0: la dance et de la techno. Vous connaissez cette musique? La musique avec des textes extraordinaires, dignes de Baudelaire, de Balzac et de Molière. Il y a un Américain, il est arrivé, il a dit « I like to move it, move it. I like to move it, move it. I like to move it, move it. You like to move it. » Ça, c'est même pas un refrain, c'est un mantra, les gars. Extraordinaire. Les Allemands, ils ont vu ça, ils ont dit « Ok, nous aussi, on va s'y mettre. » Eins, Weins, Polizei, drei, vier, Grenadier, fünf, sechs, Saint-Ekirk, Titenark, Gutenacht. Je suis pas très fort en allemand, j'ai fait ce que j'ai pu. Et on sentait le niveau du texte. Il y a un mec qui avait écouté ça, il a dit « Ok, d'accord, vous voulez jouer ça ?» Tout ta, tout ta, tout ta, ta, tout ta, tout ta, tout ta, ta. Lui, on pensait qu'il avait fini le game. Mais non, après, les mecs qui se sont dit, nous, on fait plus de mots, on fait juste des sons. Pi, pa, pa, palopo. Pa, pa, palopo. Pi, pa, pa, palopo. Même les chanteurs, ils comprenaient même plus ce qu'ils disaient. I'm a scat man. Vous allez pas me faire croire que le mec, il comprenait ce qu'il disait. Voilà, c'était ça les années 90. De la créativité, des chansons, un texte. Mais bon, toutes les bonnes choses ont une fin. Les années 90, elles sont parties. Un jour, sans retour, effacées. Votre amour, sans se retourner. Excusez-moi, je suis encore ému par le téléfilm sur Philippe Nicolique.
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2: Bonjour Médéric Gasquet-Cérus.
3: Bonjour Philippe, bonjour à tous.
2: Notre linguiste marseillais. Vous m'inquiétez, Médéric, vous avez un drôle de regard inquisiteur ce matin. Là.
3: Inquisiteur?
2: Ouais, un petit peu, oui.
3: Mais confesseur peut-être. Ah. Je vais commencer par une question. Mmh. Êtes-vous capable de résister à la tentation? Attendez. Mmh. Est-ce que vous êtes capable de résister à, je sais pas moi, un bon aioli provençal?
2: Ah, c'est difficile.
3: L'aioli complet, hein.
2: Ouais.
3: Avec tous les légumes, la morue, et gradaille dans la sauce. Ah. Moi non, j'avoue. Est-ce que vous êtes capable de résister à une daube qui a mijoté pendant 10 heures et qui embaume la maison?
2: Ah, c'est compliqué.
3: Un morceau de gâteau des rois au frit confit bien pégueux.
2: Ouais.
3: Êtes-vous capable de résister? Ça, je sais que non.
2: Ouais.
3: Un chichi fraîchi, tout chaud et bien sucré. Et voilà. Alors, je parle que des désirs gustatifs, hein, du plaisir de la chair, car je pourrais aussi vous poser des questions sur les plaisirs de la chair et vous interroger sur votre capacité à résister à la tentation. Mais ce n'est pas mon rôle. Je ne suis ni confiseur, ni confesseur. En revanche, certains en entendent de belles. La semaine dernière, plusieurs temps forts religieux ont commencé, hein, le ramadan pour les musulmans, mais aussi le carême pour les chrétiens. C'est dans ce cadre que l'on m'a envoyé un lien vers le podcast Carême dans la ville, réalisé par des dominicains, avec l'épisode du 22 février, au titre forcément alléchant, Confession marseillaise. Et je n'ai pas résisté à la tentation, j'ai écouté. Et vous aussi, vous allez écouter. C'est le frère Clément Binachon, du couvent de Saint-Lazare à Marseille, qui parle. Et voilà cette drôle de confession marseillaise, avec l'accent, ou pas.
4: Confession marseillaise. Après avoir jeûné 40 jours et 40 nuits, Jésus eut faim. Matthieu, chapitre 1, verset 2. Marseille, il y a quelques années, dans un confessionnal. Bénissez-moi mon père parce que j'ai péché. Je dois vous confesser, mon père, que j'ai peur que d'avoir été infidèle. C'était la semaine passée, je prenais mon café tranquille à mon poste habituel en terrasse au-dessus de la plage des Catalans. Et là, il y a une petite que le bon Dieu avait drôlement bien proportionné, qui a eu la mauvaise idée que d'aller piquer une tête là sous mes yeux. Eh bien, je ne vous cache pas que ce spectacle m'a un peu émotionné. Et c'est ça que je voudrais confesser. Vous me pardonnerez cet exemple pagnolesque, mais il me semble éclairer une confusion courante.
3: Ah, la petite des Catalans. Alors voilà, oui, je vous résume l'essentiel de cet épisode. Ce n'est pas un péché que d'éprouver la tentation, le désir, l'envie, hein, tant que vous n'y succombez pas. Bon, on en parle de l'accent.
2: Mmh.
3: On sent que frère Binachon essaie d'imiter l'accent marseillais, mais sans se lâcher totalement. Hein. Ça donne l'accent, avouons-le, très bizarre, hein, une imitation pas trop réussi, mais il faut savoir faire preuve de clémence, et donc on pardonne volontiers à frère Clément Binachon. Vous remarquerez qu'il est resté sobre, hein. Il aurait pu se laisser aller à répéter ce que l'on peut entendre, hein. Souvent de très mauvais goût, voire très sexiste, hein. Ça peut aller de « Oh, vé la petite comme elle est charmante, Fada !»« Un ting comme elle est bonasse !» en passant par « Oh, elle est bien tankée, celle-là hein. !» Voire, en mode chanson, hein, « Il y a une petite, la belle de mai, coquin de sort, qu'elle me plaît !» Ou il y a une petite au catalan, hein, vous pouvez faire ça aussi. Et ça peut marcher dans plein de sens, hein. Des filles qui parlent de mecs, des mecs qui parlent de mecs, des filles qui parlent de filles, chacun s'y retrouvera.
2: Mm-hmm.
3: Merci à Sophie pour l'envoi de ce podcast, et le bonjour à toutes les femmes folles à la messe, comme le disait Rabelais. Bon carême à toutes et tous, Ramadan Mabrouk si c'est le cas, et méfi à la tentation,
2: ouais.
3: Espenché. Oui, pécho, c'est péché.
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5: Alors, nous sommes dans le laboratoire des sauvages et cultivés. On est à Casteil.
6: Et vous, Valérie, vous avez créé votre propre marque de cosmétiques ici dans ce laboratoire qui est un laboratoire collectif.
5: Oui, c'est un laboratoire partagé qu'on a donc créé avec le collectif Sauvages et Cultivés. On est un groupe de productrices et transformatrices de plantes.
6: Mais vous, la particularité, c'est que vous utilisez une ressource locale que nous avons dans le département, à savoir la vigne.
5: Alors moi, je formule mes produits cosmétiques à partir de marc de raisin.
6: C'est ce qu'on a ici dans ces flacons.
5: Tout à fait. Alors le marc de raisin, c'est le résidu sec de la presse après la vendange du raisin. Donc moi, je le recueille chez Mireille Ribière au domaine du lendemain, qui est une vigneronne en biodynamie à Fourques.
6: Oui. Et qu'est-ce qui vous a donné l'idée d'utiliser ce marc de raisin pour faire des produits cosmétiques ?
5: Alors moi, je suis fille de viticulteur et de distillateur. Donc j'ai vraiment grandi au milieu des vignes, ça fait partie de mon ADN. Donc j'avais pas vraiment envie de reprendre l'exploitation familiale, mais j'avais envie de valoriser la plante qu'est la vigne d'une autre façon, et l'idée d'en faire des produits de soins m'est apparue assez évidente.
6: Vous avez un parcours de scientifique ?
5: J'ai un parcours d'herboriste. En fait, j'ai été formée à Indorplan, qui est l'école des médecines douces et d'herboristerie à Montpellier. J'ai suivi un parcours en cosmétologie et également, voilà, pour arriver à tout ça.
6: Alors, dans vos cosmétiques, vous, qui sont sous quelle marque ?
5: Ma marque s'appelle Résonance. Résonance, R-A-I comme le raisin. Moi, je développe deux sérums pour le visage.
6: Donc, c'est-à-dire, de ce marc de raisin que nous avons ici, on arrive à des petits flacons.
5: Alors, en fait, le marc de raisin, après l'avoir séché, je vais réaliser différents types d'extractions avec des solvants différents qui vont être à la base de la composition de mes produits. Donc on a un sérum hydratant pour le visage, donc qui est à base d'une eau de raisin que je fabrique et que j'associe à différents types d'acides hyaluroniques et d'huile essentielle. Donc ça, c'est un sérum qui est hyper hydratant, qu'on met d'abord avant toute autre crème ou huile. Et ensuite, en complément, je réalise une autre extraction de raisin, mais à base d'huile, que je vais mélanger avec d'autres huiles précieuses, du bakouchiol qui a un anti-ride naturel et des huiles essentielles qui sont régénérantes. Donc ça, c'est plutôt pour la partie nutrition très concentrée de la peau.
6: Réalisé ici à Casteil.
5: Absolument, c'est une chance formidable d'avoir ce laboratoire.
6: Et alors vos produits, ce sont des produits cosmétiques. On va les retrouver où ensuite, Valérie ?
5: À Perpignan, dans différents endroits, à Bagnoul-sur-Mer aussi, et également chez des cavistes qui ont choisi de valoriser la vigne, le vin, mais d'une autre façon.
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1: Doom. Voilà un nom qui ne boude pas ses origines. Ben oui, je me souviens avoir croisé des pièces à Rennes, à Dijon, et toujours à côté de Dôme, il y avait écrit Nancy. Et je vous avoue que j'ai toujours du mal à ne pas être super fier quand je vois ces pièces ailleurs que chez nous. On dit pièce d'ailleurs parce que c'est une œuvre unique à chaque fois. Quand vous possédez un objet Dôme, vous possédez une pièce parce que vous possédez un morceau de savoir-faire. Quelque chose d'unique puisque ça n'est pas fabriqué à la chaîne mais selon des techniques très élaborées pour lesquelles la main de l'homme est indispensable. La main, l'œil, l'esprit de l'homme puisqu'il faut les trois. Les trois en action pour que cet objet magnifique parvienne jusqu'à vous, que jusqu'à vos yeux dans la vitrine de la place Stanislas ou même, pourquoi pas, dans votre salon. C'est l'esprit de l'homme qui imagine les couleurs. Ces couleurs qui peuvent être vives, mais qui sont souvent douces, hein, nuancées, comme devrait l'être la vie, au fond. C'est l'esprit des artistes sélectionnés par Dôme qui fait naître l'idée. Des fruits étonnants, ici, le petit prince, là, des animaux exotiques dans cette autre collection. On a beau bien connaître Dôme et savoir que l'imagination est première, mais on s'étonne à chaque fois des idées et de l'audace qui se mettent en marche pour sortir de nouvelles beautés. Ensuite, après le travail de l'esprit, c'est la main de l'homme qui met en œuvre l'étonnante technique de la pâte de verre, technique rarissime hein, que Dôme maîtrise avec brio depuis plus d'un siècle. Le verre est coloré, fondu, coulé dans une sorte de moule, et c'est là que l'alchimie permet la naissance de la pièce. Ensuite, c'est encore la main de l'homme qui va nettoyer, apaiser la matière et lui donner cette patine et ce génie, surtout, de choper le moindre rayon du soleil pour s'en vêtir et pour briller. L'œil est là aussi pour vérifier qu'il n'y ait justement pas de défaut et l'œil seul juge, décide de l'avenir de ce qui est déjà une suite énorme de savoir-faire, d'efforts et de matières premières. Ben oui, parce que si l'œil détecte un défaut, on casse tout et on recommence. Du sable, le feu, des minéraux, Dôme, c'est une alchimie unique au monde, née à Nancy. Et ça, c'est fin bien.
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2: La dernière fois que vous y êtes allé, je suis sûr que vous aviez un kawé fluo et un petit goûter dans un sac en plastique préparé par maman. Avec plus de 80 oiseaux de proie et 30 espèces différentes, et surtout un spectacle où le seul effet spécial, c'est la nature elle-même, aujourd'hui, je teste pour vous la volerie des aigles. Nous sommes dans les ruines du château de Kinsheim. C'est juste sous le Haut-Königsberg.

0: Strasbourg et je grimpe les derniers mètres à pied vers la volerie où je suis déjà accueilli par Eric Renault, le directeur du site, et une équipe de soigneurs passionnés et quelques cris que j'entends au loin, assez impressionnants, d'oiseaux qui ont l'air quand même assez gros. Et on commence par les coulisses, derrière la zone qui est accessible au public. Et Alexandre, qui est soigneur, est équipé d'un gant en cuir sur tout le bras. Et surtout, il est d'un calme absolu. Et je crois que c'est nécessaire. Et autour de nous, plein d'oiseaux. Et chacun d'entre eux est identifié, suivi, observé quotidiennement. Et j'apprends d'ailleurs que les oiseaux ne sont jamais forcés à voler. Ah non, non, non. Ils participent volontairement grâce à un entraînement basé sur la confiance et le renforcement positif. On les encourage, puis on leur donne des petites gâteries pour les remercier quand même. Et c'est ainsi qu'Alexandre me propose évidemment de tenir le gant. Oui, alors pas pour sortir la tarte du four, hein, mais pour tenir, non pas un pigeon non plus, hein, mais bel et bien un aigle, oui, qui passe tranquillement du gant d'Alex et au mien, voilà. Battement d'aile XXL, je sens les plumes sur ma face. Ah oui, parce qu'il fait son petit point, hein, le petit bonhomme. Et heureusement que je suis accompagné, hein. Et étonnamment, je n'ai pas eu trop peur, parce que le regard de l'aigle est si perçant que j'étais quelque peu fasciné. Même si mon bras, lui, l'était un peu moins. La volerie des aigles, c'est la première volerie créée en France. C'était en 1968. Et à l'époque, elle avait été créée surtout pour changer l'image qu'on avait des rapaces, qui ont été longtemps persécutés. Allez, hop, le spectacle commence. Je m'installe dans les gradins et je constate que pas de musique spectaculaire, hein. Juste une voix, des explications sur la vie et les comportements des rapaces. Et soudain... lointain dans le ciel au-dessus de nous, un vautour apparaît au-dessus des remparts, silence total. Et même les enfants arrêtent de parler, ça c'est pas mal. Le soigneur explique que certains oiseaux dépassent même les 2 mètres d'envergure. Et c'est grand 2 mètres, hein. Et il demande au public de rester bien immobile pour faire un passage encore plus près de nos têtes. Alors j'applique, je reste immobile, et sauf que ma tête, elle continue de regarder l'oiseau au-dessus de nous, un peu comme au tennis. Mauvais réflexe. Et j'entends mon voisin qui me chuchote, faut pas bouger. Ah oui, en effet, hein, parce que plusieurs rapaces s'élancent, hein, chouette, aigle, pigargue, et on en prend plein les yeux. En tout cas, moi, j'ai retenu une chose, hein, c'est qu'ici, c'est pas les humains qui regardent un show d'oiseaux, c'est plutôt l'inverse, hein, c'est les oiseaux qui nous observent en train d'essayer de rester calme. Et ça, c'est tout un spectacle.
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2: Nous sommes de retour dans la famille. En ce moment, il fait beau, il fait froid. On est dans le nord, il y avait un indice. Et en plus, il y a un vent de voleur. C'est une situation que j'aime peu parce qu'en général, quand on dit « oh, il fait froid », on nous répond « ben non, c'est pas froid, c'est le vent qui est froid ». Je pourrais la taper la personne qui me dit ça. Parce que la conséquence directe du vent froid, c'est qu'il fait froid. Du coup, avance et ferme de gif. Donc, je résume. Il fait froid, mais il fait beau. Il y a quelqu'un qui a allumé la lumière et d'un coup, vous voyez votre cousine enlever son manteau, tirer sur son col et pousser un soupir. Je sais pas ce que j'ai étouffe d'un coup. Et son mari de répondre. Qu'est-ce que t'as tes vapeurs de belle-mère? Ne paniquez pas. Oui, qu'ils aient fait là pour vous aider. Je vous comprends, ça surprend. Bon, ce n'est pas très 21e siècle comme expression. Mais c'est celle qu'utilisait ma grand-mère quand elle avait une bouffée de chaleur. Ou quand elle remarquait que quelqu'un avait anormalement chaud. Cocteau, tête rouge, ça des vapeurs de belle-mère ou quoi?
3: Définition.
2: Les vapeurs de belle-mère sont originellement les bouffées de chaleur dont souffre la majorité de la gente féminine lors du dérèglement hormonal conséquent de l'arrivée de la ménopause. Quand je parle des filles et de leurs soucis, en général, je préfère partir dans le médical par les temps qui courent, c'est plus sûr. Et puis c'est imagé, parce que dans l'esprit de ma grand-mère, que je rappelle est enterrée au cimetière de l'Est depuis les années 80, je replace dans le contexte. Hein. La ménopause atteignait essentiellement les belles-mères, ou si vous préférez, si t'es belle-mère, t'es forcément ménopausée. Et je tiens à préciser qu'elle disait ça aux hommes. Mais quand est-ce que ça peut vous arriver d'avoir des vapeurs de belle-mère, par exemple?
3: Exemple.
2: En écoutant le discours de Vladimir Poutine, en s'apercevant que son match Tinder, c'est sa sœur, avec leur nouvelle mode de pas mettre la photo en plus. Et alternative à vapeur de belle-mère, il y a « J'ai chaud, je crois que j'ai une buée ».
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1: Bonjour Serge Papagali.
2: Oh monsieur Thomas, que faites-vous là? Bah si en fait c'est votre boulot, vous êtes là.
1: On est là.
2: Depuis minuit, vous avez
1: pas quitté. Au moins ça.
2: Dauphinois, bien le bonjour également. Alors aujourd'hui, allons chez les Dolomoises et les Dolomois, dans la bonne ville donc de Dolomieux. Il doit y avoir des amoureux, parce que c'est la Saint-Valentin aujourd'hui.
1: Oui.
2: Les amoureux vont tout le Dauphiné, on est tous amoureux. Ça tombe bien parce que ce soir, moi j'y joue justement à Dolomieux. Ben oui, donc moi j'y suis vraiment en chair et en os, plus en chair qu'en os d'ailleurs, enfin c'est autre chose. Bah, Dolomieux, la commune natale de... Alors prenez des notes, prenez des notes les gars, la commune natale de Déodat Grattet de Dolomieux.
1: Rien que ça.
2: Déjà un gars qui se prénomme Déodat, chapeau bas. Je crois même que la Saint-Déodat n'existe pas à mon avis, bon, c'est vous dire. Hein, moi. Mais bravo à ce géologue célèbre qui a découvert la Dolomie et laissé son nom au massif des Dolomites en Italie. Ben, je suis sûr que vous n'êtes même pas quatre à le savoir ça. Ben, maintenant vous serez des millions, parce que vous êtes des millions à nous écouter. Bon, c'est ça aussi ici Isère, le savoir à portée d'oreille, bien sûr. Je continue. La Dolomie est une roche sédimentaire carbonatée. Bon, d'accord, j'arrête. J'en vois deux qui roupillent, monsieur Thomas, t'endors, non, il rigole, ça va, bon. N'empêche, ça fait plaisir de savoir que le nom Dolomieux a un rapport avec les Dolomites dauphinoises, celle-là, bien sûr. Nous sommes bien sûr.
1: Quand même.
2: Ah ben oui, quand même. Nous sommes sur les terres froides iséroises. Les fameuses terres froides, vous savez, qui n'existent pas vraiment. En fait, puisque personne n'accepte de reconnaître qu'il habite bien dans cette terre pas chaude. Moi, j'y ai tourné beaucoup, mais là, la réponse est toujours « Non, mais les terres froides, non !»
1: C'est plus loin.
2: Ça commence plus loin. Après le ruisseau. Mais je m'en fiche. Moi, j'aime bien tous les Dauphinois, même celles et ceux qui sont au pôle Nord. Attention, j'ai pas dit le Groenland, hein, parce que, oh là là...
1: Ouh là, oui, attention.
2: Oh là là.
1: En ce moment...
2: Ouais. Laisse-nous tomber. Si Trump s'intéresse aux Dauphinés, on est foutus. Non. Pas d'iceberg à Dolomieux. Mais en revanche, dans le secteur de l'étang, un ruisseau qui s'appelle le Pissou. Ah bon, ça va, ouais, mais ça va prêter à rire, bien sûr, on va éviter
1: ah bah
2: de se
1: voilà.
2: Ne nous moquons pas. Le Pissou passe donc à côté de Dolomieux, et on y trouve, écoutez-moi bien, une espèce protégée, mais oui madame, mais oui monsieur, l'écrevisse à pattes blanches, qui peut donc aller où elle veut, puisqu'elle peut la montrer.
1: Eh ben oui.
2: Sa patte blanche. Elle a même plusieurs, quand elle peut aller où elle veut, en fait. Tout ça se passe en Dauphiné, et dans le Pissou, qui n'est pas un très, très grand comme ruisseau, hein. C'est juste, un petit pissou.
1: Oh non, là
2: mais
1: là.
2: J'ai pas pu. Non, mais je me suis dit, je la fais pas, puis j'ai dit, si, il faut que je la casse, c'est un ruisseau.
1: Vous allez la garder pour ce soir, celle-là,
2: bien sûr. Un petit pissou, mais ce soir, je vais peut-être le refaire. Tiens, pendant que j'y pense, en parenthèse, demain, 15 février, après notre départ, hein, aura lieu une vente au boudin dans les Halles. Aucun rapport avec notre venue, parce que c'est un pur hasard. C'est pour ça que j'ai bien précisé. Après notre départ, hein. Bon, j'embrasse tous les Dolomois et les Dolomois, même celles et ceux qui ne viendront pas nous voir ce soir. Moi, je suis comme ça, moi. Moi, j'embrasse tout le Dauphin. Finnois, tous les Dauphinois qui existent, parce que dans le coin, bien sûr, vous le savez,
1: on n'est pas des quand même.
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3: Il y a des coins de chez vous, vous vous y baladeriez il y a 90 ans, vous les reconnaîtriez pas parce que la ville est en perpétuelle évolution. Et puis il faut dire que la Seconde Guerre mondiale, par chez nous, elle a un peu chamboulé certains de nos jolis coins. Eric, le gars que je vais vous présenter, il est à la fois amoureux du passé et du présent.
4: C'est toi ?
3: On a rendez-vous au Parvis, le bistrot de la rue du Maréchal Foch.
4: Ça va, Eric ?
5: Ça va, merci, et toi ?
4: Il y a de la vie, hein, aujourd'hui ?
5: Il y a de la vie, et oui, il fait beau, c'est magnifique, c'est une belle ville.
3: Le Parvis a installé des hôtes téléphériques sur le trottoir.
4: Ah.
3: On s'y installe pour boire un coup.
4: C'est bien, là. Ça devrait être pas mal.
3: On va pas y rester bien longtemps.
4: Alors, on va peut-être faire un petit tour à un moment, tu montres un coin ou deux, non ?
5: Ouais, c'est ça, ouais, c'est ça. Ouais.
3: Ah, voilà le serveur.
4: Si tu veux, toi ?
5: Un diabolomante, s'il vous plaît.
3: Et toi ?
4: Qu'est-ce que vous avez avec des bulles ?
5: Du champagne.
3: Ce sera une limonade, s'il vous plaît.
4: Légère, voilà.
3: Son truc à Eric, c'est l'histoire.
5: Ça m'a toujours un peu passionné. Alors, je me suis d'abord intéressé à ma généalogie, qui m'a ouvert l'esprit sur l'histoire en général et sur l'histoire locale, pour le coup, parce qu'on recherche un peu ses origines et donc sa propre histoire. Et je suis tombé sur une photo de Louviers ancienne. Je me suis dit, bah mince, ce serait pas mal de faire un parallèle entre la nouvelle et l'ancienne.
3: Ah bah, ben, voilà nos verres.
4: Merci, Mathieu.
5: Merci à vous.
3: Donc, voilà ce qu'il fait, Eric. Il trouve de vieilles photos de Louviers, il les refait avec le point de vue d'aujourd'hui. Puis il les poste et les commente sur Insta et Facebook, ce qui lui permet
5: de se rattacher à l'histoire. Se dire que, mince, il y avait ça là il n'y a pas longtemps, et le fait de me remettre dans les mêmes conditions, dans le même plan de vue, ça me donne un peu cette impression de toucher du doigt ce qui a été créé, ce qui a été fait, et ce qui malheureusement est beaucoup détruit, ou ce qui a changé, forcément.
3: Mathieu vient nous rendre la monnaie.
6: Merci Mathieu.
3: Donc Eric refait aujourd'hui des photos prises hier.
5: Voilà, s'il faut, je ramène un escabeau parce que une photo a été prise, par exemple, au premier étage d'un bâtiment qui n'existe plus, eh ben je reviens avec mon escabeau parce que j'aime bien vraiment me remettre exactement dans les mêmes conditions. C'est mon petit kiff à moi, hein, bien sûr, mais pour le coup, j'ai commencé à le partager et puis fil en aiguille, je crois que ça a plu aux gens.
4: Tu ne te contentes pas d'exposer des photos comme ça, tu expliques, tu racontes des histoires autour de ça.
5: Alors effectivement, j'explique et je raconte des histoires, mais je ne suis pas historien, je le dis, hein, je prends ce qui a déjà été fait par des historiens et je source en fait mes données comme ça.
3: Allez. Allons faire un petit tour.
5: Donc là, on arrive dans une rue, la rue du Matré, qui est une rue très très très connue et très ancienne de Louviers, au carrefour en fait de la rue du Marché aux œufs et de la rue du Matré. Et à cet endroit-là, il y avait un vieux manoir qui datait du 16e siècle environ.
4: Il y avait un manoir ici.
5: Un manoir, oui. Ça a été édifié par les archevêques de Rouen, si je ne dis pas de bêtises.
4: À la place du restaurant japonais.
5: C'est ça. C'est empiété sur le restaurant et un peu sur la rue.
4: Alors là, quand tu fais la photo avant, après, il faut avoir de l'imagination pour arriver à faire connecter les deux photos. Quoi. Tu l'as faite cette photo-là ?
5: Oui, oui, je l'ai faite.
3: Changement de décor.
5: On est cette fois sur la place du Parvis, là où on était tout à l'heure, avec un autre restaurant qui était très connu aussi, l'hôtel du Mouton d'Argent, dans lequel Victor Hugo est venu passer une nuit.
3: Donc là, sur la place du marché, c'était couvert ici, là.
5: Exactement, il y avait une halle, en fait, mais qui était deux fois plus petite que celle qui est actuellement. Là aussi, c'était un très très bel endroit, très apprécié de tous les commerçants, puisqu'ils avaient l'obligation de venir faire leur étal chaque samedi matin.
3: Pour voir les photos d'Eric, vous tapez Louvier avant-après sur Insta ou Facebook.
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7: Mon père, il m'apprend à cuisiner, du coup, moi j'adore cuisiner avec lui. Et une fois, moi, j'ai fait des haricots verts et, avec de la viande rouge. Et en fait, maintenant, je veux faire des repas que toute seule.
8: Moi, je cuisine des tagines, des couscous. Des fois, je cuisine avec ma mère des gâteaux, des pancakes.
9: Moi, je cuisine un bon coq et un poulet. Je suis le poulet qui danse. Je suis le poulet.

0: danse, c'est les poulets qui dansent.
1: Je sais faire des salades, j'aime bien. Ma maman, elle a cuisiné un repas, mais j'arrive pas à dire parce que c'est dans mon pays. Après, quand j'ai goûté, c'est très bon parce que j'aime bien.
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1: Le bâtiment Rondouillard au toit de chaume de l'ancien

0: Courtepaille à Cussy-les-Forges a pourtant bien failli disparaître. Ce restaurant grill, dont le néon rouge a éclairé pendant des années l'entrée de ce village de la Vallonnée, a accueilli pendant plusieurs décennies les vacanciers en voiture qui descendaient dans le sud ou rentraient chez eux par l'ancienne Nationale 6.
1: Pas moyen d'avancer. Qu'est-ce qu'ils font devant aussi? Et l'autre Thierry, y a vraiment pas de quoi. Ah, ils sont en panne par-dessus le marché. C'était bien la peine de nous doubler tout à l'heure. Ah, si j'avais su, je serais jamais parti en vacances.
0: Le Courtepaille de Cussy-les-Forges a même une histoire particulière. Construit en 1964, c'était le deuxième établissement de la célèbre chaîne, devenu au fil du temps le plus ancien encore debout en France. Dans une archive de 2020, André Leroy, qui en a été le directeur pendant 30 ans, se souvient d'une salle de resto restée dans son jus.
2: Elle est d'origine avec ses rideaux verts, ses banquettes, tout est resté dans son jus comme elle a été faite en 64. C'est magnifique avec ses vieilles tables, ses vieilles chaises, ses briques, la cheminée qui n'est pas la même, les banquettes vertes, des lanternes, c'est vraiment joli.
0: Ce décor authentique a même vu défiler des vedettes des années 70 sur la route de leur tournée, comme Michel Thor ou Claude François. Puis le rideau est tombé en 2020, le restaurant a fermé et le bâtiment est resté 5 ans à l'abandon. La belle histoire, c'est qu'il a été repris il y a un peu plus d'un an par Christopher Bertrand, un ancien serveur de la chaîne.
3: J'ai démarré chez Courtepaille, j'avais 16 ans. Je travaillais à Courtepaille de la Poignée, donc en faisant des études pour exercer le métier de tailleur de pierre. Donc ouais, rien à voir du tout. Et je suis revenu chez Courtepaille à Cussy-les-Forges. Les choses, parfois, vous savez, vous avez des opportunités dans la vie, il y a des petits clins d'œil, des petites choses.
0: Sous son impulsion, Courtepaille est devenu Courte Patte, un magasin spécialisé pour animaux. Une nouvelle enseigne qui vient de fêter ses 1 an d'existence. Le lieu a changé d'activité, mais il n'a pas perdu son âme. La preuve, toutes les semaines, des automobilistes s'arrêtent encore, pensant venir manger. Ils grimpent le petit escalier jusqu'à la porte avant de réaliser que les grillades ont laissé place aux croquettes pour chiens.
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5: Pour le nourrissage du requin, on fait ce qu'on appelle du target training. Le requin a une cible qui lui est attitrée. Donc là, ici, c'est une petite bouée jaune qu'on va venir plonger dans l'eau. Avec le temps, on a appris au requin à reconnaître cette cible et il sait que quand celle-ci est présente dans l'eau, c'est à son tour de manger.
6: C'est tous les jours à la même heure?
5: Pour les plus grosses espèces, on va nourrir seulement une fois tous les 2 jours parce que ces espèces ont un métabolisme plus lent et ont des réserves plus conséquentes dans leur corps. Pour les petites espèces, comme par exemple les petites demoiselles bleues et vertes qu'on voit à la surface là-bas, ce sont des poissons qui, eux, donc, du coup, ont moins de réserves dans leur corps et qui ont besoin de manger plusieurs fois dans la journée. 3 à 4 fois en général.
6: C'est quoi celui avec une corne là?
5: Alors ça, c'est ce qu'on appelle un naso. On l'appelle aussi le poisson de licorne. Et chez les mâles, on peut voir cette protubérance sur le crâne, comme une corne en fait, qui va pousser tout au long de sa vie.
6: Elle est à combien de la température de l'eau là?
5: On est à 26 degrés toute l'année, donc c'est de l'eau de mer qu'on pompe en mer et qu'on va venir chauffer et filtrer avant de la mettre dans nos aquariums. Pour les aquariums dits d'eau tempérée, on a une température de 15-16 degrés à l'année. C'est très agréable de plonger.
6: Vous plongez régulièrement?
5: On plonge au moins une fois par semaine pour l'entretien de chaque aquarium.
6: Et vous faites quoi dans ce grand aquarium là?
5: Tout d'abord, tout ce qui va être l'entretien de la vitre. La vitre fait quand même 11 mètres de haut, donc il faut l'entretenir. On va venir aussi entretenir tout ce qui va être pompe de brassage. Et ces pompes, elles vont venir capter tout ce qui va être, par exemple, les algues qui vont se dégrocher du décor et autres. Ou les, par exemple, des restes de nourriture qui n'auraient pas été consommés, qui vont venir se colmater sur la grille de la pompe. Donc on va venir l'entretenir afin qu'elle garde toute son efficacité. Et après, on va pouvoir aussi, par exemple, venir effectuer du bouturage de coraux, puisqu'on a quelques espèces qui poussent dans ce bassin pour augmenter la taille de nos élevages ou, par exemple, faire des échanges avec d'autres aquariums.
6: Ah oui, là, c'est les coraux qu'on voit jaunes et marrons là-bas?
5: Oui, c'est ça.
6: Bah, c'est impressionnant quand même. On se rapproche et là, on voit effectivement la profondeur de l'eau là. Et c'est un peu attirant comme quand on est sur les hauteurs en montagne, on est toujours attiré comme ça par le vide. Là, c'est un peu le même principe.
5: Oui, c'est vrai qu'il y a cette sensation de grandeur, d'être en haut du plus grand bassin, de regarder vers le bas et de se dire, mais qu'est-ce qu'il y a au fond? Peut-être qu'il y a un poisson qu'on ne voit pas, qui est là en bas, et qui, lui, nous attend aussi peut-être.
6: Ouais, lui, là, comment on appelle, le naso?
5: Le naso, c'est ça.
6: Il commence à être impatient, là, il est en train de sortir de l'eau quasiment.
5: Ils attendent là.
6: Bon, je vous laisse faire, allez-y. Là, ils vont sauter dans tous les sens. À vous donner à manger au requin, là.
5: Le poisson destiné au requin.
6: Ah, ça saute dans tous les sens.
5: Ça saute dans tous les sens, ils sont très excités.

0: Hop, ça y est, il l'a eu. On reviendra dans deux jours pour lui donner un autre poisson.
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2: À la menuiserie Pelé, fondée en 1926, elle est située à Montenay, le long de la route Laval-Ernée. Quand on arrive sur place dans le hall d'entrée, on passe d'ailleurs devant une machine qui, elle aussi, a 100 ans. Elle était utilisée au début de l'entreprise. Et je rejoins Laurent Pelé, le directeur. Il représente la troisième génération de la famille. Et dans son bureau, justement, il y a quelques portraits de famille.
3: Là, vous êtes devant les photos de mon grand-père et de mon père qui sont dans l'atelier à Montenay, derrière l'église, ce qui est l'origine de l'entreprise.
2: Oui, parce qu'évidemment, elle a changé d'endroit, même si on est toujours à Montenay, mais vous avez déménagé il y a combien de temps ?
3: Il y a un peu plus de 20 ans, c'était janvier 2005.
2: On va s'avancer, Laurent, on va quitter votre bureau. Alors, je vois qu'il y a l'atelier sur la droite, mais là, d'abord, on est dans une autre pièce.
3: Donc là, vous êtes au bureau d'études, où vous avez trois personnes qui y travaillent, où on prépare tout ce qui va être fabriqué en atelier.
2: Alors, justement, vous intervenez sur quel type de chantier tout au long de l'année ?
3: Donc nous avons gardé les particuliers qui représentent à peu près 20% de notre chiffre d'affaires. Et autrement, nous travaillons aussi sur des chantiers publics et des marchés privés.
2: Parmi les très gros chantiers réalisés par l'entreprise Pelé, on peut citer la conception et la pose de toutes les menuiseries du 40, le conservatoire de Laval. En ce moment, Pelé travaille sur la future médiathèque de Lassay-les-Châteaux. Et une grosse partie du boulot s'effectue dans l'atelier.
3: On va aller vers l'atelier, il y aura un petit peu de bruit.
2: Il y a combien de personnes d'ailleurs qui travaillent chez vous maintenant, Laurent Pelé ?
3: Alors, on est plus de 30 aujourd'hui, compris des alternants, des jeunes en formation, du CAP jusqu'à la licence.
2: J'adore parce que, alors évidemment on entend le bruit des machines, mais il y a cette odeur du bois qui en fait est assez agréable d'ailleurs.
3: Ah oui, on a la chance d'avoir vraiment un très beau métier, on travaille. Le bois, c'est une matière très noble, donc toutes les essences du chêne, du hêtre, du châtaignier, du frêne.
2: Je vois plein de machines, il y en a une à ma droite, il y en a une à ma gauche qui est assez impressionnante. Qu'est-ce qu'elle fait là, la machine qui est sur notre gauche et on s'en rapproche ?
3: Donc ça c'est un centre d'usinage numérique qui nous permet d'usiner un peu tout ce qui peut être fait en menuiserie. Elle est à 5 axes, donc on peut faire un ballon de foot en deux fois sur ce genre de machine. Mais elle ne sert pas à ça, évidemment. Elle sert surtout à fabriquer toutes nos portes, tous nos châssis, tous nos agencements.
2: Et alors, quand on s'avance dans votre atelier, on voit qu'il y a eu différentes constructions de cet atelier. Là, j'ai l'impression qu'on est dans une partie très récente.
3: Oui, donc l'atelier a été construit en 2004. On l'a agrandi 3 ans après, en 2008. Et puis, il y a 2 ans, maintenant, on a agrandi 600 mètres carrés et on a mis du photovoltaïque sur le toit.
2: Bon, alors ça se trouve, si je reviens dans 100 ans pour les 200 ans, je suis pas sûr que ce soit possible, mais ce sera deux fois plus long, alors l'atelier.
3: Voilà. On sera dans le champ à côté.
2: Alors Laurent Pelé nous a dit que l'une de ces machines pilotées par ordinateur est capable de fabriquer un ballon de foot. Il en a d'ailleurs un exemplaire dans son bureau. J'ai essayé de faire des jongles avec, et alors je me suis fait mais très très mal. Je vous raconte pas l'état de mon pied, c'est une catastrophe.
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2: Et Olivier, ce matin, on retourne à l'école primaire aujourd'hui.
1: Eh oui, et pour y trouver du gaga. Mais blé, je voudrais aujourd'hui vous parler du mémoire de Judith Boucher, réalisé l'an dernier à l'Université Jean Monnet de Saint-Étienne, et qui s'intéresse à une question rarement étudiée. Comment le parler stéphanois, le gaga, circule encore aujourd'hui dans les écoles primaires, et dans quelle mesure le parler des enseignants influence le parler des élèves? Son travail porte sur toutes les classes de l'école primaire, en milieu urbain comme en milieu rural. Judith a formulé trois hypothèses. Premièrement, le gaga serait peu utilisé par les enseignants en situation d'enseignement. Deuxièmement, lorsque les enseignants l'utilisent, les élèves auraient tendance à le reprendre. Et troisièmement, le gaga serait plus présent dans les écoles rurales que dans les écoles urbaines. Pour répondre à ces questions, elle a observé des classes, mené des entretiens avec les enseignants et avec les élèves, et elle a mené des observations dans les temps informels à l'école. Son analyse porte à la fois sur le vocabulaire gaga et sur des structures spécifiques comme le pronom neutre Y, employé comme complément direct, j'y ai fait, l'inversion des pronoms personnels après un impératif, donne-moi-le au lieu de donne-le-moi, ce qui nous vient du patois, hein, puisque Pierre Duplay écrivait déjà en 1896 à l'inverse du français, quand un verbe à l'impératif a deux pronoms pour complément, l'un direct, l'autre indirect, c'est ce dernier qui s'énonce en premier. Exemple en patois, by my loo. Et puis aussi la formation d'adjectifs à partir de participes passés. Il est trempe de chaud, ses joues sont enfles, la reloge est arrête. Donc qu'en est-il des résultats du travail de Judith? Les observations révèlent une situation un peu plus nuancé que ce qu'elle attendait. Très surprenant, 54% des enseignants utilisent au moins une fois un régionalisme en cours au cours des séances observées. Un élève sur 6 emploie spontanément un mot ou une expression gaga lors des entretiens. Et dans les classes, un régionalisme apparaît dans 20% des situations que Judith observe. Il semblerait donc que le gaga soit encore bien présent dans nos écoles. Mais quels sont les mots, les expressions, les tournures qui ressortent le plus, ou plutôt qui ressortent le mieux? Un peu de patience les amis, la suite c'est pour bientôt.
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3: Ne paniquez pas, ça arrive même au meilleur. Vous n'avez pas forcément besoin d'adopter un chat, même si c'est la solution la plus radicale. Après, ça coûte assez cher en veto et en croquette. Une voisine de ma grand-mère en a eu récemment, pas des chats, des souris. Une petite invasion dans sa cave. Bah oui, elles ont froid aussi l'hiver, c'est quand même quelque chose. Mais cette voisine,
4: ça fait face à
5: des
4: soucis.
5: C'est difficile.
3: Mais rien que de l'imaginer, ouais. Ok, ça vous fait ça. Ouais. Bon, la voisine, elle, c'est un peu pareil, mais elle est pacifiste. Elle ne voulait pas installer de pièges à glu, ni d'autres pièges, vous savez, ça le fout clac, comme dans le dessin animé.
4: Répète.
3: Ni adopter un serial killer poilu, je parle toujours du chat. Ma maman lui a donné un truc. Comme les rats, les souris ont un odorat très développé. Les souris sont sensibles à certaines odeurs puissantes qui les gênent dans leur recherche de nourriture. Elles détestent notamment l'odeur de la menthe poivrée, du clou de girofle, de l'eucalyptus et de la lavande. Ces senteurs très intenses perturbent leur système olfactif et ça les incite à fuir. Et comme chez cette voisine, Topelknight et Pesser, cousu deux fois, ça tient mieux, elle a tout mis. Tout, la lavande, les clous de girofle, tout. Sacré mélange, hein. Bon, ça fonctionne. Ni les souris, ni la voisine.

0: n'ose retourner dans la cave à cause de l'odeur.
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2: Bonjour, je suis Flora Olivares, directrice du cinéma Le Félix de La Bouère depuis 2 ans et demi. Je suis arrivée dans le monde du cinéma un petit peu par hasard. À l'origine, j'étais médiatrice culturelle, j'habitais à La Bouère. Et un jour, je vois une offre pour devenir médiatrice culturelle au cinéma. Étant donné que j'ai une formation de médiatrice, je n'avais certes pas de connaissances spécifiques du monde du cinéma, mais je savais comment transmettre des informations sur une œuvre et faire le lien entre une œuvre et son public. J'ai tenté l'aventure et ça m'a tellement plu que j'ai souhaité passer en direction.
3: Comment gère-t-on une salle de cinéma de 230 places, donc ici, dans un club comme celui-ci?
2: On cherche à nouer des liens, des partenariats, à s'inclure au maximum avec le tissu local, que ce soit associatif ou structure partenariale, dépendant de la municipalité, de la communauté de communes. L'objectif, c'est de travailler avec les autres pour faire connaître ce qu'on met en place dans la salle et surtout ne pas rester replié sur soi. En venant en salle au Félix, vous soutenez la salle locale. Vous soutenez une salle en particulier, mais vous soutenez aussi toute la création cinématographique de manière générale. Ce qui est intéressant quand on est un cinéma de proximité, c'est qu'on a le temps et le contact avec le public. On peut discuter avec eux. Qu'est-ce que vous avez aimé? Qu'est-ce que vous n'avez pas aimé? N'hésitez pas à nous faire des retours. Qu'on construise ensemble et qu'on ne reste là encore pas seul dans sa tour d'ivoire à imaginer pour les autres. Et ces temps d'échange, ces rencontres, c'est extrêmement riche humainement et professionnellement. On va sélectionner les films en fonction de différents critères. Le film incontournable, bien sûr, on va le passer. On va le garder longtemps pour que un maximum de monde puisse le voir. Ensuite, qu'est-ce que aiment mes spectateurs? Je sais, par exemple, qu'à La Bouère, les comédies françaises plaisent énormément. Et enfin, nous sommes un cinéma labellisé art et essai. On a un public assez hétéroclite. Beaucoup de familles et de jeunes publics, parce qu'on a une programmation qui est très adaptée aux jeunes publics. Pour nous, c'est très important, notamment que les premières séances se fassent dans de bonnes conditions, avec un son adapté, des lumières baissées progressivement, une présentation et un atelier. L'idée, c'est que chaque tranche d'âge puisse trouver un film vraiment adapté à ses spécificités et puis bien sûr que ça leur plaise. Notre cinéma est équipé d'appareils permettant de transmettre l'audiodescription ou de renforcer le son, mais j'aimerais notamment développer toute la partie accessibilité pour les personnes en situation de handicap psychique de façon à ce qu'ils se sentent à l'aise et pas jugés en venant en salle.
3: Vous avez passé une partie de votre enfance à Biscarrosse. La jeune Flora à l'époque, elle allait voir les films?
2: La jeune Flora habitait à Biscarrosse-Plage et à l'époque on avait la chance d'avoir un cinéma. Ma mère refusait qu'on ait la télé. Par contre, on avait à côté du téléphone, sur le meuble du téléphone fixe, puisqu'à l'époque c'était comme ça que ça marchait, un carnet de tickets de cinéma, à volonté. Quand je vois un spectacle, quand je vois un film, quand j'assiste à un concert, ça me fait vibrer. C'est assez indescriptible.
3: Flora Olivares, directrice du cinéma Le Félix, avant de regarder le grand écran qui nous fait face, il faut que vous me donniez le nom de la radio qui vous a passé le micro aujourd'hui.
2: Ici Gascogne, bien sûr.
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2: Mais oui, à 20h, c'est Décibel, toute l'actualité musicale. Et ce soir, avec le journaliste, animateur radio Mishka Assayas, on se penchera sur le cas des Rolling Stones. Dans la collection tirée de son émission Very Good Trip, Mishka Assayas sort des bouquins. Un sur Bowie, un sur Woodstock, un sur Paul McCartney, un dernier sur Bob Dylan. Et le nouveau, donc, concerne les Rolling Stones, Very Good Stones Trip, où il dissèque et décrypte leurs chansons. Oui, c'est vrai que les Stones en parlent beaucoup du décorum tout autour. Pas toujours des chansons. C'est ce qu'on va faire tout à l'heure avec Mishka Assayas.
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2: Salut à toutes, salut à tous et bienvenue dans Décibel. Je suis ravie de vous retrouver en direct. On est ensemble jusqu'à 21h. Ça va être très bien. On va célébrer, oh là là, l'anniversaire de la mort de Bo Diddley. Mais du coup, c'est bien, on va écouter plein de chansons cool. Vous allez voir, parce que Bo Diddley, c'était un personnage à part dans l'histoire du rock'n'roll. On va également jouer au blind test tout à l'heure autour des diamants. Ah oui, hein, puisqu'on parle en ce moment beaucoup des 100 ans de Marilyn Monroe. Marilyn Monroe, c'était la reine des diamants. Diamants qui sont les meilleurs amis des filles, chantait-elle. Donc voilà un blind test tout en disant.

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On va prendre des nouvelles de Zazie là. Zazie qui était notre invitée mardi dernier pour présenter sa nouvelle chanson Peu importe. Elle nous avait dit que son album sortirait quand il serait prêt. Eh bien, il est toujours pas prêt. Donc on se régale en écoutant cette chanson qui cartonne, hein, c'est en train de devenir un petit tube. J'ai même entendu un journaliste dire c'est le spacer de Zazie. Bah oui. Référence à Spacer, la chanson disco de Sheila, qui effectivement a fait beaucoup danser les foules depuis sa sortie. C'est vrai que Zazie fait danser, peu importe. Donc n'oubliez pas le clip aussi qui est disponible. Elle en a publié quelques coulisses savoureuses sur son compte Instagram.

0: Zazie est de retour et son 12e album sortira quand il sera prêt.
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0: Et à 20h06, on est ravis d'accueillir dans Décibel le seul, l'unique Mischka Assayas. Bonsoir.
2: Bonsoir Émilie.
0: Bonsoir Mischka, on vous écoute religieusement tous les soirs de début de semaine sur France Inter, votre émission Very Good Trip qui a fêté ses 10 ans.
2: Oui, c'est vrai.
0: Mais oui.
2: 2015.
0: Ouais. Ça y est, c'est une grande fille. Very Good Trip. Alors, c'est une émission dans laquelle il y a autant des classiques que des nouveautés. Parfois, il y a des semaines spéciales, parfois on découvre des chansons. Enfin, vraiment, c'est votre amour de la musique qui est là, puis qui date, hein, parce que vous êtes journaliste. Alors, je sais pas, je crois que vous aimez pas trop qu'on dise rock critique.
2: Bah, ça fait un peu, je me la pète, quoi.
0: Ouais, voilà. Alors, journaliste amoureux de musique depuis plusieurs décennies. Ouais. Ça, on peut le dire.
2: Ah, bah oui, ça mange pas de pain.
0: Voilà. Ouais. Et, il y a

0: vos célèbres séries. Alors, qui ont toutes été transformées en bouquins. Ouais. Celle sur David Bowie, celle sur Woodstock, celle sur McCartney, Bob Dylan aussi. Et là, voici venir le Very Good Stones Trip consacré aux Rolling Stones. Voilà. Ouais. Alors, évidemment, ils font partie des incontournables. Ceci dit, qu'est-ce qui vous a motivé pour leur consacrer toute une série d'été qui donc maintenant est adaptée en bouquin?
1: Bon, je vais vous faire une réponse très honnête, Émilie. Ouais. Vous êtes une professionnelle de la radio. C'est une commande.
0: Oui.
1: Il faut être honnête avec ça.
0: Mais parfois, ça débloque des choses, les commandes.
1: Ouais. C'est ce que j'allais dire dans le deuxième temps. c'est que ça a fait revivre ma perception des Stones que j'avais gamin et qui est très liée aux années 60, parce que je suis un vieux, je ne peux pas le cacher.
0: Un jeune vieux.
1: Oui, un jeune vieux, ben voilà, comme toute cette génération, là, je me moquais d'eux, maintenant je suis comme ça. Et donc, je me suis aperçu, vous savez, j'ai un rapport très bizarre avec les Stones.
0: Parce que j'ai lu votre bouquin, j'étais étonné même.
1: J'étais super snob, je n'aimais que l'underground, que les trucs obscurs, et je considérais, mais du haut de mes 16 ans, que les Stones étaient en 74, 75, c'était fini, ils avaient tout dit, place à Roxy Music, place à King Crimson, tout ça. Et alors quand les punks arrivaient, c'était pire.
0: Parce qu'en plus, ils étaient bourgeois, les Stones, ils étaient riches.
1: C'était l'aristocratie du rock, c'était la jet set, et je considérais qu'ils avaient trahi. Alors je sais pas quoi, mais en esprit, ils étaient pas purs. Enfin, je crois que comme beaucoup de très jeunes gens de l'époque, je fantasmais le rock au lieu de le vivre. Donc j'ai appris à le connaître un peu mieux quand même, mais c'est comme si j'avais enterré tout mon amour pour les Stones sous une couche de snobisme, de mauvaises habitudes, de paresse. Vous savez, c'est toujours plus facile d'aller chercher le souterrain, le bizarre, l'underground, l'excentrique, le marginal, parce que on passe pour quelqu'un de très spécialisé, d'un grand connaisseur, etc. Alors que si on va vers les évidences, évidemment, on dit bon, oui, bon, on n'a pas besoin de lui pour raconter ça.
0: Ouais.
1: C'est ça qui est pas facile. Enfin bref, moi j'ai eu la chance de découvrir les Stones en direct. Je me souviens de quand Jumpin' Jack Flash est sorti, j'avais le 45 tours.
0: Les Stones des années 60.
1: Vous savez que mon père m'avait même acheté, quand il était en Allemagne, un 45 tours des Stones en 64.
0: Oh waouh.
1: Ouais. Around and Round, une reprise de Chuck Berry. Ouais.
0: Ah, alors moi j'ai comme référence, et vous en parlez dans votre préface, de Very Good Stones Trip, l'album Aftermath, qui arrive au milieu des années 60, qui est leur premier album 100% original. Il n'y a pas de reprise.
1: Ouais.
0: Et il y a cette chanson.
2: My sweet Lady Jane.
0: Tout le monde se dit c'est un slow qui tue, Lady Jane. Et en fait, vous êtes petit, vous avez 8-9 ans.
1: Mais oui, ça ressemble aux comptines que j'écoutais.
0: Ça vous fait un peu peur, ce moment-là, surtout, je crois. Je trouvais que c'est un peu malsain.
1: Alors, c'est pas tout à fait comme Painted Black. Non, là, ça me rappelle plutôt les feuilletons de chevalerie.
0: Ouais.
1: Thierry Lafronde, etc. C'est un imaginaire médiéval. C'est l'amour courtois.
0: Ouais.
1: La femme inaccessible, la fée. Enfin, la, je sais pas.
0: Ça a vraiment activé votre imaginaire.
1: Complètement. Mais ça allait avec les rêves enfantins.
0: Et Aftermath, donc cet album avec une pochette très sombre. Ça aussi, avec vos yeux d'enfant, vous trouviez qu'ils n'avaient pas l'air commodes, les Stones, par rapport aux Beatles.
1: Les Beatles étaient souriants, souvent, sur les pochettes de disques. Leur musique avait un certain dynamisme qui rendait joyeux.
0: Ouais.
1: Les Stones avaient quelque chose d'intimidant. Ils vous faisaient prendre la mesure de votre insuffisance, c'est-à-dire qu'ils étaient libres, ils étaient sauvages, ils faisaient tout ce qu'ils avaient envie de faire, et vous étiez un gamin empêtré dans les contraintes, l'école, les parents, je sais pas comment dire, les obligations, la peur de j'étais un enfant sage, je voulais bien faire, et les Stones c'était l'appel des voyous.
0: Oui, alors je vous cite dans la préface, ils rendaient le danger attirant.
1: Oui,
0: c'est vraiment ça.
1: Mais vous savez, contrairement à une légende bien les Stones n'étaient pas du tout des prolétaires. Non. C'était des jeunes gens plutôt bien élevés et qui en effet avaient envie de rompre avec leur milieu. Ouais. Et pour cette raison, ils faisaient tout pour contrarier le milieu des adultes sérieux et ils faisaient pas du tout ce qu'on attendait d'eux. Et en ça ils m'attiraient parce qu'ils allaient justement vers ce danger et de ce danger de cette on avait l'impression qu'ils faisaient quelque chose de tellement dynamique, de tellement excitant qu'on ne pouvait avoir envie que de les suivre.
0: Évidemment. Alors, de l'enfant qui tombe amoureux des Stones, l'ado qui les écoute, l'adulte qui les snob un peu, et aujourd'hui le pro que vous êtes, j'ai envie de savoir, Mishka Assayas, ce que vous pensez du 25e album des Stones qui sortira le 10 juillet. Ça veut dire 60 ans après Aftermath, le fameux. On a déjà un extrait, hein, Rough and Twisted. Oui.

0: y a des gros mots, il y a de l'harmonica.
1: Il y a du blues.
0: Il y a du blues.
1: Et il y a un son moderne. Ouais. C'est ça qui est pas mal, parce qu'ils ont bossé avec Andrew Watt, qui est un jeune producteur californien, qui a bossé avec Justin Bieber.
0: D'accord.
1: Avec DJ Snake, Lana Del Rey. Et c'est Ron Wood des Stones qui a présenté Andrew Watt à Paul McCartney.
0: D'accord.
1: Et c'est intéressant parce qu'ils ont plus de 80 ans et ils veulent d'une façon faire du Stones et en même temps rester dans la compétition, c'est-à-dire ne pas avoir un son vintage, rétro, trop daté. Alors évidemment ça fait un truc un peu
0: c'est hybride.
1: Il y a un peu d'autotune par exemple sur la voix de Jagger, mais je trouve que ça fonctionne très bien.
0: On attend l'album avec impatience. Chez Mishka, ça
1: Je suis curieux. Bah, vous savez, j'ai un attachement sentimental.
0: Bah, oui.
1: C'est-à-dire que toutes ces histoires, en effet, je suis du camp des Stones, est-ce que je les suis, est-ce que je les snob, etc. Tout ça, c'est des vieilles histoires qui n'ont aucun intérêt. Maintenant, je suis ému qu'ils soient encore vivants, qu'ils aient encore cette niaque et qu'ils m'aient donné à moi aussi cette niaque, finalement, comme à tous ceux qui les ont écoutés. C'est-à-dire le fait qu'ils ont 80 ans, mais ils n'ont jamais travaillé sérieusement, entre guillemets. On va dire qu'ils ont toujours... Vous savez, quand on a demandé à Paul McCartney quand il prendrait sa retraite, il y a eu un blanc, il a dit « Mais ma retraite, de quoi, au juste ?» Parce qu'il a toujours joué dans tous les sens du terme.
0: Ces artistes qui disent, mais non, mais on n'a jamais travaillé.
1: Vous savez qu'un enfant, quand il joue, il est sérieux.
0: Ouais.
1: Il y passe du temps. Il est concentré. Faut pas le déranger. Ouais. Il passe la nuit. C'est pas vrai des enfants. Il faut les arrêter. Ouais. Mais là, c'est la même chose.
0: C'est ça. Il joue très sérieusement.
1: Il joue très sérieusement
0: depuis les années 60.
1: Exactement.
0: Alors, Very Good Stone Strip, ça va vous plaire, les amis.
1: Ah.
0: Si vous en avez un peu ras-le-bol, qu'on parle des Stones simplement comme des légendes. C'est vrai que ils sont légendaires, ils sont incroyablement beaux, sexy, dangereux, on l'a dit, des histoires, en veux-tu, en voilà, de filles, de drogue, de paillettes, c'est fou. Et en fait, on parle pas souvent de leurs chansons, et c'est votre parti pris. Dans Very Good Stone Strip, en fait, on va se balader dans la discographie des Stones, avec des chansons incontournables, avec d'autres un peu plus pépites,
1: moins connues.
0: Et voilà, ça va être, Psyché, ou alors tiens, Le Son du Sud.
1: Complètement.
0: Ça commence par
1: Country aussi.
0: Promenade dans un jardin anglais, country. Vous étiez frustré qu'on parle pas assez des chansons?
1: Personne n'a besoin de moi pour raconter la légende pour la 1550e fois. Donc après, l'avantage de faire de la radio, c'est qu'on fait écouter les chansons. Et donc, on n'est pas là pour radoter. J'espère. j'ai réécouté toute la discographie des Stones et je suis tombé sur des trucs que j'adorais justement quand j'étais enfant, d'autres que j'ai pas vraiment capté dans les années 70. Le dernier album des Stones que j'ai acheté, je peux vous dire, j'avais 14 ans, c'était Exile on Main Street, 72, quand il est sorti. Et puis après, j'ai pas trop écouté. Donc j'ai découvert plein de choses. Il y a en effet un versant folk, country, des Stones. D'ailleurs, les meilleurs titres d'Exile on Main Street ont un parfum country. Et vous savez qu'ils ont même, Jagger a même chanté avec les Chieftains, le groupe irlandais.
0: Oui, le groupe irlandais.
1: J'ai même passé ça dans mon émission et j'en parle dans le livre. Donc, en fait, il y a toute une musicalité des Stones, une recherche de sonorité. Il y a même un titre que j'ai déterré, que tout le monde avait oublié, qui est des années 90, et qu'ils ont enregistré avec des musiciens de Gnawa marocains. Où ils sont allés à Tanger, et ça ressemble presque à du Peter Gabriel, étrangement. Enfin, c'est très, très curieux. Donc, je pense qu'ils ont, comme tous, les Stones, le truc, c'est que, de toute façon, jusqu'en 1980 et quelques, période où ils ont été assez largués par les nouveaux sons, c'était très difficile pour eux de montrer qu'ils étaient toujours dans le combat, quoi, dans l'arène, ils ont essayé d'ouvrir de nouvelles voies. Puis à un moment donné, ils se sont dit, bon, on a fait le tour, maintenant les Stones vont faire du Stones. Et depuis 89, en gros, c'est ça.
0: C'est ça.
1: Il y a eu un revival, déjà à la fin des années 80, début 90, et depuis, c'est vrai que c'est pas... Mais il y a des trucs
0: à fouiller.
1: J'ai trouvé un truc de 2005 est très bien, avec du clavecin, comme Lady, c'est très bien.
0: Ouais, c'est passionnant, en tout cas, de se raccrocher à ça, à la musicalité des Stones, à leur curiosité aussi. Et là, nous, on pourrait écouter une chanson, alors des débuts, une chanson que le petit Mishka Salès devait bien aimer, je pense, As Tears Go By.
1: Ah,
0: vous en parlez, vous la mettez en avant, cette chanson.
1: C'est Marianne Faithfull qui l'a créée, cette chanson.
0: Exactement. Et c'est la toute première de la playlist textes qui accompagnent le livre, puisque vous l'avez dit, à la radio, on peut vous faire écouter. Et dans un bouquin pas possible, donc il y a un petit QR code qu'on peut flasher, et comme ça, la musique accompagne la lecture du livre. Asters Go By, donc.
1: Ah oui, ça, c'est la première chanson qu'ils ont écrite. Parce que il faut pas oublier que le premier 45 tours des Stones est une composition de Lennon-McCartney.
0: Oui, c'est vrai.
1: Et ce qui est très intéressant, et ça je le souligne dans le livre, c'est que c'est l'exemple des Beatles qui a convaincu Jagger, Richards, Brian Jones aussi, c'était moins facile, et les deux autres, que on pouvait être anglais et faire du rock'n'roll original sans être ringard. Parce que les imitateurs anglais d'Elvis, qui s'appelaient Tommy Steele, il y a eu Cliff Richard aussi, étaient un peu méprisés et dédaignés par les Stones.
0: On dirait cringe aujourd'hui.
1: Ouais, voilà, c'est ça. Et donc, à leur début, c'était du blues pur et dur. Et quand ils ont vu que les Beatles faisaient du rock'n'roll, parce qu'ils étaient passés par Hambourg et tout ça, ils se sont dit, nous aussi, on peut en faire à notre façon. Et ils ont commencé à écrire leurs propres chansons, parce qu'évidemment, ça rapportait aussi de composer. Bon.
0: Et puis, ça fait des très très belles chansons. Effectivement, celle-là a été chantée par Marianne Faithfull, puis finalement les Stones se sont dit elle est pas mal, hein. Asters Go By, les Rolling Stones sur votre radio, ici dans Décibel. On continue à parler d'eux avec mon invité Mischka Assayas.

0: des Rolling Stones des années 60 où on n'entend pas beaucoup la guitare, hein, jusqu'à
1: guitare folk.
0: C'est tout doux, c'est beau comme tout, et c'est aussi ça, les Rolling Stones. Si vous lisez Very Good Stone Strip, vous vous rendrez compte que, évidemment, il y a du blues.
1: Oui.
0: C'est aussi, et là les fans vont être énervés en disant « Oh c'est bon, on sait, pas la peine de le répéter. » Si, je le répète, la disco. Plutôt de la bonne disco.
1: Ah, super.
0: Michi, c'est de la super disco.
1: Undercover of the Night aussi, c'est un très beau titre.
0: C'est vrai. Les Stones sont allés flirter avec Lady Gaga et le gospel sur leur dernier album en date.

0: J'aime bien cette petite joute Mick Jagger et Lady Gaga.
1: Et c'est un peu en écho à Gimme Shelter aussi, avec la grande choriste Mary Clayton. Ils étaient allés chercher au milieu de la nuit dans son lit en bigoudi parce qu'il avait besoin d'une choriste au dernier moment. Mais en fait, il y a tout l'aspect funk, soul, musique noire, enfin des Stones, qui est toujours central dans ce qu'ils font.
0: Mais c'est marrant, alors pourquoi, Mishka? Pourquoi on dit, oui, les Stones, c'est Satisfaction et beaucoup de blues? Et c'est tout.
1: Parce que ça, c'est les tubes, c'est les disques que les radios passent tout le temps, c'est les chansons qui font que les gens se lèvent, les Stones, vous mettez Start Me Up, même qui est une chanson tardive, c'est les Stones, quoi, c'est l'identité des Stones.
0: Vous pensez que ça les frustre? Ou ça les frustrerait de nous entendre dire, les Stones, c'est Satisfaction et du blues et c'est tout? Parce que c'est vrai qu'il y a une curiosité tout au long de leur carrière, et vous le soulignez vraiment bien dans le bouquin. Oui. Ils ont toujours cherché, alors Brian Jones aussi, évidemment, qui est mort à 27 ans malheureusement, mais il y a une curiosité.
1: Mais je pense que c'est le propre de tous les artistes et tous les musiciens de chercher un peu dans tous les sens et d'être dépassé par les succès. Vous prenez l'exemple de Satisfaction, c'est très curieux l'histoire de Satisfaction, parce que vous savez ce son de guitare qui passe par la pédale fuzz, donc ce son saturé et grésillant, c'est un pur accident. C'est-à-dire que Keith Richards avait utilisé cet effet pour ébaucher une section de cuivre qui aurait dû être enregistrée. Et elle n'a jamais été enregistrée. Et un responsable ou des responsables de la maison de disques américaine ont bondi sur leur siège en écoutant, en disant, mais c'est génial ce son, qu'est-ce que c'est? Non, mais c'est pas fini, le sortez pas. Si, écoute, tu dis ce que tu veux et nous on le sort. Et donc, ça a créé, certaines insatisfactions, justement, chez les Stones, en particulier Brian Jones, qui trouvait que c'était un effet putassier, qui ne comprenait pas, il disait, mais c'est pas nous, c'est pas les Stones, on n'a jamais voulu faire ça. Donc, en fait, il y a un moment donné, il faut avoir l'humilité d'admettre que le public, parfois, il entend mieux que vous-même ce que vous avez fait.
0: C'est vrai. Ouais, n'oublions pas non plus que les Stones, ont fait de très grands moments de piano et de folie dans leurs chansons.

0: aussi vous en parlez beaucoup de cette chanson She's the Rainbow.
1: Vous savez, moi j'ai découvert ça quand j'avais 8 ou 9 ans. C'était très... ça ressemblait à une boîte de jeux pour enfants. Il y avait une image. Quand on l'orientait, ça apparaissait en relief.
0: Ah oui, on avait ça, un petit carte quand on est enfant.
1: Oui, ça ressemblait. Ouais. Et ça ressemblait à des trucs que je voyais dans des livres pour enfants ou les livres pop-up, vous savez, avec des trucs en relief. Enfin, c'était l'époque psychédélique. Il y avait cet imaginaire enfantin qui était très mis en avant. Et il y avait cette fantaisie aussi, ce côté un peu loufoque dans la musique qui était très présent. Et alors, vous savez qui a fait les orchestrations de Satanic Majesty's Request, donc cet extrait
0: final,
1: c'est John Paul Jones de Led Zeppelin. Qui était une sorte d'homme à tout faire des studios londoniens dans les années 60, parce qu'il avait fait, il avait une formation classique, donc il pouvait écrire des partitions, orchestrer, etc. Donc on avait besoin de cordes, d'instruments.
0: On avait John Paul Jones.
1: Il y avait John Paul Jones qui était là.
0: Marrant, j'ignorais. Est-ce que, Mishka Sayas, vous avez rencontré un des Stones dans votre carrière et pourquoi pas interviewer?
1: Eh bien, la réponse est non, parce que quand j'étais très jeune journaliste à Rock & Folk, vous savez, les stars Clapton, Jagger, même Lennon, si jamais c'était, ou je sais pas, même Crosby, Stills & Nash, c'était les, entre guillemets, vieux, c'est-à-dire c'était la génération des Alain Dister, Paul Alessandrini, Philippe Manœuvre, même Philippe Garny, etc. J'étais préposé à ce qu'ils appelaient donc la New Wave, c'est-à-dire Elvis Costello, Ecstasy.
0: Cool aussi.
1: Ouais, c'était super cool.
0: Et là, s'ils viennent en France pour ce 25e album et qu'il y a une possibilité d'interviewer les Stones.
1: Ah bah vous pensez pas que je vais dire non quand même.
0: Je vous pose la question on vous demande d'en choisir un.
1: Ah, sans hésiter, je pense que ce serait Jagger, parce que pour moi, Jagger, c'est bien sûr, c'est celui sur lequel il y a la lumière. Même ils ont tous leur charisme, mais c'est un parolier.
0: Vous le dites dans le livre, un des plus grands paroliers.
1: Pour moi, c'est un parolier qui est parfois pas loin de des meilleures chansons de Dylan ou de Ray Davies des Kings, qui pour moi est vraiment le plus grand des paroliers anglais. Et il y a des images. Enfin, vous prenez les paroles de Sympathy for the Devil, c'est totalement génial. Enfin, il y a des images. Mais même, je cite une chanson qui est assez récente, qui est Back of My Hand, où il se met dans la tête d'une espèce de prêcheur fou qui parcourt la campagne pour avertir les villageois dont on ne sait quelle époque il va y avoir la fin du monde les premiers seront les derniers et tout ça. Enfin, et c'est super bien écrit. Vraiment.
0: C'est vrai. Ouais. C'est vrai. Donc talent de parolier de Mick Jagger, je vous souhaite
1: J'adorerais ça, lui demander comment il travaille, parce qu'on lui demande jamais comment il travaille ses textes, etc., comment ça lui vient. C'est vrai, je suis très curieux.
0: Je suis sûr en plus il vous répondrait avec beaucoup de malice parce que c'est
1: français.
0: Très marrant et en français.
1: Oui, en français.
0: Et oui, puisqu'il habite au château de Fourchette, n'oubliez jamais ça.
1: Il a vendu le château. Il a vendu, je crois.
0: C'est pas possible. C'était notre canal de communication préféré. En fait, on avait des auditeurs qui écrivaient à Mick Jagger au château et il répondait.
1: Ah oui!
0: Il a vendu le château, les gars, on est foutus!
1: Il paraît qu'il est venu incognito au festival de Gonzac-Saint-Brie, vous savez, la forêt des livres.
0: J'adore.
1: Il
0: est un peu français, en vrai, c'est pour ça qu'on l'a
1: vu. Il parle très bien.
0: Excellemment bien français, c'est vrai. Écoutons Painted Black, parce que là, évidemment, pour nous, aujourd'hui, c'est Jagger et Richards, les Stones. On a une pensée pour Charlie Watts, qui nous a quittés il y a 5 ans, et qui était né un 2 juin, en 1941, son anniversaire aujourd'hui. Voilà, donc bisous à Charlie Watts. Et puis parce que, Brian Jones, son influence, elle se sent beaucoup dans cette chanson Painted Black.
1: Ah oui,
0: ça fait toujours plaisir de réécouter ce petit son qui n'aurait sans doute pas été dans un album anglais si Brian Jones s'en était pas mêlé.

0: longtemps chanté chez vous, vous avez raison. Painted Black, ouais, les Rolling Stones. On chantait pas mal en studio.
1: Vous êtes belle voix, Emilia.
0: Merci. Alors, quand vous allez faire l'interview de Mick Jagger, vous me pistonnez et moi j'irai faire choriste à leur prochain Stade de France.
1: Mais ils attendent que
0: vous. Ce que vous en pensez. Que le Stade de France, on va en parler, tiens d'ailleurs, parce que les Stones y ont joué et Mischka Assayas les ayant vus en concert une seule fois.
1: Oui, en 2014, la honte.
0: Ah là là.
1: Enfin, cela dit, j'avais pu les voir dans les années 60, j'aurais couru. Vous pouvez imaginer. Mais j'avais même un pirate live, mon frère avait acheté un pirate live of And You'll Never Be qui était de la même tournée que Get Your Yaya's Out. C'est la, super, c'était encore mieux comme enregistrement. En fait, il y avait des, pour moi, c'était
0: fou.
1: Tout c'était
0: live.
1: Interdit, c'était pirate et tout.
0: Gros dossier live à venir, donc. Et puis surtout cette question, est-ce que ça vaut le coup encore d'aller voir les Rolling Stones? Je la poserai à Mischka dans une minute. À tout de suite.
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0: Mischka Assayas, grand spécialiste du rock and roll, a déjà écrit sur Bowie, Woodstock, McCartney ou encore Dylan. Ça a été des séries dans votre émission de radio Very Good Trip sur la radio France Inter, qui est notre voisine d'étage, ici à la maison de la radio. Ça devient un livre, Very Good Stones Trip. Je vais citer également dans ce livre la présence des textes de Bruno Jufin, qui est un grand spécialiste des Stones. Oui. Et alors autant vous êtes attaché aux chansons. Lui, il partage une quinzaine d'épisodes légendaires de l'histoire des Stones.
1: Oui, il raconte très bien. C'est le taudis dans lequel il répétait au début des années 60. Le concert de Altamont où il y a eu un mort, où il y avait les Hells Angels, tout ça.
0: C'est vraiment les grands moments.
1: Oui, les grands moments. Et puis il raconte ça avec beaucoup de verve. C'est assez. Il a beaucoup d'humour. Enfin, moi, je trouve que ça se complète assez bien parce que moi, justement. Je suis pas capable de donner du relief à ces épisodes très légendaires qui mettent en scène justement le côté
0: anecdotique un peu flamboyant aussi
1: un peu légendaire tous ces épisodes qui sont plus grand
0: grand que la vie.
1: Oui, c'est ça, c'est ça. C'est comme ça qu'on dit en anglais, mais je sais pas comment. Ouais. Ouais, c'est bref.
0: Oui, mais vous, en tout cas, vous n'aviez pas envie de les traiter en super-héros ou en figure légendaire.
1: Oui, ou en personnage démoniaque, etc. Parce que bon, on sait qu'ils ont vécu des choses qui échappent au commun des mortels, quoi.
0: Fois, je me dis, leur pauvre maman.
1: Oui.
0: Moi, c'est elle que je voudrais interviewer. Elles sont plus tout le monde, mais les mamans des Stones.
1: Ce qui est, je pense que ils étaient très fiers de.
0: Mais elles ont dû se faire un sang d'encre.
1: Oui. Mais alors après, je pense que il y a quelque chose que j'ai fini par comprendre parce que peut-être que je n'en prenais pas tout à fait la mesure, c'est que en fait, Jagger fait beaucoup de théâtre, mais pas dans un sens. Je dis pas ça dans un sens moqueur. Pas du tout. C'est-à-dire que c'est un homme de théâtre. Vous savez comme. Quand un comédien joue Cyrano de Bergerac, il finit par croire qu'il est Cyrano. Et dans la vie, quand il rentre chez lui et qu'il se couche auprès de sa femme ou qu'il, il va faire ses courses, il n'arrive pas à redescendre, il est toujours Cyrano. Les Stones, c'est ce qui leur est arrivé. C'est-à-dire que, il y avait un tel pouvoir des personnages qu'ils incarnaient, de l'imagination dans laquelle ils se projetaient, que ça a débordé. Et qu'ils ont vécu des choses qui auraient dû, dans un monde idéal, rester sur une scène de théâtre, mais qui ont fini par les mettre en danger. Et c'est quelque chose qu'on retrouve aussi chez David Bowie.
0: Oui, c'est vrai, c'est vrai. Alors, j'admire votre honnêteté, Mischka Assayas, puisque dès la page 6 de votre livre, vous avouez j'ai longtemps refusé d'assister à un concert des Stones. Alors, on a compris pourquoi, vous nous l'avez dit tout à l'heure, dans les années 60. Vous auriez adoré, mais vous étiez trop petit. Ouais. Et puis après, quand vous aviez l'âge, ça vous intéressait plus trop. Donc finalement, vous avez attendu 2014.
1: Faut le faire.
0: Il y a 12 ans pour aller voir les Stones au Stade de France. Ouais,

0: C'était comment ?
1: Sublime. Ah. Il y a une chorale d'enfants qui est venue chanter, vous savez, You Can't Always Get What You Want.
0: Oh, c'est beau, c'est beau.
1: C'était dément. Et il a fait Sympathy for the Devil, mais c'était... Alors là, il y a ce côté comédien shakespearien, c'est-à-dire que vous voyez son corps qui se transforme, et il devient ce personnage démoniaque. C'est captivant. Et il y a Gimme Shelter.
0: Ah,
1: oh là là, mais c'était... je me demande s'il n'y a pas eu Midnight Rambler aussi. Je voudrais pas... Peut-être que c'est un souvenir que j'aurais fabriqué. Il y a Mick Taylor, vous savez, qui est le guitariste qui avait remplacé Brian Jones, qui est venu faire son solo. Mais c'était un feu d'artifice. Moi, j'étais... Mais, et alors, surtout, ce qui m'a frappé, et c'est ça qui me rend triste aujourd'hui, c'est que Charlie Watts menait la baraque. C'était vraiment le patron.
0: C'était un batteur incroyable.
1: C'était le patron. Il était au centre. Il le regardait tout le temps. Il les fixait. Il les fusillait du regard, parfois. Non, mais c'était un truc. Il avait une autorité naturelle un peu moqueuse par rapport à Jagger et Richards. Jagger, la prima donna. Richards, bon, il faut le rattraper parfois pour qu'il tombe pas. Enfin. Et donc, lui, on sentait qu'il les matait comme un prof, quoi. Enfin, c'était captivant.
0: Ouais. On sent que vous avez passé un bon moment. Ah ouais. Alors, les Stones ont sorti 39 albums live avant que Mishka Assayas aille les voir sur scène. Il y a Flashpoint qu'on adore. Il n'y a pas les enfants là, mais c'est beau quand même.
1: Ouais. Bien
0: la voix est sublime. Donc ça, Flashpoint, ça fait vraiment partie des albums live incontournables des Stones. Ils en ont fait aussi certains qui étaient assez impressionnants. Je pense à Stripped. C'est un bel album live aussi.
1: Ouais, ça c'est à l'Olympia dans les années 90.
0: Acoustique.
1: Oui, alors après ils ont enregistré des versions dépouillées dans divers studios et vraiment sans rien en une prise et tout. Et c'est captivant. Cela dit. Alors je sais plus dans quel album c'est parce que c'est quelque chose qui est paru plus tard. C'est toute la tournée Some Girls de 78. Jamais ils ont été aussi énergiques sur scène. Il y a une tension, on sent que le punk est passé par là. Ouais. Et quelque chose de violent, de tendu, c'est captivant. Vraiment, il faut chercher ces enregistrements-là de 78.
0: Bon, je me le note, tiens, parce que il y a tellement de choses, on peut pas tout écouter des Stones, donc c'est bien.
1: J'en ai passé dans l'émission, j'en parle dans le livre.
0: Dans le livre. Donc ça y est, qui est disponible, hein, Very Good Stone Strip, nouvelle livraison de Mishka Assayas. On se quitte en écoutant Jumpin' Jack Flash en version live pour donner envie à celles et ceux qui ne l'ont pas encore fait d'aller les voir en concert. Si ils tournent après la sortie de leur 25e album, vous irez ?
1: Oh ben, je vais pas dire non quand même. Non, franchement, c'est con. Oui.
0: Alors c'est parti, Jumpin' Jack Flash, et pas sur n'importe quel live, le Get Your Yayas.
1: Ah ouais, en époque 69.
0: Merci beaucoup, Mishka Assayas.
1: Merci beaucoup, Émilie.
0: À bientôt.
1: Merci.

0: de chansons qui nous fait comprendre pourquoi certaines et certains restent très très très très attachés aux Stones des années 60. Évidemment, Jumping Jack Flash sur l'album Live, Get Your Yayas Out, et le livre de Mishka Assayas, Very Good Stone Strip, qui est disponible.
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0: 20h43, c'est l'heure du Blind Test. On joue avec Christian et Eric. Bonsoir, messieurs.
2: Bonsoir Amélie.
3: Bonsoir Amélie.
0: Bienvenue dans Décibel. Comment ça va?
3: Très bien pour moi, Christian.
0: Ouais, Christian, c'est vrai, la journée s'est bien passée. On est encore plein d'énergie pour jouer.
3: Ouais, puis ça fait un petit moment que je n'ai pas eu l'occasion d'appeler.
0: Eh ben, welcome back, comme dirait Mick Jagger, qui parle très bien français, donc non, il dirait merci d'être de retour en réalité, cher Christian. Et Eric, comment ça va?
2: Eh ben super, tout comme Christian.
0: Bon, voilà. Tant mieux. Alors, le cadeau de ce soir, ah oui, je me suis trompée, c'est pas le livre de Mishka Assayas, c'est le cahier de vacances spécial musique. Enfin, vous préférez quoi, Eric et Christian, en fait? Choisissez. Hein.
3: En fait, le livre Solaire en Lixon.
0: Alors d'accord, mais oui. Il y a les deux, écoutez, parce que vraiment ce cahier de vacances aux éditions Manière, c'est les mêmes éditeurs qui faisaient les cahiers de vacances qui nous faisaient flipper quand on était petits. On se disait, mon Dieu, je vais passer l'été à bachoter. Et en fait, là, c'est un cahier de vacances spécial, en avant la musique, avec plein... Mais il y a des Stones dedans, il y a plein d'histoires de guitaristes, de chanteurs, de chansons, etc. C'est superbe. Et aussi, donc, le livre de Mishka, on vous fera un petit package, Eric et Christian.
3: Super.
0: Voilà. Alors, attention, maintenant que vous avez gagné, il va falloir jouer. Jouer, Eric et Christian, avec des chansons qui parlent de diamants. Pourquoi? Eh bien, parce qu'autour des 100 ans de la merveilleuse Marilyn Monroe, j'avais envie qu'on écoute ensemble sa chanson « Les diamants sont les meilleurs amis des filles, Diamonds are a girl's best friend ». Donc, on écoutera ça tout à l'heure après le Blind Test. Et là, on va s'intéresser aux diamants dans les chansons. On cherche donc les interprètes de ces chansons, Eric et Christian. Et il faut, s'il vous plaît, penser à donner votre prénom avant de donner la réponse, pour que je sache lequel de vous deux répond en premier, ok?
3: Ok, ça marche.
0: Bon, génial. Alors voici une première chanson de Diamant. Eric, Christian, dites-moi, qui chante ça?
2: Eric.
3: Les Beatles?
0: Oui, c'est ça.
3: Mon prénom, Émilie.
0: Et c'est ça, Christian. Alors que Eric, il a dit Eric avant que Christian dise les Beatles. Et donc, je vais vous donner un point à chacun. Remonte-moi le son,
3: mon grand.
0: Je t'ai pas dit de baisser. C'est les Beatles. C'est trop beau. Pardon, on peut rebaisser. Christian et Eric, je vous mets à chacun un point car vous avez trouvé les Beatles. Lucy in the sky with diamonds. Lucy dans le ciel avec des diamants. On continue. Eric.
3: Catherine Lara.
0: Oui. Christian, il veut pas dire son prénom. J'ai l'impression qu'il fait semblant. En fait, c'est tout. Il s'appelle Jean-Paul. Non, il n'assume pas.
3: On l'a dit en même temps. Sûr qu'elle aurait été dans la liste.
0: Bah oui, évidemment, la roqueuse de diamants.

0: La roqueuse de diamants, ce trésor national. Franchement, Catherine Lara, elle a eu 81 ans vendredi dernier. On la réembrasse, tiens. Eric et Christian, vous trouvez tout en même temps et très rapidement. Donc, je n'ai pas peur de ce dernier extrait. Vous allez trouver, on y va.
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2: Eric.
0: Eric.
2: Rihanna.
0: Ouais. Yeah.

0: toi et moi, nous sommes beaux comme des diamants dans le ciel. Oui, alors, c'est un tube de Rihanna que Christian n'avait pas. C'est pas très grave, Christian, tu m'as trouvé tout le reste.
1: Non, mais bravo pour Eric. Hein, y a pas
0: bravo, Eric.
2: Mais bravo, ça. Christian aussi. Hein.

Merci beaucoup, Christian. Bah, faudra revenir très bientôt. Eric aussi et Ben, son chéri, quand il sera rentré du concert d'Iron Maiden, pour qu'il puisse nous faire un petit débrief. Pour le moment, après les Beatles, Catherine Lara et Rihanna, comme promis, Marilyn Monroe chante les diamants comme personne. Marilyn a 100 ans.

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0: 1953, dans Les Hommes préfèrent les blondes.
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0: Allez, c'est l'heure de notre coup de cœur, la découverte du jour. Un jeune auteur, compositeur et chanteur, il s'appelle Simon Ferrante. Il est d'origine sicilienne, comme moi. Autrement dit, c'est de la bonne came, c'est du solide. Simon Ferrante, il a grandi à Roubaix dans une famille d'artistes. Il aime la chanson française, mais aussi la musique italienne ou encore l'électro-pop. J'adore sa voix et sa nouvelle chanson, Cœur et Cerveau. Simon Ferrante est dans Décibel.

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0: chorale d'enfants. On en parlait tout à l'heure avec Mishka Assayas. Ça marche à tous les coups. C'est très très beau. Et ça vient de sortir, Simon Ferrante, notre coup de cœur du jour dans Décibel. Son premier album va sortir bientôt. Il va s'appeler Bambino, notamment parce que sa sœur est fan de Dalida. J'adore ce mec.
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0: Aujourd'hui, on met à l'honneur Bo Diddley, compositeur américain de blues, de rock'n'roll, grand guitariste, grand chanteur. Il nous a quittés un 2 juin en 2008 et c'est l'occasion de rendre hommage à un truc qu'il a inventé, le Diddley Beat. Le rythme Diddley. Cherchez dans ce que vous entendez le tin-tin-tin-tin-tin-tin. Premier à avoir fait ça, Bo Diddley, et il a inspiré tous les rockers que vous aimez. Les Rolling Stones. Ta, ta, ta, ta, ta. Un garçon que vous avez peut-être eu en poster dans votre chambre, George Michael. Ta, ta, ta, ta, ta. Eux, c'est peut-être des garçons aussi que vous avez eu en poster dans vos chambres. YouTube. Tout ça, on le doit à Bo Diddley. Les artistes le disent. C'est une immense source d'inspiration pour eux. Alors, rendons-lui hommage en écoutant la chanson dans laquelle il a inventé ce rythme, ce ta-ta-ta-ta-ta-ta. Bo Diddley. La chanson s'appelle comme lui. Bo Diddley, et c'est notre chanson anniversaire du soir dans Décibel. Merci d'avoir choisi.

0: Ça y est, vous l'avez en tête pour toujours, hein. Ta ta ta ta ta ta ta ta. Le diddley beat pour se dire bonne soirée et à demain. Puisque alors demain, dans Décibel, on va retrouver un garçon que vous aimez beaucoup, un jeune Belge qui avait cartonné avec son premier album et qui est de retour. C'est l'excellent Pierre Demar. On remercie aussi en cette fin de Décibel Iris Guitoni, Christophe Hulens, Elodie Bianca Maria, Sadika Raoult et Franck Moilier. Bref, toute l'équipe de l'émission. On vous remercie vous aussi d'avoir été là en direct. N'oubliez pas, le Rancard, c'est demain 20h. Et puis surtout, n'oubliez pas de monter le son dès maintenant parce que la musique continue sur ICI.
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4: Bonjour la France sous la pluie, eh, c'est super. On adore, comment ça va Éric Bastien ?
5: Bon, moi j'aime bien la pluie, j'adore ça, ouais. Je sais pas, j'ai toujours aimé ça. Hein. C'est... Ouais. Puis il fait frais, on respire, tu vois, c'est quand même un peu plus agréable, non ?
4: Le gars a quand même un sèche-cheveux dans son bureau pour se sécher quand il arrive.
5: Ah, c'est vrai.
4: Alors, je vous rappelle que c'est une nouvelle semaine, je vous rappelle que nous avons un nouveau cadeau et pas des moindres, et surtout on a des cadeaux pour tous les candidats cette semaine. Et oui, le premier prix de la finale de vendredi, c'est un week-end exceptionnel au Festival Off d'Avignon. Alors, c'est le plus grand festival de spectacle vivant en France et il fête ses 60 ans cette année.
5: Déjà,
4: c'est magnifique.
5: C'est votre âge.
4: Oui, c'est mon âge. Et l'âge de mon dos. Alors, cette semaine, vous allez gagner un séjour pour 4 personnes, 2 chambres doubles réservées à l'hôtel Le Chardonnay. Les petits-déj sont compris. Vous aurez 100€ de carburant pour rejoindre la Cité des Papes. Mais surtout, vous assisterez à 2 spectacles par jour, soit 4 spectacles au total.
5: C'est énorme.
4: Pour vivre pleinement cet anniversaire du Festival Off d'Avignon. Et quand je disais que tous les participants cette semaine avaient des cadeaux, oui, figurez-vous que les perdants comme les gagnants, vous allez à tous avoir, en plus du séjour à Avignon pour les gagnants, les 8 participants, vous allez gagner cette semaine un guide de voyage Michel. Parce que, ok, on fête les 60 ans du Festival d'Avignon, mais on fête les 100 ans des guides de voyage Michelin. Et pour cette occasion, eh bien, on vous offre un guide de voyage Michelin. Et ça, c'est plutôt un cadeau sympa. Et qu'est-ce que c'est le deuxième prix ?
5: Merci, bonne journée, Wendy Bouchard, pour ma France. Hein. On met 53 minutes pour parler des cadeaux.
4: Ah bah, pardon, hein, excusez-nous d'avoir une radio généreuse qui offre des cadeaux.
5: Excusez-moi d'en rajouter une couche. Parce que vous savez, pour aller voir 2 spectacles par jour, pour courir dans tout Avignon, et on sait qu'Avignon marche, on marche, on marche, il faut avoir des forces. Et pour avoir des forces, il faut prendre le café du Vaucluse.
4: Bien sûr.
5: Oui, celui qui est concocté dans les hautes plaines du Vaucluse. Là où le Mont Ventoux vous attend, là où Joe Balogou a posé sa tente, et c'est là qu'il confectionne sa machine. Espresso. C'est 32 papes avec ses 32 dosettes.
4: C'est 32 papes.
5: Oui, bah c'est la cité des papes. Hein.
4: Ah oui, d'accord.
5: Eh oui, c'est okay, 32 dosettes. C'est 6 verres en verre.
4: Bien sûr. Allez, jingle, on accueille les candidats.
5: Bonjour. Il est 14h12.
4: Et voilà. Bonjour Daphné, bonjour Guy, comment ça va ?
5: Bonjour.
6: Bonjour.
5: Bonjour.
7: Bonjour.
8: Bonjour.
6: Bonjour.
8: Bonjour Valérie.
4: Voilà, on se détend, on est content. Alors Daphné, tu joues avec ICI Normandie. Ah, tu as 41 ans, tu habites à Grand-Quevilly.
6: C'est ça.
4: La ville de Franck Dubosc. Alors, tu es en concubinage avec Jimmy et tu as 2 garçons. Comment s'appellent tes garçons ?
6: Clayton et Gillian.
4: Pop, pop, pop. Tu as aussi une petite chienne qui s'appelle comment ?
6: Kaya.
4: Qu'est-ce que c'est ? Quel est le modèle de cet animal ?
6: C'est un petit croisé, c'est une petite croisée terrier, un peu bichon, tout noir.
4: Oui. Oh là là, j'adore. Et tu as un petit chat qui s'appelle Minette.
6: Oui, une petite Minette.
4: Tout le monde cohabite bien, tout se passe bien.
6: Ça va, ça va. Après, là, les garçons grandissent, donc c'est un petit peu la guerre à la maison par moment, mais ça va.
4: Bah, 16 ans et 10 ans, hein, c'est malheureusement des âges tellement sympas pour les parents. Alors, mais toi, t'es pas le genre à te laisser faire. Hein. Attention, Daphné, elle a un métier où il faut déchirer tout. Elle est conductrice de poids lourds.
6: Ah,
4: voilà. Voilà, elle est au volant d'un camion depuis 7 ans, mais avant, tu conduisais déjà des utilitaires, c'est ça?
6: Ouais, c'est ça, ouais, j'ai toujours été dans le transport, ouais.
4: Et alors là, les poids lourds, tu fais quoi? Donc, tu fais toute la France ou tu fais juste ta région?
6: La région, reste régional.
4: Ah bah ça, c'est bien, comme ça, tu pars pas longtemps sur les routes comme les conducteurs de poids lourds. Tu as énormément pratiqué le judo à haut niveau. Ça veut dire quoi? Tu as eu des prix, des récompenses?
6: Alors je suis ceinture noire deuxième dame.
4: Ah oui.
6: J'ai mon BPJEPS judo j'ai fait des podiums régionaux, interrégionaux, championne de Normandie, championne d'interrégion, troisième aux France.
5: Faut pas l'embêter quoi.
4: Non, elle te met au sol, pling, plaf, plouf.
5: C'est sûr.
4: Et bon, maintenant tu fais un peu moins de judo, maintenant tu fais plutôt du cardio et du fitness, c'est ça?
6: Ouais, c'est ça, on s'entretient.
4: Bah c'est bien, t'as bien raison.
5: Comme nous.
4: Non, moi comme pas moi.
5: On s'entretient dans le rien.
4: Ouais, maintenant, il va falloir changer. Elle a tellement mal au dos, il va falloir qu'elle fasse du sport.
5: Ah oui, vous allez devoir faire du sport.
4: Et voilà. Alors, ma chérie, on va tout de suite marquer le premier point avec la première question, vrai ou faux. Avec, tiens, une petite chanson. Lila Colombe. Alors, écoute bien cette question. Il y a quelque temps, il y a une brasserie bretonne qui s'est fâchée avec Yoko Ono parce qu'ils avaient fait une bière John Lemon.
5: Ah oui, c'est vrai.
4: Eh ben, ils ont recommencé avec Mireille Mathieu parce qu'ils ont fait une bière baptisée Mireille Mafieux. Alors, est-ce que c'est vrai ou faux? Top chrono, 5 secondes.
6: J'irais vrai.
4: Eh ben, t'as bien raison,
5: mais
4: c'est
5: non.
4: Vrai. Mais bien sûr,
5: mais
4: ils adorent les jeux de mots. C'est une brasserie du Finistère, on en a déjà parlé. Donc après John Lemon, ils ont fait Mireille Mathieu. Comment vous dire? Voilà, premier point pour Daphné.
5: C'est magnifique, Mireille Mathieu qui est d'Avignon. D'ailleurs, c'est la petite fille d'Avignon. Eh oui. Alors, Guy, ok, on a deux. Il y a du judoka, il y a du sport de combat en face. Mais Guy, vous savez combien il mesure mon Guy?
8: Oh là là, 2m04.
5: 2m04.
4: Oh mon dieu, c'est
5: là, j'ai de la bête. Là, j'ai du lourd. Là.
4: Ah ouais.
5: Ah là, c'est en 2 ans, j'ai jamais eu autant. Là, j'ai du 2m04. Ah ouais. Combien tu pèses?
8: 130 kilos. Ouais.
5: 130 kilos. T'es pas beau. Bah, ça va?
4: Mais c'est surtout combien tu chausses?
8: Ah bah du 49.
5: Oh, 49. Oh, non mais tu sais, on rigole, mais ça doit pas être facile de trouver du 49. C'est du sur-mesure que tu fais.
8: Maintenant c'est internet, hein, sinon c'est impossible.
5: Bah bien sûr. C'est que Guy c'est une star. J'ai retrouvé un article, si mon Guy, 40 ans de France Bleu Mayenne, à l'époque quand on s'appelait France Bleu. Un agriculteur baptise ses vaches par le nom des gens de la radio. Qu'est-ce que c'est que ça?
8: Voilà. Et ben c'est pour ça, j'ai deux petites femelles là qui sont nées hier.
4: Oui.
8: Donc si Valérie et Eric veulent être parrain, faut donc donner un nom.
5: Faut donner un nom, bah carrément nous. Bien sûr.
4: Alors c'est l'année des quoi?
8: Des B.
4: Eh ben moi je l'appelle Bridget, comme Bridget Jones.
8: Bridget, ben c'est bon parce que. Un peu tout, c'est Gonaël qui est au standard, elle a nommé Brigitte.
5: Brigitte.
4: Non, moi c'est Bridget, parce que Brigitte.
8: Bridget. Bon, Bridget. C'est bon, Bridget. Voilà.
4: Je veux une photo de Bridget. Hein.
5: Ouais, bien sûr. Alors,
8: j'enverrai des photos.

0: photo, ouais.
1: Ah,
0: et Eric.
1: Oui. Bah, je suis, alors, mon égo aurait voulu choisir Bastien, ça commence par un B ou Bastienne, mais je vais prendre Bouboune. Moi, j'aime bien Bouboune. Bouboune.
0: Bouboune.
1: Bouboune. Ah, bon, moi, j'aime bien Bouboune. Ah,
2: excuse-moi, le Bouboune.
1: Non, Bouboune. Bouboune. Boubou, là.
2: Comme Bouboule, quoi.
1: Ouais. Oui, moi. Ah,
0: voilà.
1: Si tu veux.
2: D'accord, ok.
1: Ah, bah, Bouboune. Ah, bah, voilà, on a deux vaches, c'est bon,
2: eh
1: ça. Bah,
2: ça, c'est magnifique, j'adore.
0: Et voilà.
1: Bon, parce que vous l'avez compris, il n'est pas plombier. Bah, non, il travaille avec les bêtes et on va en parler dans un instant. Il y a même des chèvres naines à la maison et 150 vaches.
0: Exact, ouais.
2: Oh là là.
1: On les salue une par une. Bienvenue, Guy, ma petite star de Ici Mayenne, et on en profite pour saluer, bien sûr, toute l'équipe d'Ici Mayenne. Voici ta première question. Attention. Là, on a tous envie de chanter, de monter dans les graves et les aigus. Mexico.

0: qui est parti là. Luis Mariano. Ben oui, le Mexicain. La ville de Mexico, Guy, s'enfonce de 25 cm par an. Est-ce que cette info est vraie ou fausse? Top chrono, 5 secondes.
1: Ah, j'ai pas compris.
0: La ville de Mexico s'enfonce de 25 cm par an.
1: C'est faux.
0: Non, c'est vrai. Figure-toi, la ville de Mexico s'enfonce bel et bien, parfois de 25 cm par an, c'est énorme. Bon, parce que ça a été construit sur l'ancien lac Texcoco, et donc ça s'affaisse à cause du pompage des nappes phréatiques qui compactent les sols. Donc voilà, mais c'est grave, parce qu'il y a des quartiers qui ont perdu déjà 10 mètres d'altitude en un siècle. Hein. 10 mètres d'altitude, la taille de Guy.
2: Ah bah oui, la taille de Guy. Alors, ça fait un point pour Daphné, pas de point pour Guy. Et là, tout de suite, on va partir avec 3 cafés gourmands.
3: Puis-je oublier
2: à nos souvenirs. Eh oui, vous écoutez ici, on adore. À tout de suite, mes chéris.

0: nos souvenirs.
1: Trois cafés gourmands l'addition, 12h16, vous écoutez ici. Bienvenue.
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3: Et ici, nous jouons avec Daphné, qui joue avec ici, Normandie, qui habite à Grand-Quevilly, qui est ceinture noire de judo, hein, donc on rigole pas. Alors, il paraît que tu as un petit potager, que tu aimes bien jardiner. Qu'est-ce qu'on a dans le petit potager ?
4: Eh bien, nous y trouvons des pommes de terre, des petits oignons, des tomates, des courgettes, des fraises.

0: des tomates, voilà, à peu près tout. Hein. Je crois que j'en ai peut-être oublié, mais
1: Et il paraît pas mal. Il paraît que c'est ton chéri qui cuisine.
0: Oui, c'est vrai.
1: Ah, d'accord.
0: Ouais, ouais, c'est lui qui cuisine. Il aime ça, donc oui. Du coup, ça m'arrange.
1: Alors, j'ai envie de te dire, c'est mon rêve hein, d'avoir un mec qui cuisine, c'est mon rêve. C'est le rêve de toutes les femmes, on va pas se mentir. Ouais, c'est quand même un.
0: J'ai de la chance.
1: Mais oui, c'est magnifique.
2: Surtout avec le petit habillé, je sais que tu trouves ça sexy.
1: Je m'en fous avec
2: vous. Non, tu l'as déjà dit.
1: Bah, l'été, tu veux dire le cucu à l'air. Bah, bien sûr, évidemment.
2: J'ai pas dit ça, j'ai dit le petit tablier.
1: Non, mais Daphné, moi, on est d'accord, le petit tablier avec le cucu à l'air. Alors, tu es comme moi, ma petite chérie, tu adores les animaux, tu es même bénévole dans un refuge à Rouen.
0: C'est ça.
1: Et alors, qu'est-ce que tu fais dans ce refuge?
0: Eh bien, j'aide pour tout ce qui est désinfection des locaux, la fourrière. Il y a plusieurs espaces et en fait, j'aide à nettoyer au nettoyage. Je promène aussi les chiens quand je peux après le travail.
1: Magnifique.
0: Voilà.
1: Ça, c'est bien, j'adore. Bien, tu as déjà un point. Guy n'en a pas. On va en marquer tout de suite un deuxième, ma chérie. Tiens, marque l'avoine.
3: Elle a les yeux revolver.
1: Alors, il paraît que lorsqu'il décrit la marque sous les yeux, les valises, eh bien le mot cerne est féminin. Quand on parle des valises sous les yeux, le mot cerne est féminin. Est-ce que c'est vrai ou faux, Top Chrono ?
0: C'est vrai.
1: Et non, c'est faux, les marques sous les yeux, c'est masculin, on dit un cerne. Je sais qu'on a tous envie de dire une cerne, mais non, c'est un cerne. Et voilà, j'ai des gros cernes. On dit pas j'ai des grosses cernes, on dit j'ai de gros cernes. Voilà.
2: Ouais. Guy est avec nous à Quissy-Mayenne. Alors, j'ai pas cité, je te laisse le prononcer, le nom où tu habites, Guy. Comment ça s'appelle exactement?
4: Alors, c'est exactement Signy-en-Brière-les-Vallées, en Mayenne.
2: Ouais.
4: Voilà.
2: Et comment on appelle les habitants de Signy-en-Brière-les-Vallées?
4: Les Signéens ou les Ambo-Rélivins.
2: Toi, j'ai bien fait de te poser la question.
4: C'est une commune jumelée, c'est pour ça, voilà.
2: D'accord. Bon, on les salue. Voilà, on vous salue.
1: Moi, on vous salue tous.
4: À la radio ici, Mayenne, on dit toujours Guy de Signé. C'est pas Guy mon nom de famille, mais depuis 8 ans, 10 ans, on dit Guy de Signé, voilà.
2: Oui, je vous rappelle que Guy, c'est notre star. Guy, voilà, il est toujours avec ici, Mayenne. C'est un auditeur fidèle de ici, Mayenne. Et d'ailleurs, parmi les 150 vaches, elle porte les noms des animateurs, des journalistes. Voilà. On est d'accord, hein, c'est bien ça.
4: Journalistes, même standardistes, tout ça.
2: Tout le personnel de ici, je suis bien d'accord. Alors, j'ai une petite question quand même, parce qu'on a compris que tu étais agriculteur, hein, tu es éleveur de vaches laitières. Alors, je découvre qu'avant, tu étais expert comptable. Donc, comment on fait pour passer d'expert comptable à 150 vaches, du coup?
4: Eh ben, faut être fou, hein. Faut être fou. À 35 ans, je voulais m'installer agriculteur, voilà. Mes parents étaient agriculteurs, donc j'ai pas repris la ferme de mes parents, mais j'ai voulu, absolument m'installer parce que c'était un plaisir. Et puis, j'avais 30 personnes à gérer, et puis bon, à la fin, j'en avais marre, donc, je voulais travailler à l'air
2: libre. Voilà. Eh ben, écoute, voilà. C'est une belle reconversion et je pense que les vaches t'en remercient. J'aurais rappelé que t'es aussi un grand sportif, 2m04 et 130 kilos, t'as fait du basket en national. C'est pas rien, c'est encore une fois.
4: Eh ben oui, j'ai joué. Puis j'ai mes enfants qui jouent aussi, là, Arthur qui joue à Laval, là, qui ont gagné.
2: Super.
4: À Bercy, en coupe, les seniors ont gagné. Puis le petit qui a 15 ans, mais bon, il fait déjà 1m88, mais bon.
2: Ah oui. Bon, tout le monde est bien sportif.
4: Comment?
2: Je dis, tout le monde est bien sportif et prend le chemin du basket comme toi. On va en reparler dans un instant, si tu veux bien, Guy.
4: Ouais.
2: Mais tout de suite, on va essayer de marquer un point. Alors, je ne sais plus.
4: Un point, j'espère. Oui.
2: Bah oui, parce que qu'est-ce que tu as fait avant? Je ne me souviens même plus.
1: Non, et c'est que Daphné a un, Guy n'a pas de point.
2: Ah là, Guy, allez, on y va et on va sur la Lune.
3: Ouais. Un jour, j'irai sur la Lune.
2: Sur la Lune, Guy, on peut trouver 2 balles de golf. Est-ce que c'est vrai ou faux? Top chrono, 5 secondes.
4: Non, c'est faux, c'est faux.
2: Tu penses que c'est faux?
4: Ouais.
2: Eh ben c'est vrai, figure-toi que sur la Lune, il reste encore des objets abandonnés par les astronautes d'Apollo. Les 2 balles de golf frappées par Alan Shepard en 71, ou encore, il y a une photo de famille qui est laissée par Charles Duke. C'est complètement dingue, mais ça pourrait rester comme ça, visible pendant des millions d'années. Aïe, aïe, aïe, pas de points.
1: Allez, Daphné, un Guy, pas. Et tout de suite, on écoute. Get up, get up, get up. Let's make love tonight. 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Oh là là.

0: Vous auriez vu ce magnifique déhanché sur Secure Living de Marvin Gaye avec sûr. Valérie Damido. Ça me rappelle. Non, je préfère mettre un jingle. Hein.
1: Allez, jingle, ouais, c'est ça.
2: Ici, à midi, on est au taquet.
0: Un truc échoué, quoi.
1: Nous sommes au taquet avec Daphné qui joue avec ici Normandie et Guy qui joue avec ici Mayenne. Alors, Daphné, comme ça, on participe aux amours?
3: Oui.
1: Hein? Alors, comme ça, on arrive en finale?
3: Oui.
1: Et qu'est-ce qu'on a gagné en finale?
3: Un séjour d'une semaine dans un camping de France, pour ne pas dire le nom.
1: Et dis donc, et il paraît que Jimmy, il n'avait pas trop envie d'y aller parce qu'il est un peu timide. Bah, dis donc, il devait être content quand même.
3: Ah oui, bah, oui, oui. Et après, oui. Il était ravi.
1: Bah, voilà, on gagne des vacances au moins. Bien, ma chérie, j'espère que tu aimes chanter, j'espère que tu aimes la musique, j'espère que tu vas retrouver. C'est l'heure du quiz musical.
3: Ok.
1: Alors, il y a des karaokés à Grand-Quevilly?
3: Oui, à la maison.
1: Ah bah voilà. C'est magnifique. Alors, attention, c'est un artiste et un autre artiste. En l'occurrence, on est sur des femmes. Je te mets la première chanteuse et tu me dis qui c'est. On y va.

0: qui chante Top Chrono.
1: Je sais pas, Michel Thor. Je sais pas.
2: Eh oui, voilà.
0: Michel Thor.
2: On l'a tous reconnu.
0: Emmène-moi danser ce soir.
2: Ah. L'amour, c'est comme une cigarette.
0: Non, ma chérie, c'est pas. Nicole Croisille, une femme avec toi. Nicole, Croisille, Nicole. Alors, là, je pense que tu vas trouver.

0: on est plus sur ta génération et tu vas trouver très facilement. Écoute. T'as regardé là comme elle chantonne celle-ci, comme elle a trouvé, hein. J'attends l'amour, qu'est-ce que c'est? Qui chante?
1: Jennifer.
0: Eh oui, tu vois, je t'avais dit, c'est la génération ça. Oui, c'est Jennifer, j'attends l'amour. J'attends l'amour. Ça te fait un point, ma Daphné, tu as deux.
2: Guy avec ici Mayenne, Guy notre agriculteur, Guy avec ses 150 vaches, notre sportif de 2m04 qui pèse 130 kilos et qui fait de la bonne cuisine, j'imagine. Pareil que ta spécialité, c'est la riz de veau.
0: La riz de veau ?
2: Les riz de veau, pardon.
0: Voilà, merci. Ouais.
2: Ah ouais, les riz de veau ?
3: C'est vrai que quand on les présente au départ, personne ne voulait en manger, mais après, quand on les prépare, même les enfants, ils viennent picorer dans la poêle.
2: Eh oui.
3: Du riz de veau aux oignons, c'est excellent. Hein.
2: Et les rognons porto, il fait aussi des rognons porto. Ah là là.
3: Oui, voilà. Ouais.
2: Oh, des côtes de bœuf, du poisson, de la tarte au citron. Non, mais voilà.
0: À chaque fois, tu fais ça quand il est 12h28.
2: C'est normal, c'est l'heure de déjeuner.
0: Hein. Ouais. Du coup, j'ai envie de mourir tellement j'ai faim maintenant.
2: Si tu gagnes pour le séjour à Avignon, tu iras déguster la fraise de Carpentras ou le melon de Cavaillon. On profite pour saluer l'équipe d'ici Vaucluse, bien
0: oui.
2: sûr. Bonne chose. Bah, voilà.
0: Quelle belle région.
2: Bien sûr, le Vaucluse, on adore. Le festival Avignon, tout l'été, très sympa. Et le film Avignon aussi, très sympa.
0: Très très sympa.
2: On joue, qui chante, à toi de reconnaître ces artistes, on voilà. le sien. Oh, on est au
3: J'ai
2: cœur.
3: Peur.
2: Ah non, t'inquiète, on est au cœur des années 80, là. C'est...

0: qui chante? Top chrono.
1: France Gall, non?
0: Comment tu dis?
1: Hein? France Gall.
0: Oh mon Dieu.
1: Non.
0: Okay. Alors là. Ah non. Alors il est très connu. Déjà c'est un garçon. Il est très connu pour son tube le Jerk. Mais il avait aussi.
1: Ah oui, le Jerk. Ah oui, c'est un Belge.
0: Oui, oui. Mais là c'était poupée psychédélique. C'est le mec, c'était Thierry Hazard. C'était
2: Thierry Hazard. Ma poupée. Oh, ma poupée préférée. Bon.
0: Tu as remarqué, je fais comme avec Daphné, c'est-à-dire qu'on était dans une autre génération, on revient sur une génération plus actuelle, avec un nouveau titre. Écoute, c'est parti.
1: Je resterai quand même.
3: Ta meilleure.
1: C'est plus récent.
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0: tu voudras. Ta meilleure amie qui chante.
1: Ah voilà, j'ai aucune idée même.
0: Ah non, la meilleure amie... Je serai ma meilleure amie. Daphné Elda, elle est en train de le chanter, il paraît.
4: Oui, oui.
0: Oui.
1: Ah non, mais j'ai aucune idée. Hein.
0: C'est qui?
2: C'est qui, Laurie?
4: C'est Laurie.
1: Laurie.
3: Ah oui. Ma meilleure amie.
0: Laurie. Comédienne, actrice, chanteuse, patineuse.

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2: Et aujourd'hui, nous sommes avec Daphné qui a deux et Guy. 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Et là, tout de suite, on reprend la compétition.
3: La compétition, vous dites Daphné à deux et Guy.
2: Bah oui, qu'est-ce que tu veux que je dise? J'ai pas envie d'accabler Guy, qui est si gentil, qui donne le nom des vaches, bref. Alors, Daphné, Daphné, il paraît que si tu devais déjeuner avec quelqu'un, tu déjeunerais avec lui.
4: Avec Kenji Girac.
2: Avec Kenji Girac, il paraît que tu le suis depuis The Voice.
4: Oui, c'est vrai, j'adore sa musique. Je trouve que c'est ça amène de la joie, du soleil.
2: Tu l'as vu en concert, bien sûr.
4: Ben non, j'ai pas eu cette chance encore.
2: Il faut.
4: Oui, ben ça ne serait tardé.
2: Alors, dans les talents inutiles, tu as répondu que tu sais faire la bouche de courte manche. J'aimerais des détails. Qu'est-ce que ça veut dire, hein?
4: C'était dans une pub, la pub pour le saucisson, et son grand sourire avec sa grande bouche, en fait, je sais faire à peu près le même.
2: Ah d'accord, ok, écoute, tu vas nous envoyer une photo. voilà. Alors, tu as rencontré ton chéri dans une soirée, t'étais célibataire, mais pas Jimmy.
4: Oui.
2: Et alors, quand Jimmy a été libre, il paraît que c'est son nom qui vous a mis en contact via Messenger.
4: C'est vrai.
2: Mais c'est vrai, comment il a fait?
4: Discrètement. En fait, c'était un ami, son oncle. Ouais. Je le connaissais finalement sans savoir que voilà. Et puis, en fait, le malin, il a filé mon adresse Messenger en douce à son neveu.
2: voilà. Et alors, pour le premier rendez-vous, il paraît que tu venais de te faire opérer de l'épaule, tu avais le bras en écharpe.
4: Ouais.
2: Et que lui, il était plein de cambouis parce qu'il bossait dans un garage.
4: C'est ça.
2: Tout à fait ça. Ça fait quand même 20 ans que vous êtes ensemble, donc du coup, ça vous a pas beaucoup arrêté, hein. Voilà.
4: Ouais, voilà.
2: L'amour est là. Ma chérie, c'est la question à choix multiples. Je vais te poser la question, te proposer des réponses, et puis tu auras 10 secondes pour me donner ton choix. Alors, d'accord, écoute bien cette petite question avec une ambiance défilé. Quelle célèbre maison de couture française a popularisé le smoking pour les femmes? Quelle maison de couture a créé et popularisé le smoking pour les femmes? Alors, Chanel, Dior, Saint-Laurent, la maison Bastien.
3: Bien sûr.
2: Allez, top chrono, 10 secondes. Qui a popularisé le smoking? Chanel, Dior, Saint-Laurent ou Bastien?
4: Chanel.
2: Et non, chérie, c'est Saint-Laurent en 1966. Il a lancé le smoking, qui était évidemment inspiré des smokings masculins. Bon, pas de points.
3: Bon, Guy de Signé, comme on t'appelle sur ICI Mayenne, notre Guy qui est agriculteur, qui était expert comptable, qui aujourd'hui a 150.

0: un camp de vaches, qui mesure 2m04, qui pèse 130 kilos et qui était une star de basket. Moi, je veux bien te valoriser, Guy. Mais là, il est 12h36, j'ai pas un seul point. J'ai pas un point comme ça, Guy. Guy!
1: On joue pour le plaisir.
0: Oui, pour le plaisir, mais bon, c'est bien beau de faire du riz de veau, de faire des rognons au Porto.
2: Ça y est, tu l'as contrarié.
0: Oui, non, là, non. Bon, Guy, allez, là, pour essayer de marquer du point, on va jouer un petit peu de corps. Et puis de la trompette. Et puis du clairon.
2: Ah oui?
0: Oui, parce que quand il était jeune, Guy, tu jouais de tout ça?
1: Oui.
0: C'est vrai? Tu fais à la fois du corps et du clairon.
1: Corps de chasse, trompette, l'harmonie municipale. Bah, à l'époque, on avait beaucoup.
0: Ah, petite coupure.
1: On faisait du foot, harmonie municipale, voilà, c'est ça, ouais.
0: Oui.
1: C'est agréable.
0: Ouais, tu faisais ça le 14 juillet, tu te levais très tôt à 5 heures du matin avec l'harmonie de la ville.
1: Exactement.
0: Et il paraît que tu t'es même retrouvé à jouer.
1: Exactement ça, ouais. Je m'en rappelle encore.
0: La sonnerie aux morts.
1: Oui, pour,
0: À quelle occasion?
1: Eh ben, c'est parce que c'était l'inauguration.
0: Du monument aux morts, elle se complète les phrases de Guy. C'était devant un ministre.
1: Après, il y a d'autres qui devaient jouer. Et à 12 ans, le chef du musée qui me dit, bah, c'est toi qui vas jouer à 12 ans.
0: Ah ouais.
1: Donc, j'avais un peu le trouillomètre quand même.
0: Bah, tu m'étonnes. T'étais tout seul devant 200 personnes et c'était, je le disais, devant un ministre, devant des députés. Voilà. Il y avait tout le gratin, hein. Fou, ça, cette histoire. Guy. Il paraît qu'on a peur de l'eau. Mais de l'eau, quoi.
1: Ah oui, beaucoup, ouais.
0: C'est-à-dire, pas de bateau, pas de piscine, rien de tout ça? Pas de mer?
1: Ah, mais non, je gère la piscine ni rien, ouais. C'est...
0: Ah ouais, il y a un vrai souci, il y a un vrai dossier là-dessus.
2: Ah oui, tu ne te baignes jamais, en fait.
0: Oh là là.
1: Non, non. Par contre, quand je me recense, c'est moi qui fais la piscine, et puis les enfants, tout ça, tout va à la mer, et moi je reste, à côté.
0: Bon, mais tu bois de l'eau quand même, ça, tu crains pas, ça va?
1: Ah oui, je suis fou.
0: On va jouer avant de te perdre, parce que déjà que t'as pas de points, mais alors là, je ne sais même pas si on va finir l'émission avec toi, Guy. Guy,
1: oui.
0: Bientôt on offrira un smartphone au taquet. Ça va venir. Voici la question, c'est une question à choix multiple.
2: C'est fantastique.
0: Le plastique, c'est fantastique, ouais, tu parles. Quel pays a été le premier au monde à interdire les sacs plastiques à usage unique dès 2002? Interdire donc les sacs plastiques à usage unique dès 2002. Je propose.
1: C'est le nord de l'Europe, je pense, mais bon.
0: Attends. Le Canada, le Rwanda, le Bangladesh, Damidolande. Pays de la hernie, bien connu ça. Allez, top chrono, le Canada, le Rwanda, le Bangladesh, Damidolande.
1: Hollande, à la fin là, ouais.
0: Damidolande ?
1: Oui.
0: On n'est pas sérieux là. On n'est pas sérieux, Guy. Si t'es fidèle à l'émission, je raconte, on donne toujours des mauvaises propositions. Le Damidolande, c'est un pays ça, le Damidolande, Guy, mais Guy ?
1: Oh, je suis con, je suis bête, ouais.
0: Mais Guy. Valérie, tu savais que tu étais un pays?
2: Je suis un pays et je suis d'ailleurs la reine de ce pays.
0: Mon premier geste
2: en tant que reine de ce pays, ce sera de doter la France, le Damidolande.
0: Valérie.
2: Voilà. Chers habitants du Damidolande,
0: bien sûr.
2: Votez pour moi pour la 8e fois.
0: Elle avait déjà une statue à Montélimar et Angoulême, mais alors là, ça y est.
2: J'en ai une à Guingamp aussi, t'inquiète.
0: Élection présidentielle anticipée 2027, on s'en fout. Elle est déjà élue.
2: Je suis déjà élue.
0: Guy, on semble plaisanter, mais c'est la première c'est la première fois qu'on nous fait un truc pareil.
2: C'était
0: Bangladesh, hein, la bonne réponse, qui devient le premier pays à bannir les sacs plastiques. C'était en 2002.
2: Bien, allez, Daphné 2, voilà. Alain Souchon va tout de suite vous régaler avec l'amour à la machine. Vous écoutez ici, vous êtes bien au Damidolande. À tout de suite, mes chéris.
0: On est bien avec Guy, hein. Faudrait qu'on marque.

0: L'amour à la machine, Alain Souchon, fier habitant bien sûr du Damidoland, Alain Souchon.
1: Ah,
0: car grâce à Guy, nous savons que maintenant Valérie Damidot a son propre pays.
1: Mais je suis ravie que Guy me voit comme une reine, voilà, comme une impératrice. J'aime génial. Le Damidoland, vous serez tous libres et surtout, le premier qui fait du mal à un enfant ou à un animal sera sévèrement puni à coups de fessée. Oh. Alors, jingle, tout ça.
0: Bah non.
1: Il a pas envie, Christophe, il a envie qu'on...
0: Non, Christophe, il veut aller à la
1: cantine. Christophe, je te donne ton passeport, hein. Tu es déjà Damidolandien, hein. Tu t'inquiètes. Alors, figurez-vous que notre amie Daphné, elle cumule. Il paraît que t'es tête en l'air, hyperactive, TDAH et maladroite.
0: Ah ouais, non, là, c'est la totale.
1: Il paraît que la première fois que t'es arrivé chez un client, t'es descendu de ton camion, t'as refermé la portière, mais sur ta tête.
2: Ah oui, ouais.
1: Ah bah c'est sympa, c'est ça.
2: Arcade.
1: Eh ben voilà. T'as toujours la cicatrice d'ailleurs.
2: Oui, toujours une petite marque.
1: Tu prends tout le temps les coins de fenêtre, les coins de table, les poteaux.
2: Ouais, bah c'est ça, ouais, tout est pour moi en fait. Comme je vais aller vite, ben en fait je fais pas gaffe. Et puis bah, souvent, tous les jours.
1: Mais t'en as pas marre de te faire mal, d'avoir des bleus?
2: Ouais, ça me fatigue, ouais.
1: Ah bah oui, quand même. Mince, c'est pas très marrant, ça. Alors,
2: je suis bien blanche, alors ça ressort bien, les bleus.
1: Eh ben voilà, ok. Alors, il paraît aussi que t'es un petit peu... Bon, comme on sait que t'es maladroite, t'es un peu Pierre Richard. Il paraît que tu es un jour avec un collègue en camion dans la voiture de devant. Tu vois des gens qui jettent un sac en plastique par la fenêtre, tu trouves ça dégueulasse, et tu as bien raison. Et puis, tu t'es arrêté, et puis, t'as ramassé le sac, et c'était quoi?
2: C'était la merde du chien.
1: Eh, voilà. C'est-à-dire que le gars a jeté la merde de son chien par la fenêtre. Non, mais.
0: Je propose qu'elle devienne votre ministre de l'écologie.
1: Elle sera ministre. Quoi qu'il arrive.
0: Dans votre Damidoland.
1: Daphné aime les animaux, elle sera forcément ministre des animaux.
0: Ouais, oui.
1: Voilà.
0: Et Guy sera ministre de l'agriculture.
1: Guy sera ministre de l'agriculture.
0: C'est normal,
1: tu t'occuperas particulièrement bien de l'agriculture, je le sens.
0: Ben oui, Guy.
1: Toi, tu seras le ministre de l'argent, hein, rapport que
0: t'es finances. Avec grand plaisir. Avec grand plaisir.
1: Alors, ma chérie, tu as 2 points. Là, je te propose d'en marquer 5 d'un coup.
0: En revanche, le technicien ne sera pas ministre de l'audiovisuel. On attend toujours le jingle, hein.
1: Mais tu vas laisser.
0: Mais on peut toujours attendre, on me dit dans le casque.
1: Mais tu es odieux avec ce pauvre Christophe.
0: C'est la bonne.
1: T'inquiète pas, mon chéri, tout va bien. Tiens, mets-moi la petite ambiance musicale avant
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0: Voilà, c'est une très jolie musique de l'année dernière. Alors écoute bien ça, Daphné.
1: C'est en playlist, je crois.
0: Comment ça s'appelle le trou d'une aiguille dans lequel on passe le fil? Ça a un nom, ce petit trou dans lequel on met le fil et que quand on n'a pas les lunettes, on galère. Comment ça s'appelle? Top chrono, 10 secondes.
2: Je sais plus.
0: Si tu sais, on te l'a appris. Si.
2: Ouais, je sais plus. J'ai fait avec ma grand-mère, mais je m'en rappelle plus.
0: Ça s'appelle le chat, c'est H-A-S.
2: Ah, oui.
0: Oh là là là là. Bon, bah, pas de points, mais tu restes en tête avec deux.
1: Guy, notre ministre de l'Agriculture, et c'est son 50 vaches à Issy-Mayenne, qui donc a décrété que Valérie Damido était présidente du Damido Land, puisque tu t'es totalement vautré, mon Guy. Est-ce que tu te remets de cette boutade?
2: J'ai pas trop entendu.
0: Ouais. Mmh, il est en zone blanche, le pauvre.
1: Bon, écoute, Guy.
2: J'ai changé de place, c'est bon là.
1: Ne bouge plus.
2: C'est bon, j'entends là, c'est bon.
1: Tout va bien, il n'y a pas de problème. Elle n'a pas marqué, c'est peut-être le moment justement de la prendre de court, tu vois, d'y aller quoi. Pour t'encourager, on va se mettre une musique de champion là.

0: Kylian Mbappé. Non, ah non, lui, il l'a pas ramené. C'est le PSG qui l'a ramené. Oui, parce qu'il est plus au PSG, Kylian Mbappé.
1: Oui, bah, je sais, merci.
0: T'as plus temps de partir. Faut pas que tu saches derrière. Tu aimerais déjeuner avec Didier. Qu'est-ce qu'il y a?
1: Tu veux faire partie du podcast de Bruno Salomon ou quoi?
0: Non, mais voilà, je fais partie de ceux qui pensent que c'est dommage qu'il soit parti du PSG.
1: D'accord,
0: voilà.
1: Okay.
0: Mais il jouera pour l'équipe de France parce que tu aimerais déjeuner avec celui qui, pour la dernière fois, est entraîneur cette année, c'est Didier Deschamps.
2: Exact, oui.
0: Ouais.
2: Je pense que c'est un entraîneur comme Enrique, qui est stable, voilà. Je suis plutôt fan de basket, mais bon, je trouve que Didier Deschamps, c'est quelqu'un que j'apprécie. Ouais.
0: Bien sûr. Qui sera l'entraîneur, selon toi, après?
2: I don't know. Là, il parle de Zidane, mais bon.
0: Bien sûr.
2: Ouais, on verra. Je préférais Laurent Blanc, ouais.
0: Ah ouais, ah bah, elle l'a déjà été.
1: Moi, je pense que je suis assez d'accord. Ouais. Daphné a l'air d'accord aussi, c'est Zidane.
0: Bien sûr, merci pour cette analyse footballistique. Ouais.
1: Moi, je m'en fous, j'adore Zidane, mais donc.
0: Vous n'avez pas nommé votre ministre des Sports encore.
1: Mon ministre des Sports, ça sera Zizou. Allez, Zizou.
0: C'est pas mal, ça. Guy, allez, on le tente. Oui. Là, on a la possibilité de prendre 5 points.
2: La remontada.
0: C'est la remontada.
1: Vas-y, la remontada.
0: Ah oui, non, là, c'est la remontada. Quelle série française suit des agents clandestins de la DGSE vivant sous fausse identité à l'étranger? Je la répète, quelle série française suit des agents clandestins de la DGSE vivant sous fausse identité à l'étranger? Top chrono, 10 secondes.
2: I don't know.
0: Série française.
2: Voilà, je ne sais pas du tout.
0: France 2, il me semble.
1: Non, c'est Canal.
0: Oui, c'est pas.
1: C'est Canal, c'est avec Kassovitz.
0: Ah oui,
1: je comprends. Et
0: ouais, générique, écoute. C'est le bureau des légendes. T'as pas entendu parler du bureau des légendes?
2: Non, je regarde que le sport là. Je regarde que le sport là. J'ai pas le temps par rapport au travail.
0: Ouais, je comprends.
1: Tu as bien raison.
0: Ouais, je comprends.
1: Alors, ça fait 2 pour Daphné. Et tout de suite, là, maintenant, nous allons partir avec Taylor Swift. Up a Light, vous écoutez ici, on vous aime. À tout de suite.

0: désolé, excusez-moi, j'étais en train de préparer ma plus belle voix. C'était pour la plus belle des annonces. On peut light avec Taylor Swift sur ICI.
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2: Ça doit être rigolo ce film, j'aime bien.
0: Moi aussi.
2: Le pitch, c'est marrant.
0: Oui, mais je préfère Nadine Mousselet, moi. La romancière.
2: Ah oui, mais c'est pas un film Nadine Mousselet.
0: Ah, oui,
2: peut-être un jour.
0: Ah, c'est le livre de l'été. Hein.
2: Voilà. Alors, Daphné à deux, Guy, voilà. Daphné, dont on a dit que c'était notre petit Pierre Richard. Deux petites anecdotes qui m'ont fait rire. Bon, elle se prépare pour l'enterrement d'une vie de jeune fille avec ses potes. Elles vont toutes chez une copine, elles se préparent, blablabla. Bla. Elle se cogne 2 heures de voiture pour aller faire la fête. Et là, c'est le drame. Qu'est-ce qui s'est passé?
3: Eh ben, j'avais pas mon sac.
2: Eh voilà, tu l'avais laissé chez la copine.
3: Bah. Voilà, c'est ça. Bah, la voiture d'une copine, j'étais pas venue avec nous. C'est
2: elle
3: qui avait laissé sa voiture.
2: Ah, voilà. Et elle oublie tout. Et une fois, elle part voir un match de foot au Stade de France à Paris. Elle part de Poitiers. Hein. Elle prend le train avec son chéri de l'époque. Elle monte dans le train. Et là, qu'est-ce qui se passe?
3: J'oublie les billets à la maison.
2: Voilà, voilà. Donc, t'es ressorti du train. Et oui.
3: Voilà.
2: Et voilà. Et t'as pris le train d'après.
3: Oui, c'est ça.
2: Ben voilà, bien. Allez, ma petite tête en l'air, là, tu vas te concentrer pour remporter le bingo et pour aller en finale pour tenter de partir au festival Off d'Avignon ou gagner la machine à café. Alors, on va t'encourager avec cette petite chanson que tu adores.
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2: Voilà. Tant que j'ai pu, mais elle n'est jamais, jamais venue. Alors, ma chérie. Ma chérie, écoute bien le bingo. À mon top chrono, tu vas avoir 10 secondes pour me donner toutes les sortes de bijoux qui existent. Comment ça s'appelle, les bijoux qu'on porte? Toutes les sortes de bijoux qui existent. Attention, top chrono, 10 secondes.
3: Montre, gourmette, boucle d'oreille, piercing, collier, chaîne, chaîne de cheville, bague, barrette.
2: Stop, ça fait 9. Wow. Il y avait évidemment les diadèmes, les couronnes, les plastrons, mais tu m'en as donné plein. Tu en as 9, bravo.
0: Bon, comment dire, Guy?
5: Ouais, c'est foutu. Hein.
2: Mais Guy, tu t'en fous, tu es mon ministre de l'agriculture, ouais, Adami Dolande.
0: Bien sûr, bien sûr, mais il ne faut pas dire ça. On a vu des auditeurs, il faut reconnaître que c'est rare, avoir zéro comme ça, 12h56, mais on en a vu faire une remontada. Tu as compris, là, il faut faire plus de 9. Il faudrait que tu marques, tu donnes 10 bonnes réponses pour gagner les 10 points que vaille le bingo. Autant te dire qu'on a besoin de ça. Et j'y crois, chaque moitié. Mais bon, on va espérer pour t'encourager. Voici ta chanson. La Ziza, Daniel Balavoine. Guy, merci d'avoir été avec nous. Mais quand même, j'espère te voir avec nous vendredi. Notre agriculteur aux 150 vaches, on embrassera Bouboune et
2: Bridget.
0: Dont nous sommes parrains, la reine.
2: Je veux la photo de Bridget. Hein.
0: Avec grand plaisir. On salue encore une fois les équipes d'ICI Mayenne et ICI Vaucluse pour ce beau séjour à Avignon. Max, s'il te plaît, je te demande un max de pierres qu'on trouve sur les bijoux. Un maximum de pierres que l'on trouve sur nos bijoux. Top chrono, 10 secondes.
5: Diamant, pierre. Oh là là là là.
0: Aïe aïe aïe. Le rubis, le saphir, l'émeraude, oui, la perle, mais trop tard, le quartz, le turquoise, le lapis-lazuli, ouais. Le topaz, il y en avait plein. Tu l'as compris,
2: attends,
0: malheureusement.
2: Excuse-moi, t'as dit le lapis-lazuli?
0: Le lapis-lazuli.
2: Allez, lapis-lazuli.
0: Oui.
2: C'est une super pierre, c'est vachement beau. Bah écoute, Guy,
0: merci,
2: c'est
0: Guy.
2: Pas. Hey, Guy, tu repars pas.

0: les mains vides, puisque je te rappelle que tous les participants gagnent cette semaine un guide de voyage Michelin pour célébrer les 100 ans des guides de voyage Michelin.
1: Bravo, Guy.
0: Donc, tu auras un très beau guide où tu pourras, grâce à qui tu pourras voyager et découvrir des choses. Quant à toi, ma petite Daphné, tu as compris que c'est toi qu'on allait retrouver en finale vendredi?
2: Ouais.
0: Donc, tu pourras éventuellement gagner le week-end exceptionnel au Festival Off d'Avignon. Tu auras un séjour pour 4 personnes, 2 chambres doubles à l'hôtel Le Chardonnay. Les petits déj sont compris. 100 euros de carburant pour rejoindre la Cité des Papes. 2 spectacles par jour. 4 spectacles au total. Et bon, bah, ça va être magnifique. Tu pourras même découvrir la ville d'Avignon qui est sublime, classée au patrimoine mondial de l'UNESCO. Et si tu ne gagnes pas ça, tu pourras gagner...
1: La machine à café Nespresso, c'est 32 dosettes et c'est 6 verres en verre avec Joe Malongo, qui, rappelons-le, est un habitant du Dami d'Hollande.
0: Bien sûr. Allez, le Dami d'Hollande est ravi de vous avoir accueilli. Bravo Daphné, bravo Guy de m'avoir mise à la tête d'un pays imaginaire. Je remercie Christophe à la technique du Dami d'Hollande.
1: Bravo.
0: Céline, qui sera ministre des femmes.
1: Bravo.
0: Gwen Coupez, bravo, qui sera ministre des enfants.
1: Bravo.
0: Voilà. Et je remercie Alex, qui sera ministre des communications.
1: Voilà, magnifique.
0: Voilà, bravo. Je vous nomme tous ministres de la vie, du bonheur et du kiff. Je vous embrasse tous.
1: Ah, j'ai aucun grade, moi.
0: Bah, toi, t'es ministre du fric.
1: C'est vrai, t'es évident.
0: Allez, à demain, mes chéris. Bisous.
1: Oh là là.
0: Dis donc, il n'est pas un peu l'heure d'aller se coucher?
1: Oui, parce que là, on vient de passer un bon moment avec le best-of d'Otake. Faut quand même qu'on récupère pour tout à l'heure, là. Hein.
0: Et puis surtout, c'est l'heure que Johan Guérin nous informe.
1: Il est là, Johan Guérin?
0: Mais oui!
1: Le grand Johan Guérin?
0: Bien sûr!
1: Il arrive tout de suite avec Ici, dès 5h.

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0: Bonjour, très bon réveil, heureux de vous retrouver en ce mardi. On espère que la nuit a été bonne au menu du petit déjeuner ce matin. Info, musique et bonne humeur avec l'équipe des Leftos, Emeline, Saveria, Mélodie, Pierre et Cyril Ardot. Bonjour Cyril.
1: Bonjour Johan Guérin, bonjour à tous.
0: Avec vous ce matin, on revient sur le dernier match de préparation de l'équipe de France de football avant le Mondial 2026.
1: Victoire 3-1 contre l'Irlande du Nord hier soir. Ces trois buts qui ont été marqués par un seul et même homme, l'homme du match, Michael Olise, on y revient dans quelques instants.
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0: Mardi 9 juin, très bon début de journée. Soyez les bienvenus, il est 5h. À la une, des milliers de personnes mobilisées à travers la France en hommage à Liana.
1: Et aussi pour dénoncer le travail de la justice dans cette affaire. Des rassemblements étaient organisés hier soir, par exemple au Mans, à Limoges, à Nîmes, à Paris, à Strasbourg ou à Lyon. Des personnalités aperçues dans la capitale, comme la présentatrice Flavie Flamand ou la chanteuse Lio. Mouvement de colère et d'indignation qui a touché donc toutes les régions. Faucine Calmel, tous les manifestants ont en tête les dysfonctionnements qui ont mené au meurtre de la fillette.
3: De Nîmes à Dunkerque, de Grenoble à Quimper, ils étaient des milliers, des femmes pour beaucoup venues spontanément, portées parfois par la colère. Pour Fiona à Nancy, le meurtre de Liana est le cas de trop.
4: Ça fait des mois qu'on voit des prédateurs dans les écoles, des prédateurs dans les centres de loisirs, là, des prédateurs dans les rues, tout court, et personne ne fait rien.
3: Sur les pancartes, un peu partout, les mêmes mots. Plus jamais cela. Justice, réveille-toi. Le système mis en cause doit se réformer. C'est le message que Nathalie a voulu partager à Cherbourg. Portrait de Liana tendu à bout de bras.
5: Que la justice fasse son travail, que les lois sont changées, que les procédures soient moins longues et que quand il y a des avertissements de viol ou d'attouchement sexuel, eh ben ce soit pris en compte aussitôt. On ne laissera jamais personne retoucher à nos enfants.
3: Mais pour cela, c'est aussi le gouvernement qui doit agir, donner des moyens, bien sûr, changer de paradigme, écouter enfin les enfants. Position que défend Anne Trémolière du collectif Nous Toutes à Auxerre.
6: On refuse une société qui ne protège pas des enfants et qui vient nous expliquer qu'il y a une petite erreur qui a fait que ce qui est arrivé à Liana est arrivé. Et on a les moyens que ça n'arrive pas. Il faut une volonté politique.
3: Les associations dénoncent l'inaction du gouvernement. Une proposition de loi intégrale de lutte contre les violences aux femmes et aux enfants déposée fin 2025 n'a jamais été examinée.
1: Et Faustine Calmel avec les locales du réseau ici. Et justement, le Premier ministre Sébastien Lecornu réunit ses 5 ministres de l'Intérieur, de la Justice, de la Santé, de l'Éducation et de l'Égalité femmes-hommes ce matin. Il leur demande d'examiner et d'arbitrer de nouvelles mesures concrètes pour protéger les enfants victimes de violences sexuelles. De son côté, le plus haut procureur de France, Rémi Hetz, a estimé sur France 2 qu'il fallait absolument tout mettre à plat pour que plus jamais une telle catastrophe judiciaire ne se reproduise. Et dossier complet à retrouver sur ici.fr.
0: Les AESH se mobilisent un peu partout en France.
1: Ce sont les accompagnants d'élèves en situation de handicap et ils veulent faire pression sur le ministère de l'Éducation nationale afin d'obtenir un meilleur salaire et pour devenir fonctionnaire. Le gouvernement envisage de donner ce statut à seulement 10 à 20% des AESH. Luc Marques est co-secrétaire du syndicat FSU SNUIPP de la Creuse.
7: Ça fait 30 ans, 40 ans qu'on a des besoins d'accompagnement dans les classes et c'est que aujourd'hui, 20 ans après la loi sur le handicap, qu'on commence à discuter sur ce statut des AESH. Et on se rend compte que dès le premier groupe de travail, le ministère est complètement à côté de la plaque. D'où on fait le tri. Sur quels critères il y aurait que 10 ou 20% des personnes qui pourraient accéder au statut? C'est absolument scandaleux. Nous revendiquons l'accès au statut pour toutes et tous les AESH. Il y aura toujours besoin des AESH. Parce qu'il y a des élèves en situation de handicap, il y en a même de plus en plus. Donc, pour un besoin pérenne, pourquoi maintenir une précarité chez nos collègues qui les accompagnent?
1: Luc Marques, co-secrétaire du syndicat FSU, SNUIPP de la Creuse. Un TGV sur 3 et un intercité sur 2 resteront à quai ce soir et demain. Trafic fortement perturbé à la SNCF dès 20h. Les syndicats réclament de meilleurs salaires, dénoncent le climat social avec 13 suicides depuis le début de l'année, ou encore demandent d'un moratoire sur l'arrivée de la concurrence.

0: 5h04 sur votre radio. Ici le foot, match rassurant pour les Bleus à une semaine de leur entrée dans le mondial.
1: Victoire 3-1 contre l'Irlande du Nord hier soir à Lille, dernier match de préparation. Un triplé de Michael Olise, sacré en toute logique homme du match. Noureddine Zidane, tout n'est pas parfait, mais ça permet d'oublier la défaite de la semaine dernière face à la Côte d'Ivoire.
2: Une Marseillaise entonnée en fin de match, précédée d'une hola. Le dernier match des Bleus sur le territoire français a été salué comme il se doit par le public lillois et Romain, optimiste avant le grand départ de l'équipe de France demain vers les États-Unis.
3: On a vu pas mal de joueurs entrer, on a vu des belles choses, il y a encore certainement des petites choses à améliorer, mais on est plutôt confiant. Ouais.
2: Même s'il aura fallu attendre une bonne quarantaine de minutes pour faire sauter le verrou nord-irlandais, mais la route vers la troisième étoile sera semée d'embûches, selon Xavier.
4: Ce sera pas simple, je pense, pendant tous les matchs de la Coupe du Monde. Donc c'est un bon entraînement et il faut continuer. Maintenant, il n'y a plus qu'à.
2: Il n'y a plus qu'à être vigilant sur certains aspects.
5: La solidité défensive, mais très satisfait de l'attaque.
2: Alexis pense à l'activité de Désiré Doué, l'efficacité de Michael Olise, auteur d'un triplé, et qui ont un peu éclipsé le capitaine des Bleus.
5: Un petit flop, moi je mettrais quand même Mbappé, je m'attendais à mieux. Encore une fois, c'est des matchs de préparation, je préfère le voir entre guillemets nonchalant ce soir et qu'il nous fasse un gros mondial.
2: De l'activité certes, avec 6 tirs, mais aucun cadré pour Kylian Mbappé, toujours à une longueur du record des 57 buts en bleu d'Olivier Giroud, présent hier dans les tribunes lilloises.
1: Et premier match pour la France au mondial de foot, ce sera dans tout juste une semaine, le mardi 16 juin contre le Sénégal. Un coup d'œil sur les couleurs du ciel, Johan, et c'est les nuages qui dominent aujourd'hui. Ouais,
0: des Pyrénées aux régions de l'Est, les nuages l'emportent ce matin, des pluies résistent dans le sud-ouest et des Alpes au sud-Alsace. Cet après-midi, le ciel s'éclaircit, mais ça restera encombré sur le relief avec des averses sur les Pyrénées. En allant vers le nord-ouest, les éclaircies, alors là en revanche, elles sont belles ce matin, mais les nuages seront plus nombreux près des côtes avec des averses qui s'étendront du nord-ouest au nord de la Seine cet après-midi. Sur ces régions d'ailleurs, le vent peut aussi atteindre les 50 km/h sur les côtes. En Méditerranée, soleil qui domine, parfois voilé, avec du vent jusqu'à 60 km/h. Côté Mercure ce matin à Nantes, 10 degrés à Paris, Lille, Cherbourg, Quimper et Orléans, 11. Nous avons 12 à Reims, 14 à Bordeaux et Clermont-Ferrand, 16 à Toulouse et Strasbourg, 21 à Ajaccio. Et puis pour les maximales, elles baissent entre 15 et 18 près de la Manche, de 18 à 23 ailleurs et jusqu'à 30 degrés, toujours dans le sud-est.
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0: Très bon début de journée. Merci de choisir ici des 5 heures. Heureux de vous savoir avec nous en ce mardi 9 juin. Info, musique, bonne humeur pour vous, les leftos. Vous venez de vous réveiller, vous étiez il y a quelques minutes encore dans un autre monde, celui des rêves. Oui, mais voilà, il est l'heure, oui, l'heure de démarrer cette journée avec le sourire, s'il vous plaît. Et au son de téléphone, très bon mardi, 5h07.

0: téléphone à un autre monde. 5h10, très bon réveil.
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0: Bon, avoir un PV pour usage du téléphone au volant, on peut dire que c'est un classique.
3: Classique.
0: Mais en fauteuil roulant, c'est la mésaventure surréaliste d'un Belge d'une quarantaine d'années, atteint en plus de la maladie de Charcot. En fait, dans la commune d'Otigny, la police l'a interpellé son tort, piloter son fauteuil électrique de la main gauche et tenir son smartphone dans la main droite. Verdict, une amende quand même qui est salée, 184 €. L'homme a eu beau protester qu'il ne regardait pas son écran avec son engin plafonne à 12 km/h. La loi belge, en fait, elle est implacable. Là-bas, un fauteuil électrique est considéré comme un véhicule motorisé au même titre qu'une trottinette. Et donc, sans support fixe, c'est l'infraction. Bref, en Belgique, la loi roule pour tout le monde, mais parfois un peu sur la tête quand même.
3: Il y a donc des supports pour GPS pour fauteuil roulant.
0: Exactement, comme pour les voitures, vous voyez.
3: Ah mais écoutez, je découvre quelque chose ce matin.
0: Moi aussi, je l'ai découvert avec cette affaire. Bon, Cyril, ce matin, on parle à 5h12 aussi des vignettes Panini.
3: Oui, que vous collectionnez, vous savez, ces autocollants avec les joueurs de foot, plus de 1000 à collectionner. Et dans certains magasins, dans beaucoup de magasins, c'est en rupture de stock.
0: Évidemment, avec le mondial qui approche. Côté musique, le réveil se partage le son de Bonnet M. S'ambiancer comme ça. Daddy Cool, Bonnet M, on l'écoute dans 5 minutes. Mais avant, par ici, les économies.
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0: Bonjour Valère Correa.
5: Bonjour Johan.
0: Chaque jour avec vous, un bon plan pour notre pouvoir d'achat. Aujourd'hui, vous vouliez nous parler électricité.
5: Avec une nouveauté qui arrive sur le marché de l'énergie pour les particuliers, vous connaissiez les heures pleines, les heures creuses. Voici maintenant les heures super creuses.
0: Qu'est-ce que c'est que ça ?
5: Avec un kilowattheure qui peut être quand même divisé par deux. Je vais vous expliquer.
0: Ouais.
5: Des plages horaires sur lesquelles l'électricité sera moins chère que les heures creuses, donc, par exemple, pour EDF. Ce sera entre 11h et 18h l'été, entre 22h et 7h l'hiver. Et l'opérateur historique explique pourquoi ces plages horaires. L'été, les plages d'heures super creuses se situent pendant la cloche solaire, quand la production d'électricité photovoltaïque est la plus abondante. L'hiver, les plages d'heures super creuses se situent entre 22h et 7h, quand la demande en électricité est la moins importante. Dans les deux cas, la logique reste la même, consommée pendant les heures où l'électricité est disponible et donc moins chère. Et il faut savoir que chaque opérateur a fait son calcul et propose des tarifs et des heures super creuses à des plages différentes.
0: Bon, super Valère, on va se dire choses, ça ne va pas faciliter la tâche pour s'y retrouver.
5: Ouais, vous avez raison, comprendre les offres d'électricité, de toute façon c'est jamais très facile.
0: Oui.
5: Pour que ce concept d'heures super creuses soit intéressant, en fait, regardez les plages de votre fournisseur, les prix aussi, et puis vérifiez si vous pouvez décaler le gros, j'ai bien dit le gros de votre consommation à ces moments-là, parce que c'est vraiment ça qui compte. Chauffe-eau, recharge de la voiture électrique, sèche-linge. Il faut pouvoir décaler sur les heures super creuses les appareils qui consomment le plus. Donc, si vous vous chauffez à l'électrique, je vous déconseille ce système, parce qu'en général, vous allez payer les heures pleines plus cher que les tarifs de base, et on se chauffe pas juste la nuit, l'hiver, hein, et puis l'été, ça n'a pas vraiment d'intérêt. Enfin, n'hésitez pas à solliciter votre fournisseur, et faites le point, il est là pour vous accompagner et vous expliquer. Voilà, si vous aussi vous avez des bons plans pour faire baisser la facture d'électricité avec des trucs super, mon mail c'est parici-les-économies@radiofrance.com.
0: Merci beaucoup Valère, on vous met tous ces bons plans sur ici.fr, page parici-les-économies.
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0: À 5h15, une question, Cyril. Votre album Panini de la Coupe du Monde est-il rempli ?
3: Peu nombreux sont les collectionneurs capables de dire que leur album est plein. Avec 48 équipes, il y a près de 1000 autocollants à rassembler. Une quête compliquée, d'autant que beaucoup de magasins sont à court de pochettes de stickers. Alexandre Thibault.
8: À chaque fois qu'un client lui pose la question dans sa petite librairie,
9: est-ce que vous auriez des albums Panini, des albums d'images pour la prochaine Coupe du Monde ?
8: Samuel répond la même chose.
10: Mais non, malheureusement, non. Nous sommes en rupture.
8: Une situation qu'il vit depuis déjà une semaine.
10: C'est la rupture totale. sur les autocollants. C'est rupture jusqu'à minimum mi-juin. Et bien déjà ce matin, il est moins entre 5 et 10. Déjà, il refuse depuis ce matin. Oui.
8: Une rupture dont il ne peut expliquer la cause, mais il constate un engouement et un nombre de ventes conséquents depuis leur sortie il y a un mois.
10: Alors juste les albums, je dirais une bonne trentaine ou quarantaine. Mais surtout les autocollants, ça se monte à quasiment 2000, je pense, pour l'instant.
8: Et ne plus avoir de stickers à mettre dans l'album, c'est ce qui arrive à Juliette, 11 ans, voilà. Au milieu de son salon.
2: Je le garde bien précieusement, c'est une photo des joueurs, c'est très important.
8: Elle étale toutes ses cartes, classées par pays, par joueur et par doublon. Mais il lui en manque beaucoup. Alors pour continuer à remplir les cases et suivre les matchs à partir de jeudi avec son album sur les genoux, elle met toute la famille à contribution.
2: Il faut que mon papa, quand il rentre du travail, s'il y pense, il va dans un tabac, comme ça il m'en achète. Mon grand-père, il m'a envoyé les étiquettes aussi, de Nice pour Paris. Mon parrain, il est venu regarder la Ligue des Champions chez moi, du coup il m'en a acheté en même temps. Ma maman, elle m'en achète moins, mais je lui demande quand même de m'en acheter parce que c'est important.
8: Et dans les points de vente où Juliette en trouve ?
2: Eh bah, au lieu d'en acheter 6 en une fois, bah, j'en achèterai plus en une fois, comme ça j'ai pas besoin d'en racheter.
8: Une quasi-chasse au trésor qui a un certain coût, plus de 150 euros ont déjà été dépensés dans sa collection. Pierrine, sa mère.
11: Les pochettes sont à 1,50€, donc ça semble raisonnable, c'est sur la durée. Que bon, on se rend compte que finalement ça coûte quand même un petit peu d'argent, et puis elle utilise aussi son argent de poche pour ça.
8: Juliette espère rapidement un réapprovisionnement des magasins, mais elle est catégorique, elle n'arrêtera pas sa collection de cartes Panini tant qu'elle n'aura pas trouvé les 18 joueurs de l'équipe de France.
3: Alexandre Thibault, et pour ceux qui ne veulent pas attendre un réapprovisionnement, je sais que c'est votre cas, Johan, votre collection est quasiment complète, mais il vous manque quelques cartes, et bien il existe des groupe Facebook pour s'échanger les cartes entre particuliers, figurez-vous.
0: J'ai en double Kylian Mbappé, si vous voulez, non ? Ça vous intéresse ?
3: Oui, bah moi j'ai Olivier Griezmann en triple.
0: Bah, formidable. Bon, ce soir sur France 3, retrouvez un homme que vous connaissez bien, qui se transforme en comédien. Michel Simès, le médecin préféré des Français, se glisse dans l'impôt d'un cuisinier. Dans le téléfilm C'est qui le chef ? Entre transmission, choc des générations et passion pour la pâtisserie, Michel Simès s'amuse à casser son image. On en parle dans les coulisses télé, mais avant Daily Cool, c'est Bon AM sur votre radio ici. Bon réveil. 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

0: M et Dali Cool, 5h21, l'éphéméride de ce 9 juin. On souhaite une bonne fête aux Diane. C'est aujourd'hui l'anniversaire de Nathalie Portman, 45 ans, mais aussi du chanteur de Muse, 48 ans, pour Matthew Bellamy. Annoncé d'ailleurs un nouvel album. Je pense qu'il y aura une tournée en Europe et notamment en France. On sait que le groupe Muse adore le public français. Tiens, dernier anniversaire ce matin pour un acteur, Johnny Depp. Il a 63 ans ce mardi. Et puis tiens, saviez-vous à quand remonte notre service postal en France? Est-ce que vous avez une
1: idée? Je pense que c'est très ancien, quelque chose comme 1850 peut-être.
0: Alors c'est même plus ancien que ça.
1: Oui.
0: C'était le 9 juin 1760.
1: Effectivement, c'est très très ancien. Avant la Révolution.
0: Exactement, la petite poste à Paris était lancée, création en fait d'un service de distribution rapide du courrier à l'intérieur de Paris, l'ancêtre donc direct de notre distribution postale urbaine moderne.
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0: On retrouve Patrice Gascoigne avec ses coulisses télé. Aujourd'hui, Patrice, vous êtes allé voir le héros du savoureux téléfilm de ce soir sur France 3, une personnalité qui va totalement nous surprendre dans son nouveau rôle.
3: Il a longtemps été le médecin préféré des Français, il s'appelle Michel Cymès. Et bien ce soir, dans une fiction, il va changer de peau.
4: Oh, la liberté d'expression alors?
5: Ça va, vous êtes bien exprimé là.
4: Ça va, j'allais pas laisser cette dinde dégommer ma cuisine sans rien dire non plus.
5: Alors cette dinde, c'est une nutritionniste réputée et vous l'avez fait pleurer en direct.
4: Oh, j'y peux rien si elle est fragile. Il faut choisir des invités plus solides aussi. Moi, quand j'avais 14 ans et que j'étais commis, j'en ai pris 100 fois plus dans la gueule et ça m'a pas tué.
5: Oui, mais c'était un autre siècle. Littéralement. Et être un vieux con ne vous donne pas le droit de maltraiter les gens.
4: Ok, laisse tomber, je parle pas aux assistantes.
5: Je suis la productrice. Mais de toute façon, vous n'allez plus parler à grand monde parce que vous n'êtes pas prêt de revoir un plateau télé avant un petit moment.
3: Ce chef qui vient de signer son arrêt de mort médiatique, c'est Étienne Barbier, incarné par Michel Cymès, qui se régale à jouer ce chef imbuvable dans la fiction à voir ce soir sur France 3. C'est qui le chef? Parce que ce personnage égocentrique et vaniteux, pour s'en sortir, va devoir accepter de travailler dans l'ombre d'une jeune influenceuse culinaire qui galère à lancer son premier restaurant. Dites-moi Michel Cymès, je me souviens d'une interview où vous me disiez ne vouloir jouer que des rôles de médecin, et là, vous voilà dans la peau d'un grand chef.
6: Ouais, mais à l'époque où vous m'aviez interviewé, mon cher Patrice, je faisais ça parce que j'étais médecin à l'hôpital, je continuais à consulter, et que j'avais toujours dit que je voulais rester médecin parce que si un de mes patients me voyait à la télé dans un téléfilm, dans le rôle d'un proxénète, et que le lendemain matin je lui annonçais à l'hôpital une maladie, ça pouvait poser problème en termes de crédibilité. Et donc je faisais très très attention à mon image de médecin auprès de mes patients. Aujourd'hui, je ne consulte plus, je suis à la retraite et donc je m'autorise tout. Donc on m'a proposé ce rôle de cuisinier, de chef puant. Ça m'a beaucoup fait rire.
3: Alors ce personnage d'Étienne Barbier, c'est un chef médiatique, un énorme melon. On est entre nous, Michel. Vous avez pensé à qui pour vous inspirer de ce personnage?
6: Je vais vous faire marrer, mais j'ai pas pensé à des chefs parce que finalement je connais très peu de chefs qui ont le melon. Ceux que j'ai la chance de connaître sont hyper sympas. En revanche, des gens comme ça, j'en ai croisé dans ma carrière de médecin. Des chefs de service qui sont puants, insupportables, qui envoient balader tout le monde, j'en ai connu. Donc si j'ai dû m'inspirer de quelqu'un, c'est plutôt... Ouais.
3: Michel Cymès dans ce téléfilm cuisiné et relevé comme on aime. Je valide ce plat, c'est qui le chef servi ce soir sur France 3. Et je repasse à table demain pour de nouvelles coulisses télé.
0: Merci Patrice Gascoigne. 5h24, parlons mariage, c'est la saison en ce moment, peut-être le vôtre aussi bientôt. Savez-vous que la robe de mariée est une invention moderne? Avant la robe blanche, il y avait un tout autre vêtement. Lequel?
1: Ouais, c'est une bonne question, je ne sais pas du tout.
0: On voit ça avec Stéphane Bern, mais avant Direction la Lune et Christophe Maé. Bon réveil.

0: La Lune, Christophe Maé, 5h28. Un peu d'histoire avant l'actu. Stéphane Bern, ce matin, on voyage au temps où les mariés ne portaient pas de robe blanche.
1: Se marier en princesse, très récent. Pendant des siècles, on se mariait surtout avec ce qu'on avait dans l'armoire, à condition encore d'avoir une armoire. France, 17e siècle. Un mariage de village sans wedding planner. Pas de boutique spécialisée, pas d'essayage, pas de traîne de 3 mètres ou de vendeuse commissionnée qui vous dit « Celle-là est faite pour vous ». La mariée s'habille simplement avec sa plus belle robe. Car à l'époque, un vêtement coûte une fortune. On ne l'achète pas pour un jour. On le porte, on le raccommode, on le transforme, parfois toute une vie. Alors le jour du mariage, on fait au mieux. On choisit ce qu'on a de plus beau. Ou de moins pire. Objectif, être présentable.
2: Oh là là là là, ça va pas du tout.
1: Et c'est presque jamais blanc. Le blanc, c'est salissant et difficile à entretenir. On préfère des couleurs solides. Rouge, bleu, brun ou noir. Pratique. Mariage le matin, enterrement l'après-midi, on optimise. Dans certaines régions, la tenue inclut même un tablier.
3: Attendez de voir d'abord un coup de feu dans un grand restaurant. Il y en a beaucoup qui rendent leur tablier en pleurant.
1: Non pas une fantaisie symbolique, mais un détail très concret. C'est une pièce normale du costume féminin. On ne va pas l'enlever juste parce qu'on se marie. Le romantisme, c'est bien, mais la soupe, elle ne va pas se faire toute seule non plus.
4: Il n'y a pas écrit Bécasse ici.
1: Il faut attendre le 19e siècle pour que tout bascule. En 1840, en Grande-Bretagne, la reine Victoria se marie en blanc. L'image circule, la tendance suit, et elle devient la première influenceuse mode de l'histoire. Peu à peu, l'idée s'impose, une robe unique, spectaculaire, et parfaitement inutile après. Désormais, la robe de mariée est faite pour une journée, alors que pendant longtemps, elle était faite pour la vie. Et si le mariage dure plus longtemps que la robe, c'est déjà pas si mal.
0: Merci beaucoup Stéphane Bern pour ce voyage dans le temps. 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Nous sommes le mardi 9 juin, il est 5h30. Toute l'actualité en français dans le monde, c'est le 90 secondes avec vous Cyril Ardot.
5: Des mobilisations à Besançon, Strasbourg, Paris, Lyon ou Limoges, dans 150 villes françaises au total. Des milliers de personnes rassemblées hier soir après l'affaire Liana pour rendre hommage à la collégienne et dénoncer les dysfonctionnements de la justice. Il faut absolument tout remettre à plat pour que plus jamais une telle catastrophe judiciaire ne se reproduise. C'est ce qu'a estimé le plus haut procureur de France, Rémi Hetz, invité hier soir du journal de France 2. Les accompagnants d'élèves en situation de handicap se mobilisent aujourd'hui à travers toute la France. Ces AESH réclament de meilleurs salaires, mais aussi le statut de fonctionnaire. Ils sont aujourd'hui contractuels. Le gouvernement n'envisage à ce stade de titulariser que 10 à 20% d'entre eux. La colère aussi des salariés de la SNCF, mobilisés ce soir dès 20h et demain pour de meilleurs salaires et pour dénoncer le climat social au sein de l'entreprise, avec 13 suicides depuis janvier. Trafic fortement perturbé pour les TER. Un TGV sur 3 et un intercité sur 2 seront à l'arrêt selon les prévisions. 16 personnes mises en examen à Nancy, soupçonnées de faire partie d'un réseau de vol de câbles en cuivre au préjudice d'Orange. 500 tonnes ont été dérobées dans le Grand Est, en Ile-de-France, en Normandie et en Bretagne pour une valeur de plus de 2,5 millions d'euros. Et puis, on aura besoin d'un Michael Olise à ce niveau, dit le sélectionneur de l'équipe de France de foot, Didier Deschamps, après le triplé de l'attaquant hier soir face à l'Irlande du Nord. Victoire 3 buts à 1, rassurante à une semaine du premier match des Français au Mondial.
0: Des milliers de personnes mobilisées donc à travers toute la France hier soir après l'affaire Liana.
5: Et ce matin, Sébastien Lecornu réunit ses 5 ministres de l'Intérieur, de la Justice, de l'Éducation nationale, de la Santé et de l'Égalité femmes-hommes. Le Premier ministre leur demande de réfléchir à des mesures concrètes autour de la protection de l'enfance. La présidente de l'Assemblée nationale, elle, Yael Braun-Pivet, veut quant à elle l'inscription en juillet ou en septembre d'une proposition de loi sur les violences sexistes et sexuelles, un texte déposé en novembre. Elia Bergel, les députés veulent apporter des solutions pour que ces drames ne se reproduisent plus.
6: C'est le but de cette loi transpartisane. Dans les tuyaux depuis novembre dernier, un texte pour répondre à la colère, estime le député centriste indépendant du Gers, David Topiak. C'est dans son département que le corps de Liana a été retrouvé.
7: Il y a une colère profonde, mais cette colère profonde, elle demande la vérité, elle demande de l'action, Elle demande que chacun prenne ses responsabilités.
6: Car la réponse de l'État est largement insuffisante pour le moment, s'indigne le député écologiste Arnaud Bonnet.
4: Nous ne pouvons plus nous satisfaire, c'est ce que nous faisons en travaillant au fond, de petites avancées. Les autres pays nous surnomment pédoland.
6: Émotion partagée chez les macronistes également, le député Guillaume Gouffier-Valente demande plus de moyens pour la justice.
8: Des efforts budgétaires extraordinaires, nous sommes capables de le faire dans le secteur de la défense. Nous devrions être en capacité de le faire dans notre pays.
6: La proposition de loi intégrale contre les violences faites aux femmes et aux enfants, soutenue par la quasi-totalité de l'hémicycle, porte entre autres la création de juridictions spécialisées, la suppression des alternatives aux poursuites pour les auteurs de violences sexuelles, ou encore la mise en place d'un parcours de soins spécifique pour les enfants victimes.
5: Explication d'Elia Bergel sur votre radio locale ici. Un coup d'œil sur le ciel, et c'est le retour des nuages, Yann Guérin.
0: Ouais, des Pyrénées aux régions de l'Est, les nuages l'emportent ce matin. Des pluies qui résistent dans le sud-ouest et des Alpes jusqu'au sud Alsace. Cet après-midi, le ciel s'éclaircit, mais ça va rester encombré sur le relief avec des averses, notamment sur les Pyrénées. En allant vers le nord-ouest, les éclaircies sont belles ce matin, mais les nuages plus nombreux près des côtes avec des averses qui s'étendront du nord-ouest jusqu'au nord de la Seine cet après-midi. Sur ces régions, le vent peut atteindre les 50 km/h sur les côtes. En Méditerranée, le soleil domine, parfois voilé, avec du vent jusqu'à 60 km/h. Côté Mercure, à Nantes ce matin, 10 degrés relevés. À Paris, Cherbourg, Quimper et Orléans, 11. Nous avons à Bordeaux et Clermont-Ferrand, 14. 16 à Toulouse, 21 à Ajaccio. Vos messages aussi sur la page Facebook ici. Sébastien qui est à Arnes, c'est près de Lens, a relevé 10 degrés 4. On a 13 à Aix-en-Othe, c'est dans le département de l'Aube. Merci Michel. Même température, tiens, à Urune, dans le Pays Basque, on salue Marie-Laure. Idem en Corrèze, merci Paul. Et puis 15 degrés 3, ça c'est à Mulhouse. Et on salue Kevin. Pour les maximales, de 15 à 18 près de la Manche, 18 à 23 degrés ailleurs et jusqu'à 30 dans le sud-est.
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0: Très bon réveil, heureux de vous savoir avec nous à 5h35. Elle a annoncé de nouvelles dates de concert en France, à Paris, la Défense Arena, ce sera pour 2027. Mais Céline Dion est déjà sur votre radio ici, on l'écoute avec le ballet.

0: Dion et le ballet. Céline Dion qui a annoncé donc de nouvelles dates en 2027. Ce sera du 8 au 29 mai 2027 à Paris, la Défense Arena.
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0: Info musique, bonne humeur dès le réveil et une mise en garde aussi dans votre rendez-vous, c'est pas vrai?
3: Non, l'intelligence artificielle ne permet pas à WhatsApp de récupérer nos informations personnelles sur nos téléphones. Décryptage avec Aude Razou dans 5 minutes.
0: Côté musique, on a le son parfait pour vous motiver dès le réveil. Survivor, Eye of the Tiger arrive avant 6h, le temps de retrouver Elisabeth qui nous appelle depuis le Pas-de-Calais. Bonjour Elisabeth.
3: Bonjour Elisabeth.
4: Oui, bonjour.
0: Très heureux de vous accueillir de bon matin, 5h40, comment ça va ce matin?
4: Bien, écoutez, ça va très bien, je suis contente de vous entendre.
0: Bah, nous aussi, on est heureux de vous accueillir dans la grande famille ici. Quel est le programme ce mardi, Elisabeth?
4: Alors, en ce mardi, si le temps, la météo le permet, un petit peu de jardinage, et puis, là, aujourd'hui, c'est une journée assez calme.
0: Bah, ça fait du bien aussi de prendre ces petits moments pour soi. Elisabeth,
4: oui,
0: je vous écoute, que vous aimez voyager, et il y a un voyage qui vous a marqué, c'est aux États-Unis.
4: Oui, effectivement, mais bon, comme je le dis souvent, c'est un voyage qui m'a marqué par son l'originalité, par le fait que ce soit si grand, c'est tellement immense, c'est tellement différent de tout ce qu'on connaît, mais il y a beaucoup d'autres voyages que j'ai beaucoup appréciés aussi.
0: Et où est-ce que vous étiez aux États-Unis?
4: Alors, Los Angeles, San Diego et Las Vegas.
0: J'avais fait toute la côte ouest en remontant jusqu'à Las Vegas, donc.
4: C'est ça, oui. Le désert, c'est assez impressionnant.
0: Ah bah franchement, je vous rejoins. C'est vrai que c'est assez majestueux. Il y a des paysages somptueux, en tout cas en Californie. Et c'est une terre magnifique. On est bien d'accord. J'ai pu aussi réaliser des voyages là-bas. Et franchement, on s'y sent
3: très
0: bien.
3: C'est vrai que vous êtes un grand fan des États-Unis, Johan. Les gens ne le savent pas assez.
0: Elisabeth, on partira ensemble la prochaine fois. Vous voyez, ça vous va?
4: Oh.
0: On fait ça, on va organiser ça. Bon, en attendant, nous ce matin, puisque vous aimez voyager, on vous offre un exemplaire du guide de voyage Michelin qui fête ses 100 ans parce qu'il y a aussi de très jolis paysages à découvrir chez nous en France.
4: Ah, mais j'adore la France. Moi, je pense que il faut qu'on réalise que la France est vraiment un pays merveilleux.
0: Ça, c'est vrai.
4: Et le guide Michelin, alors là, je suis super contente parce que c'est vraiment une institution et ce guide vert, là, il m'a suivi souvent.
0: Ah, c'est génial. Et ben, vous savez quoi, il arrivera très bientôt chez vous dans le Pas-de-Calais. Elisabeth, on vous embrasse.
4: Un bonheur.
0: On vous embrasse bien fort et on vous souhaite une belle journée. À très bientôt.
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0: C'est pas vrai. Le rendez-vous en Tiernac, Aude Razou, question, faut-il renforcer nos paramètres de confidentialité sur WhatsApp? Parce que des messages d'alerte tournent beaucoup en ce moment sur la messagerie et ils sont faux.
7: Effectivement, ce message qui fait peur, des collègues à moi l'ont vu passer dans des groupes WhatsApp professionnels qu'on a entre nous à la radio. Vous pouvez aussi tout à fait le recevoir dans le groupe que votre tata a créé pour l'anniversaire surprise du petit cousin. Que dit-il? Que l'intelligence artificielle utilisée par WhatsApp a désormais accès à toutes nos conversations. Que l'IA peut même récupérer les informations personnelles qu'il y a sur nos téléphones. Pour éviter ça, les administrateurs, ceux qui gèrent les groupes WhatsApp, sont invité dans ce message à changer de toute urgence les paramètres de confidentialité des conversations.
0: Et donc, cette alerte est une fausse alerte, c'est ça?
7: Voilà, c'est pas vrai, tout simplement, et n'en voulez pas à votre collègue, votre ami, votre sœur qui vous en

0: envoyer ça, la personne est de bonne foi et pense sincèrement rendre service. Mais l'intelligence artificielle sur WhatsApp n'a pas accès à nos conversations. Cette IA, en fait, c'est la petite fleur violette que vous avez en bas à droite. Elle s'appelle Meta AI, Meta AI. C'est un robot avec qui vous pouvez discuter. Vous pouvez lui demander à peu près n'importe quoi, hein, la météo ou les dates des matchs au Mondial de foot, par exemple. Mais il a uniquement accès aux informations que vous lui donnez quand vous discutez avec lui. C'est tout. Alors, si vous voulez changer les paramètres de confidentialité, faites-le. Si ça peut vous rassurer, vous allez juste empêcher l'utilisation de l'IA dans la conversation. Mais méfiez-vous quand même des messages effrayants qui circulent là comme ça en boucle sur WhatsApp, sur Facebook. Ils sont souvent faux. Et si c'est un inconnu qui vous envoie ce message, méfiez-vous encore plus. Il peut très bien profiter de votre méconnaissance pour vous faire faire n'importe quoi et accéder lui à votre compte WhatsApp.
1: Merci beaucoup Aude Razeau pour cette chronique à retrouver sur ici.fr, page C'est pas vrai. 5h45, voici Jack et Carla avec la recette sur votre radio. Merci.

0: La recette, Jack et Carla. Tiens, savez-vous que certains parfums, certaines crèmes pour votre corps sont bourrés de perturbateurs endocriniens? Quelle est la situation très concrètement et comment y remédier surtout? On voit ça avec le magazine Top Santé. On se retrouve dans moins de 2 minutes. 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Bonjour.
1: Et oui, bonjour, bonjour, bienvenue, bon réveil en Picardie avec encore... Est-ce qu'on parle de la météo? Bonjour Lisa Mélia.
2: Bonjour Valentine. Je pense qu'il faut le faire parce que c'est utile pour savoir comment on s'habille.
1: Bah, j'aurais dû mettre un pull ce matin.
2: Oui, je vous trouve optimiste,
1: ouais,
2: c'est le mot gentil. Vous avez des manches courtes, mais enfin Valentine...
1: L'été approche.
2: Et ça commençait à 9 degrés ce matin.
1: Ce week-end, il va faire beau. On va sortir les barbecues et on va avoir une belle semaine la semaine prochaine.
2: Donc vous anticipez, vous avez raison.
1: On tient bon et on fait la météo ensemble sur notre WhatsApp au 03 22 92 58 58 ou sur notre page Facebook ici Picardie. Dans l'actualité ce matin, Lisa, la visite d'Emmanuel Macron.
2: Le chef de l'État qui s'est félicité de la reprise de Gouttières 12 ans après la fermeture de l'usine et les 1200 emplois sacrifiés. Aujourd'hui, le site a repris. 120 personnes seront bientôt embauchées, mais il ne faut pas oublier les autres, disent les syndicats, les opposants politiques au chef de l'État, les entreprises qui continuent de fermer, il y en a. On revient sur cette visite avec la présidente de la Chambre de commerce et d'industrie de la Somme, Fanny Rouen, et notre invitée à 7h45.
1: Et puis on va vous offrir évidemment des cadeaux comme chaque matin. Il y aura par exemple un passe-famille pour les journées de la

0: dentiste Elia Hakimi. Bonjour Elia.
1: Alors un perturbateur endocrinien, c'est une substance chimique capable d'interférer avec le fonctionnement normal de notre système hormonal endocrinien. Alors les hormones, c'est quoi ? Ce sont de véritables messagers chimiques. En fait, les hormones, elles circulent dans le sang. Elles régulent des fonctions essentielles qu'on connaît bien, la croissance, le métabolisme, la reproduction, le stress, le sommeil par exemple. Quand ce système est perturbé, les effets peuvent être multiples, y compris au niveau de la peau.
0: Mais attendez, parce qu'ils peuvent perturber le système endocrinien, mais de quelle manière ?
1: En fait, les perturbateurs endocriniens peuvent imiter une hormone naturelle, ils peuvent bloquer un récepteur hormonal, ils peuvent aussi modifier la production ou dégrader en fait des hormones. Ce qu'on sait, c'est qu'en fait la peau, contrairement aux idées reçues, n'est pas une barrière totalement imperméable. En fait, la peau, c'est une porte d'entrée, un lieu d'accumulation, une cible directe de ces perturbateurs endocriniens. Qui vont agir directement en fait sur les cellules cutanées via des récepteurs hormonaux présents dans la peau, traverser la barrière cutanée et s'accumuler dans les tissus, voire même passer dans la circulation sanguine.
0: D'accord, mais quels sont les perturbateurs endocriniens auxquels notre peau est le plus exposée ?
1: Parmi les plus incriminés, on peut par exemple citer quelques molécules qui sont bien connues, les bisphénols ou les phtalates qui sont présents dans les plastiques ou dans les parfums. On a aussi des conservateurs, comme les parabènes, on en a dans des crèmes, dans des cosmétiques notamment. Il y a certains filtres solaires, comme l'octocrylène, les benzophénones, des antibactériens aussi, comme le triclosan ou le tricocarban, et aussi les polluants organiques persistants. Vous savez, c'est des substances qui sont interdites aujourd'hui, mais qui sont encore présentes malheureusement dans l'environnement.
0: Ouais. Là, c'est le constat, mais comment est-ce qu'on fait pour justement éviter cette exposition aux perturbateurs endocriniens ?
1: Alors, c'est une très très bonne question, parce qu'en fait, côté cosmétique notamment, côté produit, de façon générale, il n'y a pas de label officiel sans PE.
0: Oui.
1: Donc en fait, c'est aux consommateurs d'être vigilants. La règle d'or, c'est quoi ? C'est la simplicité. Il faut limiter le nombre de produits qu'on utilise sur la peau. Vous savez, il y a pas mal de femmes, notamment des adolescentes, là, avec la mode un peu de la skincare, qui ont tendance à superposer plein de produits sur leur peau. Alors ça, c'est vraiment ce qu'il faut pas faire. Il faut être le plus simple possible côté produits que l'on utilise sur la peau, ne pas en mettre trop. Par ailleurs, il faut privilégier des formules courtes. C'est un peu comme les aliments. Moins il y a d'ingrédients, plus on est sûr que le produit est safe, sain, sans perturbateurs endocriniens. Ensuite, dans la mesure du possible, on va préférer les produits rincés, comme les shampoings, les mousses, pas des choses qu'on laisse trop sur son cuir chevelu, trop sur sa peau. Et aussi, bien évidemment, il faut être très vigilant chez les nourrissons, les femmes enceintes, les personnes qui ont des peaux lésées, parce qu'on sait que les perturbateurs endocriniens vont favoriser l'acné, l'eczéma, aggraver un psoriasis, la rosacée. Et puis évidemment, quand on a quand on suspecte en fait une maladie de peau liée à un produit, on consulte son médecin généraliste ou son dermatologue.
0: Elia Hakimi, merci de votre présence. Précieux conseil à lire en détail dans le dernier numéro du magazine Top Santé, qui est à la une des kiosques. 5h53. Savez-vous ce qu'est le cheerleading ?
2: C'est Pam Pam Girl ?
0: Ouais, spectacle très apprécié de gym, de danse mêlée avant les grandes compétitions de sport. Ça vient des États-Unis, ça se développe d'ailleurs chez nous en France. On voit ça avec Muriel Jordan. Mais avant, pour s'entraîner, rien de mieux que Survivor, Eye of the Tiger. Très bon réveil. Bon mardi.

0: Survivor, Eye of the Tiger, 5h56, chaque jour Muriel Jourdan nous parle d'un phénomène de société, d'une tendance qui raconte notre monde. Et Muriel, ce matin, on s'intéresse au succès du cheerleading.
1: Ah oui, venez, on s'imagine quelques instants devenir ces athlètes gymnastes qui font des pyramides humaines. Le cheerleading donne envie de devenir la star du lycée. Après les cours, on enfile son short à paillettes et on se fait des sauts à plusieurs mètres du sol, des figures de gymnastes, des acrobaties pour encourager une équipe de sport. Aïe, oulala, ouais mes reins, non mais j'ai plus l'âge moi pour ça. Les cheerleaders, ce sont de vrais athlètes de haut niveau et ne les confondez surtout pas avec ça. On est loin maintenant du côté pom-pom girl. Au début, le cheerleading, c'est une tradition américaine de la fin du 19e siècle pour encourager les équipes de football américain. D'ailleurs, cette pratique est inculquée aux États-Unis dès l'école primaire. Et depuis quelques années, cette discipline sportive est devenue très tendance en France. Surtout depuis la sortie de la série documentaire Cheer sur Netflix il y a 6 ans. Un des plus gros phénomènes télé de l'année 2020. Le cheerleading, c'est quoi? Est-ce que c'est être pom-pom girl? Est-ce que c'est juste assurer l'ambiance au bord des terrains de foot? Je mène ma petite enquête et contacte Victoire, une des coachs de la section cheerleading de l'ASPTT Orléans, avec ses près de 70 licenciés. Section qui se rendra à Lisbonne les 20 et 21 juin prochains pour un championnat très important en Europe.
2: C'est vraiment deux sports qui sont bien distincts. Sur le pom-pom girl, on va plus être de la chorégraphie, de la danse. Le cheerleading, on va plutôt être sur des sports qui sont acrobatiques, des portées, avec des passes de tumbling, salto, flip, etc.
1: Donc devenir cheerleader, c'est pas juste de la danse avec des pompons, c'est pas non plus être populaire au lycée comme dans les films américains. C'est un sport en pleine expansion et qui, comme le vin, se bonifie avec les années, avec un nombre de licenciés en hausse partout en France et des compétitions de plus en plus fréquentes.
3: Et Muriel, le cheerleading n'est donc plus seulement le symbole de la culture universitaire américaine, mais en France, discipline souffre encore des clichés.
1: Ben oui, parce que comme la discipline mélange danse, gymnastique et acrobatie, forcément, elle passe un peu pour un sport de filles. C'est pourtant loin d'être le cas, explique Victoire, coach cheerleader à Orléans.
2: On a aussi des catégories qui sont mixtes et dans les plus grosses équipes françaises ou aux États-Unis, sur ces équipes mixtes, on a 50% d'hommes et 50% de femmes. Donc plutôt avec les femmes en l'air, les flyers et les hommes en bas qui portent.
1: Et preuve que cette discipline va encore nous offrir des émotions en France, au dernier championnat du monde de cheerleading fin avril dernier, qui se sont tenus à Orlando aux États-Unis, c'est une Vendéenne qui a remporté la médaille de bronze. Bref, le cheerleading devient tendance en France. Par contre, si vous comptez vous y mettre, allez-y quand même mollo au début, pour les reins et tout, histoire d'éviter de tomber dans les pom-poms.
0: Merci Muriel. Est-ce que l'équipe d'ici matin serait partante pour intégrer notre team? N'hésitez pas à postuler, les amis. Très bon mardi à vous.
4: Tomber dans les pom-pom. C'est très très
5: drôle. C'est très rigolo.
6: Bon, et c'est une nouvelle journée qui commence. Et ce qui est super chouette, c'est qu'on la commence ensemble. On s'étire, on touille le café.
7: On s'étire en baillant. C'est super agréable.
6: Ça.
7: C'est,
6: j'aime bien aussi.
7: Ça détend.
6: Et des fois, on phase un peu parce que c'est

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2: Un excellent mardi à vous sur la première radio de la Somme. Il est 6h. Lisa Mélia, depuis maintenant 2 semaines, le casque est obligatoire à trottinette à Amiens.
3: Décision de la mairie face aux nombreux accidents depuis le début de l'année. Une 60aine avec 6 blessés graves et 3 morts sur ces 5 derniers mois. Mais porter le casque, c'est une habitude que certains pilotes de trottinette, d'overboard et de monopode ont du mal à prendre.
4: J'ai été mis au courant au lycée avec des affiches. Moi, je trouve ça un peu bête, moi. Un casque, ça fait moche un petit peu sur les gens.
5: Ouais, c'est un peu chiant, c'est un peu compliqué de porter à tout moment le casque, mais tu vas voir que c'est important pour chacun d'entre nous de mettre sa casque pour mieux se protéger, parce qu'avec la trottinette, on ne sait pas quand est-ce que tu peux glisser, quand est-ce que tu peux tomber, quand est-ce que tu peux commettre un accident, donc voilà.
6: Comme j'ai entendu qu'il fallait acheter un casque, j'ai acheté tout de suite, mais j'en avais pas avant.
7: C'est la sécurité, il faut. Comme j'ai des enfants, déjà, ils font de la moto avec un casque, ou des quads, ou vélo avec casque, alors donc je montre l'exemple forcément aussi.
3: Pour l'instant, les forces de l'ordre font de la pédagogie quand elles contrôlent les pilotes de trottinette, mais à partir du 1er juillet, ce sera l'amende de 35 euros. Quelques pancartes sous les parapluies hier soir devant le palais de justice d'Amiens, comme dans 150 autres villes de France. Un rassemblement a eu lieu pour dénoncer les dysfonctionnements de l'enquête et de la justice dans l'affaire Liana, cette fillette de 11 ans morte dans le Gers. Le principal suspect mis en examen a été visé par plusieurs plaintes et signalements pour des violences sexuelles. À l'appel de collectifs féministes, de syndicats, d'associations engagées contre les violences faites aux enfants, 300 personnes se sont donc retrouvées hier soir à Amiens. Guylaine a fait la route depuis Albert.
8: J'ai ma petite belle-fille qui a subi des attouchements en 2021. Elle avait 11 ans. Je suis tombée sur une lettre dans sa chambre où elle dénonce les faits. Les parents ont déposé plainte au mois de décembre. Nous sommes au mois de juin. Nous n'avons toujours pas de nouvelles de la gendarmerie. Où en est l'affaire? C'est classé, c'est pas classé, on ne sait pas. En attendant la petite, quand elle sort du lycée, elle croise cette personne dans la ville. Je suis écœurée, je suis dégoûtée. On ne touche pas à des enfants et c'est vrai que la justice, il y a une lenteur, c'est inadmissible. Qu'on ne fasse pas passer nos enfants en priorité, c'est inadmissible.
3: En Picardie, d'autres rassemblements ont eu lieu à Abbeville, à Beauvais. Sébastien Lecornu réunit les ministres de l'Intérieur, la Justice, la Santé, l'Éducation nationale et l'Égalité ce matin, 11h30 à Matignon, pour décider de nouvelles mesures pour la protection des enfants. Le procureur de la République d'Amiens souhaite lui organiser une réunion à laquelle il invite les élus et les habitants pour expliquer le fonctionnement de la justice. Il l'a annoncé hier matin sur l'antenne d'Ici Picardie. Elle aura lieu mercredi de la semaine prochaine.
2: Mobilisation des syndicats de l'éducation nationale.
3: À l'appel de Sud, du SNES-FSU, de la CGT ou encore de la CFDT, ils demandent la création d'un véritable statut pour les AESH, les accompagnantes d'élèves en situation de handicap. Au sein des personnels de l'éducation nationale, les AESH sont le deuxième corps de métier, rappelle l'intersyndical. À Amiens, les syndicats continuent aussi de se mobiliser à la cité scolaire de Lambre-Montaigne pour demander la levée des sanctions prononcées contre 5 assistants d'éducation en mars. Ils avaient protester contre les coupures d'eau et le mauvais état des bâtiments. Emmanuel Macron a passé la journée à Amiens. Hier, inauguration du nouvel institut des troubles du neurodéveloppement au CHU et visite en zone industrielle nord à Goudières. 12 ans après le traumatisme de la fermeture de l'usine, la perte de 1200 emplois, le président est venu célébrer une forme de revanche, car Goudières a annoncé à Amiens un plan de modernisation, une nouvelle ligne de production et 120 embauches qui s'ajouteront aux 800 salariés sur le site. Tout ça grâce à un plan d'environ 150 millions d'euros, dont près d'un tiers qui viennent des caisses de l'État. La preuve, selon Emmanuel Macron, que l'industrie n'est pas sinistrée en France.
9: Goudière a décidé de réinvestir sur ce site pour justement robotiser, améliorer les choses. Et l'objectif, c'est d'améliorer vos conditions de travail, permettre de produire plus et de pouvoir tenir la compétition internationale. C'est un choix de confiance dans le site d'Amiens pour réussir cette transformation. Tout ça vous montre une chose, c'est que la réindustrialisation est possible parce qu'avec cet effort collectif, on maintient les un peu plus de 800 emplois du site, mais ça permet de réembaucher 120 collaboratrices et collaborateurs sur ce site d'Amiens. Et ça, c'est formidable.
3: La renaissance de Goodyear à Amiens est une belle réussite, oui, mais n'oublions pas les autres, répond Alain Van Est, secrétaire de la CGT en zone industrielle nord d'Amiens. Il y a aussi de trop nombreuses fermetures.
10: Dès que c'était une grosse entreprise, là c'était médiatisé, mais vous avez toutes des petites PME de 50, 100 personnes où c'est fermé, mais personne n'a vu ces fermetures. Et sur son mandat, il aurait pu faire beaucoup plus d'efforts de regarder justement tout ce qui est concurrence de l'extérieur. On a un savoir-faire français, mais on ne l'a pas protégé, même au niveau de l'Union européenne. On ne protège pas justement nos valeurs, nos entreprises, donc on laisse faire.
11: Vous n'êtes pas très optimiste?
10: Pas du tout pour nos petits jeunes qui arrivent sur le marché, ça va être très dur pour eux.
3: Et parmi les échecs industriels de ces derniers mois, il y a Insect, la méga ferme qui produisait de la nourriture pour le bétail à base de larves à Poulainville. Les anciens salariés ont de nouveau rendez-vous devant les prud'hommes. Ils demandent la publication des documents comptables pour comprendre comment la société qui a reçu 148 millions d'euros de subventions a pu couler en février. Le tribunal n'avait pas réussi à trancher, s'était donné quelques mois supplémentaires. Nouvelle étape dans la construction du canal Seine-Nord-Europe, plus de 100 km de long pour relier la Seine à l'Escaut en mer du Nord. Le chantier débute aujourd'hui dans le Pas-de-Calais à Oisy-le-Verger. Le président des Hauts-de-France, Xavier Bertrand, sera sur place pour le lancement officiel.
2: Ici Picardie, les 6h06. Les Bleus se sont rassurés hier soir à deux jours de l'ouverture du Mondial de foot.
3: Après la défaite contre le Sénégal, il fallait une victoire pour le dernier... contre la Côte d'Ivoire, pardon. Il fallait une victoire pour le dernier match de préparation. C'est chose faite. Les footballeurs français ont battu l'Irlande du Nord 3-1 au stade Pierre-Mauroy à Lille. Trois buts tous marqués par Michael Olise. Pas étonnant, assure le sélectionneur des Bleus Didier Deschamps.
12: Michael est rayonnant de par la saison qu'il a réalisée au Bayern. Avec nous aussi, il a fait de très bonnes choses. Il est en pleine confiance et il est tellement décisif. En plus de ça, pour un joueur offensif, il a une capacité à faire les efforts qui est assez remarquable. Donc bravo à lui, il a tout fait pour être à ce niveau-là et on aura besoin de lui à son meilleur niveau.
3: Du côté de l'Amiens SC, le calendrier de la reprise se précise. Retour à l'entraînement le 25 juin. Premier match amical contre Paris 13 Atlético le 11 juillet. Début de la saison de Ligue 3 le 8 août. Et en tennis de table, un très beau rendez-vous s'annonce à Amiens dans 6 mois. Le 21 décembre, la capitale picarde accueille un tournoi organisé par les frères Alexis et Félix Lebrun, stars de la discipline depuis les Jeux Olympiques de Paris. Tournoi qui ne s'arrêtera que dans 4 villes, dont Amiens. Bon, la météo, c'est pas encore le grand soleil, hein.
2: Non, mais on va avoir un peu de soleil ce matin. Il va falloir en profiter parce que cet après-midi, c'est plutôt de la pluie, même si on aura une alternance entre nuages et éclaircies. Et les températures sont un peu fraîches, hein, ce matin. Effectivement, 9 degrés, moi j'avais au départ de Corbie à 5 heures. On fait la météo ensemble, hein, sur Facebook, par exemple, ou sur WhatsApp au 03 22 92 58 58. Laissez-nous le temps, hein, qui fait chez vous ce matin au réveil. Alors, par exemple, on a 9 degrés chez Bapsi ce matin. On a aussi du 12 degrés chez Coccinelle à Quin. Donc, des températures un petit peu différentes selon où vous vous trouvez. Cet après-midi, 17, 18 degrés pour les températures maximales autour d'Amiens, Abbeville, Beauvais et Péronne. Il fera 15, 16 degrés au Crotoy.
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2: Bon, sur la route pour l'instant, pas de soucis. Si jamais il y a un accident, un ralentissement, 03 22 92 58 58 en gare d'Amiens. Tout va bien, les trains sont à l'heure ce matin.
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2: Et on commence en musique avec le chanteur Daniel Balavoine sur Ici Picardie pour vous réveiller.

0: le chanteur Daniel Balavoine sur ICI Picardie, il est 6h12.
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0: Et on fait une bise aux Diane, qui ont déjà un très joli prénom. Et c'est leur fête aujourd'hui, mardi 9 juin. Bon anniversaire aussi à l'acteur américain Michael J. Fox, l'acteur de Retour vers le futur notamment. Il a 66 ans. Et puis bonjour Françoise Desmarais.
3: Bonjour Valentine, bonjour à terre toutes, puis bonjour à terre tous.
0: Alors un 9 juin, dans l'histoire picarde du jour, un monument s'installe à Amiens.
3: 1932, en Amiens, place Joffre, un monument, un vieux monument, est installé en bas de la rue Saint-Fucien. Ce monument, dénommé les Illustrations, est l'œuvre de Gédéon de Forceville, banquier d'origine, mais qui va se tourner vers la sculpture à l'âge de 47 aînés. Il va financer de ses sous à lui ce monument dédié aux personnalités picardes et il va l'offrir à la ville d'Amiens. Ainsi, 16 personnalités de notre coin qui ont leur place dans l'histoire de France sont honorées, telles que Robert de Lusarge, Blassé, Delambre et bien d'autres. Il faut savoir que cette œuvre-là pèse 3 tonnes.
0: Eh bien, merci Françoise. Est-ce que la chaleur et les maladies neurologiques sont liées? C'est ce qu'on va voir dans quelques instants avec le docteur Kirzek sur ICI Picardie.
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0: Et allez hop, en consultation, le docteur Kirzek qui nous rejoint le matin à 7h06 pour nous donner des conseils, et notamment sur les températures qui vont augmenter encore, bah forcément l'été arrive, et ce n'est pas évident pour les personnes atteintes de certaines maladies, notamment neurologiques. Bonjour docteur.
4: Bonjour à toutes et à tous. Un couple qui ne fait vraiment pas bon ménage, c'est la chaleur avec les maladies neurologiques. Et je pense particulièrement à la sclérose en plaques, la fameuse SEP. Parce que quand le thermomètre s'affole, certaines personnes voient leurs symptômes aussi s'affoler, en tout cas se réveiller. Et c'est pas une impression, c'est même un phénomène qui est bien connu des neurologues. Ça porte un nom, c'est le phénomène du TOF. Je vous fais l'économie de vous l'épeler, ça commence par un U, vous irez voir sur internet. Alors concrètement, qu'est-ce qui se passe dans la SEP? La gaine qui protège nos fibres nerveuses, la myéline, c'est un peu comme un câble électrique. Elle est endommagée. Résultat, les messages vont mal circuler, le courant passe mal. Et quand la température corporelle augmente, même de, allez, 1,5 degré, la conduction nerveuse peut être encore plus perturbée. C'est pas une poussée de la maladie, c'est pas une aggravation définitive de la maladie, mais c'est vraiment une réaction temporaire et réversible. Ça, c'est la bonne nouvelle. Et dès que le corps se rafraîchit, les symptômes s'estompent. Alors attention, les symptômes, ils peuvent être impressionnants. Hein. Quand vous avez une montée des températures, la fatigue augmente, les troubles de la vision peuvent augmenter, des difficultés à marcher. Il y a des fourmillements, des picotements, parfois des pertes d'équilibre. Et vous imaginez chez des personnes atteintes de cette maladie et qui se disent, zut, c'est une poussée, ma maladie évolue.
0: Mais alors du coup, quels sont les gestes simples et concrets à adopter pour éviter que la chaleur ne gâche l'été ?
4: Quelques conseils rafraîchissants pour garder le cap. Éviter les heures les plus chaudes, 11h, 16h, pas de footing à midi, pas de jardinage en plein cagnard. J'allais dire encore plus pour les personnes atteintes de maladies neurologiques. Levez-vous plus tôt, sortez en fin de journée. Rafraîchissez-vous le corps régulièrement, une petite douche tiède ou fraîche, jamais glacée. Attention avec la différence brutale de température, ça peut être plus que désagréable. Utilisez un brumisateur, une serviette humide. Et puis, il y a des petits bandeaux rafraîchissants aussi. Hydratez-vous. Comme n'importe qui, mais encore plus, buvez de l'eau régulièrement, même sans soif, et évitez évidemment les sodas, l'alcool et le café, ça déshydrate plus qu'autre chose. Et puis adaptez vraiment votre environnement, fermez les volets, les rideaux, etc. Et écoutez votre corps, et si vous sentez les symptômes venir, posez-vous immédiatement, restez au frais. Et si vous êtes inquiet, parlez-en à votre neurologue, il y a parfois des adaptations en termes de traitement. Et puis il vous aidera aussi à préparer un petit kit fraîcheur avant de sortir. Allez d'ici là, portez-vous bien.
0: Merci docteur. Et nous, on va aller prendre quelques bons plans. Avec Anne, elle est originaire de Berck et elle va nous donner ses conseils pour bien voir les phoques en bord de mer. Bon réveil avec ICI Picardie et avec Léon Sonne.

0: Les frères Hanson Mbop à 6h20 sur ICI Picardie. Nous sommes avec Chloé Richard en centre-ville d'Amiens dans les rencontres au coin d'ici ce matin. Elle a rencontré Anne, c'est une berquoise qui nous donne un bon plan pour voir les phoques en baie d'Authie.
1: Alors, un petit conseil, il faut aller à la cité nautique de Berck. Bah là, je suis en train de redécouvrir tout ce qui est Jules Verne. Donc, j'ai lu là l'affiche qui concernait Jules Verne sur la mairie, chose que je ne savais pas. Donc, en fait, moi, je suis pas d'ici. Et du coup, voilà, j'en profite une fois que je suis sur Amiens pour essayer de découvrir un peu plus à chaque fois sur la ville d'Amiens.
2: Et d'où est-ce que vous venez ?
1: Alors, moi, je viens d'un tout petit village près de Berck.
2: Et pourquoi est-ce que vous êtes venu à Amiens ?
1: Alors, j'ai un rendez-vous médical dans la matinée, donc voilà, on arrive un petit peu plus en avance, et puis voilà, du coup, ça permet de visiter un petit peu.
2: Vous habitez à côté de la mer, du coup ?
1: Exactement.
2: Et alors, ça fait quoi d'habiter à côté de la mer ?
1: C'est bien, mais voilà, après, c'est bien la mer quand on va en vacances et tout ça, quand on y habite. Ben, on en profite en fait beaucoup moins que quand on est juste touriste et vacancier.
2: Mais quand il fait beau, on sort quand même.
1: Ah oui, bah oui, on en profite, on va voir un peu les phoques, où est-ce qu'ils en sont, tout ça. Oui, c'est toujours plus sympa.
2: Et est-ce qu'il y a quelque chose à visiter dans le coin de Berck qui est pas trop connu mais que vous aimez bien ?
1: Alors, qu'est-ce que je pourrais vous dire ? Bah, hormis l'endroit où vraiment on voit bien les phoques et où il faut connaître, parce que sinon on en voit comme ça, mais voilà, il y a un endroit où il y a vraiment une vraie colonie, où voilà, c'est hyper vivifiant et puis apaisant, et voilà, les promenades sur la plage, c'est toujours hyper...
2: Et où est-ce qu'on peut voir les phoques alors ?
1: Alors, un petit conseil, il faut aller à la cité nautique de Berck, et quand vous réussissez à vous garer près de la cité nautique, en fait, c'est juste à côté, là, il y a vraiment le banc avec une centaine de phoques.
0: Les phoques qui devront attendre ce week-end pour se dorer au soleil. Quant au cancer, la journée est belle, dépaysante, mais attention, en soirée, ça peut se compliquer. C'est ce qu'on verra dans quelques instants avec Catherine Viguier sur ICI Picardie après Benabar. Quoi qu'on dise, bon mardi.
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0: Benabar sur Ici Picardie. Il est 6h25. Alors, je sais pas si vous avez vu qu'une mamie fait le buzz sur Internet parce qu'elle a été flashée avec son déambulateur. Non, mais c'est vrai?
1: C'est flash votre mamie ou?
0: Mais non, en fait, cette femme, ça se passe en Allemagne, elle est passée devant un radar au moment où l'appareil, il a flashé un conducteur
2: en excès
0: de vitesse. Alors forcément, le cliché a fait le buzz sur
1: les
0: réseaux sociaux.
1: Moi, je pense que c'est super mamie.
0: C'est super mamie, c'est flash mamie, effectivement. Je vous laisse aller chercher sur Internet, c'est plutôt rigolo. Nous, on va retrouver l'horoscope d'ici une minute et vous avez rendez-vous avec l'actu en Picardie à 6h30.
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0: Et nous sommes aujourd'hui mardi et c'est le 9 juin, ça bouge. Côté astre, Catherine Biguier aujourd'hui.
9: Oui, et il faut éviter de tout vouloir tout de suite.
10: Bélier, en journée, il est préférable de rester tranquille, mais en soirée, vous serez au premier plan.
11: Taureau, profitez des bonnes attentions que l'on vous porte, de plus c'est mérité.
12: Gémeaux, l'attente d'une réponse d'un travail est possible et elle pourrait vous parvenir aujourd'hui.
13: Cancer, la journée est belle, dépaysante et en soirée c'est plus tendu.
14: Lion, vous êtes dans l'introspection en première partie de journée mais ensuite en super forme.
15: Vierge, si vous souhaitez régler un souci relationnel, cela se fait en journée. En soirée, autre ambiance.
16: Balance, vous pouvez vous concentrer sur les autres dès ce soir. Auparavant, vous serez un peu en retrait.
17: Scorpion, on vous invite à vous affirmer, ce qui ne sera pas un problème. Mais en soirée, besoin de repos.
18: Sagittaire, vous vous sentirez mieux si vous dialoguez avec celui ou celle qui vous pose problème.
19: Capricorne, un voyage, une évasion vous vont bien. Et au fil des heures, vous êtes tenu d'être plus concentré.
1: Verseau, une journée qui va crescendo vers du mieux, du meilleur, soyez confiant.
5: Poisson, ce soir, vous aurez franchi un cap, libéré d'un poids et fier de vous.
6: Et pour nous tous, l'entraide qui donne envie d'aller de l'avant.
0: Et pour aller de l'avant, eh bien, il va falloir faire avec la météo aujourd'hui, qui est pas terrible. Ça, on va pas se le cacher, même si on va avoir un peu de soleil quand même ce matin. Pour le franc beau temps, faudra attendre ce week-end. Mais oui, ça va s'arranger. Pour le moment, bon, les températures sont autour de 9-10 degrés. Il fait 9 degrés à Rivry, nous dit Lynn sur notre WhatsApp au 03 22 92 58 58.
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0: Et bon réveil, belle journée de mardi avec ici Picardie. Bonjour Lisa Amélia.
1: Bonjour Valentine, bonjour à toutes et à tous.
0: Alors le code du coffre, faut pas que j'oublie.
1: Très important.
0: 17-17, et oui, c'est le code pour aujourd'hui.
1: 17-17, deux fois 17.
0: Absolument.
1: C'est rare ça.
0: 50 euros dans le coffre-fort sous forme de carte cadeau. Et pour l'ouvrir, ce sera tout à l'heure vers 7h27. On vous passera un coup de téléphone au hasard parmi les inscrits d'ici.fr pour vous demander ce fameux code. Et nous dans l'info d'ici dans 2 minutes. Une réunion avec les gendarmes pour aider les maires à réagir en cas d'agression.
1: Ouais, ça fait 3 ans que les gendarmes de Montdidier proposent ce type de réunion aux élus du territoire pour les aider à réagir quand ils sont face à des administrés qui sont très vite énervés, voire qui peuvent être très agressifs.
0: Et bah merci d'écouter ici Picardie, les 6h30. Toute l'actualité en France et dans le monde, c'est dans le 90 secondes avec Aude Razo.
2: Les suites de l'affaire Liana. Le Premier ministre Sébastien Lecornu réunit ses ministres de l'Intérieur, de la Justice, de la Santé, de l'Éducation et de l'Égalité femmes-hommes ce matin. Il leur demande d'examiner, d'arbitrer de nouvelles mesures concrètes pour protéger les enfants. Par ailleurs, le garde des Sceaux et le ministre de l'Intérieur, Gérald Darmanin et Laurent Nunez, sont auditionnés ce matin par la Commission des lois du Sénat. Des milliers de personnes mobilisées hier soir à travers tout le pays, au Mans, à Limoges, Nîmes, Paris, Strasbourg ou Lyon, en hommage à Liana et pour dénoncer les dysfonctionnements qui ont mené au meurtre de la fillette. Ils demandent de meilleurs salaires et le statut de fonctionnaire. Les accompagnants d'élèves en situation de handicap manifestent aujourd'hui à travers toute la France. Le gouvernement n'envisage à ce stade de titulariser que 10 à 20% de ces AESH. Trafic TER fortement perturbé. Un TGV sur 3 et un intercité sur 2 à l'arrêt. La grève à la SNCF ce soir dès 20h et demain. Les syndicats demandent de meilleurs salaires et dénoncent le climat social avec 13 suicides depuis janvier. À une semaine du début du mondial pour l'équipe de France de foot, un match rassurant. Victoire 3-1 face à l'Irlande du Nord. Hier soir à Lille, Michael Olise titré homme du match après son triplé. Et puis on ne l'avait plus vu sur les courts depuis 2022. Le retour de la tennis woman Serena Williams pour un tournoi à Londres. L'ex numéro 1 mondiale doit jouer aujourd'hui en double.
0: Ici Picardie, les 6h31, sécurité, délinquance, transition écologique et finance au programme d'une réunion pour les nouveaux maires, Lisa.
1: Ouais, toutes celles et ceux qui ont été élus au mois de mars sont conviés à une réunion par la préfecture et le conseil départemental de la Somme dès 9h ce matin. Ils vont se pencher sur les sujets qu'ils vont rencontrer à un moment ou un autre pendant leur mandat. L'un d'eux porte donc sur les incivilités à l'égard des maires, un phénomène en hausse, disent les principaux concernés. La gendarmerie propose d'ailleurs des réunions pour apprendre aux élus à faire face à ces agressions. La dernière en date a eu lieu à Montdidier et vous y étiez, Anna Bonnemazou Carrère.
20: Dès la première mise en situation, les élus réagissent.
21: On a déjà vécu ça, c'est pour ça que moi je me suis déjà fait agresser, insulter. Bon, ben c'est ça.
20: Au micro d'ici Picardie, cet adjoint au maire minimise les événements, mais il est décidé à se former. Il entame son 7e mandat, pas question de revivre ça. Comme lui ce jour-là, ils sont une vingtaine à participer à la session.
22: Ça leur permet d'avoir une petite boîte à outils qui pourrait leur être utile au quotidien.
20: La chef d'escadron Leïla Amal, elle commande la compagnie de gendarmerie de Montdidier, 186 communes à gérer pour 121 gendarmes et des incivilités qui se multiplient.
22: Ça peut être un stationnement qui va se situer juste en face du domicile d'un administré, et l'administré pas d'accord. Des tentes à des heures tardives ou des jours où on n'a pas le droit, et l'élu qui n'est pas très content, qui va voir l'administré, et l'administré qui s'énerve.
20: Et des situations du quotidien face auxquelles Claudine, adjointe à Rogy, se sent vite dépassée.
23: Il faut que je garde mon calme, que je déstresse si jamais ça arrive à la commune, mais si on peut avoir des bons conseils.
20: Alors, pendant la session, beaucoup prennent des notes, se rappeler de poser des questions ouvertes. Comment faire baisser la tension ? Laurent Petit, maire de Ménil-Saint-Georges, a tenu à ce que la secrétaire de mairie participe.
24: Bah, parfois, elle est toute seule. Bon, c'est quelqu'un qui est très compétente et qui a une expérience, mais elle peut être confrontée à de l'agressivité. Parce que, malheureusement, l'agressivité, on la ressent de plus en plus.
25: Oui, après, on reste quand même dans des petites communes où on connaît tout le monde, donc je n'irai pas à ce niveau-là quand même, mais on n'est pas à l'abri de cas qui pourraient arriver au sein de la commune. Et peut-être pas forcément avec des gens habitant dans la commune, d'ailleurs.
20: Pour Amélie Thirion, nouvelle maire de Gauville, la première leçon sera donc de ne pas confondre incivilité et agression. Pour ces dernières, la seule bonne manière d'agir d'après les gendarmes, c'est de faire appel à eux.
1: Les gendarmes qui prévoient donc d'organiser d'autres réunions pour informer les maires sur ces sujets. Dans l'actualité ce matin, nous revenons aussi sur la visite d'Emmanuel Macron à Amiens. Le chef de l'État est venu vanter la réindustrialisation avec l'exemple de Goodyear. Il met sous le tapis les 300 000 emplois dans l'industrie qui ont disparu sous ses présidences, répondent les syndicats. 300 personnes sous la pluie hier soir devant le tribunal d'Amiens, un rassemblement en hommage à Liana, la fillette tuée dans le Gers, et pour dénoncer la lenteur des enquêtes. La température ne monte pas bien haut aujourd'hui, Valentine.
0: Non, mais il y aura un petit peu de soleil quand même ce matin. Là, on profite de quelques rayons avant le retour d'un temps beaucoup plus partagé cet après-midi, avec soleil certes, mais aussi nuages et pluie. Des températures autour des 9-10 degrés, comme à Arbonnières ce matin, nous dit Loïc sur notre page Facebook Ici Picardie. Cet après-midi, on aura jusqu'à 17-18 sur Amiens, Abbeville, Beauvais, Péronne, Montdidier ou encore Corby et Conti. Il fera 15-16 au Crotoy.
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0: Pour le moment, rien à signaler sur les routes, ça roule bien. Si jamais ce n'est pas le cas, si jamais il y a un accident, 03 22 92 58 58. En gare d'Amiens, c'est plutôt calme ce matin, les trains sont annoncés à l'heure. Et côté prix des carburants sur Abbeville, il y a deux pompes hein, où il est à 1,95€ le diesel ce matin, avenue Vincent Auriol par exemple, mais aussi rue de Manchecourt. Et pour avoir le carburant et leur prix, surtout le moins cher, rendez-vous sur ici.fr.
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0: Des idées noires, oui, mais juste en musique, avec Bernard Lavillier sur ici Picardie à 6h36.

0: Idée noire, Bernard Lavillier sur Ici Picardie, il est 6h39.
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0: 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Lisa Melia, dans Picardie Sport, J-2 avant le début de la Coupe du Monde de football.
3: Oui, ouverture ce jeudi de la compétition qui se déroulera au Mexique, au Canada et aux États-Unis. Alors on se replonge dans nos souvenirs de Coupe du Monde ce matin. Amandine André, présidente du SC Abbeville, et elle pense forcément à Zidane.
4: Obligatoire. C'est le joueur qui en fait ne joue pas, il danse avec le ballon. C'est majestueux ce qu'il fait. C'est plus que du football, c'est un spectacle à lui tout seul. Et même ses coups de colère, ben en fait ça fait partie du personnage, et moi je lui en veux pas, même si effectivement ça nous a peut-être fait perdre une Coupe du Monde.
5: En 2006, ouais.
4: Mais 98, oui, j'étais gamine, voilà, c'était une de mes premières années de foot. Alors j'étais chez moi avec mes parents et mes frères et sœurs, et on a pris la voiture et on a klaxonné dans tout le village alors qu'on est un tout petit village, pas forcément passionné du foot dans mon village d'enfance. C'était à Bailleul, c'est à côté de Liercourt. Je pense que du coup on a fait sortir des gens et crier des gens parce que nous on a explosé de joie. Zidane fait que il reste au-dessus de tout, et je pense qu'il a donné envie à beaucoup de joueurs de ma génération à se mettre au foot et à continuer à jouer au foot.
5: Ça reste une idole ?
4: Ah, c'est complètement une idole. Dans ma chambre il y avait des posters de Zidane en taille réelle. Je faisais tous les magazines pour le trouver dans tous les magasins. J'en avais même des en double, en triple, et Zidane c'est quelqu'un d'extraordinaire pour moi.
5: Vous l'avez déjà vu jouer en vrai, Zidane ?
4: Oui, quand il est venu à Amiens pour un match caricatif. Oui, je crois que c'était le variété. Et pareil, j'étais coach à la S2A en ce temps-là, et je leur faisais regarder des vidéos. Là, il n'y a pas encore très longtemps, quand je coachais, pour qu'ils me regardent Zidane jouer, parce qu'ils le connaissent en tant que coach, mais pas forcément en tant que joueur. Donc, et j'avais emmené mes petits de la S2A voir Zidane. Génial.
5: Zidane, futur entraîneur de l'équipe de France.
4: Ah, j'espère. J'espère. Après, voilà, c'est pas dit qu'ils réussissent autant que sa carrière, autant qu'au Real, mais pour moi, c'est tout à fait logique.
5: Faut l'inviter à Abbeville maintenant.
4: Hein. Espérons. Je suis pas sûre que je pourrais organiser aussi, parce que je pense que je pourrais même pleurer si je le voyais.
3: Les souvenirs d'Amandine André recueillis par Mathieu Dubrulle, qui nous confirme par ailleurs que le duo d'entraîneurs Mathieu Valois et Christophe Warnier sera en poste toujours au SC Abbeville en régional de la saison prochaine. Et puis, on en sait plus sur la préparation de l'Amiens SC relégué en Ligue 3. Les joueurs reprennent l'entraînement le 25 juin. Premier match amical le 11 juillet face à Paris à 13 Atlético. Les rencontres de préparation vont ensuite s'enchaîner jusqu'au début de la saison en Ligue 3 le 8 août.
0: Et il est 6h43, nous on va vous donner des astuces pour tenir votre chien bien hydraté et au frais durant l'été dans une minute.
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0: Et on a rendez-vous avec le vétérinaire à cette heure-ci sur Ici Picardie, Pierre Favin. Bonjour Pierre.
7: Bonjour Valentine.
0: Alors, l'été va finir par s'installer, les températures grimper. Et c'est vrai que les chiens peuvent vite souffrir de la chaleur. Alors, ce matin, vous allez nous donner de vraies astuces pour garder nos chiens bien au frais et bien hydratés.
7: Alors déjà, il faut savoir que votre chien ne transpire pas par la peau. Il régule sa température interne presque uniquement en haletant. Il perd donc beaucoup d'eau par la gueule. Du coup, la base, c'est de multiplier les points d'eau dans la maison et le jardin. N'hésitez pas non plus à verser un peu d'eau sur ses croquettes pour le forcer à boire. Une autre astuce géniale, c'est le glaçon parfumé. Faites cuire un peu de filet de poulet dans de l'eau sans sel et congelez ce jus. Mettez un de ces glaçons appétants dans sa gamelle d'eau. L'odeur du poulet va le passionner et l'inciter à tout laper. Et pour tordre le cou à une légende urbaine, non, un simple glaçon ne provoque pas de retournement d'estomac chez le chien.
0: Et alors, l'idée de la douche bien froide?
7: Alors, jamais d'eau glacée, c'est dangereux. Le choc thermique resserre violemment les vaisseaux sanguins, ce qui bloque la chaleur à l'intérieur de son corps. Mouillez-le plutôt avec de l'eau tiède. Insistez sur les zones sans poils où la peau est fine, le ventre, l'intérieur des cuisses et les coussinets. C'est là qu'il évacue la chaleur. Autre erreur très fréquente, laissez une serviette mouillée sur son dos. Très vite, elle va se réchauffer avec son corps et créer un effet hammam étouffant. Utilisez plutôt un tapis rafraîchissant au sol. Il s'agit d'un matelas qui contient un gel thermique actif. Il va faire baisser sa température corporelle dès qu'il se couche dessus.
0: Et alors pour les balades, on fait comment quand il fait 35 degrés dehors? Il a quand même besoin de sortir, faire ses besoins, se dépenser.
7: Alors il faut complètement changer vos horaires de sortie. Les vraies balades se font à la fraîche, avant 8h ou tard le soir. L'après-midi, on se limite à un pipi express de 3 minutes. Le danger numéro 1 en été, c'est le goudron. Faites le test des 7 secondes. Posez le dos de votre main sur le goudron. Si vous ne tenez pas 7 secondes sans avoir mal, ça va brûler les coussinets de votre chien au 3e degré en quelques mètres. Marchez toujours sur l'herbe ou à l'ombre dans les sous-bois. Et s'il s'ennuie à l'intérieur la journée, fatiguez-le mentalement. Prenez un jouet creux en caoutchouc, remplissez-le de pâté et mettez-le au congélateur. L'effort de léchage va l'apaiser et en plus le rafraîchir.
0: Ils sont bien ces conseils. Merci à Pierre Fabin, notre véto qui est avec nous tous les matins. Il est 6h46. On va vous offrir une carte cadeau d'une valeur de 30€ pour profiter de Picardia Games. C'est à Croix-Rault et c'est à gagner dans quelques minutes sur Ici Picardie, juste après.

This Love, Maroon 5 sur SI Picardie, il est 6h49 et à ce moment-là, c'est les 3 plus, vos infos pratiques, locales, utiles et sympas. Et pour le côté sympa, on va vous offrir une carte cadeau d'une valeur de 30 euros à dépenser dans ce grand, j'ai envie de dire, parc d'attractions. C'est presque ça, hein, c'est Picardia Games à Croix-Rouge. Je vous explique ce que c'est dans quelques instants. Alors, tout d'abord, il y a une ou un responsable prêt-à-porter qui est recherché à Amiens. Donc, en tant que responsable de magasin, vous serez en charge de la gestion quotidienne de ce magasin, de l'animation commerciale, du développement de la performance également.

dessinateur de Fairy Tail. Et parce qu'on aime aussi les BD chez Ici Picardie, on sera en direct sur place le 20 juin pour la remise du prix Ici Picardie Actua BD. 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Et donc ce matin, on vous offre une carte cadeau d'une valeur de 30 euros à dépenser à Picardia Game Parks. Alors c'est un grand ensemble où vous pouvez pratiquer de nombreuses activités, notamment, et ça c'est ma préférée, faire du karting à la Mario Kart, et ça c'est trop drôle. Il y a aussi une piste de bowling assez incroyable, vous pouvez faire de l'escalade, bref, il y a beaucoup de choses à faire en famille ou entre amis. 30 euros pour vous à dépenser à Picardia Game Park à Croix-Rousse. Si vous répondez à cette question, comment s'appelle l'acolyte de Mario dans les jeux vidéo? Est-ce que c'est Luigi, Gianni ou Sergio? 03 22 92 58 58. Si vous avez la bonne réponse, eh bien vous appelez Elodie au standard Ici Picardie. Comment s'appelle l'acolyte de Mario dans les jeux vidéo? Appelez-nous maintenant, c'est celui qui a la salopette verte.

0: À Quesnoy le Montant et il fait 10 degrés, nous dit Bertrand sur le WhatsApp ici Picardie 03 22 92 58 58. Faites comme Bertrand, envoyez-nous vos messages météo, vos photos, vos vocaux à ce numéro. Ça fonctionne très bien par message. Bonjour Julie.
1: Bonjour.
0: Il fait quel temps à Cheux-en-Vimeux ?
1: Ça va.
0: Ouais, vous n'avez pas de pluie ?
1: Non, pour le moment, ça va. Le ciel est un peu bleu, un peu nuage, mais non, ça va.
0: On devrait avoir quand même de belles éclaircies ce matin, avant un temps un peu plus chaotique cet après-midi. Et ça s'arrange ce week-end en Picardie, ma chère Julie. Bon, nous, on joue ensemble. Est-ce que vous êtes déjà allée à Croireau, au Picardia Game Parks ?
1: Oui, il y a quelques mois.
0: D'accord.
1: C'est super.
0: Alors, l'ambiance
1: Franchement, top. On y a été avec les enfants, ils ont adoré.
0: Bah, surtout qu'en plus, oui, c'est vrai que pour les enfants, il y a des laser games, il y a une piste de bowling, il y a aussi du karting. C'est assez sympa à faire en famille. Julie, il y en a pour tous les âges. Bah, justement, on vous offre potentiellement une carte cadeau d'une valeur de 30 euros ce matin pour en profiter. Alors, comment s'appelle l'acolyte de Mario dans les jeux vidéo ?
1: Luigi.
0: Mais oui, Luigi et Mario. Effectivement, la carte cadeau, elle est pour vous. Bravo, Julie.
1: Ah, c'est gentil, je vous remercie.
0: Des enfants qui
1: vont faire content. Des heureux. C'est ça.
0: Bon, là, vous avez prévu quoi ? Vous allez bosser peut-être, Julie, ce matin ?
1: Exactement, je suis en train de déjeuner.
0: Petit déjeuner avec café, chocolat chaud ?
1: Chocolat chaud.
0: Oh, chocolat chaud. Très bien, les petites tartines. Julie, bah, prenez votre temps. C'est bien le moment du petit-déj le matin avant d'aller travailler. Et puis, passez une belle journée au travail.
1: Mais merci à vous aussi.
0: J'ai une question quand même pour vous, avant de vous laisser à votre petit-déj, Julie. Quelle est la première radio de la Somme ?
1: Ici Picardie, bien sûr.
0: Mais oui, bien évidemment. Julie, je vous embrasse.
1: Merci beaucoup. Bonne journée à vous.
0: À bientôt. Et puis avec notre show Picard, nous, d'ici 30 secondes, on va voir quel est leur animal préféré.
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0: Quel est votre animal préféré ? Je le sais en fait, puisque c'est le même que le mien, Lisa.
8: C'est le poulpe et le chat.
0: Le poulpe, c'est trop bien.
8: J'adore.
0: La baleine bleue aussi.
8: Oh, c'est beau ça.
0: C'est impressionnant. Tous les animaux de la mer, moi, j'aime bien. Et ben, on a posé la question ce matin au Chopika, hein, qui nous rejoignent tous les matins avant l'info de 7h. Quel est votre animal préféré ?
9: Alors, j'ai un top 5.
8: Ah. Bon, bah, vas-y.
9: Ça va être long, hein. Je vous préviens. Bah, du coup, en 5e, la carpe. En 4e, chien et chat sur la même place. Je suis sur la combien là ? 3e, bah, du coup, le tigre. 2e, le pangolin, qui est en voie de disparition. Et premier, le serval. Je vais expliquer le serval. Alors, bah, j'adore ça, c'est mignon, ça se défend bien. Apparemment, c'est hyper habile et intelligent. Il a surtout un gros museau qui est trop chou. C'est le panda roux. Parce que le panda roux, j'ai l'impression que c'est un sensei. Moi, l'animal que je porte et que j'ai toujours aimé, que je trouve toujours trop mignon. Et on dirait vraiment un doudou. C'est toujours un truc réconfortant. Je trouve ça trop mignon.
10: Le renard, je l'aime bien parce qu'il est rusé. Bah, genre, il fait des ruses.
11: Moi, j'aime bien la panthère noire, même si c'est un animal qui peut te tuer très facilement. Moi, je trouve ça super beau, joli. Et quand tu le vois, je trouve ça incroyablement beau. Et en deuxième, j'aime bien le jaguar ou le guépard, un truc comme ça. Parce qu'il paraît, vu qu'il court vite, il met toute son énergie, mais il est comme. Donc, mais il s'attaque pas aux humains, à ce qu'il paraît.
0: Notre show Picard avec nous chaque matin avant 7h.
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0: Tout va bien, merci d'écouter la première radio de la Somme. C'est Ici Picardie, il est tout pile 7h. Lisa Mélia, Emmanuel Macron était à Amiens hier pour visiter une usine qui va bien.
12: L'usine Goodyear, symbole de la casse sociale et de la désindustrialisation il y a 12 ans, quand le site d'Amiens Nord a fermé et que 1200 ouvriers ont perdu leur emploi. Une page que l'entreprise a tournée, l'heure est à la reprise et aux investissements, 150 millions d'euros, dont 45 de l'État, pour un plan de modernisation, une nouvelle ligne de production et 120 embauches. Protéger nos industries, c'est possible, a martelé le président.
13: À chaque fois, c'est la même recette. Un, on doit réformer et être compétitif. Continuer à simplifier. Chaque fois qu'on est trop lent, on perd. Et vous avez peut-être vu qu'on a annoncé il y a quelques jours au Bosquel ce formidable investissement. On va avoir un des plus grands data centers d'Europe. On a attiré les Japonais de SoftBank parce qu'on a été les plus rapides d'Europe. Deuxièmement, c'est investir. Et puis troisièmement, c'est protéger. Quand on parle des pneumatiques, on doit être compétitif, robotisé, produire. Mais il y a une concurrence qu'on n'accepte pas, c'est la concurrence déloyale. Quand vos concurrents chinois font beaucoup trop de subventions ou vendent à perte sur le marché, les règles du jeu sont faussées. Et donc face à ça, on se bat au niveau européen pour mettre des mesures de protection, des clauses de sauvegarde, des tarifs. C'est exactement la même chose qu'on fait sur les acides aminés pour Eurolysine là, qui est bousculée. On va monter au capital avec le groupe Avril, l'État sera là. Puis en même temps, on va se battre, on met des tarifs, on met des clauses de sauvegarde. C'est pas du protectionnisme, c'est de la juste protection.
12: Goodyear est certes une réussite, mais il y a encore trop d'échecs, trop de fermetures, trop d'emplois perdus dans l'industrie, répondent les syndicats et les opposants politiques au chef de l'État. Ils citent l'exemple de SFG à Bernaville, 68 salariés sur le carreau en fin d'année dernière, ou encore l'échec d'Insect, les anciens salariés d'Insect d'ailleurs, qui attendent une réponse aujourd'hui. Ils ont rendez-vous devant le Conseil des Prud'hommes pour demander encore une fois l'accès aux documents comptables de l'entreprise qui a mis la clé sous la porte en fin d'année dernière. Ils veulent savoir comment la société qui fabriquait de l'engrais et des protéines à base de larves a pu plonger de la sorte alors qu'elle a reçu 148 millions d'euros de subventions au fil des années.
0: La justice dort, nos enfants meurent.
12: C'est ce qu'on pouvait lire hier soir sur une pancarte tenue par l'une des 300 personnes venues manifester devant le tribunal d'Amiens. 150 rassemblements dans toute la France, initiés par des associations féministes et de lutte contre les violences faites aux enfants pour dire leur colère après la mort de Liana, 11 ans, dans le Gers. Le principal suspect était déjà accusé par plusieurs enfants pour des viols et des agressions sexuelles, des plaintes pour certaines classées sans suite. De nouvelles mesures pour protéger les enfants pourraient sortir d'une réunion convoquée ce matin à Matignon par le Premier ministre Sébastien Lecornu. Nouvelle mobilisation de l'intersyndicale. La semaine dernière, il demandait au personnel de l'éducation nationale de se mettre en grève pour soutenir les AED, les assistants d'éducation. Aujourd'hui, il réclame un véritable statut pour les AESH, les accompagnantes d'élèves en situation de handicap. À Amiens, la CGT maintient aussi la pression sur le rectorat à propos des 5 AED sanctionnés dont le contrat n'est pas renouvelé à la cité scolaire de Lambre-Montaigne. Tout est parti d'une grosse fuite d'eau à l'internat. Il faut se pencher sérieusement sur la question du bâti scolaire. Trop d'établissements sont en mauvais état, dénonce le syndicat.
0: Et ici Picardie, il est 7h04. La gendarmerie propose des formations aux élus locaux car les agressions sont de plus en plus fréquentes.
12: Oui, l'une des dernières en date, c'est celle du maire de Cléry-Solchois dans la métropole amiénoise. Il y a une dizaine de jours, il a pris un coup de poing parce qu'il a demandé à un automobiliste de ralentir sur la route. Un exemple parmi tant d'autres et qui touche tout le territoire. Alors les gendarmes de Montdidier organisent depuis 3 ans des formations. Celle de la semaine dernière était menée par le sous-lieutenant Didier Hogg, négociateur pour la gendarmerie. Son but est de fournir des outils aux élus pour qu'ils sachent gérer les situations tendues.
14: Le but ici, c'est de désamorcer un conflit. Vous avez un administré qui arrive colérique. Le principe, c'est de calmer la situation en le faisant s'asseoir, en essayant d'engager une conversation, un dialogue, et surtout d'essayer de comprendre pourquoi cette colère soudaine est arrivée. Souvent, ce sont des gens qui ne savent pas forcément s'exprimer correctement et qui donc sont frustrés et qui considèrent qu'en fait, systématiquement, l'élu ne va pas lui répondre, donc ils partent avec des a priori et l'élu qui le reçoit considère que cette personne est venue pour l'embêter et en fait personne ne s'en sort correctement. Donc il faut que chacun reprenne des dispositions pour qu'on puisse engager un dialogue et qu'on puisse enfin essayer de désamorcer cette situation et si possible bien sûr de trouver une solution.
12: Et ce sujet des agressions, des incivilités sera abordé également aujourd'hui à la Maison de la Culture, où le préfet et la présidente du département de la Somme invitent les maires à un grand séminaire un peu plus de 2 mois après les élections. Dans la longue liste des journées mondiales dédiées à divers thèmes, certains sont plus surprenants que d'autres. Aujourd'hui, ce sont les passages à niveau. Il s'agit de rappeler les règles de sécurité. Plus d'une centaine d'accidents ont eu lieu l'an dernier en France. La plupart du temps, des automobilistes qui ne respectent pas le feu rouge. Et ça vaut d'autant plus le coup de le répéter chez nous que les Hauts-de-France sont riches en rails. Plus de 3000 km de voies ferrées et 1800 passages à niveau chez nous.
0: Lisa, les Bleus s'envolent aujourd'hui pour les États-Unis.
12: Avant le début du mondial, jeudi, les footballeurs français se sont rassurés en battant l'Irlande du Nord hier soir au stade Pierre Mauroy à Lille. Un public ravi d'avoir assisté au dernier match des Bleus en France sous l'ère Didier Deschamps. Reportage Julien Prouvoyeur.
15: Clara est venue au stade rien que pour lui.
16: Pour voir le dernier match de Dédé en France, ça se fête quand même, parce que vu tout ce qu'il nous a donné en 14 ans.
15: Le plus beau cadeau, ça restera bien sûr cet été 2018, le meilleur souvenir d'Arthur.
17: Deschamps, c'est les 2 étoiles, c'est grâce à lui, donc légende. Et je pense qu'il part en héros, alors espérons qu'il nous fait gagner la 3e étoile. Et là, il pourra partir en paix, il pourra mourir en paix.
15: Des succès et un style de jeu parfois critiqué aussi, ce n'est pas ce que retiendra Lucas.
18: Même s'il y a eu des matchs un peu ternes, et des 1-0 arrachés à la dernière minute, on a eu des beaux moments d'émotion et des résultats, donc c'est ce qui compte le plus.
15: Didier Deschamps accompagne les Bleus depuis 2012. Alors pour Maxence, c'est comme s'il disait au revoir à un membre de sa famille.
19: Ça fait mal au cœur, ça fait 14 ans qu'il est avec nous, je crois. À chaque fois que je regarde un peu Téléfoot ou quand les supporters ils font un hommage à Didier Deschamps, le Tifo à Nantes, c'est un petit percement au cœur quand même, je vous le cache pas.
15: Et pour le saluer une dernière fois, le fils de Sylvain est venu avec une pancarte. Merci Didier.
20: Beaucoup de gratitude et de remerciements pour son parcours, ce qu'il a apporté. C'est vraiment une personne qui a su fédérer et qui a su aussi, je pense, mettre un cadre avec des personnalités pas forcément évidentes. Donc merci Didier.
15: Tous espèrent quand même le voir partir en laissant derrière lui une 3e étoile sur le maillot.
12: Un match d'ouverture de la Coupe du Monde au Mexique, au Canada et aux États-Unis ce jeudi. Les Bleus, eux, lancent leur compétition en affrontant le Sénégal dans une semaine, le 16 juin. Bon, les températures sont pas très très élevées aujourd'hui.
0: Non, 9-10 degrés là ce matin. On a un temps entre belles éclaircies et petites pluies. On devrait quand même avoir de larges éclaircies et puis ensuite un temps beaucoup plus variable cet après-midi avec des averses mais aussi des éclaircies. Là il fait 9-10 degrés, que vous soyez à Saint-Quentin par exemple, comme nous dit Viviane sur la page Facebook ici Picardie, voire même 8-7 degrés à Rouen, nous dit Marie-Pierre sur notre WhatsApp au 03 22 92 58 58 cet après-midi. Température autour des 17-18, que ce soit à Amiens, Abbeville, Beauvais, sur Roye ou encore Poix-de-Picardie, même chose à Péronne et Saint-Quentin. Il fera 16 cet après-midi à Mers-les-Bains.
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0: La circulation est plutôt tranquille pour le moment encore en Picardie. Ça roule bien sur Amiens, Abbeville et sur Beauvais. C'est plutôt calme depuis ce matin en gare d'Amiens où les trains sont à l'heure. Prochain train pour Paris à 7h22.
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0: Venez, on dit qu'on est des reines de la danse, les Amélias.
12: Oula.
0: On met notre couronne.
12: C'est optimiste.
0: Et nous dansons. Bon, on n'est pas obligé de danser super bien, l'important c'est de s'amuser quand on danse.
12: Avec on est des reines de la danse qui ne dansent pas donc.
0: Dancing Queen.
12: Un programme.
0: Sur Ici Picardie à 7h09.

0: Dancing Queen, ABBA sur ICI Picardie à 7h12.
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0: Je me marre parce que il y a une petite commune. Arrêtez, ça suffit. Les amis, non, tout le temps, vous moquez de moi. Vous allez encore plus vous moquer. Il y a une commune qui s'appelle Sissi dans l'Aisne. Mm-hmm. Alors déjà, rien que le nom, moi, je trouve ça génial. Sissi. C'est au sud-est de Saint-Quentin. Et moi, je m'imaginais une radio qui s'appelle Ici Sissi. Voilà. Et moi, ça me fait rire. Il est 7h13. On va faire des comptes, nous, dans quelques instants, avec David Ossiou. Dans moins de 50 ans, la France aura 3 millions d'habitants en moins. C'est ce que dit l'INSEE. Et on voit tout ça dans une minute.
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0: Et c'est David Ossiou qui nous retrouve à 7h14 sur ICI Picardie pour décrypter l'actualité. L'INSEE a donné ses derniers scénarios pour l'évolution de la population française dans 11 ans. Presque 70 millions d'habitants et ensuite, eh bien, ça va baisser.
4: Oui, en 2070, 3 millions d'habitants en moins qu'aujourd'hui. C'est une France qui vieillit. Pourtant, les personnalités politiques n'en parlent pas beaucoup. Pas du tout, même pour certaines qui ne voient pas si loin, soit parce qu'elles ne réalisent pas très bien, soit parce que rien n'est encore fait. Et ce matin, il faut que je vous parle de ma grand-mère. Quand elle entendait quelqu'un expliquer ce que serait le monde dans 50 ans, elle levait les yeux au ciel. Elle était née en 1906. En 1960, elle avait 54 ans et avait déjà traversé deux guerres, une pandémie, l'exode rural. Elle savait une chose que les courbes ignorent, la vie réserve aussi des surprises. Alfred Sauvy, le grand démographe français, s'inquiétait avant-guerre du déclin de la population française. Et le baby-boom l'a pris à contre-pied, comme tout le monde. L'INSEE le concède lui-même en 2070. La population française pourrait osciller entre 61 et 71 millions. 10 millions d'écart, c'est la Belgique entière comme marge d'erreur. Parce que personne ne sait si dans 20 ans, refaire des enfants sera redevenu une tendance. Une génération qui se retourne vers le vivant, vers la transmission et des

0: balançoires qui se remettent à bouger. L'unique certitude, en revanche, c'est que nous allons vivre vieux, plus vieux. 37 000 centenaires aujourd'hui, 160 000 en 2070, peut-être le double. Derrière ce chiffre, il n'y a pas des centenaires qui jardinent encore, il y a le problème des retraites, il y a la dépendance. C'est ça le vrai défi, celui qu'aucune courbe n'esquive. Ma grand-mère savait ce que c'était, le grand âge, elle l'avait regardé en face.
1: Merci David, prochain rendez-vous avec l'actualité, ce sera tout à l'heure à 7h30. J'aime bien, ça me rend zen moi de faire les marchés. On va prendre quelques petites fraises, des asperges, des tomates. Justement, on va sur le nouveau marché des producteurs à Rivry dans 3 minutes sur ICI Picardie.

0: Zazizen à presque 7h20 sur Ici Picardie. Les belles initiatives sont mises en avant chaque matin dans Ici Ça Marche sur Ici Picardie. Bonjour Chloé Richard.
1: Bonjour Valentine.
0: Aujourd'hui est le lancement d'un tout nouveau rendez-vous à Rivry au nord d'Amiens.
1: Oui, dès cet après-midi, 16h30, a lieu un nouveau marché des producteurs. Ça a lieu jusque 19h et c'est un rendez-vous qui va se répéter tout l'été, chaque mardi. Valérie Janson, chargée de communication et de l'événementiel à la mairie de Rivry, nous explique comment est né le projet.
2: C'est vrai qu'à l'issue des élections municipales, les nouveaux élus ont souhaité dynamiser un peu le parvis de la mairie qui est situé en plein cœur de ville. L'idée, c'était un peu d'apporter une animation sur ce lieu. Et donc, c'est vrai qu'il y a eu une rencontre avec les nouveaux maraîchers qui se sont installés à Rivry, donc Alexis Lefebvre et Frédéric Foyard, qui souhaitaient aussi, disposer d'un nouveau point de vente. Et donc, c'est comme ça que tout naturellement, on a imaginé cette idée d'élargir à d'autres producteurs et de proposer une petite animation locale avec d'autres producteurs locaux.
0: Mais alors, quels sont les producteurs qu'on pourra retrouver sur place ?
1: Vous pourrez retrouver une fleuriste qui s'appelle Chérie, j'ai oublié les fleurs. Il y aura aussi Macera et Tralala qui fait des produits bio et naturels. Ou encore Matadito qui est un maraîcher bio. Il y a aussi des producteurs des ortillonnages qui seront sur place. Vous pourrez aussi acheter votre pain pétri à la main. Il y aura même un apiculteur qui vendra son miel, ses produits et qui fera également de la prévention sur l'importance des abeilles dans la biodiversité. Et petit bonus, l'été, un glacier sera sur place lors des beaux jours.
0: Et c'est plutôt original de faire un marché un mardi soir.
1: C'est ce que je me suis dit aussi. En général, les marchés, on le sait, c'est plutôt le matin. Et du coup, j'ai demandé à Valérie pourquoi avoir choisi ce créneau horaire.
2: C'est vrai que sur ce créneau-là, 16h30, 19h, on est sur un créneau de sortie d'école. Et donc, on souhaite capter les familles qui viennent récupérer leurs enfants, soit à l'école, soit au pôle socio-culturel. Puisque c'est vrai que ce sont des familles qui n'ont peut-être pas forcément les mêmes habitudes de consommation alimentaire que les personnes qui fréquentent le marché bio du vendredi après-midi. Et donc, c'est vrai que l'idée, c'est aussi de capter ce nouveau public pour sensibiliser ces personnes à une autre manière de consommer, et donc consommer local.
1: Donc, rendez-vous ce soir à Rivry, place de l'Hôtel de Ville, des 16h30 jusqu'à 19h, et puis encore tous les mardis soirs de l'été. Et puis, petit secret, le marché sera sûrement là aussi à la rentrée.
0: Merci Chloé, il est 7h22, il est là dans le studio Ici Picardie, c'est le coffre-fort avec à l'intérieur 50 euros ce matin sous forme de carte cadeau. C'est un coffre qui a été ouvert, hein. Hier il y avait 70 euros, ça retombe jamais à zéro. Donc 50 euros ce matin à gagner. C'est peut-être vous que nous allons appeler au hasard parmi les inscrits d'ici.fr dans quelques minutes pour vous demander le code du jour.

0: Boléro sur ici Picardie, presque 7h27 dans 30 secondes. On va essayer d'ouvrir le coffre-fort et puis vous avez rendez-vous avec l'actu en Picardie à 7h30.
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0: Il est presque 7h28, dis donc. C'est le moment du jeu du coffre-fort ici, Picardie. On va faire sonner le téléphone quelque part en Picardie, comme chaque matin, au hasard, parmi les inscrits de notre site ici.fr. Si Vanessa, puisque je vois son prénom s'afficher, répond au téléphone ce matin à Plachy-Buillon et qu'elle donne le code du jour, eh bien, ce sera gagné.
4: En plus... Allô ?
0: Oh ! Bonjour Vanessa. Ça a répondu vite. Bonjour Vanessa.
4: Oui, bonjour.
0: Est-ce que vous savez qui vous appelle ce matin ? Non, apparemment.
4: Je ne sais pas. Non.
0: Vous ne vous êtes pas inscrite à un jeu, à la radio par exemple ? En tout cas, nous, on a votre inscription. Vanessa à Plachy-Buillon.
4: Évasion.
0: Comment ?
4: Évasion.
0: Pas du tout. Ici Picardie, Vanessa.
4: Ici Picardie, désolé.
0: Ça commence très très mal. Désolé. Est-ce que vous auriez un code à 4 chiffres à nous donner ce matin ?
4: Non, pas du tout.
0: Bon, il y a quand même 50 euros de carte cadeau à gagner, à dépenser dans le grand magasin. Bah, dites un chiffre des... Oui. Bon.
4: Un chiffre à 4 chiffres.
0: Ouais, 4 chiffres au hasard, Vanessa.
4: 18-22.
0: C'était 17-17. C'est raté pour ce matin.
4: Désolée.
0: Vanessa, on vous fait un bisou. Bon réveil.
4: Merci.
0: Et peut-être à bientôt avec un code gagnant. Vanessa, on vous embrasse très très fort. Je vous donnerai le code pour demain. Il y aura 60 euros dans le coffre-fort avant 9h.
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0: Tout le monde le sait, la première radio de la Somme, c'est ici Picardie. Et dans l'info d'ici, les Amélias, on parlera de la visite d'Emmanuel Macron.
5: Ah oui, que nous avons suivi hier à Amiens, au CHU, mais aussi à Goudière, en zone industrielle nord. Le président s'est félicité de la renaissance du site.
0: Et ici Picardie, il est 7h30. Toute l'actu en France et dans le monde, c'est dans le 90 secondes avec Cyril Ardoux ce matin.
6: Plusieurs milliers de personnes rassemblées dans quelques 150 villes françaises pour rendre hommage à Liana, cette collégienne de 11 ans qui a été tuée, et pour dénoncer les dysfonctionnements de la justice. Mobilisation à Besançon, Strasbourg, Lyon, Limoges ou encore Paris, où l'animatrice Flavie Flamand, qui a porté plainte contre Patrick Bruel pour viol, était présente.
7: On est dans une société qui nous demande de parler, mais qui est la première à remettre notre parole en doute. Et qui plus

0: laisser la parole des enfants. C'est un devoir pour la justice de les entendre.
1: Et ils devront proposer des mesures concrètes pour protéger les enfants. Les ministres de l'Intérieur, de la Justice, de la Santé, de l'Éducation et de l'Égalité femmes-hommes sont réunis ce matin par le Premier ministre Sébastien Lecornu. Les mobilisations des accompagnants d'élèves en situation de handicap un peu partout en France aujourd'hui. Ces AESH réclament de meilleurs salaires mais aussi le statut de fonctionnaire. Consulter un spécialiste pourrait bientôt coûter très cher. 9 sur 10 feront des dépassements d'honoraires en 2040 si rien ne change selon le Haut Conseil pour l'avenir de l'assurance maladie. C'est 1 sur 2 actuellement selon un rapport dévoilé ce matin. La grève à la SNCF dès ce soir 20h et demain pour de meilleurs salaires et pour dénoncer le climat social. Le trafic des TER s'annonce très perturbé. Un TGV sur 3 et un intercité sur 2 seront à l'arrêt. À une semaine de l'entrée dans le mondial pour les Bleus, une victoire qui rassure. La France s'est imposée 3-1 hier soir face à l'Irlande du Nord pour le dernier match de préparation.
2: Ici Picardie, 7h31 dans l'info d'ici, Lisa Mélia, une visite présidentielle pour une revanche industrielle.
3: Ouais, 12 ans après la fermeture de Goodyear, Amiens, Emmanuel Macron est venu se féliciter hier de la renaissance du site alors que près de 1200 salariés avaient perdu leur emploi en 2014. Le groupe a annoncé un plan de modernisation et des embauches, mais cette visite présidentielle en comité très restreint a fait grincer des dents, notamment les syndicats tenus à distance du président. Selon eux, Goodyear, c'est l'arbre qui cache la forêt de fermeture dans l'industrie, Jeanne Dossé.
4: Goodyear Amiens, c'est bientôt 120 embauches et une nouvelle ligne pour produire des pneus plus larges qu'on retrouve notamment sur les voitures électriques. Il y aura aussi moins de contraintes pour les ouvriers, assure Elvis Gomez, responsable de la modernisation.
5: C'est plus d'automatisation, donc moins de ports de charge, plus sécuritaire, beaucoup plus rapide. On est moins dans la manipulation des pneumatiques, beaucoup plus dans le contrôle des équipements.
4: Dès 2027, la production passera de 4 400 000 à presque 5 millions de pneus par an. De quoi conquérir des marchés et sécuriser les emplois selon la direction. Face aux salariés, Emmanuel Macron se réjouit de ce plan de 150 millions d'euros chez Goodyear Amiens.
6: C'est un choix de confiance dans le site d'Amiens. Tout ça vous montre une chose, c'est que la réindustrialisation est possible. Non seulement on maintient les un peu plus de 800 emplois, mais ça permet de réembaucher 120 collaboratrices et collaborateurs.
4: Mais lors de la déambulation du président dans l'usine, des salariés élus syndicaux confient leur inquiétude sur la concurrence étrangère déloyale et réclament des règles.
7: La concurrence chinoise, on vend les produits au prix de la matière. Il y a un recours qui est fait au niveau de la Commission européenne. C'est important que là-dessus...
6: Le recours, essayer de convaincre tous les collègues. On l'a obtenu sur l'acier, on l'a obtenu sur les véhicules électriques.
7: Ouais, ouais. Le risque, c'est de voir disparaître une belle usine comme ça. C'est l'industrie française, c'est le fleuron.
4: Pour l'éviter, il faut moderniser et protéger, comme chez Goodyear Amiens, insiste le président. C'est très bien pour le site et ses équipes, mais il ne faut pas oublier les voisins, insiste de son côté Alain Van Est. La zone industrielle nord n'est pas en grande forme, alerte son secrétaire CGT.
8: L'usine va mal. Il y a eu le ministre de l'Industrie qui est venu les voir. Il y a eu une petite enveloppe de 70 millions. On a eu, nous, chez Valeo, deux PSE, 150 personnes qui ont été mises sur le carreau.
4: François Ruffin abonde, l'industrie de la Somme souffre, mais le chef de l'État fait mine de ne pas le voir, estime le député et candidat à la présidentielle.
9: 300 emplois supprimés chez Insect, mais il n'est pas là. Ça a été la société française de galvanoplastie qui a fermé l'an dernier, n'était pas là. Donc voilà, il vient là où il fait beau, mais en ce moment, ça pleut dru sur l'industrie de la région.
4: Il y a des sites en difficulté, mais on se bat à quelque peu balayer Emmanuel Macron pendant son discours devant les salariés de Goodyear.
3: Et l'union locale de la CGT de la zone industrielle a été reçue en préfecture par une conseillère de l'Elysée pour faire remonter les problématiques locales. On revient sur cette visite avec la présidente de la Chambre de commerce et d'industrie Amiens Picardie, Fanny Rouin, et notre invitée à 7h45.
10: Et dans le prochain journal, on va entendre Cindy.
3: Victime de violences sexuelles dans son enfance, elle a participé hier au rassemblement devant le tribunal à Amiens. Rassemblement de colère après la mort de Liana, 11 ans, dans le Gers. 300 personnes ont manifesté à Amiens. Mettez-vous un casque pour rouler en trottinette. 2 semaines après l'entrée en vigueur de l'obligation à Amiens, nous avons tendu le micro à des Picards qui l'utilisent au quotidien. Ça reste assez couvert aujourd'hui.
10: Oui, alors il fait frais ce matin. On devrait avoir de belles éclaircies quand même ce matin, avant un temps beaucoup plus perturbé cet après-midi entre éclaircies et pluie. Là pour l'heure, on a 12 degrés à Hérondelle, nous dit Thierry sur la page Facebook ici Picardie. Cet après-midi,
2: 17, 18 pour les températures attendues autour de Doulon, Albert, Amiens, Beauvais, mais aussi sur Villers-Bretonneux, Péronne et Flixecourt. Même chose d'ailleurs attendue sur Abbeville. On aura 15, 16 cet après-midi à Fort-Mahon.
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2: Et sur la route, pour le moment, ça va. Sur Amiens, sur Abbeville et sur Beauvais, ça commence à se charger tout doucement. Si jamais il y a des bouchons inhabituels, si jamais il y a un accident, un obstacle sur la route, un seul numéro, que ce soit au téléphone ou sur WhatsApp, 03 22 92 58 58. Si vous cherchez le carburant le moins cher ce matin à Abbeville, c'est dans deux stations. Il est à 1,95€ le gasoil rue de Manchecourt, mais aussi à la pompe située avenue Vincent Auriol. Des prix à la pompe que vous retrouvez très simplement sur ici.fr.
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2: Et Alain Souchon à 7h36. Merci d'écouter la première radio de la Somme. C'est ici Picardie, évidemment.

0: Alain Souchon. C'est une catastrophe ce matin, les détendances de disques.
1: Souchon.
0: Alain Souchon. Voilà. Non, il ne va pas s'appeler comme ça ce matin.
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0: Et un jour,
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0: J'ai même dit, je crois, hein, j'ai fait un mix entre Voulez et Souchon, j'ai fait Alain Voulzon ou un truc comme ça.
1: Franchement, ça a dû être fait de manière intentionnelle. Ils sont tellement fusionnels que.
0: Oui, voilà. Tout est naturel. 7h41. Tiens, je vais vous donner le code pour demain et ouvrir le coffre-fort ici Picardie.
1: Vous vous trompez pas là, par contre.
0: Non. Il y aura 60€ dans le coffre-fort sous forme de carte cadeau. Et donc, le code pour demain, je vais vous le donner en département. Comme ça, ça
1: vous allez bien faire
0: travailler un petit peu. Donc, 4 chiffres. Ce sera le département de la Dordogne et celui de la Haute-Marne. La voici, la voilà dans les studios ici, Picardie, la romancière Karen Ponte. Vous avez amené des pizzas, Karen? C'est quoi cette histoire? Bonjour!
4: Presque. Est-ce que les séries que l'on découvre par hasard ne conservent-elles pas ce je ne sais quel petit goût de meilleur? L'été dernier, j'avais une assiette de pâtes au pesto rosso et non pas une pizza sur les genoux.
0: Oui.
4: Je scrollais sur Netflix à la recherche de quelque chose à regarder. Et là, je suis tombée sur une série intitulée 4 saisons avec Tina Kiefer dans l'un des rôles principaux. En fait, ce sont 4 couples d'amis qui se retrouvent à chaque saison pour passer un week-end ensemble.
0: Mmh.
4: Le pitch était pas mal, alors je me suis laissée tenter. 2 heures après, mon assiette désormais vide sur les genoux, j'étais toujours sur le canapé à regarder vivre ces 4 couples en me répétant toutes les 3 minutes que c'était pas raisonnable parce que j'avais un roman à écrire. Au final, il m'a fallu 2 jours seulement pour regarder toute la saison 1.
0: Ah ouais.
4: Les personnages, franchement, sont très drôles et attachants. C'est bien écrit. Il y a pas mal de rebondissements et certains sont vraiment inattendus. Et si je vous en parle aujourd'hui, quasiment 1 an plus tard, c'est parce que j'ai reçu un mail de Netflix m'informant de la sortie de la saison 2.
0: Voilà.
4: Et comme je me souviens très bien de cette énorme information qui conclut la saison 1, autant vous dire que j'ai hâte de retrouver toute cette petite bande d'amis qui, je l'espère, continueront dans ces nouveaux épisodes à s'aimer autant que de se chamailler. Du coup, je vous laisse. Il faut que j'aille me préparer une assiette de pâtes au pesto rosso pour aller regarder quelques épisodes de cette saison 2. Je vous dis à demain. Et d'ici là, rappelez-vous, 4 focus, c'est bien, mais 4 éparpillés, c'est encore mieux.
0: Et il est 7h43. Lisa Mélia, nous, dans quelques instants, on sera avec Fanny Ruin, la présidente de la CCI.
1: Oui, pour parler de la visite d'Emmanuel Macron hier à Amiens, visite sous le thème notamment de l'industrie. L'occasion de faire le point, de faire le bilan avec la présidente de la CCI.
0: Invité ici matin dans moins de 10 minutes.
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0: Louane à 7h47. Elisa Mélia sur Ici Picardie, on revient avec notre invité sur la visite d'Emmanuel Macron à Amiens hier.
1: Oui, une visite avec deux thèmes, santé et industrie, c'est le second qui nous intéresse ce matin. Bonjour Fanny Ruin.
2: Bonjour.
1: Vous êtes la présidente de la Chambre de commerce et d'industrie Amiens Picardie. Alors est-ce que Goudière qui a reçu la visite d'Emmanuel Macron hier, c'est un peu l'arbre qui cache la forêt comme disent les oppositions? Est-ce que la situation économique et industrielle de la Somme est bonne actuellement?
2: Alors, est-ce que la situation économique de la Somme est bonne? En règle générale, le moral des chefs d'entreprise est mauvais, que ce soit dans la Somme ou en France. Aujourd'hui, 49% des dirigeants régionaux déclarent un chiffre d'affaires en baisse par rapport à l'année dernière. Donc la réponse est non. Est-ce que pour autant, on ne doit pas se féliciter des réussites? Je pense que si, c'est bien aussi de mettre en avant ce qui fonctionne.
1: Alors, est-ce que dans ce cas, Emmanuel Macron aurait dû équilibrer avec une visite dans une entreprise qui va moins bien?
2: Alors écoutez, moi je ne gère pas l'emploi du temps d'Emmanuel Macron, j'ai assez à faire avec le mien, j'ai envie de vous dire. Maintenant, sur la visite de Goudière, 160 millions d'euros d'investissement, c'est une bonne nouvelle. 45 millions d'euros via France 2030, c'est une bonne nouvelle. Et surtout, je pense aux 120 emplois qui vont être créés avec une nouvelle ligne de production, avec de l'automatisation. Donc ça, oui, c'est une bonne nouvelle.
1: Alors justement, l'investissement, a assuré le chef de l'État hier, c'est l'État est là pour investir, pour être aux côtés des entreprises, c'est une promesse. Est-ce que c'est quelque chose de rassurant de votre point de vue?
2: Bien sûr. Oui, c'est rassurant comme ça l'a été pendant la période Covid. Il est clair que sans l'État pendant la période Covid, la casse aurait été bien plus importante.
1: Alors, a été mentionné également hier le cas d'Eurolysine, hein, dont on a beaucoup parlé à Amiens-Nord. C'est la dernière usine en Europe qui fabrique des acides aminés. Le chef de l'État appelle à des taxes contre la concurrence venue de l'extérieur de l'Europe. En l'occurrence, c'était la Chine qui était visée. Est-ce que vous aussi, vous appelez à plus de protection?
2: Oui, il faut plus de protection. Et puis... il faut bien sûr être plus juste. Je ne sais pas si vous vous souvenez. En fait, les normes, elles sont là aussi pour sécuriser les entreprises et les consommateurs. Moi, ça me rappelle cette période où on avait des jouets qui arrivaient pour les enfants, où les yeux s'enlevaient, les poils également, et il y avait un impact sur la santé de nos enfants. Et ben oui, il y a des normes, il y a des protections qui sont là pour les consommateurs aussi. Donc forcément que ça revient plus cher aussi de fabriquer en France.
0: Ici Picardie, les 8h-10, nous sommes en ligne avec Fanny Ruin, les présidentes de la Chambre de commerce et d'industrie Amiens-Picardie.
1: Alors Emmanuel Macron a aussi parlé du Bosquel, choisi pour accueillir un super calculateur et un campus. La Somme, selon vous, doit-elle se positionner sur ce sujet de l'intelligence

0: le faire tourner. Est-ce que c'est vraiment intéressant pour notre département ?
1: Écoutez, je crois qu'on peut pas se passer de développement. Après, bien sûr, il ne faut pas que ça, comme il ne faut pas que de la logistique. Il faut arriver à diversifier les activités.
0: Alors, un mot également, Fanny Rouen, sur la santé. On l'a un peu évoqué, des entreprises dans la Somme, en lien avec la guerre en Iran qui dure depuis la fin du mois de février. Ça fait 3 mois, ça fait exploser les prix. Est-ce que les entreprises samariennes résistent ?
1: Écoutez, l'entrepreneur, en règle générale, est de nature résiliente. Donc oui, il résiste, mais ça a un impact. Aujourd'hui, on se rend compte que quand on interroge les chefs d'entreprise, tous secteurs confondus, ils nous disent que 58% d'entre eux disent qu'il y a un impact sur leur entreprise. Et notamment 61%, et ça on se l'attendait, sur l'énergie, forcément.
0: Alors comment vous accompagnez justement les PME, les TPE qui sont peut-être un peu plus fragiles dans ce contexte ?
1: Alors dans ce contexte, on va les accompagner sur comment utiliser mieux l'énergie, dépenser moins. On est aussi en train de travailler, et ça c'est à plus grande échelle, sur une toile industrielle. En fait, l'idée c'est de faire une cartographie de ce dont a besoin une entreprise, de ce qu'elle rejette, alors tant en termes de déchets, d'énergie, d'eau, de matières premières et puis de flux logistiques, pour aider justement toutes ces entreprises et industries à pouvoir produire mieux pour moins cher.
0: Merci Fanny Rouen, présidente de la Chambre de commerce et d'industrie Amiens-Picardie. Merci d'avoir été avec nous et bonne journée.
1: Merci, bonne journée à vous.
2: Et il est 7h53. On va voir avec Stéphane Bern que acheter une robe hyper chère, hyper blanche pour se marier et qu'on utilise donc qu'une seule journée, ça n'a pas été toujours à la mode. C'est ce qu'on verra dans quelques minutes avant l'info de 8h sur ICI Picardie et après un petit tour en Italie.

0: Una historia importante sur ICI Picardie, presque 7h57. On va se marier dans 30 secondes avec Stéphane Bern. Et puis vous avez rendez-vous avec l'actu en Picardie à 8h.
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0: Allez, on voyage comme chaque matin sur ICI Picardie dans le temps avec Stéphane Bern. Et on va au temps où les mariés ne portaient pas de robe blanche.
6: Se marier en princesse, très récent. Pendant des siècles, on se mariait surtout avec ce qu'on avait dans l'armoire. À condition encore d'avoir une armoire. France, 17e siècle. Un mariage de village sans wedding planner. Pas de boutique spécialisée, pas d'essayage, pas de traîne de 3 mètres ou de vendeuse commissionnée qui vous dit « Celle-là est faite pour vous ». La mariée s'habille simplement avec sa plus belle robe. Car à l'époque, un vêtement coûte une fortune. On ne l'achète pas pour un jour. On le porte, on le raccommode, on le transforme, parfois toute une vie. Alors le jour du mariage, on fait au mieux. On choisit ce qu'on a de plus beau. Ou de moins pire. Objectif, être présentable.
7: Oh là là là là, ça va pas du tout.
6: Et c'est presque jamais blanc. Le blanc, c'est salissant et difficile à entretenir. On préfère des couleurs solides. Rouge, bleu, brun ou noir. Pratique. Mariage le matin, enterrement l'après-midi, on optimise. Dans certaines régions, la tenue inclut même un tablier.
8: Attendez de voir d'abord un coup de feu dans un grand restaurant. Il y en a beaucoup qui rendent leur tablier en pleurant.
6: Non pas une fantaisie symbolique, mais un détail très concret. C'est une pièce normale du costume féminin. On ne va pas l'enlever juste parce qu'on se marie. Le romantisme, c'est bien, mais la soupe, elle va pas se faire toute seule non plus.
9: Il n'y a pas écrit bécasse ici.
6: Il faut attendre le 19e siècle pour que tout bascule. En 1840, en Grande-Bretagne, la reine Victoria se marie en blanc. L'image circule, la tendance suit, et elle devient la première influenceuse mode de l'histoire. Peu à peu, l'idée s'impose, une robe unique, spectaculaire, et parfaitement inutile après. Désormais, la robe de mariée est faite pour une journée, alors que pendant longtemps, elle était faite pour la vie. Et si le mariage dure plus longtemps que la robe, c'est déjà pas si mal.
0: Certes, merci beaucoup Stéphane Bern, et à demain.
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0: Une belle journée à vous sur ICI Picardie, c'est la première radio de la Somme, il est 8h. Les Amélias à Amiens, Abbeville et Beauvais, des Picards sont venus demander justice pour Liana.
10: Des milliers de personnes se sont réunies à 19h hier dans 150 villes de France. Des rassemblements à l'appel de collectifs féministes et de lutte contre les violences faites aux enfants qui réclament des délais d'enquête plus courts pour les victimes de violences sexuelles. Le principal suspect dans la mort de Liana dans le Gers était accusé par plusieurs enfants depuis des années. Cindy a fait 50 minutes de route avec sa fille pour être là.
11: C'est mon combat aussi à moi aujourd'hui et je suis aussi là pour sensibiliser ma fille qui rentre au collège l'année prochaine. Et là, la réalité des choses sous les yeux. C'est dommage d'en arriver là pour pouvoir sensibiliser nos enfants, mais si aujourd'hui je peux à elle lui faire comprendre cette chose-là, c'est pour ça qu'on est là et qu'on a fait autant de routes. Je l'ai vécu quand j'étais plus jeune. Voilà, et moi aussi j'aurais pu être comme Liana, j'aurais pu ne pas survivre et aujourd'hui j'ai la chance d'être là. La lenteur, c'est ce qu'il y a de plus difficile à vivre en tant que victime, puisque c'est quelque chose qu'on ressasse tout le temps dans notre tête. Donc quand ça prend des années, c'est compliqué. Et puis généralement quand ça se termine, c'est aussi compliqué quand on voit que quelqu'un qui a fait ce genre de choses prend une peine minimum et que nous on peut être amené à le croiser n'importe où, au restaurant, sur une brocante. Enfin, c'est le combat d'une vie.
10: 300 personnes ont participé au rassemblement devant le palais de justice d'Amiens hier. Ce matin, le Premier ministre Sébastien Lecornu réunit les ministres de l'Intérieur, de la Justice, de la Santé, de l'Éducation nationale et de l'Égalité à Matignon pour décider de nouvelles mesures pour la protection des enfants. Le procureur de la République d'Amiens souhaite, lui, organiser une réunion à laquelle il invite les élus et les habitants pour expliquer le fonctionnement de la justice. Il l'a annoncé hier matin sur l'antenne d'ici Picardie. Elle aura lieu mercredi de la semaine prochaine. Un vrai statut de fonctionnaire pour les AESH, les accompagnantes d'élèves en situation de handicap. Tel est le mot d'ordre d'une nouvelle journée de mobilisation dans l'éducation nationale initiée par l'intersyndicale. La CGT reste aussi mobilisée pour soutenir 5 assistants d'éducation dont le contrat ne sera pas renouvelé à la cité scolaire de Lambre-Montaigne à Amiens. Une sanction parce que ces agents ont dénoncé le très mauvais état des bâtiments, dénonce le syndicat.
0: C'est bien de mettre en avant les réussites industrielles.
10: Mais il ne faut pas oublier que 49% des chefs d'entreprise de la région déclarent un chiffre d'affaires en baisse, nous a dit juste avant le journal Fanny Ruin, présidente de la Chambre de commerce et d'industrie Amiens-Picardie, notre invitée ce matin, en réaction à la visite d'Emmanuel Macron hier. Le chef de l'État a vanté la réussite du Phoenix Goodyear, 1200 emplois supprimés en zone industrielle nord il y a 12 ans, renaissance avec aujourd'hui un plan de modernisation, 120 embauches prévu pour faire tourner la nouvelle ligne de production de pneus plus large pour notamment les voitures électriques. C'est le fruit d'un plan d'investissement de plus de 150 millions d'euros dont près d'un tiers vient des caisses de l'État. La preuve, se félicite Emmanuel Macron, que l'industrie n'est pas sinistrée en France.
9: Goodyear a décidé de réinvestir sur ce site pour justement robotiser, améliorer les choses. Et l'objectif, c'est d'améliorer vos conditions de travail, permettre de produire plus et de pouvoir tenir la compétition internationale. C'est un choix de confiance dans le site d'Amiens pour réussir cette transformation. Tout ça vous montre une chose, c'est que la réindustrialisation est possible parce qu'avec cet effort collectif, on maintient les un peu plus de 800 emplois du site, mais ça permet de réembaucher 120 collaboratrices et collaborateurs sur ce site d'Amiens. Et ça, c'est formidable.
10: La renaissance de Goodyear à Amiens est une belle réussite qu'il faut célébrer, oui, mais n'oublions pas les autres, répond Alain Van Est, secrétaire de la CGT en zone industrielle nord d'Amiens. Il y a aussi de trop nombreuses fermetures.
12: Dès que c'était une grosse entreprise, là c'était médiatisé, mais vous avez tous des petites PME de 50, 100 personnes où c'est fermé, mais personne n'a vu ces fermetures. Et sur son mandat, il aurait pu faire beaucoup plus d'efforts de regarder justement tout ce qui est concurrence de l'extérieur. On a un savoir-faire français, mais on l'a pas protégé. Même au niveau de l'Union européenne, on protège pas justement nos valeurs, nos entreprises, donc on laisse faire.
13: Vous êtes pas très optimiste?
12: Pas du tout pour nos petits jeunes qui arrivent sur le marché, ça va être très dur pour eux.
10: Et parmi les échecs industriels de ces derniers mois, il y a SFG à Poulainville, 68 emplois supprimés, et Insect, la méga ferme qui produisait de la nourriture pour le bétail à base de larves à Poulainville. Les anciens salariés ont de nouveau rendez-vous devant les prud'hommes. Ce matin, ils demandent la publication des documents comptables pour comprendre comment la société qui a reçu 148 millions d'euros de subventions s'est effondrée. Nouvelle étape dans la construction du canal Seine-Nord-Europe, plus de 100 km de long pour relier la Seine à Lescot en mer du Nord. Le chantier débute aujourd'hui dans le Pas-de-Calais, à Oisy-le-Verger. Le président des Hauts-de-France, Xavier Bertrand, sera sur place pour le lancement officiel.
0: Ici Picardie, il est 8h05. Portez-vous un casque si vous roulez en trottinette?
10: C'est obligatoire depuis 2 semaines à Amiens, sous peine d'amende. Anna Bonne-Mazou-Carrère est allée vérifier.
14: À peine arrivé au parc, Faisal met pied à terre et retire de suite son casque.
15: J'ai acheté 5 euros sur le bon coin.
14: Un achat précipité après la décision de la mairie.
15: C'est plus pour pas prendre une amende. Parce que j'en voyais pas l'utilité et pour eux c'est une protection, mais en fait ça protège pas tout le corps. Il faut prendre un casque, il faut prendre aussi les genouillères et ce qui s'ensuit.
14: Pour autant, il n'a pas complété sa panoplie, trop encombrant.
15: Après je fais attention. Je respecte le sens de circulation, je m'arrête bien au feu rouge.
14: Le simple respect du code de la route. Et pourtant, ce jeune papa fait figure d'exemple. À Amiens, plusieurs établissements scolaires sensibilisent leurs élèves, affichent à l'entrée et rappellent de l'obligation du port du casque par les surveillants. Mais il y a encore du boulot.
16: Ça rend pas beau.
17: C'est juste un problème d'esthétique?
16: Ouais, si ça serait beau, ça va, mais là, ça fait moche.
17: On prend du temps à se coiffer et après, il y a un casque, ça gâche tout.
14: Alors Anissa a solutionné le problème à la source.
17: Bah, je m'en sers plus.
14: Depuis, la jeune femme se déplace grâce au transport en commun, comme Inde, l'épouse de Faisal.
18: Faut prendre le bus, c'est mieux que le trottinette parce que c'est dangereux.
14: 3 morts depuis avril, d'après la mairie d'Amiens. D'où la mise en place de cette obligation du port du casque. Et tout oubli sera sanctionné à partir du 1er juillet. Donc pour l'instant, les forces de l'ordre font en effet de la pédagogie quand elles contrôlent les pilotes de trottinettes.
0: Les Bleus se sont rassurés hier soir à 2 jours de l'ouverture du Mondial de football.
14: Ouais, après la défaite contre la Côte d'Ivoire, il fallait une victoire pour le dernier match de préparation. C'est chose faite. Les footballeurs français ont battu l'Irlande du Nord 3-1 au stade Pierre Mauroy à Lille. Ils s'envolent aujourd'hui vers les États-Unis pour l'ouverture officielle de la compétition après-demain. Premier match des Bleus, c'est mardi 16 juin face au Sénégal. Du côté de l'Amiens SC, le calendrier de la reprise se précise. Retour à l'entraînement le 25 juin. Premier match amical contre Paris 13 Atlético le 11 juillet. Début de la saison de Ligue 3 le 8 août. En tennis de table, un très beau rendez-vous s'annonce à Amiens dans 6 mois. Le 21 décembre, la capitale picarde accueille un tournoi organisé par les frères Lebrun, Alexis et Félix, stars de la discipline depuis les Jeux Olympiques de Paris. Un tournoi qui ne s'arrêtera que dans 4 villes, dont Amiens. Le mercure ne monte pas très très haut aujourd'hui, Valentine.
0: Non, il fait un peu frais hein, ce matin. Bon, ça continue d'ailleurs. On a des températures autour des 11-12 degrés, par exemple sur Moyenneville, nous dit Angélique sur la page Facebook Ici Picardie. Vous pouvez laisser aussi vos messages météo sur notre WhatsApp au 03 22 92 58 58 cet après-midi. Du 17-18 degrés pour les températures avec un temps très très changeant entre éclaircies et averses. Donc 17-18 autour d'Amiens, Albert, Doulan, mais aussi Corbie, Villers-Bretonneux, Moreuil, sur Beauvais et Flixecourt, même chose à Péronne et Abbeville d'ailleurs. On aura 15-16 cet après-midi à Saint-Valery-sur-Somme.
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0: Ça roule pas trop mal hein, sur Amiens. Bon, il y a quelques bouchons, mais c'est ceux habituels. Pour le reste, ça va. Attention, un petit accident quand même signalé. Rue de Vignacourt à Amiens. Soyez prudents, c'est juste avant le croisement avec la rue Saint-Maurice. On fait la route ensemble au 03 22 92 58 58. En gare depuis ce matin, c'est plutôt calme. Pour les prochains, pas de retard. Il y a bien un train pour Paris, Gare du Nord, à 8h24.
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0: Quand j'étais petite, je croyais que c'était une chanson sur le vélo. Le tandem, vous savez. Pas du tout. Vanessa Paradis, à 8h09.
14: C'est mignon.

0: Vanessa Paradis Tandem sur ICI Picardie, 8h12.
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0: On vous prévient, on vous met en garde chaque matin sur ICI Picardie dans votre rendez-vous anti-arnaque, c'est pas vrai. Et on va aller sur WhatsApp avec Audrazo où il y a une fausse info qui circule, c'est à suivre dans une minute.
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0: Et c'est Audrazo qu'on retrouve à cette heure-ci et avec une question, faut-il renforcer nos paramètres de confidentialité sur WhatsApp? Ce sont des messages d'alerte qui tournent beaucoup en ce moment sur la messagerie et ils sont faux.
4: Effectivement, ce message qui fait peur, des collègues à moi l'ont vu passer dans des groupes WhatsApp professionnels qu'on a entre nous à la radio. Vous pouvez aussi tout à fait le recevoir dans le groupe que votre tata a créé pour l'anniversaire surprise du petit cousin. Que dit-il ? Que l'intelligence artificielle utilisée par WhatsApp a désormais accès à toutes nos conversations. Que l'IA peut même récupérer les informations personnelles qu'il y a sur nos téléphones. Pour éviter ça, les administrateurs, ceux qui gèrent les groupes WhatsApp, sont invité dans ce message à changer de toute urgence les paramètres de confidentialité des conversations.
0: Et donc cette alerte, elle est fausse, hein, c'est ça?
4: Voilà, c'est pas vrai, tout simplement, et n'en voulez pas à votre collègue, votre ami, votre sœur qui vous a envoyé ça. La personne est de bonne foi et pense sincèrement rendre service. Mais l'intelligence artificielle sur WhatsApp n'a pas accès à nos conversations. Cette IA, en fait, c'est la petite fleur violette que vous avez en bas à droite. Elle s'appelle Meta AI, Meta AI. C'est un robot avec qui vous pouvez discuter, vous pouvez lui demander à peu près n'importe quoi, hein, la météo ou les dates des matchs au Mondial de foot, par exemple. Mais il a uniquement accès aux informations que vous lui donnez quand vous discutez avec lui. C'est tout. Alors si vous voulez changer les paramètres de confidentialité, faites-le. Si ça peut vous rassurer, vous allez juste empêcher l'utilisation de l'IA dans la conversation. Mais méfiez-vous quand même des messages effrayants qui circulent là comme ça en boucle sur WhatsApp, sur Facebook. Ils sont souvent faux. Et si c'est un inconnu qui vous envoie ce message, méfiez-vous encore plus. Il peut très bien profiter de votre méconnaissance pour vous faire faire n'importe quoi et accéder lui à votre compte WhatsApp.
0: Et ça, c'est pas une arnaque. Il y aurait peut-être bien une tournée des Rolling Stones qui se préparerait, disons. En tout cas, ils viennent de sortir un single, un clip que vous pouvez d'ores et déjà voir sur Internet. Les Stones, on les écoute maintenant à 8h.

0: Les Stones, Start Me Up sur les CP Card, il est 8h18. Allons au centre-ville d'Amiens avec Chloé Richard pour les rencontres au coin d'ici. Elle a rencontré Anne, une berquoise, qui va d'ailleurs nous donner un bon plan pour voir les phoques en baie d'Oti.
1: Alors, un petit conseil, il faut aller à la cité nautique de Berck. Ben là, je suis en train de redécouvrir tout ce qui est Jules Verne. Donc, j'ai lu là l'affiche qui concernait Jules Verne sur la mairie, chose que je ne savais pas. Donc, en fait, moi, je suis pas d'ici. Et du coup, voilà, j'en profite une fois que je suis sur Amiens pour essayer de découvrir un peu plus à chaque fois sur la ville d'Amiens.
2: Et d'où est-ce que vous venez ?
1: Alors, moi, je viens d'un tout petit village près de Berck.
2: Et pourquoi est-ce que vous êtes venue à Amiens ?
1: Alors, j'ai un rendez-vous médical dans la matinée, donc voilà, on est arrivé un petit peu plus en avance, et puis voilà, du coup, ça permet de visiter un petit peu.
2: Vous habitez à côté de la mer, du coup ?
1: Exactement.
2: Et alors, ça fait quoi d'habiter à côté de la mer ?
1: C'est bien, voilà, après, c'est bien la mer quand on va en vacances et tout ça, quand on y habite, ben, on en profite en fait beaucoup moins que quand on est juste touriste et vacancier.
2: Mais quand il fait beau, on sort quand même.
1: Ah oui, on en profite, on va voir un peu les phoques, où est-ce qu'ils en sont, tout ça. Oui, c'est toujours plus sympa.
2: Et est-ce qu'il y a quelque chose à visiter dans le coin de Berck qui est pas trop connu mais que vous aimez bien?
1: Alors, qu'est-ce que je pourrais vous dire? Bah, hormis l'endroit où vraiment on voit bien les phoques et où il faut connaître, parce que sinon on en voit comme ça, mais voilà, il y a un endroit où il y a vraiment une vraie colonie, où voilà, c'est hyper vivifiant et puis apaisant, et voilà, les promenades sur la plage, c'est toujours hyper...
2: Et où est-ce qu'on peut voir les phoques alors?
1: Alors, un petit conseil, il faut aller à la cité nautique de Berck. Et quand vous réussissez à vous garer près de la cité nautique, en fait, c'est juste à côté. Là, il y a vraiment le banc avec une centaine de phoques.
0: Merci pour le bon plan. Il est 8h20. C'est le moment de votre jeu avec le fameux instrument, le kazoo. Une petite chanson que je vais vous faire au kazoo. Si vous trouvez l'interprète de cette chanson très connue de 1956 ou le nom de la chanson, ça marche aussi. Eh bien, ce matin, vous repartirez avec un passe-famille, 4 entrées, donc au total, pour aller profiter des journées de la rose sur le domaine de Chaly. C'est tout ce week-end. En plus, il va faire beau. Le soleil va briller. Allez hop, c'est parti. Donc concentrez-vous pour l'indice. C'est une vieille chanson de 1956.

0: vous l'avez dit, ça, je le vois.
1: C'est joli, ça donne envie de danser avec un amoureux.
0: Eh ben, on va danser, tiens, pendant le disque, avec Étienne Dao, Duel au soleil. Et si vous avez trouvé la chanson ou le nom de l'artiste qu'on cherche, 03 22 92 58 58.

0: Duel au soleil. Étienne Dao sur ici Picardie, presque 8h26. On va jouer dans une minute avec Maryse à Muilevillette. Et puis vous avez rendez-vous avec l'actu en Picardie à 8h30.
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0: Et on va entre Amiens et Saint-Quentin, pas très loin de Ham, chez Maryse à Muilevillette. Bonjour Maryse.
5: Bonjour Valentine.
0: Bienvenue sur Ici Picardie. Maryse, vous avez l'air en forme ce matin.
5: Oui.
0: Il y a le sourire dans votre voix.
5: Bah oui, il y a du soleil, donc c'est bon.
0: C'est vrai, il y a un peu de soleil ce matin, c'est plutôt chouette. Bon, ce sera un peu plus mitigé.
5: Il fait frais, mais bon, il y a du soleil.
0: Oui, c'est vrai, Maryse. Mais on va sur un très très beau week-end. Ça va être le moment des barbecues et ça va faire du bien.
5: Voilà,
0: Maryse. Bon, on joue pour un passe-famille pour les Journées de la Rose à l'abbaye de Chaly, c'est ce week-end, et on cherche donc une chanson que je vous ai massacrée au cas où il y a quelques instants, Maryse. Est-ce que vous avez retrouvé?
5: Alors, c'est « Quand on n'a que l'amour ».
0: Ah non, mais continuez, j'adore.
5: Non.
0: Bon, d'accord, on fait la vérification.

0: Chanson de 1956, hein, quand même. Maryse, Jacques Brel, effectivement, quand on n'a que l'amour, eh ben c'est gagné. Le pass famille, les quatre entrées, elles sont pour vous, pour aller à l'abbaye de Chalis ce week-end, pour les Journées de la Rose. Bravo Maryse. Bah,
1: merci beaucoup.
0: Vous connaissez un petit peu le domaine de Chalis?
1: On y est allé une fois, mais il y a très longtemps.
0: D'accord. Bon, ce sera l'occasion de le découvrir autrement, avec toutes ces jolies fleurs hein, aux Journées de la Rose. Vous êtes un peu jardinière aussi, Maryse?
1: Oh, un petit peu. C'est plus mon mari qui s'en occupe, mais... Je l'aide un petit peu de temps en temps.
0: Vous avez quoi comme fleurs dans le jardin, Maryse?
1: Oh, bah des géraniums, des bégonias, des rosiers aussi un peu.
0: Il y a des rosiers aussi. Bon, eh ben écoutez, profitez de ces Journées de la Rose ce week-end, ma chère Maryse. J'ai une toute dernière question pour vous. Quelle est la première radio de la Somme?
1: Ici Picardie.
0: Parfait. Belle journée, Maryse.
1: À vous aussi.
0: Et à la prochaine.
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0: Minuit avant la nuit, ça approche, hein. C'est cette semaine au Parc Saint-Pierre à Amiens. On va y revenir tout à l'heure aux alentours de 8h45. Et puis nous, dans l'info d'ICI, Lisa Mélia, c'est à suivre une réunion avec les gendarmes pour aider les maires à réagir en cas d'agression.
3: Ouais, ça arrive de plus en plus souvent, disent les élus. La dernière en date, c'était il y a tout juste 10 jours dans une commune en périphérie d'Amiens. Ces gendarmes qui sont eux à Montdidier aident donc les élus à réagir, leur apprendre comment négocier un petit peu avec ces administrés qui sont parfois très très énervés.
0: Et puis dans Picardie Sport, ce sera le top départ de notre série sur la Coupe du Monde de football et c'est à retrouver dans 10 minutes. Il est 8h30, toute l'actu en France et dans le monde, c'est dans le 90 secondes avec ce matin Cyril Ardo.
4: Le garde des Sceaux et le ministre de l'Intérieur auditionnés ce matin par la commission des lois du Sénat sur l'affaire Liana. Ils seront aussi réunis par le Premier ministre avec leurs collègues de la Santé, de l'Éducation et de l'Égalité Femmes-Hommes. Sébastien Lecornu leur demande de faire des propositions concrètes pour protéger les enfants. Dans ce contexte, 150 rassemblements hier soir au Mans, à Limoges, à Nîmes, Paris, Strasbourg ou Lyon. Des milliers de personnes mobilisées pour dire plus jamais ça. La garde à vue de Patrick Borel pour viol prolongé de 24 heures, indique ce matin le parquet de Nanterre. L'avocate de plusieurs femmes qui accusent le chanteur annonce de son côté que deux nouvelles plaintes seront déposées la semaine prochaine. Mobilisation des accompagnants d'élèves en situation de handicap aujourd'hui un peu partout en France. Ils demandent de meilleurs salaires et le statut de fonctionnaire. Le gouvernement n'envisage à ce stade de titulariser que 10 à 20% de ces AESH. Ça risque d'être compliqué de prendre le train. Grève à la SNCF ce soir à partir de 20h et demain, trafic TER fortement perturbé, un TGV sur 3, un intercité sur 2 qui reste à quai. Les revendications portent sur les

0: salaire et le climat social. On aura besoin d'un Michael Olise à ce niveau, dit le sélectionneur de l'équipe de France de foot, Didier Deschamps, après le triplé de l'attaquant hier soir face à l'Irlande du Nord. Victoire 3-1, rassurante, à une semaine du premier match des Français au Mondial. Ce sera dans tout pile 7 jours face au Sénégal.
1: Ici Picard, il est 8h31 dans l'info d'ici Lisa Mélia. Sécurité, délinquance, transition écologique et finances au programme d'une réunion pour les nouveaux maires.
2: Oui, toutes celles et ceux élus au mois de mars sont conviés à un séminaire par la préfecture et le conseil départemental de la Somme. Dès 9h ce matin, ils vont se pencher sur les sujets qu'ils vont rencontrer à un moment ou un autre pendant leur mandat. L'un d'eux porte donc sur les incivilités à l'égard des maires, un phénomène en hausse, disent les principaux concernés. La gendarmerie d'ailleurs propose des réunions pour apprendre aux élus à faire face à ces agressions. La dernière a eu lieu à Montdidier et vous y étiez, Anna Bonne-Mazou.
3: Dès la première mise en situation, les élus réagissent.
4: On a déjà vécu ça, c'est pour ça que moi je me suis déjà fait agresser, insulter. Bon, ben c'est tout.
3: Au micro d'ici Picardie, cet adjoint au maire minimise les événements, mais il est décidé à se former. Il entame son 7e mandat, pas question de revivre ça. Comme lui ce jour-là, ils sont une vingtaine à participer à la session.
5: Donc ça leur permet d'avoir une petite boîte à outils qui pourrait leur être utile au quotidien.
3: La chef d'escadron Leïla Amal, elle commande la compagnie de gendarmerie de Montdidier, 186 communes à gérer pour 121 gendarmes et des incivilités qui se multiplient.
5: Ça peut être un stationnement qui va se situer juste en face du domicile d'un administré, et l'administré n'est pas d'accord. Des tentes à des heures tardives ou des jours où on n'a pas le droit, et l'élu qui n'est pas très content, qui va voir l'administré, et l'administré qui s'énerve.
3: Et des situations du quotidien face auxquelles Claudine, adjointe à Rogy, se sent vite dépassée.
6: Il faut que je garde mon calme, que je déstresse si jamais ça arrive à la commune, mais si on peut avoir des bons conseils.
3: Alors, pendant la session, beaucoup prennent des notes, se rappeler de poser des questions ouvertes. Comment faire baisser la tension ? Laurent Petit, maire de Ménil-Saint-Georges, a tenu à ce que la secrétaire de mairie participe.
7: Bah, parfois, elle est toute seule. On sait quelqu'un qui est très compétente et qui a une expérience, mais elle peut être confrontée à de l'agressivité. Parce que, malheureusement, l'agressivité, on la ressent de plus en plus.
8: Oui, après, on reste quand même dans des petites communes où on connaît tout le monde, donc je n'irai pas à ce niveau-là quand même, mais on n'est pas à l'abri de cas qui pourraient arriver au sein de la commune. Et peut-être pas forcément avec des gens habitants dans la commune, d'ailleurs.
3: Pour Amélie Thirion, nouvelle maire de Gauville, la première leçon sera donc de ne pas confondre incivilité et agression. Pour ces dernières, la seule bonne manière d'agir d'après les gendarmes, c'est de faire appel à eux.
2: Les gendarmes qui prévoient d'organiser d'autres réunions pour informer les maires sur ces sujets. Dans l'actualité ce matin, nous revenons aussi sur la visite d'Emmanuel Macron à Amiens. Le chef de l'État est venu vanter la réindustrialisation avec l'exemple de Goodyear. Il met sous le tapis 300 000 emplois qui ont disparu dans l'industrie pendant ses présidences, répondent les syndicats. 300 personnes sous la pluie hier soir devant le tribunal à Amiens. Un rassemblement en hommage à Liana, la fillette tuée dans le Gers, et pour dénoncer la lenteur des enquêtes. On a quand même quelques rayons de soleil, Valentine.
9: Oui, on en aura aujourd'hui, mais on aura aussi de la pluie, notamment cet après-midi. Il y a plu un petit peu, hein, ce matin, vous nous l'avez dit sur notre WhatsApp au 03 22 92 58 58. Par exemple, à Quesnoy-le-Montant, nous disait Bertrand. Il fait pas bien chaud ce matin, on a des températures autour des 10, 11, 12 degrés dans la banlieue de Saint-Quentin, nous dit Elisabeth sur la page Facebook ici Picardie. Cet après-midi, ce sera donc un peu plus mouvementé entre éclaircies et averses, et jusqu'à 17-18 sur Amiens, Abbeville-Péronne, sur Beauvais, Noyon, Montdidier ou encore sur Conty et Flixecourt. Il fera 15-16 cet après-midi au Crotoy.
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9: Il y a un peu de monde là sur Amiens autour du centre-ville. Ça reste habituel à cette heure-ci. Si jamais il y a des problèmes de circulation, que vous soyez à Amiens, à Abbeville, Beauvais ou partout, en Picardie, 03 22 92 58 58. Tout va bien en gare d'Amiens, et pour le prix des carburants à Abbeville, pour le gasoil le moins cher, c'est avenue Vincent Auriol ou encore à rue de Manchecourt, où le gasoil ce matin est à 1,95€. C'est le moins cher à Abbeville. Rendez-vous d'ailleurs sur ici pour voir le prix à la pompe près de chez vous.
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9: Et Alain Bachung à 8h36 sur la première radio de la Somme. Gabi.

0: Alain Bachung, il est 8h39.
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0: La météo va s'améliorer et ça a son importance. Elle est même énorme. Il va faire beau, il va même faire chaud ce week-end en Picardie. Et le soleil va donc briller sur le parc Saint-Pierre pour le festival Minuit avant la nuit, qui commence jeudi d'ailleurs pour les premiers événements. Moi, le soleil, ça m'inspire qu'on est assorties toutes les deux finalement ce matin.
3: Et on n'a même pas fait exprès.
0: J'ai même pas fait attention et je m'en suis rendu compte tout à l'heure. Alors moi, j'ai une petite abeille sur, je sais pas si on... voilà, un petit bourdon. Et vous, vous êtes plein de fleurs. Du coup, c'est parfait, on est très bien assortis. Et minuit avant la nuit, on en parle dans moins de 5 minutes. Mais tout d'abord, place au sport dans Picardie Sport. Lisa, J-2 avant le début de la Coupe du Monde de football.
4: Oui, ouverture ce jeudi de la compétition qui se déroule au Mexique, au Canada et aux États-Unis. Alors, on se replonge dans nos souvenirs de Coupe du Monde. Ce matin, Amandine André, présidente du SC Abbeville, elle pense forcément à Zidane.
5: Obligatoire. C'est le joueur qui en fait ne joue pas, il danse avec le ballon. C'est majestueux ce qu'il fait. C'est plus que du football, c'est un spectacle à lui tout seul. Et même ses coups de colère, ben en fait ça fait partie du personnage et moi je lui en veux pas, même si effectivement ça nous a peut-être fait perdre une Coupe du Monde.
6: En 2006, ouais.
5: Mais 98, oui, j'étais gamine, voilà, c'était une de mes premières années de foot. Alors j'étais chez moi avec mes parents et mes frères et sœurs et on a pris la voiture et on a klaxonné dans tout le village alors qu'on est un tout petit village, pas forcément passionné du foot dans mon village d'enfance. C'est à Bailleul, c'est à côté de Liercourt. Je pense que du coup, on a fait sortir des gens et crier des gens parce que nous, on a explosé de joie. Zidane fait que il reste au-dessus de tout et je pense qu'il a donné envie à beaucoup de joueurs de ma génération à se mettre au foot et à continuer à jouer au foot.
6: Ça reste une idole ?
5: Ah, c'est complètement une idole. Dans ma chambre, il y avait des posters de Zidane en taille réelle. Je faisais tous les magazines pour le trouver dans tous les magasins. J'en avais même des en double, en triple et Zidane, c'est quelqu'un d'extraordinaire pour moi.
6: Vous l'avez déjà vu jouer en vrai, Zidane ?
5: Oui, quand il est venu à Amiens pour un match caricatif. Oui, je crois que c'était le variété. Et pareil, j'étais coach à la S2A en ce temps-là et je leur faisais regarder des vidéos. Là, il n'y a pas encore très longtemps quand je coachais, pour qu'ils me regardent Zidane jouer parce qu'ils le connaissent en tant que coach, mais pas oui. Forcément en tant que joueur. Donc, et j'avais emmené mes petits de la S2A voir Zidane. Génial.
6: Zidane, futur entraîneur de l'équipe de France.
5: J'espère. J'espère. Après, voilà, c'est pas dit qu'il réussisse autant que sa carrière, autant qu'au Real, mais pour moi c'est tout à fait logique.
6: Faut l'inviter à Abbeville maintenant.
5: Hein. Espérons. Je suis pas sûre que je pourrais organiser aussi parce que je pense que je pourrais même pleurer si je le voyais.
4: Les souvenirs d'Amandine André, recueillis par Mathieu Dubrul, qui nous confirme par ailleurs que le duo d'entraîneurs Mathieu Valois et Christophe Varnier sera toujours en poste au SC Abbeville en Régional 2 la saison prochaine. Et puis, on en sait plus sur la préparation de l'Amiens SC relégué en Ligue 3. Les joueurs reprennent l'entraînement le 25 juin. Premier match amical le 11 juillet face à Paris 13 Atlético. Les rencontres de préparation vont ensuite s'enchaîner jusqu'au début de la saison de Ligue 3 le 8.
0: Je ne sais pas si vous aimez les fêtes de village, Lisa Mélia, moi j'adore.
4: C'est toujours très sympa,
0: ça fait penser une bonne ambiance. Chanson. Est-ce que vous avez connu les Musclés quand vous étiez petite ? Vous étiez petite, ils chantaient « C'est la fête au village ».
4: Ça me parle vaguement, oui.
0: Bon, on va chanter avec Christophe au Café du Centre à Frémy d'Escarmotin. C'est la fête du village, il va nous en parler dans quelques instants. Et accessoirement, il nous donnera les pronostics hippiques pour aujourd'hui.
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0: Et bonjour Christophe.
10: Bonjour Valentine.
0: Christophe, vous êtes le patron du Café du Centre à Friville-Escarbotin. Et c'est bientôt la fête au village.
2: Oui, tout à fait. Ça y est, nos forains sont arrivés avec un très bel accueil hier. Et puis, ils vont monter progressivement. Et on sera prêt samedi à partir de 15h jusqu'au mardi soir.
0: Ah oui.
2: Donc, l'établissement sera ouvert samedi, dimanche, 9h-22h. Venez profiter un moment avec vos enfants. Et c'est toujours un plaisir de voir tout le monde avec le sourire.
0: Non, en plus, il va faire beau, Christophe.
2: Exactement.
0: C'est plutôt chouette. Et alors, les courses aujourd'hui, elles sont chez nous. En Picardie, les courses hippiques à Compiègne. Dans la 8e, il y aura 16 partants. On vous écoute pour les pronos.
2: Alors, ce sera le 11, le 6, le 15, le 2, le 10, le 4 et le 9, en cas de non-partant, l'AS. Et pour le 2 sur 4, les deux premiers, le 6 et le 11.
0: Alors, à Compiègne, 8e course, 16 partants, le 11, le 6, le 15, le 2, le 10, le 4 et le 9. En cas de non-partant, l'AS et le 2 sur 4, 11 et 6 pour aujourd'hui. Prono que vous retrouvez évidemment sur notre site ici.fr. On rappelle les horaires donc pour le café du centre pendant la fête du village.
2: 9h-22h non-stop.
0: Non-stop, 9h-22h. Eh ben, amusez-vous bien, Christophe, travaillez aussi un petit peu. Et puis à bientôt sur Ici Picardie.
2: À très bientôt, bonne journée à tous.
0: Au revoir, les enfoirés. L'île au trésor, avant d'aller au parc Saint-Pierre, où minuit avant la nuit, se prépare à Amiens.

0: Les Enfoirés sur ICI Picardie, L'île au trésor. Le festival Minuit avant la nuit au Parc Saint-Pierre à Amiens, ça commence jeudi et jusqu'à dimanche. Et avec nous ce matin dans les studios ICI Picardie, le directeur du festival et de la Lune des Pirates, c'est Antoine Grillon, bonjour.
1: Bonjour, merci de m'accueillir.
0: Alors d'ailleurs avec un petit changement, ça commence jeudi, un changement d'horaire pour les premiers événements.
1: Oui, on a décalé les premiers concerts à 19h30 au lieu de 18h45 le jeudi, mais on ouvre les portes à 18h, le bar sera là pour boire un verre et patienter tranquillement avant que les concerts débutent.
0: Alors là, à quelques jours de l'ouverture, on est dans quel état d'esprit quand on fait partie de l'équipe de Minuit avant la nuit?
1: Bon, je crois qu'on est assez impatients cette année. On était un peu frustrés de l'édition de l'an dernier où c'était une belle édition, mais on avait dû annuler un soir. Là, bon, la météo a l'air plutôt clémente et on va passer probablement un beau week-end ensoleillé. Les choses fonctionnent plutôt bien. L'organisation semble prête. Hein, c'est la 7e édition, donc on commence à être
0: rodé.
1: Un peu plus rodé. Et donc voilà, tout simplement impatient, j'ai le sentiment qu'on va faire une belle édition.
0: Alors, quel est le défi logistique le plus impressionnant quand on transforme le parc Saint-Pierre d'Amiens en festival pendant 4 jours ?
1: On arrive vraiment sur un site qui est vide, hein, puisque il y a le parc Saint-Pierre, c'est des arbres, de l'herbe, mais il y a aucun bâtiment en dur, donc on n'a pas d'abri, donc faut créer des abris, monter beaucoup de tentes, donc ça c'est un vrai défi. Et puis c'est assez vaste aussi le parc Saint-Pierre, donc c'est un petit gruyère, donc il y a beaucoup de barrières à monter, y compris dans des endroits qui sont pas forcément fréquentés par le public et visibles du grand public, mais tout simplement pour sécuriser le site. Donc je dirais voilà, installer des surfaces dures, des toits, mettre des barrières pour tout simplement avoir une bonne sécurisation de l'espace.
0: Alors on a beaucoup parlé de la programmation du festival Minuit avant la nuit, mais au-delà des artistes, c'est vrai que le parc Saint-Pierre maintenant est devenu une partie de l'identité du festival, et je pense à la proximité aussi des Ortillonnages.
1: C'est une grande plus-value pour nous, déjà aussi la proximité du centre-ville, de la gare, donc ce qui nous permet aussi de toucher des publics qui viennent de l'extérieur. C'est quand même assez rare d'avoir un poumon vert aussi proche du centre-ville, donc Minuit avant la nuit permet cela. Depuis le début, dans notre ADN, on a cet aspect entre RBO qu'on défend, et puis effectivement cette proximité avec les Ortillonnages, où on offre aussi au public la possibilité de faire des balades en barque en collaboration avec Art et Jardin Hauts-de-France. Donc chaque année, c'est un immense succès, c'est plein en quelques heures, quelques minutes. Et donc voilà, les publics peuvent aller dans les Ortillonnages, faire une petite excursion en barque et assister à un concert secret. C'est toujours une belle plus-value pour le festival et ça fait vraiment partie de notre ADN depuis le début.
0: À Sébastien Telly.

0: son grand retour. Ça fait quelques années qu'on l'attendait. Je pense que ça va être un show particulièrement attendu vendredi. On a aussi le grand retour de Tilacine en électro, Vladimir Cauchemar, qui est peut-être aussi la tête d'affiche la plus attendue. Et puis, vous savez aussi, la patte de Minuit avant la nuit, c'est sa capacité aussi à révéler des talents un peu plus nouveaux, un peu plus émergents. Et locaux également, puisque on a six artistes issus de la scène régionale aussi qui se produiront sur le festival. L'idée, c'est de fédérer aussi les publics, qui est aussi plusieurs esthétiques différentes, que toutes et tous puissent se retrouver à un moment donné, à minima, sur un des artistes de la programmation, et puis pour le reste du temps, découvrir des choses. Donc voilà, on est dans cet esprit-là, très très ouvert à tout le monde, avec beaucoup de musique variée, de la pop, de l'électro, du rap, du rock, de la chanson, du jazz, etc.
1: On sera en direct d'ailleurs ici, Picardie, avec Brian Mayer, vendredi entre 16h et 19h. Le festival Minuit avant la nuit commence ce jeudi et a lieu jusqu'à dimanche. Merci Antoine Grillon,
0: bon
1: festival et à bientôt.

0: Not in Love, Tennessee pour accueillir le docteur Kierzek pour notre consultation matinale. Et vous allez nous parler des températures qui vont augmenter. Et c'est pas évident pour les personnes atteintes de certaines maladies, notamment neurologiques.
1: Bonjour à toutes et à tous. Un couple qui ne fait vraiment pas bon ménage, c'est la chaleur avec les maladies neurologiques. Et je pense particulièrement à la sclérose en plaques, la fameuse SEP. Parce que quand le thermomètre s'affole, certaines personnes voient leurs symptômes aussi s'affoler, en tout cas se réveiller. Et c'est pas une impression, c'est même un phénomène qui est bien connu des neurologues. Ça porte un nom, c'est le phénomène du TOF. Je vous fais l'économie de vous l'épeler, ça commence par un U, vous irez voir sur internet. Alors concrètement, qu'est-ce qui se passe dans la SEP? La gaine qui protège nos fibres nerveuses, la myéline, c'est un peu comme un câble électrique, elle est endommagée. Résultat, les messages vont mal circuler, le courant passe mal, et quand la température corporelle augmente, même de 1 demi-degré, la conduction nerveuse peut être encore plus perturbée. C'est pas une poussée de la maladie, c'est pas une aggravation définitive de la maladie, mais c'est vraiment une réaction temporaire et réversible. Ça, c'est la bonne nouvelle. Et dès que le corps sera

0: rafraîchit, les symptômes s'estompent. Alors attention, les symptômes, ils peuvent être impressionnants. Quand vous avez une montée des températures, la fatigue augmente, les troubles de la vision peuvent augmenter, des difficultés à marcher, il y a des fourmillements, des picotements, parfois des pertes d'équilibre. Et vous imaginez chez des personnes atteintes de cette maladie et qui se disent, zut, c'est une poussée, ma maladie évolue.
1: Alors quels sont les gestes concrets et simples qu'on peut adopter pour éviter que la chaleur gâche l'été ?
0: Quelques conseils rafraîchissants pour garder le cap. Éviter les heures les plus chaudes, 11h, 16h, pas de footing à midi, pas de jardinage en plein cagnard. J'allais dire encore plus pour les personnes atteintes de maladies neurologiques. Levez-vous plus tôt, sortez en fin de journée. Rafraîchissez-vous le corps régulièrement, une petite douche tiède ou fraîche, jamais glacée. Attention avec la différence brutale de température, ça peut être plus que désagréable. Utilisez un brumisateur, une serviette humide. Et puis, il y a des petits bandeaux rafraîchissants aussi. Hydratez-vous comme n'importe qui, mais encore plus, buvez de l'eau régulièrement, même sans soif, et évitez évidemment les sodas, l'alcool et le café, ça déshydrate plus qu'autre chose. Et puis adaptez vraiment votre environnement, fermez les volets, les rideaux, etc. Et écoutez votre corps, et si vous sentez les symptômes venir, posez-vous immédiatement, restez au frais. Et si vous êtes inquiet, parlez-en à votre neurologue, il y a parfois des adaptations en termes de traitement. Et puis il vous aidera aussi à préparer un petit kit fraîcheur avant de sortir. Allez d'ici là, portez-vous bien.
1: Et nous dans quelques instants sur ICI Picardie, on fait vivre les commerces de proximité.
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1: Et on ouvre la porte de la boutique de Patrick Vincent sur Ici Picardie. Elle s'appelle Bienvenue chez vous.
8: Oui. Absolument,
1: c'est un peu un commerce de proximité.
8: Et c'est pas cher chez nous en plus.
1: Bah non, c'est gratuit.
8: Voilà, exactement.
1: On
8: exactement.
1: Donne tout.
8: Voilà, tous ces commerces qui font vivre aussi vos villes, vos centres-villes, vos campagnes, vos petits villages. Est-ce que vous allez toujours dans les commerces de proximité ou est-ce que vous êtes passé aux achats sur Internet ou est-ce que vous n'allez qu'en grande surface? On vous pose la question ce matin et on en parle ensemble. D'ailleurs, si vous avez un coup de cœur pour un magasin de proximité, voilà.
1: Une super fromagerie à Villers-Bretonneux.
8: Vous ne pourriez pas vous passer. Et ben voilà, vous pouvez en parler ce matin et les mettre en avant. 03 22 92 58 58. On va parler avec une spécialiste des commerces dans la ville, Vérena Bourbia, qui est avec nous ce matin. 03 22 92 58 deux fois. On vous attend, en tout cas, appelez-nous. Bon, et Valentine, on vous retrouve demain.
1: Oui, je vous laisse les clés du magasin, soyez sage.
8: Il n'y a pas de souci.
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8: 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Les infos, Lisa Melia, il faut réformer, simplifier, protéger pour développer notre industrie.
9: C'était le message d'Emmanuel Macron hier en visite à Amiens. Le chef de l'État a inauguré le nouvel Institut des troubles du neurodéveloppement au CHU, unique en France. Avant ça, il était en zone industrielle nord sur le site de Goudière pour se féliciter de la renaissance de l'entreprise à Amiens. 12 ans après la fermeture aux 1200 emplois sacrifiés, Goudière a fait de gros investissements à Amiens avec notamment une nouvelle ligne de production et des embauches prévues. Les opposants au chef de l'État lui reprochent de ne parler que du positif et d'occulter les entreprises qui vont moins bien. On peut faire les deux, nous assure Fanny Ruin, présidente de la Chambre de commerce et d'industrie Amiens-Picardie.
10: Est-ce que la situation économique de la Somme est bonne? En règle générale, le moral des chefs d'entreprise est mauvais, que ce soit dans la Somme ou en France. Aujourd'hui, 49% des dirigeants régionaux déclarent un chiffre d'affaires en baisse par rapport à l'année dernière. Donc la réponse est non. Est-ce que pour autant, on ne doit pas se féliciter des réussites? Je pense que si, c'est bien aussi de mettre en avant ce qui fonctionne. 160 millions d'euros d'investissement, c'est une bonne nouvelle. 45 millions d'euros via France 2030, c'est une bonne nouvelle. Et surtout, je pense aux 120 emplois qui vont être créés avec une nouvelle ligne de production, avec de l'automatisation. Donc ça, oui, c'est une bonne nouvelle.
9: Et nous avons aussi parlé intelligence artificielle avec Fanny Ruin quelques jours après l'annonce de la construction d'un gros data center au Bosquel, au sud de la Somme. On ne peut pas se passer de l'IA. Les entreprises qui l'utilisent ont 45% d'évolution, de possibilités d'évolution en plus, insiste la présidente de la CCI Amiens Picardie, en se basant sur une étude menée par les chambres d'industrie et de commerce à l'échelle nationale. Son interview est à retrouver sur ici.fr. Les anciens salariés d'Insect de retour devant les prud'hommes ce matin. Le liquidateur qui gère la fermeture de la méga-ferme de nourriture animale à base d'insectes refuse de leur remettre les documents comptables. Ils veulent comprendre comment la société a pu couler alors qu'elle a reçu 148 millions d'euros de subventions sur une décennie. 300 personnes à Amiens, des milliers dans toute la France pour manifester devant les tribunaux et dire leur colère après la mort de Liana, 11 ans dans le Gers. Le principal suspect est visé par plusieurs plaintes pour viol et agression sexuelle. Le Premier ministre Sébastien Lecornu réunit plusieurs ministres en fin de matinée à Matignon pour discuter de nouvelles mesures pour protéger les enfants. La garde à vue de Patrick Bruel prolongée de 24 heures annonce le parquet de Nanterre. Le chanteur de 67 ans est entendu depuis hier matin dans le cadre d'une enquête pour violence sexuelle qui concerne 13 victimes à ce stade. Face aux agressions de plus en plus fréquentes contre les maires et les élus locaux, les gendarmes proposent des formations. Il y a 10 jours, le maire de Cléry-Solchois en métropole d'Amiens a par exemple reçu un coup de poing parce qu'il demandait à un automobiliste de ralentir. Les rapports avec les administrés comme avec les gens de passage dans nos communes sont parfois très tendus, confirme Laurent Petit, élu en mars à Ménil-Saint-Georges, près de Montdidier.
11: Je voulais avoir un petit peu des cas pratiques pour pouvoir aussi échanger avec d'autres élus sur leur pratique, leur gestion. Parce que c'est vrai qu'on est dans un territoire rural. Souvent, on reçoit les personnes, les administrés. On est seul. Il y a certaines personnes qui peuvent être très vindicatives, voire agressives et menaçantes. Bon, ça part en général d'un rien, d'une broutille, mais qui sont venimes avec malheureusement quelques commérages. Et puis après, voilà, la personne elle vous menace physiquement. Pour ma part, ça m'est arrivé une fois où j'ai dû déposer une main courante à la gendarmerie. Après, la tension, elle est globale. La tension, elle est quotidienne. Si on se laisse dépasser par ça, on n'avance pas.
9: Et les gendarmes de Montdidier proposent depuis 3 ans des formations à destination des élus pour faire face aux incivilités. Le sujet sera abordé aujourd'hui aussi au séminaire des élus, réunion organisée à la Maison de la Culture par la préfecture et le conseil départemental de la Somme pour les maires élus en mars. Ils évoqueront aussi les finances ou encore la transition écologique. Nouvelle mobilisation de l'intersyndicale. La semaine dernière, ils demandaient au personnel de l'éducation nationale de se mettre en grève pour soutenir les AED, les assistants d'éducation. Aujourd'hui, ils réclament un véritable statut pour les AESH, les accompagnantes d'élèves en situation de handicap. Les Bleus s'envolent aujourd'hui pour les États-Unis avant le début du Mondial. Jeudi, les footballeurs français se sont rassurés en battant l'Irlande du Nord 3-1 hier soir au stade Pierre Mauroy à Lille. Un petit peu de soleil, mais aussi pas mal de nuages,
8: oui,
9: hein, Patrick.
8: Effectivement, et un temps orageux aussi, puisqu'il y a cette vigilance jaune pour le phénomène orage sur le nord de la région, dans la Somme et dans l'Aisne, avec certes quelques belles éclaircies, des éclaircies d'ailleurs plus belles dans le département de l'Aisne ce matin, mais les nuages arrivent et ces averses donc qui peuvent être rapidement orageuses, avec un vent modéré à assez fort, un vent qui est assez fort avec des rafales notamment qui atteignent les 65 km/h en journée au nord et à l'ouest d'Amiens. Pour les températures maximales, comptez entre 15 et 17 degrés dans la Somme, entre 16 et 18 degrés dans le département de l'Oise, et puis dans l'Aisne, pas plus de 16 degrés en tirage, mais le mercure peut monter ailleurs et notamment dans le sud de l'Aisne jusqu'à 20 degrés.
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8: Sur la route, alors on commence à Beauvais avec toujours les petits ralentissements habituels sur la Nationale 31 à hauteur de Terre-Donne, et puis c'est un petit peu ralenti également au nord de Beauvais sur l'avenue Jean Mermoz à Amiens. C'est toujours ralenti à cette heure-ci au niveau de la gare et boulevard de Beauvillé. Il y a encore pas mal de monde rue Saint-Fucien, surtout sur le haut de la rue Saint-Fucien, Et puis sur les boulevards également, boulevard de Saint-Quentin notamment, et puis encore un petit peu de monde, rue de Rouen également à Amiens. Vous restez vigilants et vous n'hésitez pas à nous appeler en cas de problème sur votre parcours, accident, bouchon, travaux. On fait la route ensemble ici Picardie, 03 22 92 58 58.
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8: Et les années 80 maintenant avec...

0: Troisième sexe, c'était Indochine à 9h11.
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0: Bienvenue chez vous comme chaque matin entre 9h et 10h. Votre émission de témoignage et ce matin vous demande si vous allez encore dans les commerces de proximité, s'il y en a encore plus près de chez vous évidemment, lesquels sont indispensables à votre quotidien, ou bien est-ce que vous aujourd'hui vous achetez pratiquement tout en ligne ou dans des grandes surfaces. Venez nous raconter 03 22 92 58 58. Nous en parlons avec Vérina Bourbia qui est urbaniste, consultante et spécialiste du commerce. Bonjour Vérina.
3: Bonjour Patrick.
0: Alors le commerce est important aussi pour la vie des centres-villes, des villages, des communes. C'est vraiment ce qui fait l'animation aussi.
3: Oui, surtout dans les villages, le commerce est un vecteur de lien social et c'est notamment pourquoi on y est tant attaché.
0: Ouais, exactement. Vous êtes attaché à vos commerces. Venez nous en parler 03 22 92 58 58. Il y a des études qui sortent d'ailleurs. Il y a une étude qui est sortie il y a pas très longtemps. Qui dit bien à quel point on est attaché à ces commerces de proximité.
3: Le baromètre des centres-villes et des centres-bourgs explique que le dynamisme des commerces de proximité est vraiment la première préoccupation des Français.
0: Donc voilà, ça vous préoccupe vous aussi. Eh bien, vous venez en parler sur votre radio ici Picardie. Clément est avec nous. Bonjour Clément.
4: Bonjour.
0: Bienvenue à vous. Vous habitez Amiens, Clément. Alors vous, en général, quand vous faites vos courses, c'est plutôt grande surface, c'est plutôt les commerces de proximité, la petite supérette du coin, le boulanger, ouais. Le boucher, c'est quoi?
4: Moi, c'est plutôt marché sur l'eau, donc
0: Le marché sur l'eau, ouais. Exactement, Amiens. Mais vous trouvez tout sur le marché sur l'eau?
4: Non, pas tout. Et puis après, on va dire, je complète dans les. Je vais peut-être pas citer de marque, mais dans les petits supermarchés qu'on peut trouver en centre-ville d'Amiens.
0: Oui, parce que le marché, c'est une fois par semaine. En tout cas, quand on prend un marché, c'est une fois par semaine. Là, on parlait aussi surtout des commerces qui sont ouverts tous les jours. Quand vous avez besoin de quelque chose, vous trouvez évidemment à côté de chez vous.
4: Ouais, bah après on s'organise quoi. C'est une manière de faire. En fait, j'ai découvert ça avec le confinement en 2020.
0: Ouais.
4: Et comme on n'avait pas trop le droit de bouger, il se trouve qu'à l'époque, j'habitais à côté des ortillonnages. Mmh. Du coup, c'est là que j'ai découvert en fait qu'il y avait des maraîchers, il y avait plein de producteurs tout autour de nous.
0: Et puis c'était en plein air.
4: Et qu'en fait, c'était des bons produits, quoi.
0: Ouais, exactement. Est-ce qu'aujourd'hui, vous avez vos petites habitudes? Alors, j'imagine le marché à chaque fois, mais sinon, le reste du temps.
4: Mes commerces fétiches, évidemment, ouais.
0: Mmh. Alors, ça va être quoi, par exemple? Est-ce que vous avez votre boucher à vous? Vous avez votre boulanger? Ou est-ce que vous allez dans plusieurs boutiques? Est-ce que vous êtes fidèle à vos commerçants?
4: Totalement. C'est-à-dire que, une fois que j'ai trouvé chaussures à mon pied, je vais pas forcément voir ailleurs.
0: D'accord. Ok. Est-ce que vous avez quel âge, Clément, sans indiscrétion?
4: Oh là là, ça fait mal. J'ai bientôt 40 ans.
0: Ah bah vous les faites pas. Mais alors, est-ce que aujourd'hui tout le monde s'y met. C'est même d'ailleurs, je vous demande l'âge, mais c'est même pas forcément une question d'âge. Est-ce que vous achetez aussi sur Internet pour certaines choses, certains produits, certains articles?
4: Du non alimentaire, ouais, ça m'arrive parce que il y a une question de choix, c'est-à-dire qu'on a tout sur Internet et donc on peut vraiment choisir, alors que dans un magasin physique, on est limité par l'espace physique tout simplement. Et donc le commerçant n'a pas forcément tout ce qu'on veut. Je pense aux chaussures, je pense à des choses comme ça, quoi, un peu spécifiques.
0: Effectivement.
4: Oui, ça m'arrive.
0: Bon, c'est bien qu'il y ait de la diversité. En tout cas, Clément, merci beaucoup pour votre témoignage. On verra si justement ces grosses plateformes de vente sur Internet ou même ces grands magasins, ces grands centres commerciaux font du tort au commerce de proximité ou si finalement c'est pas incompatible. On en parle ce matin, en tout cas avec vous. N'hésitez pas à venir nous apporter votre témoignage comme Clément. Merci beaucoup, Clément. Donc continuez à aller sur le marché sur l'eau à Amiens. Et allez chez vos commerçants de au plus près de chez vous et on les salue. Oui. Merci Clément, belle journée à vous.
4: J'embrasse tous les commerçants du marché.
0: On les embrasse aussi. Vérina, on le voit effectivement, il y a beaucoup de personnes qui sont fidèles à leurs commerçants et qui tiennent parce qu'il y a aussi ce service, il y a le contact, il y a plein de choses.
3: Effectivement, ce qu'a dit Clément est quelque chose d'assez caractéristique. On est attaché à certains commerces de proximité, mais cela ne nous empêche pas d'acheter en ligne et de s'inscrire dans une espèce de complémentarité. On n'est plus exclusif. On a parfois un certain attachement, mais pour certains produits, il faut savoir qu'on achète en ligne et ça, c'est une tendance de fond.
0: Exactement. On continue à parler de là où vous faites vos achats, des commerces de proximité. On accueillera Marie-Lise dans quelques petits instants. En attendant, c'est Miley Cyrus pour la musique. Voici Dream As One.

0: Il y avait Miley Cyrus et Dream as One. Est-ce que vous êtes attaché à un petit commerce, un commerce de proximité auprès de chez vous? Et c'est quoi ce commerce? Ou est-ce qu'aujourd'hui, vous ne faites les courses plus que dans des grandes surfaces ou même sur des plateformes? Vous faites vos courses en ligne 03 22 92 58. Deux fois, on en parle ensemble avec Virena Bourbia qui est avec nous, urbaniste consultante et spécialiste d'ailleurs du commerce dans les villes, dans les centres-villes. Marie-Lise est avec nous. Marie-Lise de Soissons, bonjour, bienvenue à vous.
1: Bonjour, merci.
0: Comment allez-vous?
1: Je vais bien, merci.
0: Bon, alors vous, est-ce que vous êtes plutôt petit commerce, commerce de proximité comme on dit, ou alors vous achetez en grande surface, tout en grande surface, tout est réuni au même endroit, c'est peut-être plus simple?
1: Je n'ai pas le droit de prononcer de nom de surface aussi.
0: Oh bah, allez-y. Ça n'engage que vous, je vais dire.
1: Pardon, je peux?
0: Allez-y, oui.
1: Bah, c'est-à-dire que moi, où j'habite, c'est loin. Il y a Intermarché de Belleux, mais c'est très très loin. Et je n'ai pas de voiture, je n'ai qu'un petit vélo très lourd. Donc, j'ai un petit magasin tout près de chez moi, à 100 mètres, qui s'appelle Diagonale. Ils sont ouverts de 8h à 21h, et tous les jours, même les jours fériés, tout le temps.
0: D'accord, et donc vous avez tout effectivement à côté de chez vous, et là c'est le côté pratique.
1: Pratiquement, oui.
0: C'est ça, quand on n'a pas les moyens de locomotion, quand on peut pas aller à droite à gauche, effectivement, quand on a tout à portée de main, on prend, parce qu'on n'a pas le choix, mais aussi vous y trouvez votre compte.
1: J'y trouve mon compte, oui, tout à fait.
0: Absolument. Et c'est quoi, c'est une sorte de supérette, c'est ça?
1: Eh ben non, en fait, il y a même une pancarte où c'est écrit supermarché.
0: D'accord.
1: C'est pas très grand, mais il y a vraiment énormément de choses dedans. On n'est pas déçu, hein, et on peut même demander à un vendeur s'il peut nous commander ci ou ça, et il vous répond.
0: Et alors, imaginez une seconde, Marie-Lise, que ce magasin n'existe plus.
1: C'est la catastrophe pour tout le quartier. Hein.
0: C'est vrai.
1: La catastrophe. Ah bah oui, il y a beaucoup de gens qui sont très pauvres dans notre quartier.
0: Ouais.
1: Donc des vélos qui ont leurs jambes, des personnes âgées.
0: Et alors la question qu'on peut se poser aussi, c'est pourquoi il n'y a plus aucun commerce là où vous êtes? Vous êtes en ville quand même?
1: Ah non, moi je ne suis pas en ville. La ville, ça fait déjà un peu loin pour moi.
0: D'accord. Donc c'est quoi, c'est un ville? Vous êtes où exactement? Parce que
1: je vois
0: Soissons, mais
1: le quartier Saint-Crépin à Soissons.
0: Oui.
1: Vers le parc. Et donc on a une boulangerie, sinon on a un coiffeur, une pharmacie, un bureau de tabac et le petit Diagonal qui est déjà à côté.
0: Il y a quand même ce qu'il faut, parce que j'allais dire mince, il y a des quartiers où il y a rien, mais il peut arriver qu'il y ait des quartiers où effectivement il y a rien à un kilomètre à la ronde.
1: Verena,
0: ça existe dans les villes, dans les centres-villes, dans certains quartiers.
2: Effectivement, il peut y avoir des centres-villes bien pourvus, mais des polarités externes, donc souvent les quartiers un peu excentrés où finalement il n'y a plus rien parce que les commerces ferment ou ne sont plus trop fréquentés. Dans le cas de Marie-Lise, effectivement, le Diagonal joue un rôle central dans la vie de quartier.
0: Ouais, exactement. Marie-Lise, merci en tout cas pour votre appel. Est-ce que vous, à côté de ça, on va dire que je fais de la pub pour les commerces en ligne, mais c'est juste pour savoir, est-ce que vous avez déjà acheté des choses en ligne, des produits en ligne ou pas du tout?
1: Non, pas du tout, parce que ma mère me le défend et je n'ai pas confiance.
0: Ah, d'accord.
1: Je n'ai pas confiance. Okay. Donc, je n'achète rien en ligne.
0: Bon, bah, moi, comme ça, vous êtes fidèle à votre magasin de quartier.
1: Parfait, oui.
0: Merci, Marie-Lise, en tout cas, pour votre témoignage. Très belle journée à vous.
1: Merci à vous aussi.
0: À bientôt. On va accueillir Sylviane. Et Sylviane, vous allez tout nous dire dans quelques petits instants. Ça va bien, Sylviane?
3: Ça va, merci, Patrick.
0: Allez, on va aller ça va. Bonjour, bonjour, Sylviane. On va aller du côté du quartier Henri-Ville, où vous avez tout sous la main et vous allez nous en parler dans quelques petites minutes après la pub et la musique et ce souvenir de l'année 1960. 16, on va écouter Philippe Châtel dans un petit instant. Je t'aime bien, Lily.
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0: J'aime bien Lydie, c'était Philippe Châtel, il est 9h30, on continue à parler de commerce de proximité dans quelques petits instants, mais avant, une bonne info pour vous.
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0: Si vous travaillez ou si vous êtes formé en tout cas dans le prêt-à-porter, si vous recherchez un job, on a ce qu'il faut pour vous.
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0: Un poste de responsable de prêt-à-porter à Amiens. En tant que responsable, vous aurez en charge la gestion quotidienne du magasin, de l'animation commerciale et du développement de la performance globale. Vous assurerez un service client de qualité tout en pilotant une équipe de 12 personnes afin d'atteindre les objectifs fixés pour ce poste. Vous devez avoir une expérience dans le domaine de la mode, vous devez aussi avoir une expérience en management et une aisance relationnelle et des capacités d'organisation. Le profil souhaité aura 5 ans d'expérience et un bac plus 2 dans le commerce. Si cette offre vous intéresse, rendez-vous sur le site de France Travail avec un numéro d'offre qu'on vous laisse au standard. Ça va être beaucoup plus simple, 03 22 92 58 58. Si vous avez de quoi noter, notez-le quand même, 208 KTJV. 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
0: Les magasins de proximité ou les grosses plateformes en ligne, où est-ce que vous faites vos courses? On vous pose la question ce matin. Est-ce que les commerces de proximité sont en voie de disparition? Nous en parlons ensemble avec Verena Bourbia, qui est urbaniste consultante et qui est spécialiste du commerce dans les villes, dans les centres-villes, dans les grandes villes, mais évidemment on parle aussi des villages et des petites communes. Sylviane, avec nous. Rebonjour Sylviane, alors vous êtes à Amiens, Sylviane.
3: Oui,
0: est-ce que vous ne jurez que par les petits commerces de proximité ou est-ce que vous allez un peu partout?
3: Je fais dans mon quartier, mais de temps en temps, je vais quand même en grande surface, mais moi, j'ai tout sous la main.
0: Ah, ça c'est bien.
3: C'est tout.
0: Ça c'est bien.
3: Boucher, pharmacien, épicier, docteur, j'ai boulanger, j'ai tout.
0: On parlait, et c'est l'occasion de parler aussi d'urbanisme, c'est qu'on parlait tout à l'heure d'un quartier à Soissons où il n'y avait pas grand-chose, en tout cas beaucoup moins que dans le quartier Henriville. C'est vrai que selon les quartiers, on est plus ou moins bien servi en termes de commerce de proximité, hein.
3: Oui, il y a tout, moi.
0: Là, vous avez tout. Verena, ça c'est vrai et ça tient à quoi?
4: Ça tient notamment au profil des habitants et surtout à la qualité des locaux qui sont proposés dans les quartiers. Il se trouve que dans des quartiers, il n'y a pas des locaux adaptés. À Henriville, une fois qu'il y a quelques commerces qui s'installent, ça se crée un effet d'attraction.
0: Ouais.
4: Et c'est notamment pour ça que les commerces se regroupent au même endroit.
0: D'accord. Donc voilà, Sylviane, c'est quoi vos commerces préférés, vous
3: Moi, j'ai l'épicier, rue Delpech. Ça fait 40 ans que je le connais, parce que j'habitais rue Vulfond-Vermy avant, et il y a un distributeur là sur le boulevard de Paris, là, boulevard de Durie.
0: Donc ça veut dire que quand vous allez faire vos courses, vous y allez à pied finalement.
3: Ah ben oui.
0: Tout est à portée de main. Vous n'allez jamais dans les grandes surfaces?
3: Ah si. Ça, je vous mentirais si je dis que je ne vais pas dans les grandes surfaces. De temps en temps, quand il me faut des packs d'eau, des grandes courses, voyez, le petit quartier, le petit épicier en bas à côté du boulanger, il a tout ce qu'il faut.
0: C'est complémentaire. Oui. Bah vous avez bien de la chance, en tout cas.
3: Oui, puis j'ai le boucher, j'ai tout. Franchement, je suis dans un quartier. Voilà.
0: C'est tellement bien d'avoir tout à portée de main comme ça, hein. C'est vrai, hein, c'est vrai. Est-ce que vous êtes attaché aussi aux personnes qui travaillent dans ces commerces, que vous les connaissez bien? Est-ce qu'il y a du lien qui se crée aussi?
3: Il y a du lien, il y a de la discussion, il y a le petit troquet là sur le boulevard de Durie, de temps en temps j'y vais, je m'installe, je bois mon petit café. On fait du lien et on se voit dans la rue, on se dit bonjour. Ça c'est pour moi c'est épatant, hein. J'aime bien la discussion. Je discute avec n'importe qui. Hier j'ai discuté avec les policiers.
0: Voilà. Donc vous êtes bien dans votre petit quartier et là on voit qu'effectivement que le commerce apporte beaucoup dans les quartiers, apporte de la vie, de l'animation. Du lien.
4: Exactement. Il y a une étude qui dit que 80% des commerçants de proximité engagent des discussions informelles avec leurs clients. Donc le lien social social est essentiel, notamment dans la vie de quartier.
0: Ouais, et c'est pour ça que c'est important aussi que des commerces restent aussi dans les zones rurales où parfois il y a plus rien. On pourra en parler d'ailleurs dans quelques minutes. Merci. Merci beaucoup, Sylviane.
3: Merci. Bonne journée.
0: Très belle journée à vous. On revient dans quelques minutes après Jean-Jacques Goldman.
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0: Ici Picardie avec Jean-Jacques Goldman. C'était Tourne les violons, les commerces de proximité. Est-ce que vous y êtes attaché? On en parle ensemble. Et ce matin, nous sommes avec Virena Bourbia, qui est urbaniste, consultante, spécialiste du commerce. On a eu le témoignage de Sylviane, voilà, du quartier Henri Villamien, où elle a tous ses commerces de proximité. Elle y est très attachée. C'est aussi du lien social. On le voit. Mais parfois, dans certains villages, il n'y a plus aucun commerce, ou peut-être un commerce, et ça c'est important aussi, parce que les commerces, quels qu'ils soient, apportent, on l'a dit, du lien social, de la vie, de l'animation.
1: Exactement, quand le dernier commerce ferme, c'est un peu une tragédie dans un village ou même simplement dans un quartier. Et c'est quelque chose que l'on retrouve à l'échelle de toute la France, mais il y a le développement de plus en plus de commerces un peu multi-services qui font à la fois relais de pain, relais poste, et ça permet réellement de recréer un peu du lien. Au-delà, tout simplement des grandes surfaces, on va devoir aller.
0: Est-ce qu'on arrive à maintenir dans toutes les communes au moins un commerce de ce type?
1: Alors, pas dans toutes les communes. Toutes les communes n'ont pas forcément un commerce. Après, on essaye de faire en sorte que dans un
0: périmètre
1: de 15 minutes, il y ait au moins quelque chose. Et le gouvernement, justement, travaille sur ça avec le programme Village d'Avenir, qui favorise les commerces multiservices dans les petits villages.
0: Ouais. Alors, il y a des exemples. On a des exemples dans la région. Il y a par exemple le Café Couleur d'Antan à Taizy-Glimont, où ils font café, mais ils font aussi, je crois, bureau de poste. Enfin, il y a pas mal de services. C'est aussi du service. C'est pas que le commerce.
1: C'est le boutique, commerce c'est aussi et du le service. Et c'est également le lien social, comme Sylviane l'avait dit. On y va pour croiser des personnes en plus du commerçant.
0: Alors, vous avez mené une étude sur la place du commerce dans les programmes des listes élus municipales. On a beaucoup parlé quand il y a eu les municipales, on a fait des émissions spéciales justement. Alors qu'est-ce qu'il ressort après coup justement? Parce que on l'avait dit, à ce moment-là, le maire a un rôle important pour le développement du commerce, entre autres, évidemment.
1: Alors effectivement, pour les habitants, le maire a un rôle capital dans le maintien des commerces. De cette étude que j'ai menée, on retrouve que le commerce est vraiment un sujet politique à part entière. Après, tout le monde ne parle pas des mêmes commerces. Et justement, il y a une spécificité des petits villages, des villes de moins de 20 000 habitants, où là, on acte vraiment le commerce sur l'animation, le lien social, sur les marchés, ou en tout cas, c'est le commerce qui fait vivre la ville.
0: Ouais, on va voir dans quelques minutes que les petits commerces, c'est pas forcément incompatible avec les gros commerces, les grands centres commerciaux ou même les plateformes sur Internet, parce qu'on les met souvent en opposition. Mais d'après les études qu'on a finalement, les autres.
1: D'après les études qu'on a, c'est pas un qui remplace l'autre, c'est vraiment un qui est complémentaire avec l'autre.
0: Ouais, on continue d'en parler. N'hésitez pas, si vous avez une question, un témoignage, dites-nous où vous faites vos courses, dans quel type de commerce. 03 22 92 58 58. Si vous avez vos petites habitudes ou pas, si vous allez un petit peu partout. On se retrouve dans quelques minutes après un petit peu de pub et le groupe Image en 86 avec Corps à Corps.
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0: 86, c'était corps à corps et il est 9h46. Est-ce que vous allez encore dans les commerces de proximité, s'il y en a près de chez vous évidemment, lesquels sont indispensables à votre quotidien? On en parle ensemble et nous sommes avec Virena Bourbia qui est avec nous, urbaniste, spécialiste du commerce, et Pascal qui nous a rejoint, Pascal de Flixecourt. Bonjour Pascal.
1: Bonjour Patrick.
0: Bienvenue à vous. Alors, Pascal, en général, où est-ce que vous faites vos courses? Que alors, ce soit pour l'alimentaire ou pour le reste, hein.
1: Oui. Alors, pour tout ce qui est alimentaire, je vais au marché d'Angers le vendredi matin.
0: Ouais.
1: Et j'ai un petit poissonnier, j'ai mon maraîcher, j'ai mon petit crémier et ma bouchère charcutière. Et j'ai tout ce qu'il faut pour la semaine. Après, je fais mes courses, bien sûr, pour tout ce qui est non alimentaire. J'y vais une fois par mois pour la lessive.
0: D'accord. En grande surface, vous voulez dire?
1: Oui, voilà.
0: D'accord, ok.
1: Mais c'est vrai que...
0: Et alors, vous allez combien... C'est quelle distance, par exemple, pour aller faire vos courses en grande surface, pour vous?
1: Alors, moi, c'est 2 kilomètres.
0: 2 kilomètres, ça, c'est pas loin.
1: C'est à côté de chez moi.
0: Exactement, oui. Mais je note qu'effectivement, c'est tout près de chez vous, mais vous n'y allez pas tous les jours.
1: Non. J'y vais une fois par mois pour tout ce qui est papier toilette, lessive, tout ce qu'on peut avoir besoin à côté.
0: D'accord.
1: Mais j'ai mon petit marché d'Angers avec des produits de la ferme, enfin, voilà.
0: Bon, super. Et vous trouvez tout alors sur votre marché alors?
1: Ouais.
0: Bah ça c'est génial ça.
1: Et la qualité c'est autre chose quoi.
0: Ouais. Et c'est vrai que quand on parle de commerce dans les villages, dans les petites communes, il y a souvent ces marchés hebdomadaires qui sont là. Mais parfois, voilà, on a des demandes aussi. On nous demande de passer une info parce qu'on recherche un boucher, un poissonnier ou autre, parce qu'on a du mal aussi à trouver suffisamment de commerçants pour faire ces marchés.
2: Effectivement, les villages ont un marché. Et le marché, c'est un peu le rituel, comme on l'entend beaucoup dans ce qu'a dit Pascal. C'est vraiment son marché, c'est le commerce plaisir, alors que la grande surface, c'est un peu le commerce corvée.
0: La corvée, ouais.
2: Mais effectivement, si tous les marchés se tiennent le samedi, il va y avoir un peu un problème pour trouver des commerçants. Donc on essaye d'étaler un peu sur plusieurs jours, mais c'est toujours un peu difficile. Et il y a des villages qui bataillent pour trouver certains commerçants, notamment des crémiers, des bouchers, parfois le poissonnier également.
0: Effectivement. Donc, mais on voit qu'il y a de la demande quand même.
2: Il y a énormément de demande.
0: Pascal, s'il y avait plus ce marché, vous seriez bien triste?
1: Oh bah oui, moi ça m'embêterait parce que les produits sont quand même de qualité. C'est autre chose quoi.
0: Ouais.
1: Je vois mon poissonnier, mes petits enfants qui sont en Ardèche, quand ils remontent, ils me disent mamie, tu nous feras ton bon poisson. La qualité est là quoi.
0: Merci aux poissonniers du marché, Pascal, et merci pour votre témoignage. On arrive au terme de cette émission. Merci pour tous les témoignages qu'on a eus. On a commencé par le marché, voilà. On termine par le marché. La boucle est bouclée quand on parle de commerce de proximité. Le marché, c'est la vie pour le coup. Un marché, c'est vraiment tout ce qu'il y a de plus,
2: vivant.
0: On veut rencontrer du monde. On veut serrer des mains, par exemple. Il y en a qui savent où aller sur le marché. Il y a beaucoup de liens sociaux.
2: Et justement, ça va au-delà du village lui-même. Ça va jusqu'en Ardèche.
0: Les grosses plateformes ne tueront pas les marchés, ne tueront pas les petits commerces de proximité. Enfin, on l'espère, on croise les doigts, en tout cas.
2: Sur les plateformes, on voit que sur le commerce en ligne, il y a certes 15% de parts de marché en général, mais c'est surtout sur le non alimentaire et sur des choses très spécifiques, les vêtements, mais aussi les achats pondéreux. On préfère acheter un frigo sur internet que d'aller se le trimballer depuis la grande surface.
0: Et parfois, quand on commande en ligne aussi, on peut se faire livrer dans des petits relais, des petits magasins, des petits commerces de proximité qui font aussi relais. Et parfois, voilà, les deux sont complémentaires et travaillent ensemble. Merci d'être passé dans l'émission, Virena. Et puis à bientôt, peut-être, en tout cas. Et si vous voulez réécouter cette émission, réécouter ces témoignages, ce sera sur ici.fr et sur l'appli ici. Allez, on va faire le plein. Dans quelques minutes, on va parler d'essence. Comment acheter son essence moins cher, faire des économies sur l'essence. Quelque chose d'assez étonnant dont va nous parler Valère Coréard dans quelques instants. Ça dépend aussi de l'heure à laquelle vous allez faire le plein.

0: Out of Fight, c'était Pink sur Ici Picardie, pratiquement 10h moins 5.
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0: On retrouve Valère Correa maintenant. Bonjour Valère.
3: Bonjour Patrick.
0: Pour des bons plans pour notre pouvoir d'achat aujourd'hui, vous vouliez nous parler d'une méthode qui permettrait de faire des économies quand on fait son plein de carburant.
3: Et vous avez parfaitement raison d'employer le conditionnel. Parce que si cette méthode fait le buzz en ce moment sur les réseaux sociaux, enfin le buzz, disons qu'on en parle pas mal, elle n'a absolument pas fait ses preuves. Mais je vais quand même vous en parler afin de vous éviter de vous lever tôt pour rien. L'idée est qu'il serait plus avantageux de faire son plein très tôt le matin ou très tard le soir, au moment où il fait le plus froid. Cette idée se base sur le fait que le carburant est sensible au changement de température et a tendance à se contracter quand il fait froid. On lit donc qu'un carburant plus concentré serait plus avantageux. Mais c'est oublier que les technologies de stockage en 2026 protègent évidemment l'essence, donc pas la peine de vous lever à 5h du mat pour aller faire votre plein. Faites plutôt le plein d'énergie, ça c'est encore gratuit.
0: Oui, et puis il y a d'autres méthodes qui marchent pour faire des économies à chaque plein, et ça on en est sûr.
3: Le plus efficace, c'est d'aller là où c'est le moins cher. Et pour savoir quelle est la station-service la mieux placée autour de vous, allez jeter un œil sur la carte des prix du carburant de votre radio locale ici. C'est gratuit, et ça, ça marche. Vous avez le lien sur ici.fr, sur la page de la chronique Par ici, les économies. Alors parfois, on n'y pense pas, mais si vous devez prendre l'autoroute, évidemment, vous faites votre plein avant ou alors quand vous sortez de l'autoroute, ça c'est idéal. Et puis pensez à rouler un peu plus doucement. L'éco-conduite, c'est un vrai levier d'économie, je vous l'ai souvent dit, mais pas se lever à 5h du matin pour faire son plein. Si vous, en tout cas, vous avez des bons plans sur le sujet carburant pour faire des économies, bien sûr, mon mail, vous le connaissez, c'est parici-les-économies@radiofrance.com.
0: Merci Valère Correa. Dans 4 minutes, toute l'actu locale sur Ici Picardie.
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0: Michel Jonas, c'était Joueur de Blues. On va cuisiner avec le défi du chef dans 10 petites minutes sur votre radio.
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0: Merci d'écouter Ici Picardie, première radio de la Somme, il est 10h. Les infos, Lisa Mélia. Près de la moitié des chefs d'entreprise des Hauts-de-France ont un chiffre d'affaires en baisse.
2: C'est ce que nous a dit ce matin la présidente de la Chambre de commerce et d'industrie. Le moral n'est pas au beau fixe, nous a confirmé Fanny Ruin. Mais ça ne veut pas dire qu'il ne faut pas mettre en avant les réussites comme Goodyear, 120 emplois à venir pour une nouvelle ligne de production et la visite hier d'Emmanuel Macron. Syndicats et opposition ont reproché au chef de l'État de ne s'intéresser qu'aux réussites et d'occulter les entreprises qui vont mal. Sous ses présidences, on a perdu 300 000 emplois industriels, assure la CGT. Quelques pancartes sous les parapluies hier soir devant le palais de justice d'Amiens, comme dans 150 autres villes de France. Un rassemblement a eu lieu réunissant 300 personnes pour dénoncer les dysfonctionnements de l'enquête et de la justice dans l'affaire Liana, cette fillette de 11 ans morte dans le Gers. Le principal suspect mis en examen était visé par plusieurs plaintes et signalements pour des violences sexuelles. La garde à vue de Patrick Bruel, prolongé de 24 heures, annonce le parquet de Nanterre. Le chanteur de 67 ans est entendu depuis hier matin dans le cadre d'une enquête pour violences sexuelles qui concerne à ce stade 13 victimes.
0: Nouvelle mobilisation des syndicats de l'éducation nationale.
2: À l'appel de Sud, du SNES-FSU, de la CGT ou encore de la CFDT, ils demandent la création d'un véritable statut pour les AESH, les accompagnantes d'élèves en situation de handicap. Au sein des personnels de l'éducation nationale, les AESH sont le deuxième corps de métier, rappelle l'intersyndicale. À Amiens, les syndicats continuent aussi de se mobiliser à la cité scolaire de Lambre-Montaigne pour demander la levée des sanctions prononcées contre 5 assistants d'éducation. En mars, ils avaient protesté contre les coupures d'eau et le mauvais état général des bâtiments. Dans la longue liste des journées mondiales dédiées à divers thèmes, certains sont plus surprenants que d'autres. Aujourd'hui, ce sont les passages à niveau. Il s'agit de rappeler les règles de sécurité. Plus d'une centaine d'accidents ont eu lieu l'an dernier en France. La plupart du temps, des automobilistes qui ne respectent pas le feu rouge. Et ça vaut d'autant plus le coup de le répéter chez nous que les Hauts-de-France sont riches en rails, plus de 3000 km de voies ferrées et 1800 passages à niveau.
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2: Des nuages, mais aussi quelques rayons
0: de
2: soleil,
0: oui,
2: quand même, Patrick.
0: Oui, des éclaircies, effectivement, mais des nuages et des pluies, des averses qui peuvent être orageuses, puisque on a cette vigilance jaune pour le phénomène d'orage dans la Somme et dans l'Aisne, avec un vent qui est assez fort et des rafales jusqu'à 65 km/h. Les températures actuellement 13 à Beauvais, 14 à Lille, 15 à Amiens. Cet après-midi, le mercure ne dépassera pas les 17 à 18 degrés à Amiens. On pourrait atteindre les 20 degrés dans le département de l'Aisne, mais avec seulement 16 degrés en tirage.
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0: Et nous voilà dans les années 80 maintenant, avec l'un des chanteurs phares de cette décennie. 1983, voici Paul Young, Come Back and Stay.

0: Picardie avec Paul Young et Come Back and Stay.
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0: Vous aimez les gaufres? Ben on va en parler. On va faire les gaufres dans quelques petits instants avec le défi du chef, mais pas n'importe quel gaufre. Et on va accueillir pour ça Thomas Dumont, le chef du restaurant Hyacinthe. C'est dans quelques petites minutes. Juste après Florent Pagny. Voici le dernier titre de Florent Pagny. La dernière chanson du monde.

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1: Ici Picardie avec Florent Pagny, la dernière chanson du monde, pratiquement 10h12.
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1: Il est l'heure, monseigneur, c'est l'heure du défi du chef et nous accueillons aujourd'hui Thomas Dumont du restaurant Hyacinthe. Amiens, bonjour Thomas,
4: bonjour.
1: Bienvenue, ça va bien?
4: Ouais, ça va super.
1: Bon, alors Thomas, défi du chef aujourd'hui, il va falloir revisiter une recette à votre façon. On va revisiter la ficelle picarde.
4: Ouais, exact, je prends des risques hein, parce que il y a des confréries, il y a beaucoup de...
1: Attention en sortant de la radio.
4: Attention, ouais.
1: Oui, parce que... Donc, ça, non mais ça va être une version à part, ça va pas être l'officiel, ça va...
4: Non, voilà. C'est ça,
1: on
4: c'est
1: le précise.
4: Fun. Ça va être assez fun. Donc là, on fait une gaufre, un appareil à gaufre assez classique. Pour le coup, nous on met pas de levure, on met pas de levure chimique ou boulangère. Mm-hmm. C'est vraiment les blancs d'œufs qui vont faire monter. Mais bon, je vais vous donner la recette. Pour 165 grammes de lait, vous faites fondre avec 135 grammes de beurre.
1: Ouais.
4: À côté, dans un cul de poule, vous mettez 155 grammes de farine, du sel et 15 grammes de sucre. On sucre un petit peu. Le sucre, c'est un mm-hmm. peu, c'est doux, ça adoucit.
1: Ouais.
4: Et une fois que le beurre et le lait, que le beurre est fondu dans le lait chaud, on verse sur ce cul de poule de solide. À côté, on bat 75 grammes de blanc en neige.
1: Ouais.
4: Et c'est en fait ce qui va nous donner ce côté aérien de la gaufre.
1: Ouais.
4: De ça, on rajoute une duxelle, une duxelle de champignons.
1: Et oui, qu'on a dans la ficelle picarde.
4: Non, on met des quartiers de champignons. Moi, j'aime bien la duxelle.
1: Donc,
4: ça
1: donc on met ça dans la pâte. Hein,
4: ouais, on met gaufre, ça direct dans la pâte.
1: Donc, il faut que ça soit vraiment très duxelle. De toute façon, c'est fin.
4: C'est fin, ouais. Donc, c'est haché grossièrement. C'est la duxelle. Du jambon. Pareil, haché.
1: Est-ce qu'on peut utiliser, je sais pas, un hachoir justement pour mettre tout ça dedans ou pas? C'est quoi le conseil pour simplifier la vie?
4: On peut. Après, le hachoir, ça fait souvent de la bouillie, quoi.
1: C'est ça le problème.
4: Donc, au couteau, c'est mieux.
1: Au couteau.
4: Ou sinon au robot et on fait ce qu'on appelle des fois. On a des boutons pulse.
1: Ouais.
4: Ça permet de mettre des. Ça fait tourner, ça s'arrête. Ça fait tourner, ça s'arrête.
1: Pour avoir une boule après
4: une
1: de.
4: Purée, quoi.
1: Ouais,
4: c'est vraiment essayer d'avoir quelque chose de voilà qu'on ait encore de la mâche et mais que ce soit assez doux en bouche, que ce soit pas et finalement quand c'est aussi coupé en duxelles, on peut avoir une meilleure homogénéité du mélange, ce qui fait qu'on n'a pas soit trop de champignons, soit trop de fromage.
1: Duxelles de champignons, jambon aussi, haché,
4: fromage emmental. Nous ici on met du fromage à raclette. Là il y en a plus, mais on met de la mimolette.
1: D'accord.
4: De la ferme à Éplessier. C'est la ferme Douceur de lait.
1: D'accord.
4: Et à côté de ça, une fois que la gaufre est en 3 minutes, on a des gaufriers qui permettent de retourner 3 minutes en tout. Et ensuite, on prépare une crème crue. Attention, pas la béchamel.
1: Bah oui, j'allais y venir. Et la crème fraîche, elle est où?
4: Et la crème fraîche, elle est au-dessus, dans les points de gaufre.
1: Ouais, parce comme que les puristes de la, et c'est vrai que la ficelle picarde, c'est surtout pas de la béchamel.
4: Voilà. Il y en a qui font la béchamel.
1: C'est autre chose.
4: En fonction des goûts, chacun ses goûts. Mais c'est vrai que c'est, soi-disant, sacrilège. Et nous, cette crème crue, on va la relever en piment. Pour que ça mette un peu de peps.
1: Un petit peu de piment d'Espelette.
4: Pas la gourmandise, mais ce côté un peu épicé. Moi, j'aime bien ce qui est épicé. Je mange pas mal épicé. Donc voilà, et on va pouvoir garnir les points. Donc c'est joli, c'est esthétique, une petite salade à côté, et vous avez votre ficelle picarde, votre gaufre
1: revisité,
4: picarde.
1: Voilà,
4: très bonne.
1: Et c'est assez simple à faire finalement, puis après ça va vite dans le gaufrier, donc pensez aussi à se préparer cette crème.
4: Et la recette c'était pour 6 personnes, pour information.
1: D'accord, avec les proportions qu'on a eues, si vous avez noté, vous allez pouvoir vous faire plaisir. Eh ben merci beaucoup, Thomas. Alors ça, ce genre de gaufre comme ça, vous les proposez
4: Au restaurant Papoyo.
1: On a mis ça en place. Près du Beffroi. Ben merci. Et puis on retrouve aussi votre cuisine chez Hyacinthe, au restaurant Hyacinthe à Amiens. Merci Thomas Dumont.
4: Au plaisir.
1: À bientôt. Merci. Salut. Et pour cuisiner, tiens, pour faire ces gaufres, cette ficelle Picarde revisitée, mes versions gaufres, eh bien, on vous offre le tablier de cuisine ici Picardie. Vous répondez à cette question et c'est gagné. Partout en Belgique, tiens, Liège, en Belgique, Liège, c'est la première, la deuxième ou la troisième agglomération wallonne par sa population. Vous avez la bonne réponse. Vous nous appelez, vous repartez avec le tablier de cuisine. Ici Picardie, bonne chance à vous. Tomber pour la France. Non, ça c'était Tomber pour la France, c'était Dao. Là c'est Obispo et c'est Tomber pour elle. C'est pas la même. Pascal Obispo sur votre radio, ici Picardie.

0: Pascal Obispo, tombé pour elle. Vous allez pouvoir repartir avec ce tablier de cuisine ici Picardie, parce que pour l'instant on n'a pas la bonne réponse pour repartir avec le beau tablier de cuisine ici Picardie. Répondez à cette question. On a parlé de gaufres il y a quelques instants. Je vous pose la question à propos de Liège, de l'agglomération de Liège. C'est la première, la deuxième ou la troisième agglomération wallonne par sa population. Et je vous précise ou je vous rappelle que Bruxelles est historiquement une ville flamande, donc attention. Alors, Liège, c'est la première, la deuxième ou la troisième agglomération wallonne en Belgique. À vous de jouer pour en partir avec le tablier de cuisine ici Picardie.
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0: Bonjour Claudine.
9: Oui, bonjour.
0: Claudine, vous nous appelez d'Amiens. Vous allez bien, Claudine?
9: Ça va très bien, et vous?
0: Ben, ça va, merci. Vous aimez bien les gaufres?
9: Oui, j'adore. Ouais.
0: Vous allez essayer la gaufre avec qui revisite en quelque sorte un petit peu la ficelle picarde?
9: Non, j'ai déjà fait les ficelles picardes.
0: Ah, oui. En gros, on met les mêmes ingrédients, mais dans la gaufre, oui, pour simplifier. Et à cette occasion, je vous posais la question à propos de Liège. Alors, où on fait des bonnes gaufres aussi, mais c'est des gaufres de Liège, c'est encore d'autres gaufres. Oui. Mais j'adore les gaufres de Liège. C'est celles avec plein de sucre, c'est ça, hein, si je dis pas de bêtises.
9: C'est ça, oui.
0: Alors, Liège, c'est, quand on prend l'agglomération, hein, c'est la première, la deuxième ou la troisième en termes de population en Wallonie. Hein. Vous avez donné la bonne réponse, Claudine.
9: Oui, c'est la première.
0: C'est la première, exactement, quand même, quelques 650 000 habitants hein, pour l'agglomération de Liège. C'est vraiment une grosse agglomération, en tout cas, 200 000 pour la ville. Bravo, c'est gagné, Claudine.
9: Merci beaucoup.
0: Eh bien, écoutez, je vous souhaite de faire de belles recettes, des gaufres, des ficelles picardes ou tout ce que vous voulez avec le beau tablier de cuisine ici Picardie. Vous ne l'aviez pas déjà à la maison?
9: Si, j'en ai un, mais...
0: Eh ben, vous en aurez deux, comme ça, quand il y en a un qui est en lessive, voilà. On a le deuxième pour s'en servir. Merci en tout cas pour votre fidélité.
9: Beaucoup.
0: Claudine, dernière petite question et petite formalité pour vous, évidemment. Quelle est la première radio de la Somme?
9: Ici Picardie.
0: Et évidemment, et avec la musique de Chris Isaac, maintenant voici Wicked Game. C'était en 1989.

l'un de ses plus gros tubes avec Blue Hotel. C'était Chris Isaac et Wicked Game. Dans quelques minutes, on va parler de l'importance de bien lire sa fiche de paye avec les conseils d'une avocate. Vous le savez, on vous donne des bons conseils tous les matins entre 10h30 et 11h sur votre radio, ici Picardie. En attendant, c'est la musique qui continue. On est toujours dans les années 80, 1985, avec ce collectif d'artistes qui chantait pour l'Éthiopie. Il y avait Alain Souchon, il y avait Axel Bauer, il y avait Charlie Couture, il y avait Coluche, il y avait Diane Tell, Barbe Olivier, France Gall et plein d'autres. Voici les Chanteurs sans frontières Éthiopie.

0: Ici Picardie avec les chanteurs Sans Frontières et Éthiopie. Il est 10h34. Il est grand temps de vous donner la bonne info au plus près de chez vous, comme toutes les heures à l'admi.
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0: On en a parlé ce matin dans Bienvenue chez vous, notre émission sur les commerces de proximité, les marchés.
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0: Alors, si vous voulez découvrir des marchés que vous ne connaissez pas encore, ou si vous voulez une petite piqûre de rappel, eh bien, sachez que demain, vous pourrez faire vos emplettes aux anciennes halles municipales de Saint-Quentin, notamment entre 7h et midi et demi, ou encore à Amiens, place Maurice Bat, entre 8h et 18h. Et il y a plein de marchés qui ont lieu le vendredi et le samedi dans la région Picardie, notamment le marché municipal d'Abbeville. C'est le samedi entre 7h30 et 13h30, place Jacques Lebec à Amiens. La liste des marchés est sur le site de la ville d'Amiens. Et puis, notez que c'est aussi le retour du marché des créateurs. Il a lieu au jardin du Faux, au pied de la cathédrale, le dernier samedi de chaque mois entre 10h et 19h. Et puis, c'est aussi le retour du marché sur l'eau, qu'on a évoqué d'ailleurs. Donc, à Saint-Leu, place Parmentier, chaque samedi entre 8h et 13h, les beaux jours sont là, on en profite. Et puis n'oubliez pas évidemment aussi la carte interactive des marchés, où que vous soyez, sur ici.fr.
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0: Et tout de suite, ma place dans le trafic, c'est Francis Cabrel.

0: Francis Cabrel sur ICI Picardie, 10h39.
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0: Chaque jour, on retrouve Annick Bonhomme et les spécialistes pour de bons tuyaux. Aujourd'hui, les erreurs sur les fiches de paie. On en parle avec Amandine Ertaud, avocate dans la Somme.
3: Et la question de Joachim qui habite à Amiens et qui comprend pas bien. Chaque mois, sa fiche de salaire ne ressemble pas à la précédente. Il a l'impression de ne pas être payé sur tout ce qu'il devrait percevoir. Amandine, ça arrive fréquemment, ça ?
4: Malheureusement, ça arrive fréquemment. C'est-à-dire que je sais bien que les fiches de paie, elles peuvent paraître compliquées, mais tous les mois, il faut essayer de regarder sa fiche de paie et de bien la lire. Pourquoi ? Parce que, en réalité, aujourd'hui, vous avez trois ans pour réclamer vos salaires et vos accessoires de salaire. Donc, plus vous laissez passer du temps, moins vous pouvez les réclamer. Moi, j'ai quand même des gens qui viennent me voir et ça fait 10 mois, 1 an, qu'en réalité, ils se rendent bien compte qu'ils n'ont pas l'intégralité de leur salaire. Alors le salaire, ce n'est pas simplement le salaire de base, parce que dans le salaire, il y a le 13e mois, il y a les heures supplémentaires, il y a le paiement des temps de pause qui ne sont pas pris, il y a si vous avez une clause de non-concurrence qui doit être payée à l'issue de votre contrat de travail, soit vos heures de délégation, les heures de nuit, le salaire, c'est beaucoup de choses. Donc en fait, il faut essayer de lire sa feuille de salaire et puis de voir si tous les mois, on a bien été payé de ses heures supplémentaires, etc. Et dès qu'on se rend compte qu'on n'est pas payé,
3: il faut aller voir son employeur.
4: Alors, il faut aller voir son employeur, mais moi je dis toujours, les paroles s'envolent, les écrits restent. Donc c'est bien gentil d'aller le voir, c'est bien gentil de téléphoner à la DRH ou à la RRH. On fait un écrit, parce qu'un écrit, ça a une trace. Si c'est un mail, je veux qu'il y ait un accusé pour dire que oui, ils l'ont bien reçu, ou alors je suis désolé, remise en main propre contre décharge. C'est peut-être un peu moins violent qu'une lettre recommandée. Mais on conteste et on réclame. C'est pareil, qui ne dit mot consent. Donc, si vous ne dites jamais rien, ils vont pas se réveiller un jour en se disant tiens, c'est vrai que ça fait un an qu'on a oublié de lui verser telle indemnité. Non.
3: C'est la peur qui fait réagir aussi parfois.
4: La peur ou l'état de nécessité, je pense, mais il y a beaucoup de salariés qui n'osent pas réclamer parce qu'ils pensent que forcément ça va être mal perçu. Mmh. Mais si c'est simplement une erreur, parce que parfois ça peut être des erreurs du service compta, parce que les logiciels de paie ont changé, etc. Donc il suffit juste d'un petit courrier pour que finalement ce soit régularisé. Parfois c'est aussi de la mauvaise volonté, c'est-à-dire que sur les heures supplémentaires, il y en a quand même qui ont une tendance à abuser en disant non, mais il n'en a pas fait. Bon, quand vous savez que vous avez fait des heures et qu'elles ne sont pas payées, vous faites votre recommandé, et si ça ne va pas, je suis désolée, mais derrière, il va falloir aller réclamer devant le conseil de prud'homme. Et on n'oublie pas qu'on n'a que 3 ans après, c'est perdu.
3: Donc on agit. Merci beaucoup pour ces bons conseils, Amandine.
0: Et voilà encore des bons conseils, et rendez-vous demain à la même heure pour de nouveaux conseils sur ICI Picardie. Charlotte Cardin arrive dans 30 secondes, tant pis pour elle, et juste après on va découvrir une exposition que vous pouvez voir au rendez-vous de la BD à Amiens.
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0: pour elle avec Charlotte Cardin.
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0: À 11h moins le quart, j'ai testé, Joseph Laurin a testé le festival de la BD. Il nous fait découvrir les expositions sur place à Alfraissiné. On le retrouve devant un endroit un peu particulier.
3: Alors là, je suis accueilli par une voiture parce que je suis devant l'exposition Mickey et ses amis, une longue histoire dessinée. Et on commence par Walt Disney, la présentation du dessinateur dès 1923, donc l'arrivée de Mickey. Et puis après, on a les âges d'or de Donald par Karl Barks, Don Rosa. Et ce qui est drôle dans cette exposition, c'est qu'il y a un peu tout plein de générations différentes. Qui je vais enquiquiner ? Bonjour.
4: Bonjour.
3: Quel est votre prénom ?
4: Quentin.
3: Toi, tu as découvert Disney, enfin en particulier Mickey et Donald, à quel moment ?
4: Par les dessins animés. J'ai beaucoup regardé Picsou quand j'étais petit et ça m'a marqué.
3: Qu'est-ce que tu t'attends à découvrir dans cette exposition ?
4: En savoir plus sur l'histoire des dessinateurs, etc. Parce que je dessine moi et ça m'intéresse de savoir comment ils ont fait pour rendre ces personnages célèbres et de où ils ont démarré. Et puis même, regardez la simplicité des premiers dessins de Mickey comparé à maintenant ce qu'on fait, par exemple, dans l'univers de la bande dessinée. Il y a des grandes différences.
3: On vous souhaite le même succès que Walt Disney.
4: Merci.
3: Après cette première salle sur l'histoire de Disney, de Donald, de Mickey, on va rentrer dans une salle sur les successeurs, les héritiers, ceux qui ont repris les personnages de Mickey, de Picsou dans des BD. Bonjour monsieur, est-ce que vous pouvez me dire ce que vous regardez ?
5: Alors, je regarde une planche de Mickey, mais illustrée par un dessinateur contemporain que je ne connaissais pas. Et ce que j'apprécie, c'est que par

0: rapport aux autres planches exposées, là, je vois des originaux. Alors, ce que j'ai envie de dire, c'est que la mise en couleur est très très belle, mais comme toujours, elle gâche un peu, même si elle est très belle, hein, elle gâche un peu la nervosité du trait. Et là, on trouve en noir et blanc des détails au niveau des pleins et déliés au niveau de l'ancrage, qui sont très intéressants. Ça mériterait de faire une édition en noir et blanc. Alors, le dessinateur s'appelle Dave, D-A-V. Mickey est le roi des pirates.
1: Vous avez l'impression de rentrer dans les coulisses, en fait, un petit peu.
0: Oui, mais en fait, les coulisses, je les connais un peu parce que je suis aussi auteur de BD.
1: C'est vrai? Vous faites quoi, vous?
0: Je suis dessinateur de Lignes Maginot.
1: Merci beaucoup.
0: Merci à vous. Et puis, Lignes Maginot, c'est les éditions plein vent. Voilà, je dis ça, je dis rien.
1: Là, je sors et je vois un robot. Bonjour. Qu'est-ce que vous faites, vous?
2: Alors, nous, ici, c'est censé représenter l'atelier de Picsou, mais dans l'IUT Génie Mécanique et Productique d'Amiens. Donc, on a d'abord notre imprimante 3D qui est censée représenter la fonderie, donc qui fait des pièces. Ensuite, nous avons notre robot qui les met sur le tapis afin de les mettre dans le coffre de Picsou.
1: Est-ce que vous avez réussi à détourner une ou deux pièces d'or pour faire vos courses?
2: Alors, il ne faut pas dire, mais oui, une ou deux.
1: Tout est fait automatiquement, c'est assez chouette et assez impressionnant. Donc, c'est juste à la sortie de l'exposition Mickey et ça vient bien compléter cet univers.
3: C'est donc l'exposition Mickey que vous pourrez voir au Cannes, d'ailleurs ce week-end, à le Fraissiné, mais aussi à la Maison de la Culture d'Amiens. Billy Preston, maintenant on est en 1974, voici Nothing from Nothing.

0: Ici Picardie avec Billy Preston, c'était Nothing from Nothing, 10h51. C'est l'heure de ces tendances maintenant, comme chaque jour avec Muriel Jordan. Et Muriel, ce matin, on s'intéresse au succès du cheerleading.
1: Ah oui, venez, on s'imagine quelques instants devenir ces athlètes gymnastes qui font des pyramides humaines. Le cheerleading donne envie de devenir la star du lycée. Après les cours, on enfile son short à paillettes et on se fait des sauts à plusieurs mètres du sol, des figures de gymnastes, des acrobaties pour encourager une équipe de sport. Aïe, oulala. Ouais, mes reins. Non, mais j'ai plus l'âge, moi, pour ça. Les cheerleaders, ce sont de vrais athlètes de haut niveau et ne les confondez surtout pas avec ça. On est loin maintenant du côté pom-pom girl. Au début, le cheerleading, c'est une tradition américaine de la fin du 19e siècle pour encourager les équipes de football américain. D'ailleurs, cette pratique est inculquée aux États-Unis dès l'école primaire. Et depuis quelques années, cette discipline sportive est devenue très tendance en France. Surtout depuis la sortie de la série documentaire Cheer sur Netflix il y a 6 ans. Un des plus gros phénomènes télé de l'année 2020. Le cheerleading, c'est quoi? Est-ce que c'est être pom-pom girl? Est-ce que c'est juste assurer l'ambiance

0: Oui, mais c'est vrai qu'en France, cette discipline souffre encore des clichés.
1: Mais oui, parce que comme la discipline mélange danse, gymnastique et acrobatie, forcément, bah, elle passe un peu pour un sport de filles. C'est pourtant loin d'être le cas, explique Victoire, coach cheerleader à Orléans.
2: On a aussi des catégories qui sont mixtes. Et dans les plus grosses équipes françaises ou aux États-Unis, sur ces équipes mixtes, on a 50% d'hommes et 50% de femmes. Donc plutôt avec les femmes en l'air, les flyers, et les hommes en bas qui portent.
1: Et preuve que cette discipline va encore nous offrir des émotions en France, et bien au dernier championnat du monde de cheerleading fin avril dernier, qui se sont tenus à Orlando aux États-Unis, c'est une Vendéenne qui a remporté la médaille de bronze. Bref, le cheerleading devient tendance en France. Par contre, si vous comptez vous y mettre, allez-y quand même mollo au début, hein, pour les reins et tout, histoire d'éviter de tomber dans les pom-pom.
0: Muriel Jourdan, c'est tendance. Dans un peu plus de 5 minutes, 6 minutes, il sera 11h. Ce sera toute l'actu locale pour vous. Et avant cela, Julien Clerc, fais-moi une place juste après la pub.
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0: Fais-moi une place, c'était Julien Clerc. Et on va prendre la direction de la Foire Expo de Picardie. C'est là que vous vous trouvez, Brian Mayer, toute la semaine pour jouer
1: oui,
0: à Ça passe ou ça casse.
1: Bonjour Patrick, en direct depuis Mégacité.
0: Il y a du monde,
1: vous attend,
0: déjà.
1: Patrick. Ah oui, il y a du monde, il y a beaucoup de monde déjà. On vous attend, Patrick, à venir tout de suite nous retrouver. Il y a un petit bus, j'ai vu. Venez en bus ou à vélo. 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
0: Patrick, ça passe ou ça casse. Dans 3 minutes.
1: C'est ça. À demain.
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1: Vous écoutez Ici Picardie, première radio de la Somme, il est 11h. Les infos, François Sauvestre, l'onde de choc de l'affaire Liana secoue la France.
4: La jeune fille de 11 ans est morte dans le Gers. Le principal suspect est mis en examen et plus son passé est fouillé, plus le trouble est grand. Au moins 4 plaintes pour violences sexuelles sur mineurs le visaient. L'une de ces plaintes avait été déposée l'été dernier. La mère de la jeune victime présumée annonce ce matin qu'elle va attaquer l'État pour faute lourde. Les voix se multiplient pour dénoncer les dysfonctionnements de la justice. Hier, 200 rassemblements étaient organisés partout en France, à Amiens, à Ville ou encore à Beauvais. La présidente de l'Assemblée nationale, Yaël Braun-Pivet, va proposer, dit-elle ce matin aux députés, de respecter une minute de silence en hommage à Liana. La garde à vue de Patrick Bruel est prolongée de 24 heures. Le chanteur et comédien a été arrêté hier matin. Le parquet de Nanterre a centralisé toutes les plaintes pour viol ou agression sexuelle qui le visent. Il y en a au moins 13 victimes qui sont sorties du silence et ont réussi à raconter des faits remontant pour certains à plusieurs dizaines d'années. Au lendemain de la visite d'Emmanuel Macron à Amiens, la présidente de la Chambre de Commerce et d'industrie salue le passage présidentiel à l'usine Goodyear. Pour Fanny Ruin, invitée d'ici Picardie, ce matin, il faut mettre en avant le rebond du fabricant de pneus. 12 ans après la fermeture d'un des deux sites amiénois, le groupe américain réinvestit massivement et embauche 120 recrutements à venir. Pour autant, la CCI n'oublie pas que le contexte économique est lourd. Dans les Hauts-de-France, près d'un chef d'entreprise sur deux déclare que son chiffre d'affaires est en baisse. L'interview de Fanny Ruin est à retrouver sur ici.fr. C'est un métier essentiel, mais très peu valorisés. Les AESH qui accompagnent les élèves qui souffrent d'un handicap sont en grève. Plusieurs syndicats de l'éducation nationale ont lancé le mouvement. Ils réclament un véritable statut pour ces femmes et ces hommes qui, à l'école, forment le deuxième corps de métier le plus fourni derrière les enseignants. Et puis le nez et les yeux penchés sur les parterres de Lys ou de Pivoine, le jury national des villages fleuris a entamé sa tournée nationale pour décerner sa plus haute distinction. 88 communes du pays qui possèdent déjà 4 fleurs vont savoir prochainement si elles conservent ou non leur précieux label. 2 sont concernés dans la Somme. Le jury est à Forêt-l'Abbaye, près de la côte, ce matin, avant de mettre le cap à l'est demain et d'aller voir de près les massifs de Guyancourt, Seulcourt, pas très loin de Péronne.
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4: Alors Brian, certes il y a des nuages, mais ça laisse quand même un petit peu de place au soleil aujourd'hui.
1: Pas beaucoup, bon, François.
2: Un tout petit peu, alors.
1: On vous invite justement à profiter des belles éclaircies présentes en ce moment en Picardie, puisque ça va pas durer avec cet après-midi en alternance des nuages, de la pluie et des orages, mais possible qu'on ait quand même droit à quelques rayons de soleil pour les températures en baisse par rapport à hier. 16 à 20 degrés, dans le détail on aura 16 degrés sur la côte, notamment à Fort-Mahon, 17 degrés à Ville et Saint-Quentin, 18 degrés à Amiens, Péronne, Beauvais et Laon, 19 degrés à Compiègne et la maximale 20 degrés à Soissons.
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1: Et Mylène aussi, Mylène Farmer, pourvu qu'elle soit douce sur votre radio ici Picardie, première radio de la Somme.

0: Mylène Farmer, pourvu qu'elle soit douce, sur votre radio, ici Picardie.
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0: Et ouais, en direct de la Foire Expo de Picardie. On vous attend toute la semaine jusqu'à vendredi, entre 11h et midi, depuis Mégacité Amiens. Il y a beaucoup, beaucoup de monde. Venez vous amuser avec nous, soit en direct depuis la foire, soit au standard de votre radio, 03 22 92 58 58, avec un énorme cadeau à gagner cette semaine. Votre journée en famille du côté du parc Astérix, avec des nouveautés cette année, un univers pharaonique pour tenter votre chance, pour gagner votre journée en famille au parc Astérix. Astérix, tirage ce vendredi, à vous de jouer au quiz de Ça passe ou ça casse, un quiz très sympa, même quand on est en direct de la Foire Expo de Picardie, un quiz très sympa, des questions de culture locale, générale et musicale, c'est un point par bonne réponse, si vous marquez au moins 5 points, vous êtes qualifié pour le tirage de vendredi. On vous attend donc soit ici à l'entrée de la Foire, vous pouvez pas nous louper, hein, soit au standard de votre radio, 03 22 92 58 58, Ça passe ou ça casse, depuis l'événement Les 100 ans de la Foire de Picardie. On joue juste après George Harrison, maintenant sur la première radio de la Somme.

0: Encore un excellent souvenir sur votre radio, ici Picardie avec George Harrison.
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0: Et après Georges, je salue Isabelle Lacorbi. Bonjour Isabelle.
3: Oui, bonjour.
0: Comment ça va Isabelle?
3: Ça va très bien.
0: Bah oui, vous ne bossez pas aujourd'hui Isabelle, donc la vie est belle. Vous êtes enseignante à Corbie. Est-ce que vous êtes déjà allée au parc Astérix, Isabelle?
3: Oui, il y a à peu près 15 ans.
0: Ah, dites-nous, alors moi je ne suis jamais allée au parc Astérix, quelles attractions vous avez pu faire?
3: Je m'en souviens plus du tout, j'ai fait d'autres.
0: La plus flippante, vous êtes du genre à, est-ce que vous êtes du genre à tenir les manteaux, les sacs à main?
3: Ah, vous faites... Ouais.
0: Voilà. Vous êtes comme moi, en fait. Vous gardez les sacs à main et les manteaux. Une journée en famille, ça permettrait d'emmener, d'y retourner déjà, après 15 ans. Il y a beaucoup de nouveautés depuis 15 ans, Isabelle, au parc Astérix. Ça vous permettrait de gagner donc cette journée en famille. Le tirage, c'est vendredi. Vous êtes une fidèle de ce jeu. Vous savez que pour accéder au tirage du vendredi, il faut marquer au moins 5 points. Dans le quiz de Ça passe ou ça casse, des questions rigolotes durant 30 secondes. On apprend plein de choses. Hein. C'est un point par bonne réponse. N'hésitez pas pour gagner du temps à passer si vous avez un gros doute sur une question et je ne prends que votre première proposition, Isabelle. Est-ce que j'explique bien, Isabelle?
3: Oui, parfaitement.
0: Merci. Donc, je vais garder la présentation de ce jeu. On y va, Isabelle? Eh bien, c'est parti. Qui chantait « Dès que le vent soufflera » et « Mistral gagnant »
3: Renaud.
0: Cette semaine, vous remportez vos entrées pour le parc Astérix. Dans quel département de Picardie est situé le parc Astérix? Comment s'appelle le chien de Lucky Luke?
3: En temps plan.
0: Qui interprète le rôle de Louis XIV dans la comédie musicale Le Roi Soleil?
3: Emmanuel Moir.
0: Dans quel parc aminois se déroule cette année le festival Minuit avant la nuit?
3: Le parc Saint-Pierre.
0: Combien y a-t-il de jours au mois de juin?
3: 30.
0: C'est pas mal, c'est pas mal. Isabelle, vous êtes satisfaite?
3: Ça va.
0: Ça va, bon. On y va pour la vérif. Qui chantait « Dès que le vent soufflera » et « Mistral gagnant »
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0: C'est bien Renaud, ça fait un point. Cette semaine, bien vous remportez vos entrées pour le parc Astérix, hein, votre journée en famille. Dans quel département de Picardie est situé le parc Astérix? Bonne réponse, c'est bien l'Oise, ça nous fait 2 points. Comment s'appelle le chien de Lucky Luke? Lucky Luke d'ailleurs à l'honneur en rendez-vous de la BD d'Amiens, hein, avec votre radio ici Picardie, Alfred Ciné Amiens, c'est bien Rentemplan. Nous fait 3 points. Qui interprète le rôle de Louis XIV dans la comédie musicale Le Roi Soleil?
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0: C'est bien Manu, Emmanuel Moir. Ça nous fait 4 points. Festival de bons points, Isabelle. Hein. Dans quel parc amiénois se déroule cette année le festival Minuit avant la nuit? Bonne réponse, c'est bien le parc Saint-Pierre. C'est l'événement, ça démarre jeudi hein, jusqu'à dimanche, minuit avant la nuit. On y sera d'ailleurs, on va s'amuser comme des petits fous. Vendredi, émission spéciale entre 16h et 19h au cœur du parc Saint-Pierre pour l'événement Minuit avant la nuit. Ça nous fait 5 points. Et puis combien de jours au mois de juin? Bonne réponse, c'est bien 30. J'ai une très bonne nouvelle. Isabelle, depuis Mégacité Amiens, c'est gagné. Ça passe, Isabelle.
3: Oui, super. Merci.
0: Voilà, ça vous fait du bien ce jour de repos, du coup, Isabelle.
3: Ah, mais carrément, hein, il n'y a plus qu'à être qualifié vendredi, tout ira bien.
0: Et ben voilà. Isabelle, merci de votre bonne humeur, merci d'être en repos aujourd'hui pour eh bien, jouer à Ça passe ou ça casse. Tirage vendredi, il n'y a plus qu'à croiser les doigts. Je vous invite d'ailleurs à jouer comme Isabelle, 03 22 92 58 58. Tu vas nous retrouver ici, on est juste à l'entrée de la Foire Expo de Picardie, Mégacité, Amiens. On joue tous les jours jusqu'à vendredi entre 11h et midi. Isabelle, tiens, dites-moi très très très fort, Isabelle, puisque vous êtes en congé, voilà, vous êtes toute seule à la maison, dites-moi très fort, juste avant d'écouter le nouveau titre de Christophe Willem System, quelle est la première radio de la Somme?
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0: C'est le dernier titre de Christophe Willem, System, extrait de son album. C'est son grand retour qui sortira à la rentrée prochaine. Et bonne nouvelle, eh bien, Christophe Willem sera l'invité d'Émilie Mazoyer ce soir sur votre radio ici Picardie à partir de 20h dans Décibel. On joue ensemble ici à la foire de Picardie. Venez, on nous fait des checks, c'est bien. Venez jouer avec nous ici en direct depuis la foire de Picardie, Mégacité Amiens, la foire qui fête ses 100 ans cette année. C'est jusqu'à dimanche avec un beau cadeau à la clé. Votre journée en famille à gagner du côté du Parc Astérix. 4 personnes, 03 22 92 58 58 ou directement ici à l'entrée de la Foire Expo de Picardie. On est juste à l'entrée de Mégacité Amiens. Venez jouer, on ne mange personne, sachez-le. La suite de la musique avec Daniel Balavoine qui arrive. Je ne suis pas un héros, dans moins de 2 minutes sur votre radio aussi Picardie.
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0: Daniel Balavoine sur votre radio, ici Picardie.
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0: Il y a une bonne ambiance ici, Mégacité Amiens. Je salue Annick Bonhomme qui se promène, qui varonne dans les allées de la foire de Picardie, qui fête ses 100 ans. Pas Annick, hein, mais la foire de Picardie, qui fête ses 100 ans en ce moment jusqu'à dimanche. On joue ensemble, soit directement à la foire, venez nous voir. Nous ne mangeons pas les gens, pas encore. Hein, donc n'hésitez pas à venir jouer en direct ici, tous les jours jusqu'à vendredi entre 11h et midi, ou au 03 22 92 58 58 pour gagner votre journée pour 4 personnes au Parc Astérix. Bonjour Catherine.
3: Bonjour Brian.
0: Catherine, oui. Saint-Martin-au-Bosc, c'est à quel endroit, dites-moi,
3: c'est
0: Catherine.
3: C'est en Seine-Maritime, c'est entre Aumain et Blangy. C'est juste à la limite de la Somme et de la Seine-Maritime.
0: Vous nous écoutez avec le poste de radio ou avec l'application ici?
3: Avec le poste de radio.
0: Et ben voilà, c'est bien, on couvre. Eh ben super, il faut continuer à être fidèle. Vous êtes déjà venue sur la foire de Picardie, Catherine?
3: Oh, il y a très longtemps, oui.
0: Eh ben faut venir.
3: Oui, je crois que
0: j'en profite
3: cette année.
0: Ben venez, j'en profite pour vous rappeler que demain mercredi, on va enregistrer en direct et en public depuis la foire T'es demain coin. Vous savez que Matchot Françoise, oui. Françoise Desmarais, T'es demain coin, c'est tous les week-ends. On enregistre l'émission demain entre 13h30 et 15h. Donc vous êtes les bienvenus. Il y aura du beau monde, notamment Michel Pruvot, notre accordéoniste préféré. Un petit rappel, vous êtes déjà allé au Parc Astérix aussi?
3: Oh, il y a très longtemps aussi, oui, une dizaine d'années peut-être.
0: Très bien, vous savez que le parc a beaucoup, beaucoup évolué. L'idée, oui, j'imagine, c'est d'emmener toute la famille, Catherine.
3: Bien sûr.
0: Voilà. Est-ce que comme moi, vous êtes du genre Bon, est-ce que vous êtes du genre comme moi à tenir les sacs à main, les manteaux? Voilà.
3: Oui, alors là... Oui,
0: on n'est pas téméraires, nous. Hein. Nous, les gens frissonner sur les attractions du Parc Astérix. Tirage pour gagner votre journée en famille. 4 entrées, ce sera vendredi, un petit peu avant midi. Il y a un petit peu de chemin avant vendredi. Bah, c'est de marquer au moins 5 points dans le quiz de Ça passe ou ça casse. On y va, Catherine?
3: On y va.
0: C'est parti. Comment s'appelle le comportement humain qui consiste à tout remettre à plus tard?
3: La procrastination.
0: Quel âge a cette année la foire de Picardie?
3: 100 ans.
0: Qui chantait « Marcher dans le sable et sur la route » ?
3: Je ne sais pas, aucune idée, je passe.
0: Dans quel lieu d'Amiens se déroulent cette année les rendez-vous de la bande dessinée?
3: La Alfré Ciné.
0: Comment s'appelle le cinéma indépendant d'Abbeville?
3: Le Trianon ? Non, je ne sais pas.
0: Quel produit rajoute-t-on sur un steak à cheval?
3: À neuf.
0: Voilà, c'est pas mal, Catherine.
3: Oui, ça
0: va
3: être mieux.
0: En toute humilité.
3: Surtout chanteur, je le sais, mais je m'en rappelle plus.
0: Je compte en direct à chaque fois. Comment s'appelle le comportement humain qui consiste à tout remettre à plus tard? C'est bien la procrastination. Ça nous fait un point. Quel âge a cette année la foire de Picardie? Bonne réponse, c'est bien 100 ans. 2 points. Qui chantait, là ça va vous énerver, vous l'avez, j'en suis sûr en tête, oui. Qui chantait « Marcher dans le sable et sur la route » ?
4: Car j'étais sur
3: la route. Oui, ben oui, je ne sais plus, ben je ne trouve pas.
0: Il s'appelle comment, si je vous dis Gérald?
3: Oui.
0: Voilà.
3: Non, ça ne me vient pas.
0: De Palmas. Gérald De Palmas. Ben bien oui, bien sûr. On reste à 2 points. Dans quel lieu d'Amiens se déroule cette année les rendez-vous de la bande dessinée? C'est gratuit, c'est important de le dire, c'est tous les week-ends. C'est bien la Alfré Ciné, donc à Amiens, avec votre radio ici Picardie. On est à, je ne sais plus, 3 points. Comment s'appelle le cinéma indépendant d'Abbeville? C'est pas le Trianon, c'est le Rex.
3: Non.
0: Et puis quel produit rajoutons sur un steak à cheval? C'est bien l'œuf. Ça nous fait 4 points. 4 points, Catherine. Vous savez ce qui se passe quand on marque 3 ou 4 points?
3: Oui, tout à fait. Le blind test.
0: C'est quoi? Le fameux blind test, un extrait musical de 3 secondes. Ça va vite, 3 secondes. Vous me donnez l'interprète, l'artiste ou le groupe et je valide votre inscription pour le tirage de vendredi. Attention, c'est parti, Catherine. Dites n'importe quoi, Catherine.
3: Je ne sais pas, non.
0: Non, ce n'est pas je ne sais
3: ça
0: pas.
3: Ça ne me vient pas.
0: C'était...
3: non plus.
0: Eh bien, écoutez, rappelez-vous.
3: Oui, les Brothers.
0: Les Pointer Sisters. Ah, non.
3: Non.
0: Ah, jusqu'au bout, Catherine. Non, les Pointer Sisters. Il n'y a pas de bronze.
3: Ah oui, voilà. Bah oui.
0: Voilà. Bon, j'ai passé un bon moment avec vous, Catherine. N'hésitez pas à venir nous voir. Tiens, toute la semaine, on est là jusqu'à midi, jusqu'à vendredi. Et puis donc, enregistrement demain en public de l'émission T'es demain coin avec ma chotte Françoise et Michel Prevot, entre autres demain, dès 13h30 ici à l'entrée de Mégacité Amiens. Je vous fais plein de bisous, Catherine.
3: Bonne journée, Brian. Plein de bisous.
0: Passez
3: à vous.
0: Une bonne journée.
3: Au revoir.
0: Attendez, restez avec moi. Dites-moi avant d'écouter Amy Winehouse, quelle est la première radio de la Somme.
3: Ici Picardie, bien sûr.

0: Warehouse sur votre radio. Ici Picardie.
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0: L'un des événements emblématiques d'Amiens est de retour et nous y sommes.
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0: Ah oui, c'est le retour depuis quelques jours des rendez-vous de la bande dessinée qui fête cette année ses 30 ans avec des rencontres, des dédicaces, des expositions, des spectacles et des ateliers adaptés aux petits. Cette année, on fête les 80 ans déjà de Lucky Luke et l'invité d'honneur est Hiro Mashima, le dessinateur de Fairy Tail. Et parce qu'on aime aussi les bandes dessinées chez Ici Picardie, on sera en direct, hein, notez bien, sur place le 20 juin. C'est samedi de la semaine prochaine entre 10h et midi pour la remise du prix Ici Picardie Actua BD. Toutes les infos et le programme des rendez-vous de la bande dessinée d'Amiens, un rendez-vous totalement gratuit. Alfréciné, vous retrouvez tout ça sur ici.fr et autres bons plans supplémentaires. Ça me fait plaisir, c'est cadeau. Notez que la SNCF s'est associée avec les rendez-vous de la bande dessinée d'Amiens et vous propose eh bien, des réductions sur les billets de TER en direction d'Amiens.
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0: Et toute la journée, vos chansons préférées avec Alain Chamfort, Manu Reva sur votre radio ici Picardie, première radio de la Somme.

0: rapport avec Manu Reva sur votre radio ici Picardie.
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0: Et c'est comme ça toute la semaine, hein, jusqu'à vendredi inclus. On vous accueille ici pour fêter ce bel anniversaire, les 100 ans déjà de la Foire Expo de Picardie, mégacité Amiens. On joue ensemble donc à Ça passe ou ça casse. Avec vous au standard, au 03 22 92 58 58. Vous jouez également directement à l'entrée, on est là, on peut pas nous louper. Hein. Vous jouez avec nous donc à Ça passe ou ça casse chaque jour. Bonjour Guillaume.
3: Bonjour, bonjour.
0: Comment
3: à tous.
0: Ça va Guillaume?
3: Bah, ça va.
0: Mais Guillaume, il va bien parce qu'il a repos aujourd'hui.
3: Tout à fait.
0: Bon, vous travaillez chez Amétis, c'est ça?
3: La métisse, tout à fait, les bus d'Amiens.
0: Les bus d'Amiens. Qu'est-ce que vous faites sur la foire du coup?
3: Eh ben, j'étais avec mon ami Alexis, qui est coach sportif, et on visite un petit peu tous les professionnels qui sont pour les 100 ans. Et puis on a même vu une très belle expo cette année sur,
0: oui,
3: les années.
0: Toutes les inventions, voilà. En 100 ans, c'est dingue.
3: C'est dingue, c'est dingue, c'est le mot qu'on a eu, tout à fait.
0: Venez nous retrouver ici à la foire Mégacité Amiens jusqu'à dimanche, c'est l'événement. Guillaume, je crois qu'on a déjà joué il y a un mois.
3: Tout à fait, un petit mois, voilà. Tout à fait. Ensemble.
0: Donc là, on va jouer en direct, en live, hein, de visu, on se voit. on joue à Ça passe ou ça casse. Les règles du jeu ne changent pas. Hein.
3: D'accord.
0: Qu'on soit en studio ou ici à Mégacité Amiens, c'est toujours pareil. Un petit quiz rigolo, 30 secondes. Des questions de culture locale, générale et musicale. Vous marquez combien de points d'habitude?
3: Alors, à peu près entre 3 et 4, parce que je fais toujours le test musical à la fin.
0: Très bien. Donc, on verra le test musical, le blind test. Oui, l'idée, effectivement, c'est de marquer au moins 5 points pour être qualifié pour le tirage de vendredi pour gagner votre journée en famille au Parc Astérix. Si vous marquez 3 ou 4 points, ce sera l'étape blind test. On y va?
3: On est parti.
0: Eh ben, c'est parti. Je reprends juste cette question. Qui chantait Duel au soleil et Paul Tatou?
3: Je ne sais pas.
0: Quel club de foot a remporté la Coupe de la Somme ce week-end?
3: Senel.
0: Quel sera le prochain jour férié?
3: Le prochain 14 juillet.
0: Mis à part la viande, que met-on dans un cassoulet?
3: De la saucisse.
0: Qui chantait dans les années 80 Aimons-nous vivants?
3: Vincent.
0: Passé. Hein.
3: Passé.
0: Qui va présenter cet été Fort Boyard?
3: C'est Cyril Ferraud.
0: Comment s'appelle le festival musical que l'on retrouve dès jeudi après-demain au cœur du Parc Saint-Pierre à Amiens?
3: C'est minuit avant la nuit.
0: Voilà, c'est pas mal. C'est stressant, hein?
3: Stressant. On dirait que c'est plus stressant, tout à fait. Excusez-moi.
0: Alors, vous le sentez comment?
3: On va dire un peu mieux, on verra bien. Mieux. C'est une surprise.
0: Alors, je compte ensemble, ça va être la surprise, je compte avec vous en direct. Qui chantait Duel au soleil? Et Paul Tatou. Pas, je sais plus.
3: Non, je sais pas.
0: Mais c'était Étienne Daho.
3: Étienne Daho.
0: Voilà, vous savez. Par contre, on ne sait pas, vous êtes calé. Hein. Quel club de foot a remporté la Coupe de la Somme ce week-end? C'est bien Nel face à Gamache. Ça nous fait un point. Le prochain jour férié, ce sera bien le 14 juillet. Ça laisse un petit peu de marge. Ça nous fait deux points. Là, vous êtes un peu planté. Mis à part la viande que mettons dans un cassoulet, vous m'avez dit des saucisses. Saucisses, c'est de la viande.
3: Ah, d'accord.
0: Ah, bah oui. Sinon, il y avait haricots blancs et flageolets.
3: D'accord.
0: Vous saurez, hein.
3: Très bien.
0: C'est le cassoulet, c'est pas votre truc. On reste à deux points. Alors là, vous m'avez sorti tous les prénoms du calendrier. Qui chantait dans les années 80 Aimons-nous vivants?
3: C'est François Valéry.
0: Ben oui. Ben oui. On est sorti du Francky Vincent, je sais pas quoi. On reste à deux points. Qui va présenter cet été Fort Boyard? C'est bien Cyril Ferraud. Ça fait trois points. Et puis, comment s'appelle le festival musical que l'on retrouve dès jeudi après-demain au cœur du Parc Saint-Pierre Amiens?
3: Minuit
0: avant la nuit, ça fait 4 points, donc étape blind test obligatoire, Guillaume. Voilà. Vous allez rester ici parce que moi je suis joueur. On va jouer dans un instant avec le blind test.
3: Très bien.
0: Comme ça, il y a un côté suspense, avec vous. Ouais, c'est dans les parages, toujours à l'entrée de Mégacité Amiens. On va écouter juste avant Vienne avec Kenji. Ça vous va?
3: Allez, c'est parti.
0: T'as fait l'animateur radio annoncer le disque qui arrive. Faites l'animateur radio annoncer Kenji, Vianney qui arrive.
3: Alors, ben, dans quelques instants, même quelques secondes, Kenji qui nous chante le tube.
0: Le feu.
3: Voilà.
0: Sur quelle radio?
3: Sur Franc, ici Picardie, bien sûr.
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0: J'avais le feu sur votre radio, ici Picardie.
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0: Toujours en direct de Mégacité Amiens, les 100 ans de la foire de Picardie. Venez nous retrouver, venez vous amuser avec nous jusqu'à vendredi, 11h midi. C'est ce qu'a fait Guillaume d'Amiens qui est en repos aujourd'hui. Guillaume, vous avez joué avec moi il y a 3 minutes. Je vous ai laissé tomber avec un score de 4 points. Du coup, 3 ou 4 points, c'est blind test obligatoire pour être qualifié pour le tirage de vendredi avec donc en jeu cette journée en famille pour 4 personnes du côté du parc Astérix. On y va pour le blind test ?
3: On est parti.
0: Et ben c'est parti. Il est concentré.
3: Je dirais Gold.
0: Gold, vous êtes sûr de Gold?
3: Oui, je dirais ça.
0: Et bon, vérifie. Et ben bravo. Et ben voilà, ça marche mieux en live.
3: C'est mieux, tout à fait, c'est la première fois que je réussis. Ben,
0: bravo, ça passe pour vous, Guillaume, vous êtes qualifié pour le tirage de vendredi. Vous nous laisserez votre numéro de téléphone, évidemment, votre 06, pour peut-être être tiré au sort, c'est pas facile à dire, ce vendredi un petit peu avant midi. Merci beaucoup.
3: Merci à toute l'équipe, merci à vous.
0: Elle est sympa l'équipe, hein.
3: Ah, super.
0: Génial.
3: Super. Tiens,
0: avant de vous laisser varonner dans les allées de la foire de Picardie, juste avant d'écouter François Valéry, votre ami François Valéry, elle danse Marie. Dites-moi très très fort, quelle est la première radio de la Somme?
3: Ici Picardie, bien sûr.

0: elle danse François Valéry sur Ici Picardie.
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0: Ça passe ou ça casse en direct jusqu'à vendredi entre 11h et midi de la foire de Picardie, hein, qui fête cette année ses 100 ans d'existence. On est à Mégacité.

0: quatre entrées à Guédine. Belle journée en famille. Vous êtes déjà allé au parc Astérix, Ludovic?
1: Oui, plusieurs fois, oui.
0: Et ben voilà, c'est l'occasion d'y retourner encore une fois. Ouais. Très très joli parc, près de chez nous, dans l'Oise. Tirage au sort pour gagner votre journée en famille pour 4 personnes. Ce sera vendredi avant midi. Et pour être qualifié pour le tirage, vous le savez, il faut marquer au moins 5 points dans le quiz de Ça passe ou ça casse. Depuis Mégacité Amiens, dites-moi Ludovic, est-ce que vous êtes prêt?
1: Je suis prêt.
0: Et bon, comment appelle-t-on le petit carnet officiel où sont indiqués entre autres les prénoms de nos enfants et dates de mariage?
1: Ben, les vraies familles.
0: Quelle est la grande salle de concert qui se trouve juste à côté de Mégacité Amiens?
1: Le Zénith.
0: Comment appelle-t-on les habitants de Haï-sur-Somme?
1: Les Haïtiens.
0: Qui chantait, j'adore, qui chantait le Sud et le téléphone?
1: Ferré.
0: C'est presque ça, on va dire, sur la prononciation. Bon, c'est pas trop mal, Ludovic.
1: Ou bof. Ah, mais j'espère.
0: Alors, je compte avec vous, avec toute l'équipe qui m'entoure ici, depuis Mégacité Amiens, pour l'événement, cette foire de Picardie. Comment appelle-t-on le petit carnet officiel où sont indiqués, entre autres, les prénoms de nos enfants et dates de mariage? Bonne réponse, c'est bien le livret de famille. Ça fait un point. Quelle est la grande salle de concert que je vois juste en face de moi, qui se trouve juste à côté de Mégacité Amiens, où nous sommes jusqu'à vendredi? C'est bien le Zénith, ça nous fait 2 points. Comment appelle-t-on les habitants de Haï-sur-Somme? Avait dit les Haïtiens, ce sont les Haïjois. Les Haïtiens, c'était joli aussi. On reste à 2 points. Et puis, qui chantait le Sud et le téléphone? M'avait dit Ferré, c'est Ferrer, hein, Nino Ferrer. Ça fait 3 points, c'est ça, hein, ouais. 3 points, Ludovic, étape blind test obligatoire. Quand on marque 3 ou 4 points, vous êtes obligé bien de passer par cette redoutable épreuve. Le blind test, ça va pour doubler votre score pour être qualifié pour le tirage de vendredi. Ça va aller très très vite, Ludovic, on y va?
1: C'est parti. Philippe Fontaine.
0: Ah, est-ce qu'on va le prendre? On vérifie. Est-ce qu'on... Oui, on prend évidemment. Philippe Lafontaine avec Cœur de loup. Ça passe. Bravo. Bravo Ludovic.
1: Merci beaucoup.
0: Et ben voilà, avec la foule en délire ici, Mégacité Amiens, vous êtes qualifié pour le tirage de vendredi. On a eu pas mal de gagnants aujourd'hui.
1: Bonjour à la foule.
0: Mardi. Et ben la foule vous salue. Merci beaucoup Ludovic. À vendredi peut-être à Pont-Noyel pour le tirage.
1: Ah ben j'espère bien.
0: Et bonne journée aussi pour vous. Salut Ludovic, 03 22 92 58 58, le numéro à composer dès demain. Et puis venez nous voir demain entre 11h et midi pour jouer à Ça passe ou Ça casse depuis Mégacité Amiens. Les infos arrivent dans 3 minutes avec François Sauvestre. Et juste avant, c'est Billy Joel qu'on écoute maintenant sur votre radio ici Picardie, première radio de la Somme.

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0: 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Le journal de midi, François Sauvestre, Emmanuel Macron a-t-il choisi la facilité en visitant l'usine Goodyear?
2: C'était la première étape de la tournée amiennoise du président de la République. Hier, 12 ans après la fermeture de l'une des deux usines de la zone industrielle nord et le licenciement de plus d'un millier de salariés, le fabricant de pneus réinvestit massivement en Picardie, vise 120 recrutements. De quoi être porté en exemple de rebond économique par le président de la République. Mais tout le monde n'a pas la même vision. Hier, des voix syndicales ou politiques se sont élevées pour rappeler au chef de l'État que pendant que Goodyear se redresse, et c'est tant mieux, des centaines d'entreprises de la région souffrent et n'ont pas le privilège d'une visite présidentielle. Voilà ce qu'en pense Fanny Ruin, la présidente de la Chambre de commerce et d'industrie d'Amiens, était l'invitée d'ici Picardie ce matin.
3: Est-ce que la situation économique de la Somme est bonne? En règle générale, le moral des chefs d'entreprise est mauvais, que ce soit dans la Somme ou en France. Aujourd'hui, 49% des dirigeants régionaux déclarent un chiffre d'affaires en baisse par rapport à l'année dernière. Donc la réponse est non. Est-ce que pour autant, on ne doit pas se féliciter des réussites? Je pense que si, c'est bien aussi de mettre en avant ce qui fonctionne. 160 millions d'euros d'investissement, c'est une bonne nouvelle. 45 millions d'euros via France 2030, c'est une bonne nouvelle. Et surtout, je pense aux 120 emplois qui vont être créés avec une nouvelle ligne de production, avec de l'automatisation. Donc ça, oui, c'est une bonne nouvelle.
2: Fanny Ruin, la présidente de la CCI, la Chambre de commerce et d'industrie d'Amiens, invitée d'ici Picardie ce matin. L'onde de choc de l'affaire Liana continue de secouer la France. La jeune fille de 11 ans est morte dans le Gers. Le principal suspect est mis en examen et son passé judiciaire suscite colère et interrogation. Au moins 4 plaintes pour violences sexuelles sur mineurs le visaient. L'une de ces plaintes avait été déposée l'été dernier. La mère de la jeune victime présumée annonce ce matin qu'elle va attaquer l'État pour faute lourde. Les voix se multiplient pour dénoncer les dysfonctionnements de la justice. Hier, 200 rassemblements étaient organisés partout en France devant les tribunaux, à Abbeville ou encore à Beauvais. Au total, plus de 60 000 personnes y ont participé. Elles étaient 300 à Amiens. C'est un métier essentiel mais très peu valorisé. Les AESH qui accompagnent les élèves qui souffrent d'un handicap sont en grève. Plusieurs syndicats de l'éducation nationale ont lancé le mouvement. Ils réclament un véritable statut pour ces femmes et pour ces hommes qui, à l'école, forment le deuxième corps de métier le plus fourni derrière les enseignants. Ici Picardie, les midi 3, les deux pieds sur la trottinette et le casque sur la tête. À Amiens, depuis le 25 mai dernier, se protéger le crâne quand on pilote ce genre d'engin électrique est obligatoire. La mairie a décidé de sévir pour tenter d'empêcher des drames beaucoup trop récurrents, 59 accidents dont 3 mortels depuis janvier. Jusqu'au 1er juillet, aucune amende n'est distribuée, l'heure est encore à la pédagogie et vous l'avez vérifié dans les rues, Anna Bonne-Mazoukarère. Il y a encore du travail de ce côté-là.
4: À peine arrivé au parc, Faisal met pied à terre et retire de suite son casque.
5: J'ai acheté 5 euros sur le bon coin.
4: Un achat précipité après la décision de la mairie.
5: C'est plus pour prendre une amende. Parce que j'en voyais pas l'utilité. Pour eux, c'est une protection, mais en fait, ça protège pas tout le corps. Il faut prendre un casque, il faut prendre aussi les genouillères, etc. Ce qui s'ensuit.
4: Pour autant, il n'a pas complété sa panoplie, trop encombrant.
5: Après, je fais attention. Je respecte le sens de circulation. Je m'arrête bien au feu rouge.
4: Le simple respect du code de la route. Et pourtant, ce jeune papa fait figure d'exemple. À Amiens, plusieurs établissements scolaires sensibilisent leurs élèves, affichent à l'entrée rappel de l'obligation du port du casque par les surveillants. Mais il y a encore du boulot.
6: Ça rend pas beau.
7: C'est juste un problème d'esthétique.
6: Ouais, si ça serait beau, ça va, mais là, ça fait moche.
7: On prend du temps à se coiffer et après, il y a un casque, ça gâche tout.
4: Alors Anissa a solutionné le problème à la source.
7: Bah, je m'en sers plus.
4: Depuis, la jeune femme se déplace grâce au transport en commun, comme Inde, l'épouse de Faisal.
8: Faut prendre le bus, c'est mieux que le trottinette parce que c'est dangereux.
4: 3 morts depuis avril, d'après la mairie d'Amiens, d'où la mise en place de cette obligation du port du casque. Et tout oubli sera sanctionné à partir du 1er juillet.
2: Et 2 autres communes de la métropole, Camon et Rivry, ont aussi décidé de rendre obligatoire le port du casque à trottinette, de la route au rail. C'est la journée internationale de sensibilisation au passage à niveau. 112 accidents depuis l'an dernier en France. 22 personnes sont mortes. Le message de prudence vaut particulièrement chez nous dans les Hauts-de-France. 3000 km de voies ferrées et 1800 passages à niveau.
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2: Brian, sans doute de la pluie cet après-midi.
0: Oui, alternance de nuages, de pluie, peut-être le retour de deux ou trois éclaircies, pas plus. Pour ce qui est des températures, François, en baisse par rapport à hier, comptait entre 16 et 20 degrés. 16 sur le littoral, 17 degrés à Ville et Saint-Quentin, 18 à Amiens, Péronne-Beauvais, Lens, 19 à Compiègne et la maxi 20 degrés à Soissons. 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
10: Bonjour la France, j'espère que tu vas bien. La France, que tu as passé une bonne soirée hier. On attaque aujourd'hui avec deux nouveaux candidats. Comment ça va Eric Bastien?
11: Écoutez, j'ai fait une petite raclette tranquille hier. Bah, voilà, j'ai ressorti la doudoune. On se caille quand même. Hein.
10: Il est arrivé d'une humeur,
11: oui,
10: j'ai envie de vous dire. Comment vous dire? Avec l'équipe, on s'est caché en fait. Voilà.
11: Ça va mieux, je vous vois, ça va mieux.
10: Oui, bien sûr. Alors, je vous rappelle les prix de cette semaine. Le premier prix, mes petits chéris, c'est un séjour pour deux personnes à l'occasion de la 65e édition du Mondial La Marseillaise à Pétanque. Donc alors là, on part à Marseille, hein, du 3 au 5 juillet. On dort à l'hôtel Villa M à Marseille, un petit 4 étoiles.
11: Un bel hôtel.
10: C'est presque sur la plage. Et puis, il y aura plein de cadeaux sur place et je ne veux pas vous spoiler parce qu'il y a les petits déj et les dîners qui sont inclus et 100 euros de carburant pour aller à Marseille. Ça, c'est le premier prix. Le deuxième prix, c'est quoi?
11: Vous savez, pour faire tout ce que vous êtes en train de décrire, pour participer à cette pétanque, il faut des forces. Et pour cela, on a ce qu'il faut. On a évidemment le meilleur des cafés, le
10: bien
11: café
10: sûr.
11: Joe Malongo, le Malongo
10: oui,
11: bébé, le Malongo bébé comme Jules. 32 dosettes six verres en verre avec cette cafetière conçue sur la place Saint-Julien du côté de Marseille avec la sardine et tout ça et tout ça.
10: Ok, et eh ben c'est super.
11: Voilà.
10: On accueille nos deux candidats du jour, Christine et Alexandre.
12: Bonjour.
10: Comment ça va les amis?
13: Ça va bien. Bonjour à tous, je suis Christine.
11: On a eu une inquiétude là.
10: J'ai eu un petit moment de... Parce qu'hier, on a eu des galères de standard, je me suis dit, ça repart. Alors là,
13: j'étais... Non, mais c'était hier.
10: Mais t'as raison, Christine. Alors, Christine, tu joues avec ici Vaucluse.
13: Oui.
10: Tu as 62 ans, tu habites à... Alors, on dit Piolenc, qu'est-ce qu'on dit?
13: Piolenc.
10: Alors, tu es mariée à Patrick, et tu as une fille qui s'appelle Tiffany.
13: Oui.
10: T'as un petit chat
13: qui s'appelle... Tu sais tout?
10: Bon non, t'as un petit chat qui s'appelle Gazelle.
13: Mais bien sûr. Ah, mais t'as c'est la doudou.
10: Et alors attention, parce que Laetitia, ta belle-fille, il paraît qu'elle t'appelle la farfelue.
11: Oula.
13: Exactement.
10: Et pour quelle raison, s'il te plaît?
13: Eh ben, parce que moi, j'hésite pas à me déguiser quand des fois, il y a des petites besoin de mettre un petit peu de l'ambiance. Quand je suis partie plusieurs fois à l'hôpital ou en rééducation, ben j'emmène avec moi mon dentier, mon faux dentier et mes lunettes. Et mes lunettes roses, mes lunettes...
10: Oh là là. Ah oui,
13: voilà.
10: Oui.
13: Enfin, j'aime bien mettre de l'ambiance. Après, des fois, je dis des choses un peu farfelues.
10: Oui,
13: voilà. Oui, non, mais c'est bien, j'aime la vie, j'aime faire rire, j'aime rire.
10: Ah,
13: et puis
10: bien.
13: Voilà, donc c'est vrai que ma petite belle-fille m'avait surnommée la farfelue.
10: Okay.
13: Et ouais.
10: Et c'est voilà. Bien. Alors, tu as travaillé dans le tourisme, là, t'es retraité, t'étais à l'accueil de la forteresse de Mornas. Alors toi, tu vas savoir, parce que Mornas, figure-toi, quand j'étais petite, c'était l'étape avec mes parents pour aller en Espagne. On dormait dans cet hôtel qui est au pied de la montagne, là. Comment il s'appelle? Comment s'appelle cet hôtel, s'il existe toujours?
13: Eh ben, s'il existe toujours, ça pouvait être le manoir.
10: Eh ben voilà.
11: C'est ça.
10: Merci.
13: Ça pouvait être le manoir.
10: Que j'avais peur la nuit qu'il y avait des armures dans tous les couloirs.
11: C'est perdu de vue cette émission, Jacques Pradel.
10: Alors, est-ce que ça existe toujours, ce magnifique hôtel?
13: Ça existe toujours.
10: Ah,
13: le manoir existe toujours, oui.
10: Alors, tu étais à la forteresse, justement, de Mornas, et alors il paraît que tu étais en costume du 12e siècle, et qu'on t'appelait dame Cunégonde.
13: Ben, ça arrivait, mais bon, donc moi, peu importe, hein, j'avais beaucoup de visiteurs, bon, que j'osais pas, pour certains cas, quand même, à qui, ceux qui m'appelaient Dame Cunégonde, j'osais pas leur répondre,
10: morte-couille,
13: parce que...
10: morte-couille, bah oui, c'est mieux morte-couille.
13: Si j'ai été tentée de me faire voir le contraire, j'aurais été bien embêtée.
10: Ok, alors on va jouer tout de suite et on va tout de suite marquer un premier point Dame Cunégonde. Dans la ville d'Albi, on a organisé le championnat du monde de rembobinage de cassettes. Est-ce que c'est vrai ou faux? Top chrono, 5 secondes. À Albi, on a organisé le championnat du monde de rembobinage. Tu dis quoi, faux?
13: Faux.
10: Et non, c'est vrai. Et oui, à Albi, dans le Tarn, la magnifique ville d'Albi, on a fait un petit salon dédié à la pop culture des années 80. Et les candidats devaient rembobiner une cassette. Voilà.
13: C'est
11: comme ça. Bah oui. Bon, bah on va quitter le Vaucluse un instant et on va aller en Bretagne accueillir Alexandre. Bonjour Alexandre.
14: Bonjour Eric.
11: On est bien en Bretagne. Avec toi, on est où en Bretagne?
14: On est dans les Côtes d'Armor, la frontière des Côtes d'Armor et du Finistère.
11: Et tu habites où?
14: À
11: Plestin-les-Grèves. T'es un vrai Breton? T'es né en Bretagne? T'es vraiment de là-bas?
14: Non, je suis pas vraiment de là-bas. À la base, je suis de région parisienne.
11: Ah, tu es parti en Bretagne pourquoi? C'est pour le boulot ou c'est parce que tu étais tombé amoureux, voilà, de la Bretagne, ce qui pourrait se comprendre?
14: J'allais en Bretagne depuis que je suis tout petit en vacances. Ouais. Donc je suis tombé amoureux du coin. Et du jour au lendemain, j'ai voulu tout lâcher et venir en Bretagne et je suis pas resté là-bas.
11: Et j'ai l'impression que tu ne le regrettes absolument pas et que tu as l'air
14: pas
11: très heureux.
14: Pas du tout, au contraire.
11: Bon, tant mieux. Alexandre, 37 ans, t'es en couple avec, comment s'appelle madame ou mademoiselle? Enfin, madame, je sais pas si vous êtes mariée. Amélie, vous êtes mariée?
14: Non, on n'est pas mariée.
11: Paxé, un truc un peu,
14: non? Non, une libre, voilà.
11: Rien fait devant la République. Ok.
14: Pas pour l'instant, en tout cas.
11: Ça viendra, ça fait partie des projets, j'ai l'impression. Déjà un enfant, quel âge a-t-il?
14: Il a 5 ans.
11: 5 ans. Comment il s'appelle?
14: Noé,
11: ça va? Noé, il est quoi? Il passe en grande section là l'année prochaine?
14: En grande section, c'est ça.
11: C'est super. Et puis un petit chien à la maison pour accompagner toute la famille. Comment s'appelle ce chien?
14: Un tout petit chien, c'est Voltage.
11: Ouais, c'est quoi comme chien?
14: C'est un Rottweiler.
11: Ah oui, c'est pas un petit chien ça quand même, Rottweiler.
14: Non.
11: C'est, ouais. Voltage. Alex, pour tout le monde, bienvenue. Alex qui est couvreur depuis 18 ans, mais qui voulait DJ, Alexandre.
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11: Mais alors, tu as un peu des platines quand même à la maison, même si t'es pas devenu DJ, tu fais un peu du son ou pas?
14: Bah, en général, non, moi je fais des soirées, je fais beaucoup d'animation dans les mariages.
11: Ah, ouais. Tu sonorises, tu mets l'ambiance dans les mariages.
14: Je sonorise, éclairage, sonorisation pour les mariages.
11: Mais t'es pas derrière le micro, tu dis pas, tu fais pas ça toi.
14: Si, ça m'arrive aussi.
11: Ok, très bien, on pourra peut-être nous le faire avant la fin de l'émission. Alex, on va jouer pour t'offrir un premier point avec une question, est-ce que tu aimes le ski?
14: Pas spécialement, j'en fais pas. En Bretagne, c'est un peu de route, mais.
11: Ouais. Les stations de ski en Bretagne sont pas réputées. Le ski est le plus dangereux de tous les sports. Je l'affirme. Est-ce que c'est vrai ou faux? 5 secondes pour réfléchir à cette question. Le ski est le plus dangereux de tous les sports. Le chrono est parti.
14: Je dirais faux, moi.
11: Bah, t'as raison, le ski impressionne, mais c'est pas le sport le plus dangereux. Selon plusieurs études, des disciplines comme l'équitation ou alors des sports mécaniques peuvent provoquer des blessures qui sont bien plus sévères. Voilà, donc c'est pas le ski a priori. Ce qui fait déjà un point, Alexandre. Bien vu.
10: Allez, Christine, tu vas te rattraper, je le sais. Et donc Alexandra, un point. Et là, nous, on va partir avec... vous écoutez ici, vous allez écouter Jane Birkin. Ex-femme des 60s, petite puppy doll. Voilà, je chante extrêmement bien. Voilà, tout de suite, mes chéris.

0: Ex-fan des 60s, Jane Birkin à 12h15 sur ici.
1: Eh ouais.
0: Bah ouais. Bah quoi?
1: Justin.
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0: C'est votre chouchou la technique là, c'est ton chouchou.
1: Mais moi j'aime tous les techniciens, mais j'ai des chouchous, mais je les aime tous.
0: Justin, c'est celui qui aime bien les frites à midi, hein, généralement.
1: Non, Justin, elle est Justin Bieber. Ouais. Il travaille très bien, Justin. Allez, nous sommes avec Christine et Alexandre. Oui. Christine qui joue avec Issy Vaucluse, qui est mariée à notre ami Patrick, qui est retraitée, qui faisait des... Elle était à l'accueil de la forteresse de Mornas, souvenir cher à mon cœur. Et alors petite, tu voulais être coiffeuse ou maîtresse? Rien à voir.
3: Oui, oui, rien à voir. Mais ça, c'est, je veux dire, aller dans les années 70, donc quand j'étais petite, c'était un peu toutes les gamines, on était toutes un peu pareilles. Oh, qu'est-ce que tu veux faire plus tard? Ah, ben moi, je serai coiffeuse, ah, ben moi, je serai maîtresse.
1: Ah oui.
3: Mais bon, voilà, j'ai rien fait de tout ça. Et avant de travailler dans le tourisme, dans l'hôtellerie, j'ai travaillé 17 ans en blanchisserie industrielle.
1: Ah
3: et
1: oui.
3: Là, j'ai compris que moi, les gens me manquaient, quoi.
1: Bah
3: il,
1: oui.
3: Il me fallait du contact. Et du coup, j'ai fait une reconversion professionnelle. Et puis voilà, donc je me suis régalée.
1: En dame Cunégonde.
3: Je me suis régalée.
1: Eh oui, regarde.
3: Pas de suite, pas de suite. Pas en dame Cunégonde de suite. Juste, Valérie, tant que peut-être il m'écoute, je peux passer un petit bonjour à mon petit-neveu, à ma petite-nièce.
1: Mais vas-y, mon chat, n'hésite pas.
3: Alors, donc déjà, vite, alors je salue tous ceux qui me connaissent, qui m'écoutent, c'est sûr. Et puis, je salue aussi mes neveux et nièces qui sont sur Roanne, dans la Loire, dans le 42. Et notamment, je fais des gros bisous remplis d'amour à Léna et Aaron.
1: Eh ben, voilà. Alors, c'est fait. Ok, alors, il paraît que... On a, comme dans la chanson de Albert de Paname, on cultive des... Alors, ça cultive des tomates dans le Vaucluse?
3: Oui, un peu. Oui, oui, bien sûr. Mais en fait, ça, c'est des mondes dans mon jardin. Il y a des bonnes tomates, effectivement. Mais dans le Vaucluse, et à Piolenc notamment, c'est l'ail.
1: Ah oui, l'ail.
3: C'est l'ail. Ah, oui. Voilà.
1: Alors, tu vas marquer ton premier point. Je le sais maintenant. Ok, c'est parti pour le premier point. Ok.
3: J'écoute.
1: Tiens, je te mets un petit coup du centre. Allez, c'est une dinguerie, 113. Alors, le mot dinguerie, qu'est-ce que c'est quand on dit c'est une dinguerie? Alors, le mot dinguerie entre dans le Petit Larousse en 2027, hein, c'est vrai ou faux?
3: Le mot dinguerie, non, il doit y être déjà.
1: Alors, est-ce qu'il rentre ou pas, vite?
3: Non.
1: Non? Eh ben si.
3: Oh merde.
1: Eh ben merde.
3: Pardon.
1: Si. Non, il n'y est pas déjà, effectivement. Dame, il va y rentrer, mais il n'y est pas déjà. Eh ben écoute, c'est pas grave.
3: Mais c'est ballot, ça. Hein.
1: Ah, c'est ballot.
3: Alors là, Valérie, va falloir faire quelque chose. Hein.
0: Oui. Alexandre, tu le savais, toi, bien sûr, que dinguerie arrivait en 2027. Bien sûr, Alexandre.
4: Je ne le savais pas non plus.
0: Et l'honnêteté même, voilà. On n'a même pas parlé du Dami d'Hollande aujourd'hui. Bienvenue dans le Dami d'Hollande, Alexandre, en tant que citoyen d'honneur.
1: Attends, il n'a pas rempli son formulaire.
0: C'est vrai, on vous rappelle que le Dami d'Hollande a été inventé par...
1: Guy, avec mais Issy que Maillet. Nicolas nous a fait un hymne.
0: Oui, vous voulez un extrait de l'hymne?
1: Vas-y. Hein.
0: Je suis sûr qu'on l'a sous le coude. Allons-y. Dami d'Hollande, Dami
1: joyeux des continents. Eh oui, avec des pinceaux géants. Ah, Nicolas,
0: alors, tu t'appelles Universal, tu t'appelles Sony, fais quelque chose, enregistre ce single, c'est le tube de l'été. Alexandre, qui a 37 ans, qui habite dans les Côtes d'Armor en Bretagne, et qui bricole, Alexandre. Eh oui, oui.
1: Ah, voilà.
0: Voilà, c'est d'autant plus qu'il est membre du Dami d'Hollande, donc forcément.
1: Ah oui, t'es obligé d'être dans le Dami d'Hollande si tu bricoles. Bricole, hein.
0: Qu'est-ce que tu bricoles? Tu fais quoi? T'es plutôt team peinture, team carrelage? T'es quoi, toi?
4: Team touche à tout, on va dire que je fais un peu de tout, sauf de la plomberie. Voilà, je peux tout faire, de la peinture, du carrelage, du placo, tout, sauf de la plomberie.
1: C'est très dur, la plomberie.
4: Ouais, c'est un métier, voilà.
0: Alors, ce générique, est-ce que vous pouvez le remettre? Parce que ça serait pas ce générique d'une émission qu'on va revoir à la rentrée sur M6, Valérie?
1: Peut-être, on ne sait pas,
0: Il me semble que ça, sur M6, vous allez l'entendre
1: peut-être,
0: à la rentrée.
1: Peut-être, je m'entraîne à maroufler avec mon déambulateur.
0: Alexandre Jardine aussi s'occupe de l'entretien. Monsieur a 4000 mètres carrés de jardin.
1: Ah oui, c'est pas un petit jardin.
0: Ah non, mais c'est un entretien de dingue, là.
4: Il y a du boulot, c'est tous les week-ends.
0: Tu fais 6 jours. Il faut 6 jours pour passer une tondeuse dans 4000 mètres carrés. C'est énorme, énorme, énorme.
1: Énorme, c'est énorme.
4: C'est ça, mais c'est du boulot. C'est vrai, c'est du boulot.
0: Ouais, et puis tu cuisines un petit peu aussi. Tu aimes bien préparer des plats qui mijotent.
4: Hein, par-ci, par-là, ouais, voilà. J'aime bien aussi le soir en rentrant du boulot. Ouais. Me préparer un bon petit plat.
0: T'as quand même une grande particularité qui sent bon l'été, c'est le barbecue.
4: Ah, le barbecue,
1: bah oui, mais qui n'aime pas les barbecues?
0: On peut pas vraiment déclarer la saison du barbecue ouvert, hein, vu la météo, mais bon.
1: Non.
0: Enfin, ça revient, hein, ce week-end, il va faire très chaud, hein, vous allez voir. Alexandre, nous y voilà avec cette question autour de la cigarette et du tabac.
5: Le tabac, c'est tabou, on en viendra tous à bout. Le tabac, c'est tabou, on en viendra tous à bout.
0: Tu fumes, Alexandre, ou pas?
4: Eh ben, malheureusement, oui.
1: Bah, c'est moi aussi, hein, c'est horrible. Hein.
0: Ouais. Au Royaume-Uni, en Angleterre, donc au Royaume-Uni, une loi veut empêcher à vie les jeunes qui sont nés après 2008 d'acheter des cigarettes, d'acheter du tabac. Est-ce que c'est vrai ou faux? Top chrono. En Angleterre, une loi voudrait...
4: J'ai la référence et je sais que c'est vrai.
0: Je sais que c'est vrai, ouais. Bah, t'as raison, surtout si tu l'as entendu, c'est une loi adoptée au Royaume-Uni qui prévoit en effet, c'est bien, hein, que les personnes nées à partir du 1er janvier 2009 ne pourront pas acheter légalement du tabac. Ils appellent ça, c'est l'objectif génération sans tabac. On pourrait s'en inspirer.
1: Bah, c'est sûr que comme c'est des jeunes, hein, ils vont trouver une solution, t'inquiète pas, bien sûr. Alors, Christine, pas de points. Alexandre, 2 points. Christine, là, on va écouter un petit morceau pour onduler nos bodies. Quand on revient, tu marques des points, hein, chérie.
3: Mais c'est évident.
1: Ah ben, c'est super. Allez, vous écoutez ici Come Back to Me, Kenny Williams. On bouge son body, c'est bientôt l'été. Vous écoutez ici, on vous aime, à tout de suite.

0: MC Come Back to Me, ça c'est bien pour s'ambiancer là. Quelques jours de l'été, c'est pas mal sur ici.
1: Jungle, je sens.
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1: Ici, nous sommes avec Christine et Alexandre. Christine qui... Ah, alors Christine, toi t'aimerais oui. bien déjeuner avec lui.
3: Pierre Perret, ouais. Ah, je vais acheter son livre là bientôt parce que franchement, alors, on doit, voilà.
1: Eh ben, bon, alors, est-ce que tu connais la chanson française ou tu n'aimes que Pierre Perret? Non, j'ai vu que t'aimais Soprano, Capéo, tout ça.
3: Oui, oui, je connais la chanson française. Oui, d'accord. Dieu merci.
1: Là, Dieu merci parce que là, c'est le quiz musical. Alors.
3: Et il n'y a pas que du français.
1: Si, si, enfin, il y a un peu de français, tu vas voir. Il y a deux artistes. Le premier, je vais te le faire écouter, t'auras 10 secondes pour me dire qui c'est. Attention, écoute bien.

0: Alors, qui c'est qui chante?
1: Gaëtan Roussel, il me semble.
0: Gaëtan Roussel, il te semble? Eh bien, écoute.
1: Ouais.
0: Il te semble que c'est. Bonne réponse!
2: Elle est forte, hein?
0: Ah, elle est forte. Elle est très forte, Christine. Alors.
1: J'écoute ici Vaucluse et ils en passent plein des.
2: Exactement.
0: Bravo. Alors, attention, le deuxième titre. Ça ne devrait pas poser de problème, parce que c'est vraiment un tube de quand on était jeune, tiens.

0: Allez, qui c'est qui chante?
1: Kylie Minogue.
0: Kylie Minogue.
1: Comme ça, Kylie Minogue.
0: Est-ce que c'est une bonne réponse, Kylie Minogue?

0: à Christine, tu as 2 points.
1: Alexandre, je sens qu'elle a un bon niveau quand même là.
2: Ça s'entend, oui, j'ai entendu, hein. Ça, oui. Là, oui.
1: Ouais, alors, je voudrais quand même rappeler que tu voulais être DJ, qu'aujourd'hui tu sonorises, que tu mets l'ambiance dans les mariages. C'est toi qu'on voit les 10, donc me dis pas que, voilà, t'es quand même connaisseur, ça devrait aller.
2: J'espère, on va voir ça.
1: Bon, bah, on va voir ça dans un instant. Je vais juste parler de ta petite manie, parce que oui, enfin, petite, t'es maniaque, hein, quand même, comme garçon.
2: Oui, je sais.
1: Par exemple, tu peux pas te coucher si la cuisine est pas rangée. Ça, c'est.
2: Ah non, s'il y a de la vaisselle ou quoi, c'est. Non. Je pourrais pas dormir avant que le ménage soit fait, au moins un minimum rangé.
0: Ah, mais attends, ça, c'est pas maniaque, parce que moi, je suis pas maniaque et je ne dors pas si j'ai pas
1: si
0: de.
1: Si la vaisselle
0: rangée.
1: Est pas faite.
0: Ah, mais moi, si j'ai invité des potes.
2: C'est pas maniaque, mais.
0: Ah, oui, ordonné, bah oui.
1: Ouais. Faut que tout soit rangé, t'es ordonné.
0: Mais oui.
1: C'est pas tout à fait maniaque, je reconnais. Bon, c'est pas grave, on t'aime quand même. Voici ton quiz musical, il y a 2 artistes. Ah bon, bah t'as compris, il y a 1 point par bonne réponse. Allons-y, voici le premier.

0: travail, 8h10. Oh, sans, pardon. Top chrono. Bichon. Comment?
1: Benabar.
0: J'ai pas entendu.
1: Benabar.
0: Oh, c'est vraiment dommage, Alexandre, ça coupe là.
2: T'es hyper drôle, toi.
0: Non. Mais longtemps que j'ai pas eu de blague.
2: T'es hyper marrant, toi. Hein
0: bah, bien sûr que c'est Bénaba.
2: Oh là là là, les tasses, ta là là.
0: Ah bah on a mangé du clown, madame.
2: Ah bah oui, bah ça.
0: Parce que Bénaba, nom de clown. Il le doit, son nom d'artiste, à ça. C'est un nom de clown parce qu'il faisait du cirque dans sa prime jeunesse, Bénaba.
2: Ça va, Eric Manœuvre.
0: Ben voilà, Alain Decaux raconte.
2: Bien. Alain Decaux.
0: Je sais que vous adorez Alain Decaux.
2: J'adore Alain Decaux.
0: Tu adores ça. Et on dirait pas, mais ça fait un petit point de plus.
2: Exactement.
0: Et on en a un autre à marquer, voici l'extrait.
1: Facile.
0: Ah si, bah oui, vous êtes DJ, les gars.
2: Facile, la ramène pas trop, toi.
0: Attends. Est-ce que tu peux me le faire, me l'annoncer, m'annoncer la réponse en mode DJ, comme tu ferais au mariage? On t'envoie un chrono, c'est parti.
1: Bonjour à tous. On va partir avec le son de Phil Collins.
0: Et le titre?
1: J'ai pas de...
0: Et le titre?
2: Allez!
0: In the Air Tonight, oui, c'est Phil Collins. Bien vu.
2: Ah là là.
0: Bah, ça fait 4 points.
2: In the Air Tonight.
0: Un night.
2: Alors, Christine 2, Alexandre 4. Et là, tout de suite, évidemment, c'est la réclame, mais pas que. C'est aussi l'actualité dans vos régions grâce au 44 local de votre radio ici. A tout de suite, mes chéris. 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
2: Et oui, nous sommes avec Christine qui a 2, Alexandre qui a 4. Je vous rappelle que les candidats cette semaine tentent de se sélectionner pour la finale de vendredi. Le premier prix, c'est un séjour pour 2 personnes à l'occasion de la 65e édition du Mondial, la Marseillaise à Pétanque. C'est un séjour avec un hôtel 4 étoiles, l'hôtel Villa M à Marseille. Plein de cadeaux, des jouets, des polos et puis surtout 100 euros de carburant pour y aller. Si vous ne gagnez pas ça, vous gagnez bien évidemment la cafetière Malongo 32 dosettes, 6 verres en verre. On reprend la compétition. Alors, notre Christine qui joue avec ici Vaucluse, hein, qui est retraitée, qui était à la forteresse de Mornas, eh bien, elle fait aussi partie de SOS Amitié à Avignon. Alors, ouais. Ça veut dire quoi? Qu'est-ce que ouais. Tu fais exactement?
6: Eh bien, nous sommes des écoutants, voilà, pour apporter du réconfort aux personnes qui sont vraiment en détresse, psychologiquement parlant, moralement parlant, des personnes qui peuvent être seules, et des personnes quelquefois qui ne sont pas seules, mais qui ont des choses à dire, à confier, et qui ne peuvent pas parler de ces choses-là à n'importe qui, à tout le monde. Donc, ces personnes nous appellent pour déposer ce qu'ils ont. Et nous, en tant qu'écoutants, on se doit de faire au mieux pour que, à l'issue de l'écoute, la personne se sente un peu mieux. Donc, on ne donne pas de conseils, on n'est pas psychologue, on ne donne pas non plus de directives. On a simplement beaucoup d'empathie pour ces personnes. Vraiment, l'échange est axé sur ce que dit la personne et on fait de notre mieux pour faire retomber un peu l'angoisse, les tensions et qu'ils se sentent vraiment écoutés. Et voilà, ben ça, et aidés par la même.
2: Eh ben ça, c'est bien. Alors, ça, c'est, tu fais ça 20, et t'essayes de faire ça 20 heures par mois. Quand tu ne fais pas ça, tu cuisines, tu adores cuisiner, tu fais plein de trucs. Et tu aimes bien aussi les jeux, parce qu'il paraît que tu as participé aux 12 coups de midi.
6: Oui, je suis même allée danser avec Jean-Luc ce jour-là, il est génial lui aussi comme animateur.
2: Eh ben super, écoute, j'espère que tu vas maintenant gagner 3 points de plus avec la question à choix multiple. Je te pose la question, je te fais des propositions, tu auras 10 secondes pour me donner ton choix. Alors, tiens une petite ambiance. Moi ton côté sans... Axel Bauer, éteins la lumière. Alors écoute bien Christine, à quel siècle correspond le siècle des Lumières? C'est quel siècle le siècle des Lumières? Le 16e siècle? Le 17e? Le 18e? Le siècle où Éric Bastien est né, c'est-à-dire
0: l'ère
2: préhistorique. Allez, c'est quoi le siècle des Lumières? 16, 17, 18 et l'ère préhistorique. Top chrono 10 secondes.
6: 17e, je pense.
2: Ah là là là là, et tu t'es planté de 100 ans, hein. C'est 18e. C'est le siècle où il y a Voltaire, Jean-Jacques Rousseau qui vont défendre la raison, la liberté de penser. Et voilà, donc, pas de points, tu restes à deux.
0: Alexandre qui joue en Bretagne, à Plestin-les-Grèves, c'est dans les Côtes d'Armor. Dis donc, si tu dois aller à Marseille, c'est pas à côté, ça te fait une petite trotte quand même, hein.
7: Bah, écoute. Oh, j'ai mes parents qui sont pas trop loin de Marseille, à 1h30 de Marseille,
0: c'est
7: donc ça fera l'occasion d'aller les voir.
0: Ils sont où exactement?
7: Ils sont à côté de Nîmes.
0: Ouais, d'accord. Ok. Elle est pas loin en plus, notre amie Christine, parce qu'elle est à Avignon là pour le coup. Marseille, elle y va quasiment en voisin. Mais cela dit, ouais, le sud, y va souvent. Bah, j'imagine parce que voilà, t'as la famille qui est là-bas, dans le sud de la France.
7: C'est vrai, c'est ça. Ouais.
0: T'as pas voyagé à l'étranger, toi. T'as très peu pris l'avion, voire quasiment pas, d'ailleurs.
7: Non, je prends l'avion, mais c'est pour rester, pour aller en Corse ou vraiment dans voilà.
0: Tu sais déjà ce que tu fais cet été, d'ailleurs.
7: Je vais être pas mal d'animation, pas mal de mariages déjà, donc je vais être pris pour bouger cet été.
0: Ok.
7: Donc en général, moi je bouge plus fin d'année, vacances de Noël. Ou...
0: D'accord, ouais, tu fais ça un peu en décalage, parce que l'été, oui, j'imagine qu'il y a pas mal d'animation, bah tant mieux, un sud travail en Bretagne, ça c'est top. Alors, un petit mot pour dire que toi, si tu pouvais déjeuner avec quelqu'un là à 13h, ce serait lui.
8: Alors, on n'attend pas Patrick.
0: On irait faire un petit tour du côté du camping des Flots Bleus, tu adores Franck Dubosc.
7: Oui, j'adore Franck Dubosc. C'est un acteur que j'apprécie énormément, ouais.
0: Eh ben écoute, je t'invite à revoir la ref entre Valérie Damidot et Franck Dubosc, un entretien en tête-à-tête sur des coussins de velours vert.
2: Oui.
0: Et j'en profite pour rappeler que dès aujourd'hui...
2: Exactement.
0: ...sort une nouvelle ref. Tu veux peut-être nous en dire un petit mot, Valérie?
2: C'est Jean-Philippe Janssen. Effectivement, tu peux revoir Patrick, hein, alias Franck. Mais aujourd'hui, sort la nouvelle ref avec Jean-Philippe Janssen qui va bien nous émouvoir et bien nous faire rigoler.
0: Parfait. Un dernier petit mot sur un talent totalement inutile, ambiance de yoga. Tu es très souple. Et cette souplesse te permet de faire quoi?
2: Bah, c'est pas inutile, hein.
7: De passer partout. Vraiment, des accès inaccessibles. À chaque fois, j'arrive à passer. Je suis assez souple et fin.
0: Tu sais faire surtout quelque chose qu'avec Valérie, on essaye depuis des années.
2: Ah non, moi, je sais le faire.
7: Ah oui.
0: Tu sais faire mettre le pied.
2: Derrière la tête,
7: pas de soucis, ça. Ouais.
0: Je veux des images.
2: Bah, il y a pas d'image, c'est pour ça que j'ai fait danser avec les stars, mon gars, je suis souple.
0: Oh, ça me paraît tellement fou d'arriver à mettre son pied derrière la tête.
2: Bah non.
0: Bon, écoute, bravo, faudra m'expliquer comment on fait. Voici ta question. Non mais franchement, j'ai aucune... Enfin, voilà, ça me paraît complètement dingue. On va jouer avec justement un jeu de société.
9: La partie de puissance 4 était plutôt mal engagée.
0: C'est Vincent Deferme qui chante le Puissance 4. Parlons du Puissance 4. Tu connais le jeu Puissance 4, tu as forcément joué à un moment donné. Combien y a-t-il de cases dans une grille de Puissance 4? Mais il y a de cases. Ouais, je te fais des propositions. 36, 42, 48,

0: C'est Valérie qui choisit à chaque partie.
1: Top chrono, 10 secondes. Est-ce qu'il y en a 36, 42, 48 ou c'est Valoche ? Elle dit, bah voilà, moi j'en veux tant, c'est comme ça, c'est comme ça.
2: 48,
1: je partirai sur 48. 48 ? Oh, c'est 42. 42, le jeu qui compte 7 colonnes, tu vas pouvoir vérifier, et 6 rangées, soit 42 cases au total.
3: Aïe. Voilà.
1: Ah oui, mais puissance oui, mais non. 4. Ah oui, mais pas puissance
3: 4. Voilà. Bon, Christine, tu as 2. Alexandre, tu as 4. Pas mal. Pour l'instant, c'est bien. Il reste encore la question cash, le bingo, enfin tout ça, quoi. C'est pas, voilà. Mais là, tout de suite, nous partons avec un duo. Un duo de chanteurs et chanteuses.
1: Ah, et oui, nous... laissez-nous deviner.
3: Marc Lavoine et Bambou.
1: Ah bah, on peut plus deviner.
3: Bah, dis-moi que l'amour.
1: Ah oui.
3: Tu te rappelles de cette chanson quand même? J'adore. Nanana. Vous écoutez ici, on vous aime. Dis-moi que l'amour, à tout de suite.

0: pas.
1: Bambou.
0: Bambou. Et Marc Lavoine.
1: Bien sûr.
0: J'engage.
1: Sur ici.
0: Bien sûr.
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0: Et nous sommes au taquet avec Christine qui a 2, Alexandre qui a 4. Ah Christine.
3: Dis-moi alors, que l'amour ne s'arrête pas.
0: Bah, hey, tu, attends, c'est ta chanson parce que dis donc, j'ai fait un petit peu longtemps que t'es avec ton patoche.
3: Ah mais bien sûr, ça va faire 25 ans.
0: Et voilà, tu l'as rencontré, il était client dans l'hôtel où tu travaillais. T'avais 38 ans, il en avait 36. Tu discutes ouais. avec lui et... Alors, qu'est-ce qui s'est passé?
3: Il m'invite au restaurant.
0: Oh my God.
3: Et
0: alors?
3: Dans un gastronomique.
0: Oh papa, est-ce que tu te rappelles ce que vous avez mangé?
3: Ah non, absolument pas.
0: Oh bah alors.
3: Je me rappelle du nom du restaurant.
0: Ah.
3: Loup Bergamoutier.
0: Ah, oui,
3: c'est provençal.
0: Ah oui, bon bah
3: voilà. Vous... C'est la bergamote, loup bergamoutier.
0: D'accord.
3: Déjà c'est ça. Voilà.
0: Et alors après le dîner, il y a eu bisous, il y a eu quoi? Allez.
3: Rien, pas tout de suite, non. On est rentré. Il était assez réservé. Bon, voilà. Je l'ai invité à venir boire quelque chose quand même dans mon entre guillemets pseudo studio qui faisait chambre en même temps, quoi. Voilà. Ouais. Oh, il m'a dit non et tout. Et puis là, moi, je disais, ah, mais tu peux pas le laisser partir. Donc, je l'ai regardé. Je me suis approchée de lui. Je lui ai dit, toi, t'as vraiment le visage de quelqu'un à qui je ferai tout le temps des bisous.
0: Oh my God!
3: Et je lui ai fait un bisou.
0: Oh là là.
3: J'ai osé, mais je lui ai dit, et 25 ans après, je lui fais toujours plein de bisous d'amour.
0: Alors, voilà. ce qui me fait rire, c'est que ça fait donc 25 ans que vous êtes ensemble, 10 ans que vous êtes mariés. Il a attendu 15 ans avant de te demander en mariage. Okay. Et alors, la demande en mariage, elle s'est faite un soir d'été. Tout le monde est là. Et... Ça va qu'à ses activités. Toi, t'épluches des carottes. Lui, il passe l'aspirateur. Et alors, qu'est-ce qui s'est passé pendant que t'épluchais les carottes?
3: Ah, ben écoute, tout d'un coup, il a arrêté l'aspirateur. Il est venu vers moi. Il s'est mis à genoux. Et il m'a dit, est-ce que tu veux m'épouser? Et là, j'ai éclaté de rire.
0: Ah bah oui, parce que l'épluchage des carottes et l'aspirateur, c'est hyper...
3: Alors, il me dit, tu veux pas? Et ça fait tellement longtemps que je t'en parlais que tu voulais pas, ben moi j'y pensais plus.
0: Eh ben voilà.
3: Mais bien sûr que si que je veux, et le jour où on se mariera, mon chéri, ce n'est pas un oui que je dirais devant monsieur le maire, c'est trois oui.
0: Oh.
3: Et effectivement, ce jour-là, le 16 avril 2016, j'ai dit oui, oui, oui.
0: Eh ben voilà, comme ça, si on savait pas, hein, si tu... Voilà.
1: Et il est retourné passer l'aspirateur juste derrière.
0: Ah ben voilà, elle a dit oui, il est reparti faire l'aspirateur et toi t'as fini tes carottes râpées.
3: Non, c'est pas vrai.
0: Non.
3: On est allé prévenir quand même notre fille qui elle aussi a éclaté de rire.
0: Eh ben voilà.
3: J'ai 12 ans.
0: Alors, ma chérie, il faut que tu marques ces 5 points, il faut que tu marques un peu de points. Je vais te mettre, c'est un générique de série télé, on va voir si tu reconnais.
3: Un générique de série télé.
1: Je me souviens de celui-là.
0: Là. Jean-Pierre et Samantha. Tu te rappelles de cette série, Ma sorcière bien-aimée?
3: Un peu, ma sorcière. Bah oui, ma sorcière bien-aimée, ouais. Bah ouais. Un peu quand même.
0: Avec Andorra, la belle-mère insupportable. Alors écoute bien. Dans la série Ma sorcière bien-aimée, quelle partie de son corps Samantha doit-elle remuer pour faire de la magie? Dans la série Ma sorcière bien-aimée, quelle partie de son corps Samantha doit-elle remuer pour faire de la magie? Top chrono, 10 secondes.
1: Voilà.
0: Qu'est-ce que t'as dit?
3: Son nez.
0: Son nez,
3: ouais. Son nez.
1: Bon. Elle l'a dit sur gong, ça va.
0: Allez, je te le prends, ça fait bien sûr que c'est son nez. 2 plus 5, ça fait 7.
1: Bon, Alexandre, c'est un peu Jean-Pierre, hein, c'est un peu Jean-Pierre dans Ma sorcière bien aimée, parce que lui, on l'a rappelé, il faut que tout soit propre, que tout soit bien rangé.
0: Jean-Pierre, il en branle pas une, je te signale.
1: Il fout rien, Jean-Pierre.
0: Mais Jean-Pierre, c'est le mec des
1: années
0: 50.
1: Pour rien.
0: Mais rien, il rentre, il fait, qu'est-ce qu'on mange? C'est Samantha qui fait tout. C'est Jean-Pierre.
1: J'ai convaincu que d'un coup de baguette de magie,
0: mais
1: ou un truc de machin.
0: Jean-Pierre ne fait rien du
1: Jean-Pierre
0: tout.
1: Jean-Pierre ne fout rien.
0: Rien.
1: Alexandre, tu n'aurais pas pu jouer dans Ma sorcière bien-aimée. Voilà. Je suis désolé, parce que toi, voilà, on est d'accord, on est dans l'ordonnerie. Dans l'ordonnage. Je sais pas comment ça se dit. Parlons de ta rencontre. on a eu quand même une très très belle histoire d'amour avec Christine. Moi, j'aimerais qu'on parle de ta rencontre avec Amélie. Et je ne sais pas si Jean-Pierre, alias Alexandre, va pouvoir nous la raconter, car on me dit qu'il n'est plus en ligne avec nous.
0: Mais c'est magnifique,
1: un
0: ça.
1: Petit sabotage pour cette émission. Je vous dis rapidement.
0: Puis, allez, raconte-nous le temps.
1: La rencontre avec Amélie, déjà, s'est fait sur un site internet.
0: Ah,
1: ça y est, elle est de retour.
0: Appli de rencontre.
1: On est sur une appli. On se rencontre comment? On peut savoir, Alexandre, comment ça se passe au début?
4: J'étais sur une appli de rencontre.
1: Ouais.
4: Et je suis tombé sur un profil. Voilà, quelqu'un qui m'intéressait bien. J'avais pas envie de payer l'application de rencontre pour pouvoir discuter avec cette personne.
1: Il est bien.
4: Je suis.
1: Ok.
4: Donc j'ai fait ma petite recherche sur les réseaux sociaux.
1: Oh, il est mal.
4: Et elle m'a répondu. On s'est rencontrés à la plage. Et depuis, je suis avec elle depuis 8 ans.
1: Oh là là, premier rendez-vous à la plage. Deuxième rendez-vous, Alexandre l'a invité à venir dans une soirée en famille. Et tout s'est passé naturellement.
0: Oh là
1: là. 8 ans qu'ils sont ensemble. Mais alors, quand vous avez été un tout petit peu plus loin, est-ce que tu lui as dit que tu savais mettre ton pied derrière ta tête?
4: Non, pas la première rencontre.
1: Je pense qu'elle
4: l'a vu par elle-même.
1: Elle l'a vu par elle-même.
0: Bah, évidemment.
1: On ne veut pas savoir. Bien. Nous allons jouer à présent avec ta question cash. Elle vaut 5 points. Ça serait bien. La marquer, ça te permettrait de prendre la tête. Elle est à combien là déjà,
0: 7.
1: Christine? Ça te permettrait de prendre la tête. Alexandre, petit extrait. Éliminé, c'est une pub d'antan. Quelle marque d'eau minérale était associée au slogan qu'on vient d'écouter d'ailleurs? Buvez éliminé. Top chrono, 10 secondes. On cherche une eau minérale.
4: Bon, buvez éliminé.
1: Vous jouez aussi, vous qui écoutez l'émission. Il s'agit de...
4: Ah non. Evian.
0: Ah bah c'était l'un ou l'autre.
1: Non, c'était Vittel. Buvez éliminé, c'était Vittel avec ce slogan qui a marqué des générations de publicité française. On est dans les années 80-90. C'est dommage là.
0: Excuse-moi, c'est Saint-Yor, ça va fort.
1: C'est vrai,
0: avec Patrick Sabatier. C'est magnifique.
1: C'est vrai, exact.
0: Allez, ça fait 7 pour Christine, 4 pour Alexandre. Et là tout de suite, vous vous dites, mais mon Dieu, qu'allons-nous écouter?
1: Mais oui.
0: Nous allons écouter Écran Total, Benjamin Biolay. Vous écoutez ici, protégez-vous, petit coup de soleil. À tout de suite, mes petits chéris.

0: L'écran total avec Benjamin Biolay, c'est un nouveau single, très sympa, et ça annonce la sortie en septembre de l'Ultra Bleu, qui sera une réédition de son album Le Disque Bleu.
1: Très bien, et bien tout de suite, c'est l'heure de la réclame.
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0: Si, hein, tous les jours. Écoute, oui.
1: Voilà, on ne se refait pas, hein.
0: Ben non. Alors,
1: on s'améliore.
0: On essaye. En tout cas, on essaye de hein, voilà. Il paraît que tu as un talent inutile, tu lis les mots de droite à gauche.
1: Complètement.
0: De droite à gauche, ben, c'est marrant, remarque.
1: Oui. Oui,
0: bah c'est super.
1: Comme Valérie, ça donne R et lave.
0: Eh ben voilà. Eh ben alors, super.
1: Eric, c'est facile, c'est
0: oui.
1: Ciré.
0: C'est ciré, ouais.
2: Ciré, ouais.
0: Comme un ciré jaune.
2: Voilà, c'est ça.
0: Christine, c'est Inet Cirque. Alors Inet Cirque, pour t'encourager à gagner le bingo, je vais te mettre un petit coup de soprano.
3: 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Allez.
0: C'est bien d'actu, hein, puisque le cadeau, c'est Marcel.
1: Allez.
0: Alors, écoute bien. Ce bingo est un bingo qui va parler de choses qui piquent, que ce soit dans ta bouche, des choses que tu mets en bouche et qui te piquent, ou des choses que tu touches et qui te piquent, mais pas des insectes. Tu vois, c'est juste quand tu mets la main ou la peau sur quelque chose, qu'est-ce qui pique quand tu le mets dans la bouche. Attention, top chrono, 10 secondes.
1: Alors, le piment, le chardon, le hérisson, le poivre,
0: Et il y en a quatre.
1: Il y en avait quatre.
0: Il y avait les orties, les épines de rose, les oursins, l'épingle à nourrice, la moutarde, le wasabi, le curry, l'ail.
1: T'as la liste sous les yeux, toi.
0: Oui, mais c'est moi qui l'ai écrite, la liste. Alors, je t'explique, je les cherche, moi, les trucs. Eh ben, 4 points.
2: Bon, Alexandre, Christine disait que Eric, ça se disait ciré à l'envers. J'ai mis mon ciré jaune pour le breton que tu es. Ça, c'est plutôt bon signe. Mm-hmm. Alexandre, oh, un dernier petit mot. Un jour, tu as travaillé sur le toit d'une vieille maison et t'aurais peut-être pas dû parce que la charpente était fatiguée. Et t'es passé au travers.
4: Exactement.
2: Et t'es passé au travers.
4: Je me suis retrouvé à passer à travers.
0: C'est sympa, ça.
2: Oui, mais il y avait du monde qui t'a surpris. T'es arrivé chez quelqu'un, en fait, quoi.
4: Je suis arrivé les pieds pendus dans la salle de bain de la cliente. Donc,
2: Elle n'était pas dans la salle de bain, rassure-moi. Elle t'a juste, voilà, elle s'est rendue compte que tu débarquais dans sa salle de bain.
4: Elle a entendu du bruit, elle a ouvert la porte, elle a vu des pieds qui traversaient le plafond de sa salle de bain.
2: Mon Dieu. Non, bon, rigole, ça aurait pu être pire, ça aurait pu être dangereux.
4: Ça aurait pu être pire, mais bon, il n'y a pas eu de
2: ouais.
4: De dégâts.
2: Alors tout va bien. Côté musique, on l'a dit, t'es DJ, t'adores Vianney, Amir, Jean-Jacques Goldman et... avec
4: Andalus.
2: Allez mon Alexandre, il y a 4 points à battre, il faut donc faire 5 pour encaisser les 10 points et tenter de revenir donc vendredi. On va rester sur ces sensations, nous cherchons à l'inverse un maximum de choses douces ou sucrées que l'on peut manger ou que l'on touche. On est bien d'accord Valérie, c'est ça.
0: Les choses douces,
2: voilà.
0: Qui sont dans la bouche, quand on dit douce et sucré quoi.
2: Que tu manges ou que tu touches. Top chrono, 10 secondes.
4: On peut manger d'eau, des bonbons, du chocolat, qu'est-ce qu'il y a d'autre, des céréales, de la purée.
2: Bonbons, chocolat, ça va, céréales, ça peut être doux, mais c'est pas vraiment mon soufflé.
0: Le miel, le yaourt, le satin, le cachemire, la fourrure.
2: Le sucre, oui, la soie.
1: Oui.
2: Ah, ça va pas suffire, ça, Alexandre.
0: Ça veut dire, bravo Alexandre, tu as quand même très bien joué, mais c'est Christine qu'on retrouvera vendredi pour tenter de gagner le séjour pour deux, pour la 65e édition du Mondial, la Marseillaise à pétanque avec, on dormira à l'hôtel Villa M Marseille, un hôtel 4 étoiles. Et puis surtout, on aura 100€ de carburant pour y aller. Il y aura plein de choses à gagner, des boules, des sacs, des polos. Et si on gagnera pas ça, qu'est-ce qu'on gagnera?
2: On gagnera la machine à café qui arrivera tranquillement à la maison, directement dans les camions de l'équipe de Joe Malongo qui vous livre et qui vous l'installe. Et le service après-vente.
0: C'est magnifique. Bravo mes petits chéris. Bravo à tous. Bravo aux équipes qui ont travaillé avec nous. Céline, Justin, Kinan, et puis Maître Coupez et Sadika. Et puis surtout la petite personne à mes côtés.
2: Oui, m'a redonné le sourire.
0: Bien sûr, chonchon, dans quel état va-t-il être? Eh bien, je souhaite bon courage à ceux qui vont travailler avec lui cet après-midi. Et puis, je vous embrasse tous un par un, je vous aime. On se retrouve demain midi au taquet. Bisous.
2: Et c'est Wendy Bouchard qui nous rejoint, bonjour.
0: Hola.
5: Bonjour chers amis, ravis de vous accompagner, de vous retrouver. En dehors de cette actualité, nous allons traverser l'Arctique, chers amis. Ah. Une introspection dans le blanc, dans le gel, dans la froidure finalement qui fait aussi beaucoup réfléchir. Et c'est le cas de notre invité Jérémy Régnier qui a

0: après un deuil bouleversant, a voulu se jeter dans cette aventure pour remettre sa vie à plat quelque part, et c'est très très fort. Ça s'appelle D'un monde à l'autre, les amis.
1: Magnifique, mmh. Bonne émission.
0: Tout à l'heure.
2: À tout à l'heure,
0: bisous.
1: À tout à l'heure, bisous Wendy.
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4: Bonne fête à toutes les Dianes. Nous sommes le 9 juin, mais quelle heure est-il, Valérie?
1: Bonne fête à toutes les Dianes. Vous écoutez ici, et les 13h, je vous aime.
4: Quel talent réuni en une seule femme. Chaque jour, de plus en plus, je suis bluffé. En voici une autre. 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
0: Bonjour, bonjour à tous. Merci d'être à l'écoute de Ma France. Une France qui s'est mobilisée avec ampleur hier pour réclamer l'écoute de la parole des enfants et la priorité aux plaintes pour viol. Le rapport des ministères est accablant sur l'affaire de Liana. La mère de Rosa, qui a accusé de viol l'été dernier le meurtrier présumé de la collégienne, va porter plainte contre l'État. Et les voix s'élèvent pour le vote d'une loi intégrale sur les violences sexuelles. Notre invité est à l'origine de ce texte et en direct dans Ma France dans quelques instants. À la une encore de nouvelles plaintes pour viol contre Patrick Bruel en garde à vue prolongée jusqu'à demain. Attention à la grève des cheminots qui paralyse le trafic dès 20h ce soir. Un TGV sur 3 annulé comme un Transilien sur 2. Pour leur dernier match de préparation avant le Mondial, les Bleus ont battu l'Irlande hier 3-1. Ils s'envolent demain matin pour les États-Unis. Au cœur de vos régions, cet avis de sécheresse déjà dans la Creuse. La situation alerte les agriculteurs. Et puis cette seconde vie pour les chevaux du cirque Alexis Grus dans le Vaucluse à Piolenc. Pour les personnes handicapées et les femmes atteintes de cancer, ils développent l'équithérapie. Et puis on partage ce film documentaire comme une introspection d'un monde à l'autre. Comment transformer une épreuve ou un deuil en se confrontant à une aventure de l'extrême, la traversée de l'Arctique en espèces. Jérémy Régnier a voulu le faire avec l'explorateur Laurie Lag, nos invités. 60 400 Français, très exactement, étaient rassemblés dans plus de 160 villes du pays hier, selon le ministère de l'Intérieur. Des millions par l'esprit, pour dénoncer les faillites de la justice dans la mort de Liana et plus globalement le traitement des violences sexuelles et les violences sur les enfants. Ce chiffre, cette réalité témoigne de l'indignation qui nous rattrape tous et qui a donc soutenu cette mobilisation tout près de chez vous. Ce tour d'horizon est signé Faustine Calmel avec les reporters du réseau ICI.
5: De Nîmes à Dunkerque, de Grenoble à Quimper, ils étaient des milliers, des femmes pour beaucoup venues spontanément, portées parfois par la colère. Pour Fiona à Nancy, le meurtre de Liana est le cas de trop.
6: Ça fait des mois qu'on voit des prédateurs dans les écoles, des prédateurs dans les centres de loisirs, là des prédateurs dans les rues tout court et personne ne fait rien.
5: Sur les pancartes, un peu partout les mêmes mots, plus jamais cela, justice réveille-toi, le système mis en cause doit se réformer, c'est le message que Nathalie a voulu partager à Cherbourg, portrait de Liana tendu à bout de bras.
7: Que la justice fasse son travail, que les lois sont changées, que les procédures soient moins longues et que quand il y a des avertissements de viol ou d'attouchement sexuel, eh ben ce soit pris en compte aussitôt. On ne laissera jamais personne retoucher à nos enfants.
5: Mais pour cela, c'est aussi le gouvernement qui doit agir, donner des moyens, bien sûr, changer de paradigme, écouter enfin les enfants, position que défend Anne Trémolière du collectif Nous Tout à Auxerre.
8: On refuse une société qui ne protège pas des enfants et qui vient nous expliquer qu'il y a une petite erreur qui a fait que ce qui est arrivé à Liana est arrivé. Et on a les moyens que ça n'arrive pas. Il faut une volonté politique.
5: Les associations dénoncent l'inaction du gouvernement. Une proposition de loi intégrale de lutte contre les violences aux femmes et aux enfants déposée fin 2025 n'a jamais été examinée.
0: Merci Faustine. Et c'est cette proposition que la présidente de l'Assemblée nationale, Yaël Braun-Pivet, notamment, appelle à inscrire rapidement à l'agenda parlementaire pour passer, je le cite, à la vitesse supérieure dans cette lutte contre les violences sexistes et sexuelles. Et c'est un texte dont nous parlons à présent dans Ma France avec vous, Céline Thiébaud-Martinez. Bonjour, madame la députée.
9: Oui, bonjour.
0: Députée socialiste de Seine-et-Marne, et ce texte dont vous êtes à l'origine, cet appel de Yaël Braun-Pivet au président de la République qui peut convoquer une session extraordinaire au mois de septembre au Parlement et inscrire cette loi intégrale à ce moment-là, vous suivez totalement cet appel et cette logique, Céline Thiébaud-Martinez?
9: Oui, tout à fait, puisque la conférence de presse qui a été organisée hier était à mon initiative et Yaël Braun-Pivet a souhaité se joindre à cette initiative lorsque je lui ai demandé. Et non seulement elle était présente, mais je pense qu'elle l'a fait sans aucun détour, avec tout l'engagement qu'on lui connaît dès qu'il s'agit d'égalité entre les femmes et les hommes.
0: Oui, pour légiférer dès le mois de septembre, c'est le plus rapidement possible que cela pourrait se faire donc au Parlement, en faisant de fait une priorité absolue sur ces violences, sur la foi de cette réalité. Toutes les 3 minutes en France,

0: enfant est victime de violences sexuelles. C'est ça l'urgence.
1: Oui, les chiffres sont absolument terrifiants, hein, que ce soit les violences qui s'exercent à l'encontre des enfants, 160 000 enfants victimes chaque année, ou que ce soit celles qui s'exercent à l'encontre des femmes, hein, plus de 200 000 femmes victimes. Et la difficulté à laquelle on est confronté dans notre système actuel, c'est que l'impunité est absolument immense. Seulement 1% des auteurs de viols sont condamnés, seulement 1% des auteurs d'inceste sont condamnés.
0: Ouais. Ça, c'est évidemment une réalité insupportable, d'où la force de cette loi que vous décrivez comme une loi cadre à 360 degrés. On parle beaucoup ces dernières heures de cette loi intégrale, Céline Thiébaud-Martinez. Il y a 79 articles pour ceux qui concernent en priorité les violences sur les enfants et donc les enfants de France. Que proposez-vous de résolument différent, presque de révolutionnaire par rapport au système actuel?
1: Ce qui est proposé pour protéger les enfants, ce sont à la fois des mesures de prévention pour identifier les enfants qui, dans leur cercle familial ou dans leur cercle proche, seraient victimes de violences, quelle qu'en soit la forme. Et il y a aussi des mesures qui permettraient de protéger immédiatement les enfants. Vous avez cité dans votre reportage le cas de la petite Rosa, oui. Dont les parents sont allés déposer plainte, plainte qui n'a pas donné lieu à une quelconque action parce que les procédures telles qu'elles sont faites aujourd'hui ne permettent pas de prendre une mesure, par exemple, d'éloignement ou de protection de l'enfant vis-à-vis de l'agresseur. Et dans les mesures que nous proposons, il y a ce type de dispositif.
0: Ouais, parce que dans les procédures actuelles, ce dispositif n'existe pas, ne sont pas mis en avant, ou c'est simplement pas la réglementation?
1: En fait, ils existent, mais ils nécessitent préalablement qu'un juge s'en saisisse et qu'il ait pu statuer sur tout ou partie des éléments qui lui sont fournis quant à la possible culpabilité d'un auteur.
0: Oui. Vous disiez dépister, protéger l'enfant soumis à ces violences sexuelles ou à ces risques, en tout cas avec un entretien annuel que vous proposez pour chaque enfant pour dépister justement d'éventuelles violences, en renforçant la sécurité du parent protecteur, en créant un véritable parcours de soins pour l'enfant victime. On va revenir sur ce texte, mais je voudrais vous faire entendre, parce qu'il y a un branle-bas de combat, on l'a bien compris, du côté des autorités, face à ce drame de trop. On a entendu en audition à la commission des lois au Sénat à la fois les justifications des ministres de la Justice et de l'Intérieur sur cette affaire dramatique. Écoutez ce qu'en disait encore il y a quelques instants Gérald Darmanin. Nous avions tous les éléments, mais il y a eu des dysfonctionnements graves.
2: Ce qui nous manque dans cette histoire, c'est pas une nouvelle loi, c'est pas des nouveaux moyens, c'est pas des problèmes numériques, c'est simplement, me semble-t-il, la priorisation des plaintes pour viol. Et je crains que d'une des difficultés, c'est que nous ayons traité collectivement cette plainte comme on traite n'importe quelle autre plainte et qu'on n'a pas compris que la garde à vue, c'était au début et pas à la fin, pas comme dans une perquisition à la suite d'un cambriolage ou à la suite d'une escroquerie financière. Nous avions tous les éléments, un rapport médical qui était extrêmement clair, un auteur identifié, déjà connu dans les services d'UTAGE et de Cassiopée, et un expert qui avait pu rendre très rapidement son rapport pour dire que cette petite fille, il fallait la croire, est en effet quelqu'un qui, si on en croit désormais les remontées, était manifestement dans une stratégie de pédocriminalité.
0: Voilà le ministre de la Justice qui évoque cette plainte de l'été 2025 face à l'absence de réaction des institutions. La mère de Rosa, qui a accusé Jérôme Barella de viol cet été-là, il y a quelques mois, va porter plainte contre l'État. Il le dit, Céline Thiébaud-Martinez, vous qui êtes députée, le ministre de la Justice. Autrement dit, la garde à vue, c'est au début et pas à la fin. C'est pourtant le discours totalement inverse qu'on nous a servi ces derniers jours, les procureurs les premiers.
1: En fait, je pense que Gérald Darmanin, il n'a pas encore complètement pris la mesure de ce qui se passe réellement dans notre système judiciaire. On peut pas dire que si on inverse, par exemple, le sens de la procédure et si on fait la garde à vue au début ou à la fin, ça va tout résoudre.
0: Ça aurait sauvé Liana, en l'espèce, peut-être.
1: En l'espèce, peut-être, mais l'un des sujets qui est en cause, parce que ce que révèle l'affaire Liana, c'est que, et c'est avec toutes les victimes qui gravitaient, en fait, qui ont dénoncé l'auteur présumé, c'est qu'il n'y a pas eu de prise en compte de la parole des victimes. Et quand on dit que la loi elle est intégrale, quand on parle de changement de paradigme, on propose par exemple la création de juridictions spécialisées. Ça veut dire quoi? Ça veut dire qu'on considère aujourd'hui que les victimes, que ce soit des femmes, que ce soit des enfants, vous avez évoqué les parents protecteurs, on ne prend pas toute la mesure de ce que des faits qu'elles rapportent, et systématiquement on va se poser la question d'un éventuel mensonge. Sauf qu'un enfant, lorsqu'il est victime de violences sexuelles, il ne ment pas. On ne peut pas partir de ça. Et l'idée avec les juridictions spécialisées, c'est d'avoir des personnels qui, dès qu'une personne exprime le fait qu'elle a été victime d'une violence, que ces personnels soient formés à recueillir la parole, soient capables de ne pas avoir de jugement, par exemple, sur ce qui est dit, sur ce qui est rapporté, que ce soit par un enfant, que ce soit par une femme battue. Et les juridictions spécialisées, c'est ça ce changement de paradigme. Ce sont des juges spécialisés dans les violences sexistes et sexuelles. Ce sont des cours, des juridictions qui sont spécialisées sur ces questions-là. Parce que tant que les auteurs ne seront pas punis, il y aura des victimes. Il y aura des victimes. Et peut-être qu'un changement de procédure est nécessaire, mais n'allons pas croire que cette mesurette-là va tout changer. Parce qu'il faut un changement de fond, et c'est aujourd'hui et c'est maintenant.
0: On vous entend, Céline Thibault-Martinez, députée socialiste de Seine-et-Marne, à l'origine de cette loi intégrale qui devrait donc être débattue sur l'agenda parlementaire donc à la rentrée de septembre, avec cette priorité, disait le ministre, donnée aux plaintes pour viol. Enfin, lui qui a demandé aux procureurs généraux une revue des 70 000 plaintes aujourd'hui qui touchent les enfants en France d'ici au 14 juillet, pour faire, selon le porte-parole du ministère, une photographie exhaustive de la situation. C'est un drame que celui de la mort de Liana qui a bouleversé les familles. Et entre parents, vous vous êtes peut-être demandé comment en parler à vos enfants. Comment les mettre en garde sans les traumatiser? Comment imaginer des mesures de sécurité et de prévention pour éviter le pire? Écoutez ce reportage pour ici de Laurent Kramer.
3: Âgée de 12 ans, la fille de Charles est en 6e en banlieue parisienne.
4: Passer le choc, on essaie de voir ce qu'ils comprennent en regardant les infos avec elle.
3: Parler de règles de sécurité à appliquer sans traumatiser son enfant.
4: Et aussi de leur rappeler que c'est pas pour rien qu'on leur demande de faire attention pour rentrer, de nous dire quand est-ce qu'elle rentre. Et quand elle dit rien, ma fille, c'est qu'elle est choquée. Elle s'est tue et elle réalise que, on lui impose des règles, c'est pas pour rien.
3: Certains parents, comme Marion, imposent des protocoles de sécurité très avancés que les enfants doivent appliquer.
5: Malheureusement, on est obligé d'avoir des règles de sécurité importantes. On fait de la prévention, on discute à la maison de comment ils doivent réagir. Ils ont des mots de passe pour savoir si ils peuvent faire confiance à la personne qui va les chercher si on a un problème de dernière minute. Ma fille, elle va lui demander un mot de passe, même si elle le connaît. Et même si c'est une maman, c'est juste, elle doit avoir un mot de passe. Voilà. C'est très sécurisé.
3: Et en testant également régulièrement les enfants.
5: Ça nous arrive de faire sonner quelqu'un du voisinage qu'ils ne connaissent pas pour vérifier s'ils demandent un mot de passe. Mais à chaque fois, c'est le cas. Donc, on les félicite.
3: En soulignant qu'il y a désormais un avant et un après pour ces enfants depuis la disparition de Liana.
0: Il est 13h12 à l'écoute de Ma France. Et à la une encore, la garde à vue de Patrick Bruel, accusé de viol et d'agression sexuelle par plusieurs femmes, a été prolongée de 24 heures. Elle prendra donc fin demain matin. Depuis hier, il est auditionné dans les locaux de la police judiciaire de la préfecture de police de Paris sur des faits qui concernent 13 victimes à ce stade. De nouvelles plaintes pour viol devraient être également déposées la semaine prochaine, selon l'avocate de plusieurs plaignantes. Les cheminots de la SNCF sont appelés à la grève unitaire à partir de ce soir 20h. C'est un mouvement national qui s'annonce assez suivi en France, avec une moyenne d'un TGV sur 3 annulé, d'un intercité sur 2 seulement en circulation. Si vous devez voyager à partir de ce soir, regardez le trafic annoncé, les correspondants sur SNCF Connect à partir de 17h. Les cheminots réclament une augmentation générale des salaires, mais surtout une meilleure prise en compte de leur souffrance. Nous sommes 8 ans après la réforme ferroviaire de l'ouverture à la concurrence. Cela bouscule les équilibres de travail, au point qu'un syndicat au moins alerte contre un possible syndrome France Télécom. Maxime Debs.
6: Depuis le début de l'année, pas moins de 13 salariés de l'entreprise se sont donné la mort, et pour Sudrail, son représentant Julien Trocaz, le lien est criant entre ces drames et les transformations en cours à la SNCF.
7: Nous, on travaille avec les camarades de Sud PTT qui avaient suivi le dossier France Télécom. Évidemment, il y a un lien avec le travail.
6: Côté direction, on se défend de toute corrélation directe. Les autres syndicats prennent plus de pincettes. Thierry Nière de la CGT en tête.
8: Évidemment qu'après, il y a d'autres facteurs qui rentrent en compte, cela dit. Il y a aussi des situations, une notamment qui a été vécue, où un cheminot a laissé un courrier derrière lui après avoir passé une formation qu'il n'a pas pu valider, a exprimé son désarroi et s'est donné la mort dans la foulée.
6: Ce qui est sûr en tout cas pour Fabrice Charrière de l'UNSA Ferroviaire, c'est que les cheminots ressentent clairement aujourd'hui les effets de la réforme de 2018. Une entreprise une et entière avant, éclatée en filiales aujourd'hui, où les agents en partie peuvent désormais être transférés avec des impératifs de productivité.
9: Les réorganisations qui se succèdent entraînent une anxiété. Qui sera filialisée? Qui va perdre ses droits? Quel est le prochain sur la liste? Quel poste va être supprimé pour faire des économies? Et il y a des réorganisations auxquelles les cheminots ne comprennent plus rien.
6: Des transformations qui percutent la vie des agents, mais que la direction dit accompagner avec beaucoup d'attention.
0: Et puis autre mobilisation aujourd'hui, celle des AESH, les accompagnants d'élèves en situation de handicap partout dans le pays, là encore, de la Bretagne à Mont-de-Marsan, de la Nièvre, de Sèvres. À l'appel de l'intersyndicale, ils et elles réclament un statut de fonctionnaire et un meilleur salaire. Ces AESH sont 145 000 en France. Les femmes sont à la pointe des cortèges avec des témoignages comme celui d'Heidi que vous avez peut-être entendu sur Ici Alsace, qui accompagne 7 élèves handicapés dans son collège et qui touche à peine 700 euros par mois. Alerte météo en Creuse, le département est déjà rattrapé par une vigilance sécheresse bien plus tôt que les années passées. Les réserves en eau souterraine sont à un niveau critique et les agriculteurs s'inquiètent déjà de cette situation instable pour leur rendement. En foot, c'est ce sport des Bleus qui nous accompagne aujourd'hui. Les Bleus qui s'envolent demain pour les États-Unis et la Coupe du Monde après s'être imposé hier soir 3-1 face à l'Irlande du Nord au stade Pierre-Mauroy de Villeneuve-d'Ascq. Magique triplé de Michael Olise qui leur a offert ce départ de France plus positif que la semaine passée face à la Côte d'Ivoire. Et les mairies notamment gèrent en ce moment les préparatifs, l'anticipation des dispositifs liés au mondial de foot. Nous sommes au cœur de vos régions, à Clermont-Ferrand par exemple, où les mesures de sécurité sont drastiques et soutenues par la préfète du Puy-de-Dôme. Dès vendredi, pour le début du mondial, un couvre-feu est instauré pour les moins de 16 ans à partir de 23h. Et cette autre mesure risque de faire parler. Les matchs ne pourront pas être diffusés en terrasse pour limiter les soirées qui dégénèrent. Emmanuel Moreau.
10: Il y a donc ce couvre-feu pour les moins de 16 ans non accompagnés qui sera effectif entre 23h et 7h du matin. Une décision assumée par Julien Bonny.
11: À la vue de ce que nous avons pu constater sur les deux derniers week-ends, avec une majorité de jeunes âgés de 12, 13 à 16, 17 ans, et donc c'est de ma responsabilité de prendre les mesures adéquates qui visent d'abord, je le précise, à les protéger eux.
10: L'autre mesure principale qui risque d'être encore plus commentée et pas forcément appréciée, c'est l'interdiction de diffuser les matchs à l'extérieur. Pas de terrasse donc pour les bars et pas possible d'installer une fan zone même sécurisée.
11: Non, je vous le confirme, il n'y aura pas de fan zone. Je ne peux pas d'un côté prendre des mesures pour protéger les Clermontois et d'un autre ouvrir grand les fenêtres et les exposer à des facteurs aggravants. Je le déplore malheureusement, mais pour cette année les conditions ne sont pas réunies.
10: Un périmètre sécurisé pourra aussi être mis en place certains soirs, place de Jaude, où ne pourront plus passer tram, bus ou voiture, avec des contrôles renforcés à l'entrée. Des mesures prises pour la durée de la Coupe du Monde, mais qui pourraient bien être prolongées jusqu'à la fin du mois d'août.
0: Et puis on termine ce tour des régions dans le Vaucluse, à Piolenc, au domaine de Crochant, propriété de la famille Grusse. 5 générations qui grandissent dans l'art équestre et un projet qui tenait au cœur du doyen Alexis de proposer une seconde vie à ses chevaux lorsqu'ils sont trop âgés pour assurer les spectacles. Ils mettront tout leur savoir et leur connexion avec l'homme pour accompagner désormais des personnes en situation de handicap ou des femmes touchées par le cancer. Hier, à Piolenc, des familles soutenues par l'association KN Partage ont passé la journée au milieu de ces chevaux à Piolenc.
12: Quand on demande aux adolescents de montrer leurs chevaux préférés, le choix est difficile.
13: Lui, lui et lui. C'est les quatre.
14: Moi j'aime bien les deux couples. Là, les deux petits.
12: Dans ce grand parc, les enfants enchaînent les activités. Un lieu qui aide vraiment à leur épanouissement selon Muriel Chamarande qui travaille pour le fonds de dotation Grusse.
15: Regardez le cadre, il est idyllique. 20 hectares avec des espaces ondes, des espaces d'art circassien. Là, la famille s'entraîne. Donc on est vraiment dans cet univers de création. De bien-être et puis de transmission.
13: Le but là, c'est de pouvoir donner tout ce que la famille sait faire. On le redonne au travers du jeu, au travers de la créativité, au travers des activités qui permettent aux enfants de pouvoir s'épanouir différemment, soit par l'art créatif, soit par l'équithérapie. Voilà.
12: Depuis le lancement de l'équithérapie en février, la famille Grus a déjà accueilli 6 associations.
0: Pénélope Jobert et ce reportage pour Ici, au domaine de Crochon et la famille Grus. Merci.
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0: Dans Ma France, on voyage avec le corps et avec l'âme aujourd'hui sous des conditions extrêmes par moins 50 degrés. Nous sommes en Arctique avec un film qui sort demain au cinéma, qui n'est pas un documentaire d'expédition, mais qui est un conte d'introspection, un conte initiatique, une manière de se projeter ensemble, quelque épreuve que nous ayons dû traverser. L'une, l'un ou l'autre, d'un monde à l'autre. C'est un très beau titre que vous avez choisi, cher Jérémy Régnier. Bonjour.
17: Bonjour.
0: Acteur et réalisateur, vous êtes notre invité aux côtés de l'homme qui vous a embarqué, que vous avez suivi dans cette expédition, l'explorateur Loury Lag. Bonjour Loury.
17: Bonjour.
0: Merci à tous les deux de nous entraîner assez loin dans ce film bouleversant, dans un décor, dans une forme blanche de pureté, évidemment, parce que nous sommes dans l'Arctique, mais la pureté avec le revers aussi de conditions extrêmement violentes. Ne pas se fier finalement au blanc qui dort sous nos pieds, Jérémy Régnier. C'est ce que vous avez, vous, éprouvé aussi.
17: Oui, j'ai découvert l'Arctique que je ne connaissais pas du tout. Et j'ai découvert un monde fascinant, une étendue à l'infini où on peut se projeter, on peut souffrir, on peut sortir de soi. Donc ça a été un long périple.
0: Oui. En tout cas, ce blanc avait beaucoup de sens. C'est sur ce blanc, sur cette glace, sur ce décor que vous avez perdu il y a quelques mois votre meilleur ami, Gaspard Ulliel, que nos auditeurs connaissaient et admiraient sans doute aussi profondément. Ça a été pour vous une épreuve terrible et vous avez ressenti ce besoin de rechercher une forme de réparation. C'est un peu par hasard que la nature est venue vers vous, justement, un peu par hasard que Loury Lag est arrivé sur votre chemin.
17: C'est une vraie question. Où est-ce que le hasard, où sont les coïncidences, les liens vers l'invisible? Oui. Moi, je pense qu'il n'y a pas de hasard. Je pense que cette rencontre qu'on a fait avec Loury devait être destinée. C'est qu'on devait se rencontrer, même si on est très différents, qu'on vient d'univers très différents. Et je venais de partir perdre un frère, un ami qui m'a accompagné longtemps dans ma vie. Après, le film donne vraiment pas du tout. Enfin, je me suis permis justement de m'éloigner de mon deuil pour pouvoir parler
0: pour toucher
17: l'université de ce que c'est de traverser un deuil, traverser des épreuves difficiles dans la vie. Mais c'est vrai que je pense que c'est Loury qui m'a fait cette proposition. En fait, moi, j'étais juste meurtri. Oui. J'étais dans le silence. J'arrivais plus à avancer. Et je me suis permis de l'écrire à Loury alors qu'on ne se connaissait pas. Et lui a sans doute perçu quelque chose en moi et m'a fait cette proposition assez folle.
0: Oui, parce qu'habituellement, Loury, quand vous partez en exploration, ou vous partez seul dans des conditions extrêmes, ou vous partez accompagné avec des explorateurs plutôt professionnels, en tout cas,
18: très honnêtement,
0: amateurs.
18: J'essaie de partir quand même pas mal seul. Oui. C'est là que moi je trouve mon salut. Et c'est vrai que on se l'a raconté il y a peu de temps quand j'ai reçu son courrier qui était crevant de sincérité, mais qui était aussi très écrasant de par sa tristesse, son poids. Je me sentais très acculé. Je me suis senti vraiment pas à ma place. Je savais pas quoi faire et je me suis dit qu'est-ce que je peux faire en tant qu'humain pour cet homme. Est-ce que je peux répondre à ce courrier? Non. Est-ce que finalement je peux l'écouter? Je me sentais pas être la personne. Et je me suis dit, la seule chose que moi j'ai aujourd'hui là de suite maintenant et que je maîtrise d'une certaine manière, c'est cette aventure dans laquelle je m'apprête à me lancer, qui est l'Arctique. Et je savais, en tout cas j'avais l'intime conviction, et quand je lui ai fait cette promesse, d'ailleurs cette promesse c'était, tu verras, là-haut il se passe vraiment quelque chose. Et c'est comme ça que je suis arrivé avec cette proposition, en lui disant, écoute, c'est fou, mais je te propose de venir avec moi en Arctique.
0: Là-haut, parce que quand on traverse des moments aussi durs, on s'en remet forcément au ciel, qu'on croit ou pas aux forces de l'esprit, Jérémy Régnier et Loury.
17: Moi, j'ai toujours regardé le ciel en me disant que j'avais une étoile qui m'accompagnait depuis enfant. Est-ce que c'est mes parents qui m'ont partagé ça, cette spiritualité? J'ai toujours cru, oui, à des liens qui nous dépassent. Mmh. Et quand on traverse des moments aussi difficiles que ça, des deuils, des moments de désespoir, on est perdu, on est loin de une forme de réalité où on s'en éloigne. Tout d'un coup, ces signes-là, la connexion avec l'invisible, pour moi, elle a vraiment sa place, elle est importante.
0: Oui, c'est ce que vous êtes allé chercher aussi, en regardant pas seulement le ciel, en regardant aussi le Sahara, l'Amazonie, d'autres contrées que vous avez traversées,
17: oui,
0: qui vous ont permis d'échapper à votre réalité, à celle aussi qui peut-être n'était pas toujours simple à vivre.
18: Moi, c'est ce qui nous a unis aussi en secret, c'est que mon papa était malade, donc les deuils nous unissaient déjà, donc c'est ça qui est assez extraordinaire.
0: Oui.
18: Mais je savais que il y avait quelque chose qui était de l'ordre du miracle quand on se retrouve là-bas. Dans cette étendue de blanc, face à nous-mêmes, avec une déconnexion totale, sans téléphone, sans parents, sans obligation, il y a quelque chose qui opère. Et en tout cas, c'est ce que je savais qui pourrait aider Jérémy, et je crois que le pari est réussi.
0: Ouais, c'est magnifique. Alors, c'est un film pour le cinéma, mais qui est un film avec un œil évidemment aussi un peu documentaire. On est dans cette explosion de blanc et cette rencontre-là, bien, est le prélude à cette traversée de l'Arctique.
19: Il y a quelques mois, Nouri s'est invité sur mon chemin. Dès notre première rencontre, nous avons compris que la mort et le deuil nous liaient étrangement. Il m'a dit que si je venais avec lui sur sa mission en Arctique, cela m'aiderait peut-être à traverser tout ça.
20: À moins 60, une erreur ou un mauvais choix, et tu meurs.
19: Qu'est-ce que je fous là? Pourquoi j'ai voulu absolument me confronter à ça? C'est comme si tout ce chemin, depuis cette noirceur, m'avait emmené là, à ce moment précis.
0: Jérémy Régnier, acteur, réalisateur, et dans cette poésie aussi, vous nous accompagnez en voix off dans ce documentaire où vous éprouvez vraiment, vous, ces conditions, et vous vous dites vraiment aux côtés de Laurie là, qui est là aussi en studio, mais qu'est-ce que je fous là? Parce que il y a quand même une intensité dans l'extrême. On est par moins 60 degrés, les conditions sont inhabituelles pour des organismes comme les vôtres qui ne sont pas rompus à l'exercice.
17: Laurie, c'est son habitude, mais pour le commun des mortels, c'est sûr que non, mais en fait on n'a rien à faire là-haut. On est des proies faciles, on est entouré par les ours, par les loups. C'est sûr que c'est un film qui parle de l'intériorité, mais aussi qui reste un film épique. Il nous est arrivé mille aventures compliquées qu'on a dû.
0: Oui, c'est un film sur l'humilité aussi. Hein.
17: Sur l'humilité, sur l'amitié, sur comment pardonner, accepter le pardon, passer au-dessus de certaines étapes douloureuses. Qu'est-ce qu'on fait des étapes de nos vies quand on n'arrive pas à les franchir?
0: Oui. Et est-ce que vous avez trouvé l'un et l'autre, alors je ne vais pas déflorer parce qu'il faut vivre ce film-là, mais une forme de libération à l'issue de cette rencontre, de cette aventure à deux?
18: Moi personnellement, oui, une libération. C'était plutôt une opportunité, je pense, que l'un comme l'autre, on a saisi la main tendue à différents moments de notre relation. Mais moi, je l'ai saisi comme ça, et effectivement, d'avoir saisi cette main tendue de sa part, après coup, je l'ai vécu, oui, comme une libération.
0: Oui.
18: Et profondément, ça m'a permis de changer moi personnellement dans ma vision de qui j'avais envie d'être, et de laisser une partie de qui j'ai pu être dans ma vie un peu plus noire derrière moi. Et je pense que c'était ça que j'avais pas vu venir de la part de Jérémy.
0: Jérémy vous a fait du bien aussi.
18: Exactement,
0: dans le travail Jérémy de confiance, dans le travail d'amitié. Voilà ce que vous disiez. Libération ou consolation, vous diriez-vous, Jérémy?
17: Libération, non, on se libère pas de notre passé, il nous accompagne autrement, mais je suis très heureux, je me rends compte que malgré d'où vient le film, d'une douleur, d'une perte, il a été aussi accompagné par la lumière, par l'espoir, par de l'amitié, par des rencontres, et ce film aujourd'hui opère à cet endroit-là aussi, c'est-à-dire que je suis très reconnaissant de l'objet qu'il est maintenant et que je peux partager, et les retours qu'on a.
18: Très belle.
17: Et les moments de communion que ce film peut permettre.
0: Alors, réparation, ça vous va, si je dis un peu réparation?
17: Allez-y, réparation.
0: Une manière de transmettre, en tout cas, cette forme de réparation face aux épreuves terribles qu'on peut tous traverser.
18: On part pas vraiment de ces situations-là, mais en tout cas, on apprend à vivre avec. Et aujourd'hui, je trouve que, en tout cas, ce qui est très beau dans l'œuvre de Jérémy, c'est l'hommage. On a deux choix. On peut sombrer considérablement dans une dépression, dans un abandon de soi-même. Et c'est comme ça que moi j'ai rencontré Jérémy. Et je trouve que 3 ans plus tard, d'avoir réussi à fabriquer un objet, d'avoir fabriqué une œuvre qui permet justement à tous les gens qui vont le voir de se dire, il y a quelque chose de possible en fait si on décide de se relever.
0: Ouais, c'est très très fort. Et même si évidemment ce film dépasse votre histoire bouleversante avec Gaspard Ulliel, vous racontez, c'est la seule chose que je peux déflorer un peu, que c'est la première fois que vous remettez des skis. Jérémy, est-ce que c'est pas la dernière fois? Là, vous avez repris ce goût quelque part au blanc.
18: On est parti au ski ensemble après.
0: Ah, c'est vrai, bah, très bien. Oui, peut-être dans des conditions plus glissantes.
18: On est parti au Festival des Arts, c'était une étape assez extraordinaire, ça.
0: Jérémy.
17: Après, ça fait partie de mon jardin secret, de mon intimité que je ne dévoile pas dans le film. J'ai beaucoup de pudeur par rapport à ça. D'une part, parce que on traverse tous nos deuils de façon différente, pas à la même vitesse. Et encore des gens aujourd'hui qui souffrent de ce deuil-là, donc par pudeur et par compréhension, je prends un peu de distance à chaque fois que je parle de lui.
0: Ouais, mais en tout cas, vous dites l'un et l'autre, abandonner n'est pas une option, et ça, c'est vraiment une formule que vous êtes habitué à vous partager. Hein, je crois que Jérémy vous a
18: abandonné mutuellement. En tout cas, c'est vrai que ça a été un combat pour tous les deux, mais on n'a pas abandonné. C'est ce qui nous mène ici aujourd'hui.

0: Bah merci infiniment, et merci de ce beau partage qu'on propose aussi aux auditeurs. C'est demain au cinéma d'un monde à l'autre. Merci, cher messieurs.
1: Merci beaucoup.
2: Merci. Merci.
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5: Vous travaillez dans le prêt-à-porter, vous recherchez un emploi?
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5: Un ou une responsable prêt-à-porter est recherchée à Amiens. En tant que responsable, vous serez en charge de la gestion quotidienne du magasin, de l'animation commerciale et du développement de la performance globale. Vous assurez un service client de qualité tout en pilotant une équipe de 12 personnes afin d'atteindre les objectifs fixés. Pour ce poste, vous devez avoir une expérience dans le domaine de la mode. Vous devez aussi avoir une expérience en management et des capacités d'aisance relationnelle ainsi que d'organisation. Le profil souhaité a 5 ans d'expérience et un bac plus 2 dans le commerce. Et donc si cette offre pour être responsable dans le prêt-à-porter vous intéresse, rendez-vous sur le site de France Travail avec le numéro d'offre suivant, 208-KTJV. 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

Picardie. C'était Il n'y a pas de honte. Michel Berger, merci d'écouter Ici Picardie une fois encore. Je sais qu'on le répète souvent, mais si nous sommes la première radio de la Somme, c'est grâce à vous. Donc sincèrement, merci. Ici Picardie, c'est votre radio. Vous y trouverez donc votre musique, comme par exemple de la musique pour nous émouvoir, comme ce magnifique duo Andrea Bocelli et Hélène Segarra qui arrive dans 3 minutes, ou de la musique pour danser. Et pour ça, on peut compter sur Bruno Mars. Tout de suite.

0: Ici Picardie, c'était Hélène Segarra et Andrea Bocelli. Chaque matin, 7h20, c'est l'heure des initiatives locales avec Ici ça marche. Et aujourd'hui, Chloé Richard Fauteuil nous parlait des marchés de notre région.
1: Aujourd'hui est le lancement d'un tout nouveau rendez-vous à Rivry, au nord d'Amiens.
2: Oui, dès cet après-midi, 16h30, a lieu un nouveau marché des producteurs. Ça a lieu jusque 19h et c'est un rendez-vous qui va se répéter tout l'été, chaque mardi. Valérie Janson, chargée de communication et de l'événementiel à la mairie de Rivry, nous explique comment est né le projet.
3: C'est vrai qu'à l'issue des élections municipales, les nouveaux élus ont souhaité dynamiser un peu le parvis de la mairie qui est situé en plein cœur de ville. L'idée, c'était un peu d'apporter une animation sur ce lieu. Et donc, c'est vrai qu'il y a eu une rencontre avec les nouveaux maraîchers qui se sont installés à Rivry, donc Alexis Lefebvre et Frédéric Foyard, qui souhaitaient aussi, eux, disposer d'un nouveau point de vente. Et donc c'est comme ça que tout naturellement on a imaginé cette idée d'élargir à d'autres producteurs et de proposer une petite animation locale avec d'autres producteurs locaux.
1: Mais alors quels sont les producteurs qu'on pourra retrouver sur place ?
2: Vous pourrez retrouver une fleuriste qui s'appelle Chérie, j'ai oublié les fleurs. Il y aura aussi Macera et Tralala qui fait des produits bio et naturels. Ou encore Matadito qui est un maraîcher bio. Il y a aussi des producteurs des orties au neige qui seront sur place. Vous pourrez aussi acheter votre pain pétri à la main. Il y aura même un apiculteur qui vendra son miel, ses produits et qui fera également de la prévention sur l'importance des abeilles dans la biodiversité. Et petit bonus, l'été, un glacier sera sur place lors des beaux jours.
1: Et c'est plutôt original de faire un marché un mardi soir.
2: C'est ce que je me suis dit aussi. En général, les marchés, on le sait, c'est plutôt le matin. Et du coup, j'ai demandé à Valérie pourquoi avoir choisi ce créneau horaire.
3: C'est vrai que sur ce créneau-là, 16h30-19h, on est sur un créneau de sortie d'école. Et donc, on souhaite capter les familles qui viennent récupérer leurs enfants, soit à l'école, soit au pôle socio-culturel. Puisque c'est vrai que ce sont des familles qui n'ont peut-être pas forcément les mêmes habitudes de consommation alimentaire que les personnes qui fréquentent le marché bio du vendredi après-midi. Et donc, c'est vrai que l'idée, c'est aussi de capter ce nouveau public pour sensibiliser ces personnes à une autre manière de consommer, et donc consommer local.
2: Donc rendez-vous ce soir à Rivry, place de l'Hôtel de Ville, des 16h30 jusqu'à 19h, et puis encore tous les mardis soirs de l'été. Et puis, petit secret, le marché sera sûrement là aussi à la rentrée.
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0: bon de se faire un joli Jean-Jacques Goldman avant les informations de 15h. Et que diriez-vous après d'un bon Alain Souchon?
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0: Vous écoutez la première radio de la Somme, ici Picardie, il est 14h. Le point sur l'actualité en France et dans le monde, c'est parti pour le 90 secondes.
2: Plus de 60 000.

0: 1000 manifestants, manifestantes en majorité, sont descendus dans les rues hier soir. Toutes et tous venus exprimer leur colère devant les tribunaux après le meurtre de Liana, 11 ans. Le principal suspect est un homme déjà visé par plusieurs plaintes pour viol, notamment une en août 2025. La mère de cette jeune fille âgée de 11 ans au moment des faits attaque aujourd'hui l'État pour faute lourde. Face à cette immense émotion et à cette colère aussi, le gouvernement est donc sous pression. Avec cette réunion de crise à Matignon, Sébastien Lecornu, le Premier ministre, propose notamment de renforcer les peines pour les violeurs en série qui pourront encourir la perpétuité au lieu de 20 ans actuellement. De son côté, le Conseil supérieur de la magistrature déplore le discrédit jeté sur des milliers de magistrats, notamment par Gérald Darmanin, le garde des Sceaux. Trois nouvelles plaintes contre Patrick Bruel alors que le chanteur de 67 ans est auditionné depuis hier matin sur des faits concernant 13 victimes. Il va rester en garde à vue. Parmi ces nouvelles plaintes, celle d'une comédienne âgée aujourd'hui de 46 ans qui accuse Patrick Bruel d'une tentative de viol en 2000 au domicile parisien du chanteur alors qu'elle avait 19 ans. Une grève à la SNCF demain. Quatre syndicats dénoncent une multiplication des drames chez les employés de la compagnie ferroviaire, mais aussi l'ouverture à la concurrence des lignes et la baisse de leur pouvoir d'achat. On s'attend, attention, à de fortes perturbations dès ce soir 20h avec l'annulation d'un TGV sur 3 et d'un intercité sur 2. Détails sur ici.fr.
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2: Météo très changeante encore pour aujourd'hui en Picardie. Demain, mercredi, on devrait avoir une alternance encore de nuages, d'éclaircies avec 8-9 degrés au réveil demain matin sur Amiens et sur Beauvais. L'après-midi, on garde ce genre de température autour de 17-18 pour les maxis sur Abbeville, mais aussi sur Péronne, Saint-Quentin, Albert et Corbie. Il fera 15 demain après-midi à Fort-Mahon.
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0: Rabat qui rafle la mise sur ICI Picardie. Allez, pour le prochain quart d'heure, le programmateur d'ICI a pioché dans le catalogue de chansons françaises. Dans sa sélection qui arrive, Bernard Lavillier, Christophe Maé et Claude Nougaro.
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0: Philippe Nougaro avec Tu verras. Ici Picardie aime les bons plats autant que la musique et que les bons produits. La preuve tout de suite avec Chloé Richard Frottet.
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2: Vous avez envie d'acheter des produits frais, votre radio locale dit où aller.
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2: Aller au marché, c'est l'occasion de consommer des produits frais locaux et de soutenir l'économie locale. Alors si vous voulez faire les marchés demain matin, rendez-vous aux anciennes halles municipales de Saint-Quentin, des 7h jusqu'à 12h30, ou encore à Amiens, à la place Maurice Vaste, de 8h. 18h. De nombreux marchés ont également lieu, bien sûr, le vendredi et le samedi en Picardie, notamment le marché municipal d'Abbeville qui a lieu le samedi de 7h30 à 13h30 et c'est donc place Jacques Bec. À Amiens, la liste des marchés est sur le site internet de la ville et ils sont différents en fonction des quartiers. Mais attention, c'est aussi le retour des marchés des créateurs. Le marché des créateurs a lieu au jardin du Faux, pied de la cathédrale, et c'est donc le dernier samedi de chaque mois, des 10h à 18h. C'est les beaux jours, ils sont de retour, donc faut en profiter. 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

0: Picardie continue cet après-midi en musique et ça tombe bien que vous soyez là parce que dans quelques minutes, juste après Baker Street de Jerry Rafferty, il y a une toute nouvelle artiste, elle s'appelle Manon Lisa, il faut la découvrir. Alors, je dis nouvelle artiste, c'est pas vraiment le cas. Elle a commencé comme autrice pour d'autres interprètes comme Grand Corps Malade, Zia Avner ou même Céline Dion et elle se fait connaître en même temps sur les réseaux sociaux en détournant les chansons existantes pour en faire des chansons engagée. Elle impressionne, elle est remarquée. Alors elle décide de se lancer avec ses propres chansons. Elle pose enfin sa voix dessus, en slam. Je vous laisse la découvrir avec Le Petit Pêcheur. C'est dans 4 minutes et c'est sur ici Picardie.
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0: C'était Louise Attaque qui nous emmène au vent. Ici Picardie, avec vos infos, vous emmène au courant. Et après la météo, on rembarquera pour voguer en musique avec comme première capitaine, Laura Branigan.
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0: Ici Picardie, première radio de la Somme, il est 15h. Avec le 90 secondes, on fait le point sur toute l'actualité en France et dans le monde.
2: L'affaire Liana et le gouvernement qui tentent de trouver des réponses à l'émotion suscitée par la mort de cette collégienne de 11 ans. Après une réunion à Matignon, Sébastien Lecornu propose de renforcer les peines pour les violeurs en série qui pourront encourir la perpétuité au lieu de 20 ans actuellement. Le Premier ministre propose aussi une accélération dans les enquêtes sur les crimes contre les enfants. Les actes d'enquête notamment devront être effectués dans un délai maximal de 3 mois. Toujours concernant cette affaire, une mère décide d'attaquer l'État pour faute lourde. Elle a déposé plainte en 2025 pour viol sur mineur sur sa fille contre Jérôme Barella, le principal suspect dans la mort de Liana. Selon elle, la justice n'a pas fait son travail. L'avocat de la famille de Liana doit

0: prendre la parole tout à l'heure à 17h depuis Florence dans le Gers. Cette proposition choc du corps, le Conseil d'orientation des retraites préconise de reculer encore l'âge de départ à plus de 67 ans d'ici 2070. Ce rapport doit être publié jeudi. Vous avez déjà les grandes lignes sur ici.fr. Mobilisation des AESH aujourd'hui en France. Ces personnels qui accompagnent les élèves en situation de handicap en classe. Plusieurs syndicats réclament une revalorisation de leur profession alors que la plupart gagnent moins de 1000 euros par mois. Et puis demain, ce sont 4 syndicats de la SNCF qui appellent à la grève avec de fortes perturbations. Dès ce soir 20h, un TGV sur 3, un intercité sur 2 annulé. Et puis la marque de prêt-à-porter Mango annonce de son côté l'ouverture de 45 magasins en France avec à la clé la création de 700 emplois.
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2: Météo très changeante encore pour aujourd'hui en Picardie. Demain, mercredi, on devrait avoir une alternance encore de nuages, d'éclaircies avec 8-9 degrés au réveil demain matin sur Amiens et sur Beauvais. L'après-midi, on garde ce genre de température autour de 17-18 pour les maxis sur Abbeville, mais aussi sur Péronne, Saint-Quentin, Albert et Corbie. Il fera 15 demain après-midi à Fort-Mahon.
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0: Wind and Fire. Quand on regarde la discothèque ici Picardie, on se rend compte que les chansons françaises nous posent des questions et nous parlent surtout de nous. Et c'est peut-être pour ça qu'on les aime. Alors dans les prochaines minutes, nous allons faire une prière avec Axel Red, partir chez toi avec Slimane et Claudio Capéo et crier nos batailles avec Daniel Balavoine.
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0: fils, ma bataille, Daniel Balavoine. Ici Picardie aime la bande dessinée et même si vous n'êtes pas amiénois ou amiénoise, vous pouvez aller voir le festival dont tout le monde parle en ce moment. N'est-ce pas Chloé Richard Frotté ?
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2: L'un des événements emblématiques, Damien, est de retour et on sera là.
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2: C'est le retour des rendez-vous de la bande dessinée qui fête cette année ses 30 ans. Sur place, il y aura des rencontres, des dédicaces, des expos, des spectacles et même des ateliers adaptés aux petits. Cette année, on fête aussi les 80 ans de Lucky Luke. Et l'invité d'honneur du festival sera Hiro Mashima, le dessinateur du manga Fairy Tail. 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Et puis petit bon plan supplémentaire, la SNCF s'est associée avec les rendez-vous de la BD et vous propose des réductions pour les billets TER en direction d'Amiens. Et oui, c'est important de le noter. 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

0: rappeliez de cette chanson, parce que nous, oui, et comme à ICI Picardie, on l'aime bien, on vous l'a glissé dans votre playlist de l'après-midi. C'était pour vous, c'était cadeau. ICI Picardie, c'est aussi des infos, récap de l'actu du jour dans 10 minutes, et avant, trois chansons, avec trois styles un peu différents, FR David avec Words, Les Enfoirés avec L'Île au Trésor, et REM avec Losing My Religion.
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0: Suprême avec Losing My Religion. Vous aimez la musique, elle revient après les infos avec Laurent Voulzy.
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0: Vous écoutez Ici Picardie, première radio de la Somme, il est 16h. 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
2: Chaque mère, chaque père s'est senti révulsé par ce crime d'horreur absolue. Les mots de Yaël Braun-Pivet, la présidente de l'Assemblée tout à l'heure, avant la minute de silence observée pour Liana, donc cette jeune collégienne de 11 ans retrouvée morte dans le Gers. Une affaire qui choque et scandalise l'opinion publique car le principal suspect était déjà visé pour plusieurs plaintes pour viol sur mineur. Le gouvernement pointé du doigt propose cet après-midi de renforcer les peines pour les violeurs en série qui pourront encourir la perpétuité au lieu de 20 ans actuellement. Actuellement, le Premier ministre Sébastien Lecornu recevra en fin de semaine les députés partisans d'un texte global sur les violences sexistes et sexuelles. Trois nouvelles plaintes contre Patrick Bruel, alors que le chanteur de 67 ans est auditionné depuis hier matin sur des faits concernant 13 victimes. Il va rester en garde à vue. Parmi ces nouvelles plaintes, celle d'une comédienne âgée aujourd'hui de 46 ans qui accuse Patrick Bruel d'une tentative de viol en 2000 au domicile parisien du chanteur alors qu'elle avait 19 ans. Une grève à la SNCF demain, quatre syndicats dénoncent une multiplication des drames chez les employés de la compagnie ferroviaire. Ils dénoncent aussi l'ouverture à la concurrence des lignes et la baisse de leur pouvoir d'achat. On s'attend à de très fortes perturbations dès ce soir 20h avec l'annulation d'un TGV sur 3 et d'un intercité sur 2 en difficulté financière.

0: L'entreprise Le Relais supprime des bornes de collecte pour nos vêtements. 60 emplois vont être supprimés également. Avec l'essor de la fast fashion, le nombre de vêtements récoltés explose. Des vêtements souvent inutilisables à cause de leur mauvaise qualité.
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2: Météo très changeante encore pour aujourd'hui en Picardie. Demain, mercredi, on devrait avoir une alternance encore de nuages, d'éclaircies avec 8-9 degrés au réveil demain matin sur Amiens et sur Beauvais. L'après-midi, on garde ce genre de température autour de 17-18 pour les maxis sur Abbeville, mais aussi sur Péronne, Saint-Quentin, Albert et Corbie. Il fera 15 demain après-midi à Fort-Mahon.
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0: Mylène Farmer est aussi sur ICI Picardie, tout comme les Tchopicards qui ont chaque après-midi, après le goûter, le droit de passer au micro. Aujourd'hui, Chloé Richard Frotté a demandé aux enfants du centre de loisirs Noyon à Amiens quel est leur animal préféré.
1: Alors, j'ai un top 5.
2: Ah, bon, vas-y.
1: Ça va être long, hein, je vous préviens. Bah, du coup, en cinquième, la carpe. En quatrième, chien et chat sur la même place. Troisième, bah, du coup, le tigre. Deuxième, le pangolin, qui est en voie de disparition. Et premier, le serval. Je vais expliquer le serval. Alors, bah, j'adore ça, c'est mignon, ça se défend bien. Apparemment, c'est hyper habile et intelligent. Il a surtout un gros museau qui est trop chou. C'est le panda roux. Parce que le panda roux, j'ai l'impression que c'est un sensei. Moi, l'animal que je porte et que j'ai toujours aimé, que je trouve toujours trop mignon. Et on dirait vraiment un doudou. C'est toujours un truc réconfortant. Je trouve ça trop mignon.
3: Le renard, je l'aime bien parce qu'il est rusé. Bah, genre, il fait des ruses.
4: Moi, j'aime bien la panthère noire, même si c'est un animal qui peut te tuer très facilement. Moi, je trouve ça super beau, joli. Et quand tu le vois, je trouve ça incroyablement beau. Et en deuxième, j'aime bien le jaguar ou le guépard, un truc comme ça. Parce qu'il paraît, vu qu'il court vite, il met toute son énergie, mais il est comme. Donc, mais il s'attaque pas aux humains, à ce qu'il paraît.
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0: Ici Picardie, Phil Collins, lui, est anglais. La musique, elle, sera française dans le prochain quart d'heure. France Gall dans 2 minutes avec Besoin d'amour. Elle sera suivie par Charles Doré, famille ou pas famille. Et Michel Polnareff, Goodbye Marilou.
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0: Michel Polnareff avec Goodbye Marie-Lou, ici Picardie, c'est aussi des astuces dans la région. Et aujourd'hui, quelques infos pour se rendre au gros festival de musique qui a lieu ce week-end. C'est avec Louis-Richard Frotté.
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2: Un des rendez-vous incontournables d'Amiens est de retour ce week-end, le festival Minuit avant la nuit. Cette année encore, il y a une très belle programmation avec notamment Gaël Faye, Sébastien Tellier, Bon Entendeur, mais aussi des artistes locaux comme Manoa. Minuit avant la nuit, c'est aussi un festival respectueux de l'environnement et pour ça, il y a un parc à vélo qui a été mis à disposition des festivaliers. Mais vous pouvez aussi venir au festival grâce à des bus gratuits qui ont été mis en place spécialement pour le festival. Mais surtout, votre radio ici Picardie sera sur place vendredi entre 16h et 19h. On vous fera vivre les coulisses avec des interviews d'artistes. Ça, c'est seulement sur votre radio ici Picardie, qui est d'ailleurs tous les jours, toutes les heures, à votre service.
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0: Picardie, c'était Indochine avec le chant des cygnes. Par définition, les premiers de la classe sont peu nombreux. Alors comment se réjouir quand on découvre le bulletin du troisième trimestre catastrophique de son enfant ? Pour l'humour en tube, Fred Ballard a trouvé d'anciens cancres pour témoigner.
1: Olivier de Benoît, seconde D, lycée Saint-Joseph, Reims, troisième trimestre. Math, 20 sur 20, excellent élève. Vous voyez Olivier, moi aussi je peux écrire n'importe quoi.
2: C'est vrai que tout de suite, les mauvaises notes passent beaucoup mieux quand les profs ont de l'humour. Les parents d'Olivier de Benoît en sont convaincus. Ses profs lui ont ouvert la voie vers une carrière de comique.
1: Elle est sans histoire. Ah, et sans géographie, malheureusement. Le latin est une langue morte, on a trouvé le meurtrier. Anglais. Olivier est prêt pour la CIA. On peut l'interroger pendant des heures, on sait qu'il dira rien.
2: Voilà, alors petit conseil à tous les cancres, si les commentaires de profs ne sont pas aussi poilants sur votre bulletin, remplacez-les par des formules qui feront marrer vos parents. C'est un petit exercice auquel Walidia n'a pas pensé quand il était petit.
3: Moi j'avais donné ça à mon père une fois à faire signer, au lieu d'être en colère, il était heureux. Il était là. Putain ! C'est la merde, hein ? C'est mon fils, il a fait tout ça là. Il va mourir bêtement, hein ?
2: Oui, alors non, hein. On rappelle qu'une année scolaire de foirée, c'est potentiellement une énorme marge de progression l'année suivante. Hein. Et puis, faire le clown en classe, c'est très demandé hein, quand on est grand. Donc, pas de panique, petit cancre deviendra comique.
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0: fait plaisir. Sergio Mendes avec Masque Nada. Rien à voir avec la météo, quoique il y a Super Trump qui arrive avant les infos locales de 17h avec It's Raining Again. Ce sera juste après M. Pokora.
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0: Trump avec It's Raining Again. Restez à l'écoute d'ici Picardie, puisque vous le savez, il y a ces rendez-vous de la BD, grand rendez-vous pour tous les amateurs de bande dessinée, mais pas que. Il y a plein d'expos à voir chaque week-end, y compris le week-end qui arrive, alors qu'il n'y a pas d'auteur et d'autrice. Vous pourrez découvrir les magnifiques expos, il y en a une dizaine, et il y en a notamment une qui s'intéresse à Mickey. On va la découvrir ensemble, ce sera juste après vos informations.
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0: Ici Picardie, première radio de la Somme, il est 17h. Les informations, François Sauvestre, on commence avec ce coup de chaud pour les gendarmes d'Albert.
2: Hier, un homme pousse la porte de la brigade, se présente à l'accueil avec un sac plastique à la main. Jusqu'ici, rien d'anormal, sauf que le sac en question contenait un objet qu'on retrouve par dizaines, par milliers, même dans les sols de l'Est de la Somme, même plus d'un siècle après la Grande Guerre. Vous l'avez compris, sans penser à mal, cet homme a donc ramené deux grenades et un obus de mortier de 1914 trouvé dans un champ. Heureusement, les gendarmes ont gardé leur sang-froid, raconte le commandant Jean-Yves Dauchy.
3: Militaire que nous sommes, on a immédiatement pu reconnaître les grenades et le danger potentiel de ces engins explosifs. On a bien entendu pris l'identité de la personne que nous avons invitée à faire sortir des lieux. Nous avons nous-mêmes fait évacuer les locaux de service technique de la gendarmerie d'Albert. Alors les démineurs, chance pour nous, étaient sur la route du retour puisque nous avions la visite de Monsieur le Président de la République hier sur Amiens. Ce qui fait que les démineurs étaient sur l'axe de circulation Amiens-Laon. Ils ont pu ainsi se dérouter très rapidement et venir nous, entre guillemets, soulager de ces deux grenades et cet obus très rapidement et ainsi pouvoir remettre en fonctionnement les services de la gendarmerie d'Albert.
2: La gendarmerie d'Albert évacuée temporairement par mesure de sécurité, c'est-à-dire aussi sur ici.fr. Ne transportez pas les explosifs de la Grande Guerre que vous trouvez, laissez-les sur place et prévenez-nous. Voilà donc le message de prudence passé par le commandant Dauchy. Une famille de Chouignoles, un village de l'Est de la Somme frappé par un drame. On l'apprend aujourd'hui, une enfant de 2 ans est morte noyée ce week-end. Elle a accidentellement chuté dans la mare du jardin de la maison. Malgré l'intervention du SAMU, malgré le transfert au CHU d'Amiens, le bébé n'a donc pas survécu. Chaque année en France, plus 1 millier de personnes meurent à cause des noyades. Et les députés se sont tus. L'Assemblée nationale a respecté tout à l'heure une minute de silence en hommage à Liana, 11 ans retrouvée morte dans le Gers.

0: face à la colère qui monte contre la justice accusée de gros dysfonctionnements dans le suivi du principal suspect visé au moins par 4 plaintes pour violences sexuelles sur mineurs. Le chef du gouvernement, Sébastien Lecornu, annonce des premières mesures pour renforcer les peines contre les violeurs en série ou pour restreindre les délais des enquêtes sur des crimes visant des enfants.
1: Le préfet de l'Oise serre la vis sur la route.
0: Oui, comme dans d'autres départements, la tolérance contre les mauvais gestes au volant diminue et les sanctions administratives sont plus fortes. Ce sera par exemple 2 mois supplémentaires de suspension de permis pour celles et ceux qui sont en récidive d'usage du téléphone portable en conduisant. Ce sera 3 mois de suspension pour les auteurs de rodéo, de la route au rail. Et la journée de demain sera compliquée pour les voyageurs. Les cheminots sont en grève pour réclamer une amélioration de leurs conditions de travail, dégradées selon eux par l'ouverture à la concurrence. Sur le réseau TER Hauts-de-France, comptez sur un train sur 5 en circulation. Ce sera 1/3 pour les TGV. La météo pour la fin de journée, surtout pour demain, est-ce qu'on continue avec ce temps perturbé ?
1: Très perturbé, hein, entre soleil et pluie pour cette fin de journée. Il y a toujours des orages possibles sur l'est de la région, est de la Somme, est de l'Oise et sur l'Aisne. Et pour demain, on va continuer un peu comme ça, grisaille pour tout le monde le matin et après-midi, avec risque d'orage dans l'Aisne, grisaille pour l'Oise et éclaircie pour la Somme. Mais il y aura du vent demain, ce qui signifie que tout peut changer et très vite. Pour les températures demain matin, on sera entre 13 et 15 degrés en Picardie. Et demain après-midi, Météo France annonce 14 degrés à Vervins, 15 degrés sur la côte Picarde, à Péronne et à Laon, 16 degrés à Amiens et à Abbeville et 17 degrés à Beauvais et Noyon.
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1: Si vous êtes sur la route en Picardie, sachez qu'il n'y a rien de bien grave pour le moment. Quelques ralentissements au centre d'Amiens, mais ça fait 2-3 minutes supplémentaires, mais finalement c'est assez habituel à cette heure-ci. À Beauvais, au niveau de l'avenue Blaise Pascal, si vous roulez vers le nord pour rejoindre la N31, il faut compter 6 à 10 minutes de temps de trajet supplémentaire. Et si vous êtes à Saint-Quentin, comme chaque jour, c'est la traversée de la Somme qui est compliquée. Il faut compter entre 6 et 7 minutes de temps de trajet supplémentaire. Si vous voyez quoi que ce soit, surtout vous nous prévenez, 03 22 92 58 58. En gare de Saint-Quentin, attention, le train de 17h32 pour Aulnoye-Aymeries est supprimé. À Amiens, le train de 16h54 pour Albert est annoncé avec un quart d'heure de retard, donc il partira d'ici 5-10 minutes. Et à Ville, il y a plusieurs trains qui ont 5 minutes de retard pour Calais ou pour Amiens. 5 minutes pour l'instant, c'est pas grand-chose. N'hésitez pas à vous renseigner sur gareetconnexion.sncf.
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1: Merci de continuer cette journée avec nous. On a encore de la musique pour vous. Oui, on en a en stock. Et on a des choses qui peuvent vous faire plaisir, comme ce petit Jeanne Mas. Attention, voici Johnny.

0: Johnny Johnny, c'était Jeanne Masse.
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0: Ce week-end, c'était le lancement des rendez-vous de la bande dessinée, 30e festival dédié à la BD à Amiens, Alfred Sinet. Une dizaine d'expositions vous attend là-bas, ainsi qu'à la Maison de la Culture. Et justement, on a testé pour vous toutes les expositions qui sont à voir là-bas. On vous en parle toute la semaine dans les J'ai testé. Et c'est surtout que c'est l'occasion pour vous d'y aller ce week-end, parce qu'il n'y a pas les auteurs, il n'y a pas les autrices, ce qui fait que c'est un peu plus calme. Et vous pouvez profiter en famille de cette jolie sortie. On va parler de Mickey dans quelques minutes. Ce sera juste après Pascal Obispo et Francis Cabrel.

0: Pascal Obispo, Francis Cabrel, il faudrait que pleuve l'amour. Votre radio ici Picardie teste pour vous chaque jour des jeux, des sorties, des produits, des livres, des activités, des restos et des événements. Là, c'est un mélange de sorties et d'événements puisque nous sommes allés au rendez-vous de la bande dessinée. Alors, il y a un peu de son autour de moi lorsque j'ai fait l'enregistrement parce que nous étions au cœur des rendez-vous de la BD. C'était samedi dernier à la Halle Fraissinet d'Amiens et j'arrivais devant un endroit un peu particulier.
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0: Alors là, je suis accueilli par une voiture parce que je suis devant l'exposition Mickey et ses amis, une longue histoire dessinée. Et on commence par Walt Disney, la présentation du dessinateur dès 1923, donc l'arrivée de Mickey. Et puis après, on a les âges d'or de Donald par Karl Barks, Don Rosa. Et ce qui est drôle dans cette exposition, c'est qu'il y a un peu tout plein de générations différentes. Qui je vais enquiquiner ? Bonjour.
3: Bonjour.
0: Quel est votre prénom ?
3: Quentin.
0: Toi, tu as découvert Disney, enfin en particulier Mickey et Donald, à quel moment ?
3: Par les dessins animés. J'ai beaucoup regardé Picsou quand j'étais petit et ça m'a marqué.
0: Qu'est-ce que tu t'attends à découvrir dans cette exposition ?
3: En savoir plus sur l'histoire des dessinateurs, etc. Parce que je dessine moi et ça m'intéresse de savoir comment ils ont fait pour rendre ces personnages célèbres et de où ils ont démarré. Et puis même, regardez la simplicité des premiers dessins de Mickey comparé à maintenant ce qu'on fait, par exemple, dans l'univers de la bande dessinée. Il y a des grandes différences.
0: On vous souhaite le même succès que Walt Disney.
3: Merci.
0: Après cette première salle sur l'histoire de Disney, de Donald, de Mickey, on va rentrer dans une salle sur les successeurs, les héritiers, ceux qui ont repris les personnages de Mickey, de Picsou dans des BD. Bonjour monsieur, est-ce que vous pouvez me dire ce que vous regardez ?
4: Alors, je regarde une planche de Mickey, mais illustrée par un dessinateur contemporain que je ne connaissais pas. Et ce que j'apprécie, c'est que par rapport aux autres planches exposées, là, je vois des originaux. Alors, ce que j'ai envie de dire, c'est que la mise en couleur est très très belle, mais comme toujours, elle gâche un peu, même si elle est très belle, hein, elle gâche un peu la nervosité du trait. Et là, on trouve en noir et blanc des détails au niveau des pleins et des liés au niveau de l'ancrage qui sont très intéressants. Ça mériterait de faire une édition en noir et blanc. Alors, le dessinateur s'appelle Dave, D-A-V. Mickey est le roi des pirates.
0: Vous avez l'impression de rentrer dans les coulisses, en fait, un petit peu.
4: Oui, mais en fait, les coulisses, je les connais un peu parce que je suis aussi auteur de BD.
0: C'est vrai ? Vous faites quoi, vous ?
4: Je suis dessinateur de l'Inimagino.
0: Merci beaucoup.
4: Merci à vous. Et puis, l'Inimagino, c'est édition en plein vent. Voilà, je dis ça, je dis rien.
0: Là, je sors et je vois un robot. Bonjour. Qu'est-ce que vous faites, vous ?
5: Alors, nous, ici, c'est censé représenter l'atelier de Picsou, mais dans l'IUT Génie Mécanique et Productique d'Amiens. Donc, on a d'abord notre imprimante 3D qui est censée représenter la fonderie, donc qui fait des pièces. Ensuite, nous avons notre robot qui les met sur le tapis afin de les mettre dans le coffre de Picsou.
0: Est-ce que vous avez réussi à détourner une ou deux pièces d'or pour faire vos courses ?
5: Alors, il ne faut pas dire, mais oui, une ou deux.
0: Tout est fait automatiquement, c'est assez chouette et assez impressionnant. Donc, c'est juste à la sortie de l'exposition Mickey et ça vient bien compléter cet univers.

0: La nouvelle chanson d'Amel Bent, Pourquoi tu restes? Ici Picardie, c'est la radio qui vous accompagne dans la région et sur les routes. Si vous voyez quoi que ce soit sur votre trajet, vous pouvez nous prévenir. 03 22 92 58 58, c'est un peu ralenti à Saint-Quentin. Il commence à y avoir du monde à Amiens et à Beauvais. C'est toujours au nord-est, mais s'il y a quoi que ce soit d'inhabituel, 03 22 92 58 58, on le fait pour un complet dans quelques minutes. Ce sera juste après Jacques Higelin, Tombé du ciel.
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0: Magnifique chanson de Jacques Higelin à l'instant, c'était Tombé du ciel.
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0: On regarde ce qui se passe sur les routes en Picardie à Beauvais. Si vous tentez de rejoindre la N31 par l'avenue Blaise Pascal, attention, c'est légèrement saturé. Hein. Dans les deux sens d'ailleurs, si vous cherchez à quitter la N31, il faut compter 5 à 10 minutes de temps de trajet supplémentaire à Amiens. C'est comme d'habitude, c'est le centre-ville hein, qui est légèrement saturé. La rue Alexandre Dumas, si vous roulez vers la rue Saint-Fucien, ou si vous êtes au niveau de l'avenue du 14 juillet et que vous roulez vers le sud, vous quittez Amiens vers Durie. Attention, il faut compter 5 à 6 minutes de temps de trajet dans ces deux secteurs-là. Et la partie est d'Amiens aussi, au niveau du boulevard Malesherbes, il y a un peu de monde, un boulevard Federbe, pardon, il y a un peu de monde, 3-4 minutes, tout comme au niveau de la rue d'Abbeville si vous roulez vers l'ouest. Partout ailleurs, ça circule sans trop de soucis. Si vous voyez quoi que ce soit, vous nous prévenez, 03 22 92 58 58. On regarde un peu ce qui se passe en gare, et attention, je le rappelle, le train de 17h32 en gare de Saint-Quentin pour Aulnoy-Aymeri est supprimé. À Amiens, tout va bien. En gare d'Abbeville, il y a 2-3 trains qui ont 5 minutes de retard. Ce sont les trains qui vont vers Calais ou vers Amiens. Je vous invite à vous renseigner sur le site de la SNCF. Et enfin, en gare TGV de Picardie, attention, le train de 21h18 pour Tourcoing, c'est un Ouigo. Il est tout simplement supprimé. Le Ouigo de 21h18 en gare TGV de Picardie pour Tourcoing est supprimé.
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0: J'ai toujours un vrai plaisir à découvrir la musique que nous a réservé notre programmateur musical. Il y a des choses qu'on connaît par cœur et des petites pépites qui font plaisir, comme ce Lynn Marlin par exemple, Sitting Down Here. Profitez bien.

0: Sitting Down Here, c'était Lynn Marlin. Il est 17h35, bon, on va retrouver Patrice Gascoigne avec ses coulisses télé. Aujourd'hui, Patrice, vous êtes allé voir le héros du savoureux téléfilm de ce soir qui se passe sur France 3. Une personnalité qui va totalement nous surprendre dans son nouveau rôle.
1: Il a longtemps été le médecin préféré des Français, il s'appelle Michel Cymès. Et bien ce soir, dans une fiction, il va changer de peau.
2: Oh, la liberté d'expression alors?
3: Ça va, vous êtes bien exprimé là.
2: Ça va, j'allais pas laisser cette dinde dégommer ma cuisine sans rien dire non plus.
3: Alors cette dinde, c'est une nutritionniste réputée et vous l'avez fait pleurer en direct.
2: Oh, mais j'y peux rien si elle est fragile. Il faut choisir des invités plus solides aussi. Moi, quand j'avais 14 ans et que j'étais commis, j'en ai pris 100 fois plus dans la gueule et ça m'a pas tué.
3: Oui, mais c'était un autre siècle. Littéralement. Et être un vieux con ne vous donne pas le droit de maltraiter les gens.
2: Ok, laisse tomber, je parle pas aux assistantes.
3: Je suis la productrice. Mais de toute façon, vous n'allez plus parler à grand monde parce que vous n'êtes pas prêt de revoir un plateau télé avant un petit moment.
1: Ce chef qui vient de signer son arrêt de mort médiatique, c'est Étienne Barbier, incarné par Michel Cymès, qui se régale à jouer ce chef imbuvable dans la fiction à voir ce soir sur France 3. C'est qui le chef? Parce que ce personnage égocentrique et vaniteux, pour s'en sortir, va devoir accepter de travailler dans l'ombre d'une jeune influenceuse culinaire qui galère à lancer son premier restaurant. Dites-moi, Michel Cymès, je me souviens d'une interview où vous me disiez ne vouloir jouer que des rôles de médecin, et là, vous voilà dans la peau d'un grand chef.
4: Ouais, mais à l'époque où vous m'aviez interviewé, mon cher Patrice, je faisais ça parce que j'étais médecin à l'hôpital, je continuais à consulter, et que j'avais toujours dit que je voulais rester médecin parce que si un de mes patients me voyait à la télé dans un téléfilm, dans le rôle d'un proxénète, et que le lendemain matin je lui annonçais à l'hôpital une maladie, ça pouvait poser problème en termes de crédibilité. Et donc je faisais très très attention à mon image de médecin auprès de mes patients. Aujourd'hui, je ne consulte plus, je suis à la retraite, et donc je m'autorise tout. Donc on m'a proposé ce rôle de cuisinier, de chef puant, ça m'a beaucoup fait rire.
1: Alors ce personnage d'Étienne Barbier, c'est un chef médiatique, un énorme melon. On est entre nous, Michel, vous avez pensé à qui pour vous inspirer de ce personnage?
4: Je vais vous faire marrer, mais j'ai pas pensé à des chefs parce que finalement je connais très peu de chefs qui ont le melon. Ceux que j'ai la chance de connaître sont hyper sympas. En revanche, des gens comme ça, j'en ai croisé dans ma carrière de médecin. Des chefs de service qui sont puants, insupportables, qui envoient balader tout le monde, j'en ai connu. Donc si j'ai dû m'inspirer de quelqu'un, c'est plutôt... Ouais.
1: Michel Cymès dans ce téléfilm cuisiné et relevé comme on aime. Je valide ce plat, c'est qui le chef servi ce soir sur France 3. Et je repasse à table demain pour de nouvelles coulisses télé.
0: Sur les autres chaînes, rapidement sur TF1, Koh-Lanta, sur France 2, un documentaire sur Ivan Colonna, Colonna, une tragédie corse. Sur TFX, on va parler un petit peu cinéma avec Flashdance, le film dont la musique maniaque de Michael Sambello a dépassé l'œuvre cinématographique. Mais ce soir, c'est peut-être l'occasion de revoir ou de découvrir cet hymne à la danse mené de chorégraphie de maître par Jennifer Bills. Et sur RMC Story, la 22, autre film culte aussi pour sa musique. Cette fois, elle est signée du légendaire Ennio Morricone. Et pour la Corée, on compte plutôt sur Jean-Paul Belmondo. Vous l'avez deviné, ce soir, sur la 22, c'est Le Professionnel. 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Alors pour gagner vos deux places, on va jouer au avant-après, on joue avec un événement et une chanson, et il faut me dire si la chanson est sortie avant ou après l'événement. L'événement du jour, c'est l'inauguration du cinéma Gaumont à Amiens. Bah oui, avant de s'appeler Pathé, il s'appelait Gaumont. À votre avis, cette chanson?
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0: Est-ce que cette chanson est sortie avant ou après l'inauguration du multiplex amiennois Gaumont? 03 22 92 58 58. Tentez votre chance, après tout, vous avez une chance sur deux. C'est soit avant, soit après, et vous pouvez gagner deux places pour aller au cinéma Pathé Amiens voir le film de votre choix.

0: Thriller, chanson de Michael Jackson.
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0: Et on va essayer de vous donner un peu de bonne humeur avec le jeu Avant, Après, à gagner aujourd'hui 2 places de cinéma pour le Pathé Amiens. Bonjour Adrien.
2: Bonjour.
0: Bon Adrien, passionné de cinéma?
2: Oui, un peu oui.
0: C'est vrai, quel style de film vous aimez bien aller voir? Plutôt action, plutôt comédie romantique, plutôt, je sais pas, comédie française?
2: Ouais, action, comédie, ouais, voilà, un peu de tout en fait, sauf les horreurs.
0: Pas les... Ah, c'est dommage, on vient d'avoir Thriller, ça collait pas mal pourtant.
2: Ouais, mais non.
0: Bah, un film à regarder ce soir, si je sais pas quoi regarder, un classique, un bon film que vous avez vu récemment?
2: J'ai pas en tête, là. J'en ai pas en tête.
0: Bon, bah, peut-être qu'il y a des jolies choses au cinéma à voir. Il y a notamment ce film où c'est le film France Bleu avec Anna, cette femme qui est allergique aux enfants. C'est un petit conseil comédie française. Mais pour gagner vos 2 places de cinéma, il faut me dire avant ou après. Je le rappelle, on joue avec l'inauguration du cinéma Gaumont, parce qu'à l'époque, il s'appelait Gaumont à Amiens. Et je vous demandais si cette chanson... Cette chanson est sortie avant ou après l'inauguration? Je vous écoute.
2: Avant.
0: Avant, sans hésiter. La chanson est sortie en 2002. L'inauguration, c'était en 2005. J'arriverai pas à vous piéger là-dessus, Adrien. C'est une bonne réponse. Qui aura la chance de vous accompagner au cinéma, Adrien?
2: Ma copine.
0: Excellent choix voilà. De soirée. C'est un peu mon astuce drague, je vous le dis, Adrien. C'est d'aller au cinéma avec une femme avec qui on a un rendez-vous pour la première fois, parce que comme ça après on peut boire un verre, on a au moins un sujet de conversation, on peut parler du film qu'on vient de voir, ça évite les blancs un peu gênants. Voilà, je sais pas si vous êtes concerné pour cette technique drague, mais ça peut être le début d'une bonne soirée. Adrien, au lieu de dire des bêtises, dites-moi une bonne réponse. Quelle est la première radio de la Somme?
2: Ici Picardie, bien sûr.
0: Merci beaucoup, vous vous dites des choses raisonnées et moi je dis des bêtises évidemment. Adrien, alors, merci beaucoup, à bientôt, bonne soirée.
2: À bientôt, au revoir.
0: Et nous on continue en musique avec William Scheller, Les Filles de l'Aurore.

0: Scheller, c'était les filles de l'aurore avant vos informations de 18h. Il y a encore de la musique puisqu'il y a un nouveau Zazie et un Madness.
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1: Peu importe, la nouvelle chanson de Zazie à l'instant sur votre radio locale, ici Picardie.
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1: Ici Picardie, première radio de la Somme, il est 18h. Les informations, François Sauvestre, veille de grève à la SNCF.
3: Quatre syndicats de cheminots, la CGT, Sud, l'UNSA et la CFDT appellent à ne pas travailler. Demain, ils dénoncent la dégradation des conditions de travail. La compagnie prévoit déjà de grosses perturbations sur les rails. Un TGV sur 3 qui circulera, seulement un TER sur 5 en moyenne en mouvement dans les Hauts-de-France. Les contrôleurs, les conducteurs seront particulièrement mobilisés, mais Angelina Dara l'assure, aucun salarié n'échappe aux conséquences de l'ouverture à la concurrence et à la création de filiales. La secrétaire générale de la CGT des cheminots picards parle même d'un climat social délétère.
4: Depuis quelque temps, la révolte gronde, les colères montent. On a vraiment un problème de dialogue social et d'écoute. Mais ce qui est vraiment très inquiétant, c'est les réorganisations et les filialisations en cours qui créent un mal-être, de gros risques psychosociaux qui pèsent sur les salariés. Et on rappelle quand même que historiquement, depuis le 1er janvier à la SNCF ou dans le groupe SNCF, il y a eu 13 suicides. Beaucoup d'agents qui vont très très mal. On a trop de pression. On n'arrive pas à faire notre métier correctement. Les accidents du travail et les arrêts maladie se multiplient, ce n'est plus possible. Et notamment pour les encadrants qui n'ont pas l'habitude de se plaindre. Et là, on recueille beaucoup de témoignages d'agents qui ne vont pas bien, d'agents qui nous appellent pour vider leur sac, mais aussi pour alerter, mais qui veulent garder l'anonymat parce qu'ils ont peur de leur direction.
3: Et pour l'instant, les prévisions de trafic restent donc inchangées dans les Hauts-de-France demain. Comptez en moyenne un TER sur 5 en circulation sur la ligne Amiens-Paris. Il y aura par exemple, seulement 4 trajets effectués entre 5h30 et 8h30, dont un avec une correspondance du rail à la route. Et dans l'Oise, le préfet veut punir plus sévèrement les imprudents. Les barèmes de plusieurs sanctions administratives sont renforcés. 2 mois de plus de suspension de permis, par exemple, pour un conducteur qui serait pris en flagrant délit de récidive d'usage du téléphone au volant. Ce sera 3 mois de plus pour les auteurs de rodéo. La gendarmerie d'Albert, évacuée temporairement, c'était hier. La brigade n'a pu rouvrir qu'après le passage des démineurs, car un homme s'était présenté un peu plus tôt. Dans son sac plastique, 2 grenades et 1 mortier d'obus de la guerre 14-18 retrouvés dans un champ. Si cela vous arrive, laissez les explosifs sur place et appelez-nous, répètent les gendarmes de la Somme, histoire à retrouver sur ici.fr.
1: Ici Picardie, 18h02, la terrible affaire Liana au cœur des débats à l'Assemblée.
3: En ouverture de séance, tout à l'heure, les députés ont d'abord respecté une minute de silence pour rendre hommage à la fillette de 11 ans retrouvée morte dans le Gers.

0: Et dans la foulée, les discussions se sont donc enflammées sur les dysfonctionnements de la justice dans le suivi du principal suspect visé par au moins 4 plaintes pour violences sexuelles sur mineurs. Le chef du gouvernement, Sébastien Lecornu, a annoncé ce matin des premières mesures pour renforcer les peines contre les violeurs en série ou encore pour restreindre les délais des enquêtes sur les crimes qui visent des enfants. Le don d'organes doit demeurer totalement gratuit. La démarche ne coûte rien depuis qu'elle est encadrée par une loi qui date de 1976. Mais ce principe de gratuité pourrait être remis en cause, par exemple avec des dépassements d'honoraires de médecins qui prélèvent un rein ou un foie. Le Sénat a voté cet après-midi un texte qui garantit la neutralité financière du don d'organes pour encourager justement au don, alors que 23 000 personnes sont en attente d'une greffe en France. Cette info pratique à Amiens, avis aux professionnels intéressés par 2 mois d'activité au Parc Saint-Pierre. La mairie d'Amiens lance un appel à candidature pour occuper et gérer les 2 espaces de restauration autour des activités de l'été qui démarreront début juillet. Vous avez jusqu'au 19 juin pour faire parvenir votre dossier sur le site internet de la mairie.
1: On termine les yeux et le nez dans les bégonias et les géraniums.
0: 300 communes de France l'affichent fièrement sur les panneaux d'entrée. Les 4 fleurs sont le symbole de la plus haute distinction du label des villes et villages fleuris. D'Amiens à Saint-Valery, en passant par Longuevillette ou Abbeville, 7 communes de la Somme sont concernées. Et c'est un peu comme les étoiles Michelin des restaurants. Ces mairies doivent prouver tous les 3 ans qu'elles méritent bien ces 4 fleurs. Ça, c'est le travail d'un jury national qui vient d'entamer une tournée d'inspection et qui était ce matin à Forêt-l'Abbaye, 350 habitants près de la côte Picarde. Les commissaires aux fleurs ont tout étudié, scruté, et le maire Daniel Wallet attend désormais fébrilement le verdict. Il croise les doigts pour garder ces 4 fleurs car ce label est un énorme plus pour le village.
2: Ça permet, on s'en rend compte d'ailleurs, d'avoir déjà du passage au niveau touristique. On a aussi l'intérêt des gîtes, parce qu'on a de plus en plus de gîtes. Pourquoi ? Parce que justement, on se trouve dans un village très bien fleuri et surtout à proximité de la forêt, de la mer, des villages d'à côté. Donc on y tient et c'est vrai que pour nous, c'est un plus. Ah, si on perd une fleur, oui, le village sera plus le même. Puis je pense que l'ambiance, ça serait plus la même non plus. Et puis moi, en tant que maire, il y a fait certain que ça jouerait quand même un très grand rôle. Si je devais partir avec une fleur en moins, je pense que moralement, ça ne le ferait pas, quoi. Donc, je l'envisage même pas.
0: Et après Forêt-l'Abbaye, pour qui on croise les doigts, le jury des villages fleuris restera dans la Somme demain, direction l'est du département, cette fois à Guyancourt-Saulcourt, près de Péronne. Là aussi, pour déterminer si la commune picarde conserve ou non ses 4 fleurs. Le vent continue de souffler en Picardie, Joseph.
1: Mais oui, ça souffle, et ce qui fait qu'on a un temps changeant entre soleil et un peu de pluie. On attend toujours des orages en cette fin de journée sur l'est de la région. Alors pour demain, ce sera pareil. Grisaille pour tout le monde et l'après-midi, ce sera un peu plus varié. Orage dans l'Aisne, grisaille pour l'Oise et éclaircie pour la Somme. Mais du vent dans la région, donc tout peut changer très vite. Les températures demain matin annoncées par Météo France à Hyères sont 13 degrés. À Saint-Quentin, Laon, Amiens et Beauvais, 14 degrés. Abbeville et Compiègne devraient avoir aux alentours de 15 degrés. Et pour demain après-midi, on restera dans la même région en matière de température. On sera entre 14 et 17 degrés.
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1: Les ralentissements sur les routes picardes. Si vous êtes rue Saint-Fucien et que vous roulez vers le centre, il faut compter 7 minutes de temps de trajet supplémentaire. Partout ailleurs, ça circule à peu près normalement. Si vous passez devant la gare, attention, il y a 3-4 minutes de temps de trajet en plus. À Beauvais, ça va un petit peu mieux que tout à l'heure. Si vous cherchez à rejoindre la N31 par l'avenue Blaise Pascal, il faut compter 5-6 minutes de temps de trajet. Et à Saint-Quentin, je regarde comment ça se passe. Au niveau du viaduc, sévère, et c'est pareil pour rejoindre le pont du canal, vous avez juste 2-3 minutes. Ça vient d'augmenter. 7 minutes pour le pont du canal. En gare, attention, il y a du changement. Gare de Beauvais, le train de 18h08 pour Paris Gare du Nord est supprimé, tout comme le train de 19h57 pour Abancourt. En gare TGV de Picardie, c'est le train de 21h18 pour Tourcoing qui est supprimé. En gare de Saint-Quentin, le train de 18h35 pour Maubeuge à 15 minutes de retard. Et à Amiens, c'est le train de 18h08 pour la ville qui aura 10 minutes en plus.
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1: Ici Picardie vous accompagne en musique et parfois même en chef-d'œuvre de la musique. Tout de suite, Johnny Hallyday.

0: Le blues avec Johnny Hallyday, la musique que j'aime.
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0: Et aujourd'hui, on va passer une heure avec le musicien amiénois Louis Aguilar. Il sera sur la scène de Minuit avant la nuit, samedi à 17h. L'artiste à l'univers folk nous emmène avec sa guitare pour de grandes chevauchées musicales au cœur des déserts du Colorado. 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

0: Jean-Louis.
1: Bonjour.
2: Louis, le rituel de cette émission, c'est que la première question est posée par la première personne que l'on croise dans la rue. Aujourd'hui, j'ai croisé Agnès qui arrive de l'Essonne pour visiter Amiens et les Ortillonnages. Prêtez l'oreille, c'est très court. Voici sa question.
3: Bonjour Louis, pourquoi avez-vous choisi Amiens ?
2: Ben oui, parce que je vous ai présenté comme artiste amiénois. Parce qu'aujourd'hui vous êtes à Amiens, mais vous n'avez pas toujours été à Amiens.
1: Non, j'ai pas toujours été à Amiens. Moi, je viens de Lille à la base, et donc je suis quand même du Nord. Je suis à Amiens depuis 13 ans. J'ai choisi Amiens, je l'ai pas vraiment choisi à la base,
2: c'est Amiens
1: parce que c'est la vie qui fait ça. Mais maintenant, je choisis d'y rester avec grand plaisir parce que moi, je suis un grand passionné de nature et d'extérieur. Et on a la chance d'avoir beaucoup, beaucoup de nature dans cette ville. Et donc, si je devais conseiller à Amiens à n'importe qui, je dirais, pour la nature, c'est quand même une sacrée richesse qu'on a ici.
2: Où est-ce que vous allez? Alors, vous allez dans les parcs ou est-ce que vous allez aux alentours d'Amiens? Parce qu'il y a aussi des jolis coins de verdure.
1: Alors, je vais un petit peu partout. Moi, je regarde beaucoup les oiseaux. Donc, je suis assez passionné par ça, donc je vais dans toutes les forêts, les réserves. Ma préférée en ce moment, c'est la réserve de Saint-Ladre à Boves, parce que j'ai entendu dire qu'il y avait un oiseau rare là-bas, la gorge bleue à miroir, et donc j'y vais dès que j'ai l'occasion avec mes jumelles et j'y passe du temps. Et ça me permet de me reposer la tête, loin du bruit, et puis j'écris beaucoup dans la nature. Donc je vais surtout au bord des rivières, au bord des roselières.
2: Et ça veut dire vous vous inspirez de votre émotion dans la nature, ou est-ce que par exemple un chant d'oiseau, comme dans les films, un chant d'oiseau peut vous inspirer aussi une ligne mélodique par exemple?
1: Un chant d'oiseau pas forcément, mais en revanche quand je vais écouter les oiseaux, je les écoute vraiment et j'arrive maintenant à les reconnaître à peu près tous. Et donc quand je me promène, c'est pas j'entends pas le bruit de la nature, j'entends vraiment chaque oiseau comme un orchestre et chaque instrument qui chante. Et le jeu, c'est un peu de les trouver, de les reconnaître et puis de discuter avec eux mentalement. Mais j'ai pas une chanson qui parle pas d'oiseaux, je crois.
2: Vous avez pas essayé
1: la nature partout.
2: Les chanteurs, il y a les chanteurs d'oiseaux. Vous
1: chanteurs
2: savez,
1: d'oiseaux, ouais, je connais Johnny et Jean. Si j'essaye, je m'entraîne en ce moment. C'est ma quête du moment, mais j'y arrive pas du tout.
2: Ils vous ont donné des conseils ou pas?
1: Non,
2: du tout?
1: Non, je les ai pas vus depuis des années. On s'était croisés sur des spectacles il y a longtemps avec mon ami Anthony Leroy. Et je suis très très impressionné par ce qu'ils arrivent à faire. Mais eux, c'est toute leur vie qu'ils ont passé à faire des chants d'oiseaux.
2: Oui, parce qu'ils disaient qu'ils arrivaient à communiquer, ils arrivaient à envoyer des messages vraiment. Ils sont dans l'imitation.
1: Faut aller voir sur leur réseau et lire leur livre aussi qui est passionnant. Mais la manière dont il y a une vidéo là qu'ils ont postée il y a pas longtemps où Johnny Rass, donc des chanteurs d'oiseaux, ils discutent avec un rouge-gorge. Et on voit vraiment le rouge-gorge qui change de position, qui vient le regarder, qui vient le chercher. Toutes leurs interventions sur des émissions de radio aussi, des promenades qu'ils font, c'est super passionnant. Moi, j'adore ce rapport qu'ils ont avec les oiseaux. Ouais.
2: Et ben, on va parler non pas des oiseaux, mais de votre musique à vous d'ici quelques minutes. Ce sera juste après Bruno Mars sur Ici Picardie. I Just Might. Oh!

Bruno Mars avec I Just Might. Et c'est un autre musicien qui est avec nous. Il s'appelle Louis Aguilar. Il est originaire de Lille. Il vient maintenant vivre à Amiens depuis plus d'une dizaine d'années. Vous pourrez retrouver son univers country samedi 17h à minuit avant la nuit. Et ça donne un peu ça niveau musique. 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

0: Louis, ça c'est un extrait de votre cinquième album, First Impression, première impression. D'où on fait une première impression au cinquième album? Vous avez déjà eu quatre fois l'occasion de faire une première impression.
1: Oui, mais je trouve qu'il n'est jamais trop tard pour faire une première impression.
0: Et alors, quelle impression vous essayez de donner?
1: Là, je pense que c'est un album qui est particulièrement personnel parce qu'il a traversé pas mal de... Enfin, j'ai traversé pas mal de périodes un petit peu difficiles dans la vie, enfin des périodes que tout à chacun peut traverser. Mais c'est un album qui m'a mis le plus de temps à faire. Celui-là, d'habitude, je l'ai fait assez rapidement, en quelques mois. Et celui-là, j'ai mis 3 ans à le faire parce que c'est la première fois que je décide vraiment de tout faire tout seul. Tous les instruments, tous les arrangements, la plupart du mix, même si j'ai été aidé quand même par Ronan Mézières, qui est un musicien amiénois aussi du groupe Edgar, c'est lui qui a finalisé le mix de l'album avec moi. Mais c'est la première fois que je passe autant de temps sur un disque, et donc c'est la première fois que j'ai l'impression qu'un disque me ressemble autant. Finalement, c'est un petit peu de ça dont ça parle.
0: Donc voilà pourquoi c'est une première impression. On l'a entendu, il y a cette ambiance américaine, on retrouve un peu de Johnny Cash, de Leonard Cohen, moi j'ai trouvé quand je vous écoutais, c'est des noms qui vous parlent.
1: Ah ouais, bien sûr, c'est des grands noms de toute la musique qui m'a transporté depuis que je suis très jeune. J'ai commencé à écouter tout ça très très tôt. Et
0: elle vient d'où d'ailleurs, vous dites, vous écoutez de très très tôt? Est-ce que c'est quelqu'un de votre famille qui écoutait de la musique? Est-ce que c'est vous qui aviez cette curiosité déjà?
1: Il y a un petit peu de tout. Mon père jouait tout le temps du piano, mais c'était très musique classique. Ma mère écoutait plutôt de la variété française. Et je sais pas, un jour, je sais plus comment ça s'est passé exactement, mais j'ai entendu un morceau de, ça devait être Don't Think Twice de Bob Dylan, et c'est le son de la guitare, vraiment la plus simple enveloppe de guitare-voix. Je me suis dit, c'est ça que je veux faire, quoi. J'ai pas besoin de beaucoup plus d'artifice pour faire passer une émotion.
0: Donc c'est ça qui vous a aussi amené à la country?
1: Oui, c'est ça, parce que une
0: country,
1: fois,
0: folk, enfin, et tout ce qui va, cette ambiance américaine.
1: J'aime bien mettre ça sous le terme Americana, un peu, c'est toute la musique vraiment qui a une essence dans l'Amérique profonde. Et folk, c'est surtout le terme qui définit, parce que c'est une musique qui est populaire en fait, qui est populaire dans le sens où elle est accessible à tout le monde, comme l'est la guitare. C'est pour ça que j'ai toujours adoré faire de la guitare.
0: C'est le côté très pratique en fait.
1: C'est ça, c'est pratique, n'importe qui peut en jouer, et on en trouve partout et ça se transporte partout. Donc c'est un instrument qui est vraiment populaire pour tout le monde. Et donc la musique folk va dans ce sens-là, quoi.
0: À minuit avant la nuit, donc samedi 17h, vous serez juste guitare-voix.
1: Ouais. Je serais juste guitare-voix, je fais ça depuis... J'ai eu un groupe pendant longtemps, les Crocodile Tears, et à un moment, le groupe était à Lille, moi j'avais déménagé sur Amiens, et puis ça commençait à être un petit peu plus compliqué de s'organiser, de trouver des dates, et moi j'avais besoin de me retrouver un petit peu seul. J'avais commencé tout seul, et j'avais besoin de refaire des dates tout seul comme ça, et j'ai continué parce que j'apprécie vraiment cette liberté d'avoir juste ma guitare. Je suis pas très branché matos, effets, tout ça. Moi, j'aime bien avoir juste une guitare toute simple. Je l'amplifie simplement. J'ai pas d'effet dessus, j'ai pas de boucle, j'ai pas de truc. C'est juste tout simple.
0: Un côté pur, presque naturel. On parlait des parcs, des oiseaux et tout ça. Il y a un peu ça. Vous êtes un peu un oiseau sur scène.
1: Ouais.
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0: Déjeuner en paix, Stéphane Echer à l'instant sur Ici Picardie et nous sommes toujours avec Louis Aguilar qui sera à minuit avant la nuit samedi sur la scène et peut-être que devant la scène il y aura Fanny. Bonjour Fanny.
1: Bonjour.
0: Fanny, vous nous appelez de Boves. Qu'est-ce que vous écoutez comme musique vous Fanny?
1: J'aime beaucoup toutes les musiques qui vont passer au festival.
0: Très bonne réponse. vous ne pouviez mieux répondre. Une préférence sur la programmation, à part votre coup de cœur personnel, qui est Louis Aguilar, évidemment.
1: Vraiment, non, que Louis Aguilar.
0: Que Louis Aguilar.
2: Merci.
0: Vous avez une fan. Et plus sincèrement, vous le connaissiez ou pas encore?
1: Non, mais j'ai vraiment écouté avec attention l'interview là, et c'est vrai que j'étais aussi marquée par son amour de la nature, donc ça me correspond beaucoup.
0: Oh, vous allez avoir plein de fans d'oiseaux de nature.
2: Ouais, c'est ça, je vais pouvoir parler oiseaux.
0: Public.
2: Ah, mais j'adore, je peux parler oiseaux pendant des heures avec tout le monde.
0: Et si jamais il oublie, Fanny, que vous êtes dans le public, n'hésitez pas de lui dire de chanter deux trois chansons quand même, parce que c'est assez sympa. Voilà, s'il parle que d'oiseaux, n'hésitez pas à le rappeler à l'ordre. On compte sur vous, Fanny. Fanny, deux places pour vous pour le festival Minuit avant la nuit samedi à partir de 17h pour voir votre coup de cœur Louis Aguilar. Mais pour ça, il y avait cette question. Minuit avant la nuit, c'est dans un parc amiénois, mais lequel? Le parc de la Haute-Oie, le parc du Grand Marais ou le parc Saint-Pierre?
1: C'est le parc Saint-Pierre.
2: Bon, Louis, vous jouez où? Au parc Saint-Pierre?
0: Oui, évidemment. Au parc Saint-Pierre. Bonne réponse, Fanny. Vous allez pouvoir voir Louis, entendre Louis et sa guitare. Louis, vous avez une guitare avec vous d'ailleurs. Est-ce que c'est la même que vous aurez?
2: C'est exactement la même. C'est celle que je prends partout.
0: Elle a un nom? Elle a une histoire?
2: Non, c'est juste ma guitare préférée. C'est une bonne guitare en vrai bois d'arbre. Et elle marche bien, je trouve.
0: Hey, vous avez de la chance, vous avez une guitare qui fonctionne, Fanny, devant vous. Fanny, toutes mes félicitations, deux places pour vous. Je vous laisse voir avec Didier comment ça se passe. Merci beaucoup d'avoir joué.
1: Merci beaucoup à vous.
2: Merci.
0: Louis, justement, vous en avez plein des guitares? Pourquoi? C'est quoi la différence entre une guitare et une guitare? Et là, je vais me faire taper dessus.
2: Non, en fait, il y a plein de différences. Il y a déjà les styles des guitares. Il y a les guitares, celle que j'utilise sur scène, c'est une guitare. On dit folk, avec des cordes en acier, ça va avoir un son un peu plus clinquant, un peu plus brillant. Mais une guitare classique, ça va avoir des cordes en nylon, donc ça va avoir un son un peu plus rond, un peu plus doux, pour jouer des choses qui sont soit des pièces classiques ou de la bossa, par exemple.
0: Donc vous n'avez pas peur, parce que généralement, ceux ou celles qui jouent sur des guitares folk n'aiment pas trop revenir sur du classique.
2: Ah non, j'adore cette variété qui existe dans les guitares. Ça me permet de pouvoir faire plein de choses. J'ai des guitares électriques aussi, qui n'ont pas toutes les mêmes micros, donc c'est pas le même son. J'ai un dobro, c'est une guitare à résonateur qu'on entend beaucoup dans le blues. J'ai un banjo, j'ai des guitares basses.
0: Vous êtes venu qu'avec une seule guitare, du coup maintenant je suis presque déçu.
2: Non, elles sont toutes dans mon studio, mais en fait moi, comme j'enregistre et que je compose chez moi tout seul et que j'enregistre tout seul, d'avoir cette variété d'instruments, ça me permet, c'est comme des couleurs à une palette, quoi. Ça me permet de pouvoir faire des choses différentes et plus variées.
0: Est-ce que vous allez de temps en temps sur Wikipédia regarder votre nom ou par exemple le nom de vos groupes? Parce que vous n'avez pas de page Wikipédia.
2: Non, j'ai pas de page
0: mais
2: Wikipédia.
0: Mais votre groupe Lillois en a un.
2: Ah ouais, ouais. Week-end d'affaires.
0: Ouais.
2: Ah.
0: Non, donc a priori non.
2: Je me Google peu.
0: Eh ben, on va faire l'exercice avec vous dans quelques minutes. Restez avec nous.
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0: C'est un autre artiste français qu'on écoute tout de suite, Alain Souchon avec Je veux du cuir.

0: Souchon avec Je veux du cuir.
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0: Je regarde les cartes pour vous dire comment ça circule sur la route. Et ben, ça va mieux. Hein. Au niveau de la métropole amiénoise, rien à signaler. Saint-Quentin, sa route sans souci. Beauvais également. C'est plutôt en gare où il y a 2-3 changements. Attention, en gare de Beauvais, le train de 19h57 pour Abancourt est supprimé. En gare TGV Haute-Picardie, c'est le train de 21h18 pour Tourcoing qui est supprimé. Et à Saint-Quentin, c'est le train de 18h35 pour Maubeuge qui partira avec 15 minutes de retard. À Amiens, c'est le train de 19h50 pour Lille-Flandre qui aura également 10 minutes de retard. Attention à Abbeville, il y a aussi pas mal de retard, 5 à 15 minutes sur les trains qui vont à Amiens ou Calais. N'hésitez pas à vous rendre sur le site de la SNCF pour en savoir plus.
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0: On passe une heure aujourd'hui avec Louis Aguilar. Il est musicien, il a son style country, une grosse voix qui sera à découvrir et à entendre samedi 17h à minuit avant la nuit, on l'a dit, Parc Saint-Pierre. Louis, je vous ai prévenu, on va aller faire un tour sur votre page Wikipédia, mais vous n'en avez pas. Par contre, on peut aller jeter vite fait un œil sur la page Wikipédia de Week-end d'affaires. C'est quoi Week-end d'affaires pour vous?
2: Alors, Week-end d'affaires, à la base, c'est un groupe un petit peu récréation qu'on avait créé avec Cyril Debarge, un musicien lillois qui était batteur dans un groupe un peu foufou qui s'appelait We Are Enfants Terribles. Et il composait beaucoup de musique. Un jour, il est venu me voir dans le café où je travaillais à Lille et il m'a dit « J'ai plein de musique, je cherche un chanteur, est-ce que ça te dirait d'essayer de travailler ensemble ?» Il m'a fait écouter plein de choses. On s'est vite très bien entendu, on a écrit des chansons à partir de ces musiques et de mes textes. D'abord c'était en anglais, maintenant c'est en français. Et c'est passé d'un groupe qui était vraiment un side project récréatif à côté de nos projets principaux à un projet vraiment beaucoup plus important qui a pris beaucoup plus de place dans nos vies que ce qu'on avait prévu. On a beaucoup voyagé avec ce groupe et ça continue, on est en train d'écrire le prochain album là à l'heure qu'il est.
0: Ça veut dire que vos deux projets, votre projet solo guitare et vos projets, là on est un peu plus électro je crois, c'est
2: ouais.
0: Ça fonctionnent en parallèle.
2: Ouais, c'est ça.
0: Et vous y retrouvez ou c'est quoi vous avez?
2: Ouais, on s'y retrouve parce qu'en fait déjà on travaille ensemble au quotidien avec Cyril parce que c'est aussi lui qui a créé le label Play It Loudly sur lequel sortent mes disques maintenant. Même mes disques sous le nom Louis Aguilar, donc on se voit, quoi qu'il arrive, tout le temps pour discuter de ça. Mais aussi, moi, ça me permet, en termes d'écriture, par exemple, ça me permet de pouvoir m'exprimer différemment, d'écrire des choses que je pourrais pas du tout écrire dans mon projet folk, déjà en français, et d'aborder des sujets qui sont tout autres que ce dont je parle dans mes chansons en anglais, en fait. C'est juste une autre fenêtre, quoi, une autre fenêtre d'expression.
0: Et ça c'est pour Week-end d'affaires. Vous avez dit exactement tout ce qu'il y a dans votre page de Week-end d'affaires, à l'exception de 5 albums studio qui sont sortis a priori ce Week-end d'affaires. Bon, votre page, si on devait la créer, on commencerait par donner votre nom, votre prénom et les infos sur votre naissance. Nom, prénom, Louis Aguilar.
2: Louis Aguilar, oui.
0: Votre prénom, c'est votre nom complet.
2: C'est mon vrai nom, ouais.
0: Date de naissance et lieu de naissance.
2: Alors, 30 mai 1990 à Lille.
0: Oh, on est un peu en retard. Bon, désolé, on est en retard pour votre anniversaire.
2: Ouais, c'était...
0: Ouais, c'était... Vous avez longtemps. Fêté ça comme il fallait?
2: J'ai fait un concert.
0: J'étais occupé, j'ai pas eu le temps de le fêter.
2: Ouais.
0: Généralement, il y a une photo sur Wikipédia de mémoire. Quelle photo aimeriez-vous voir sur votre page Wikipédia? Est-ce qu'il y a un moment particulier où vous dites, là, ça serait pas mal que ce soit cette photo-là?
2: Il y a une série de photos que j'aime bien, que j'utilise souvent pour la promo des concerts. Quand il y a des concerts, souvent on me demande d'envoyer des photos. C'est une série de photos que j'avais faites dans les ortillonnages, où je fais de la barque. Et c'est un ami, Aurélien Butin, un photographe amiennois, qui est plus trop sur Amiens ces temps-ci, qui avait fait cette série-là, donc... C'est des photos que j'aime bien, où je fais du bateau dans la nature.
0: Encore la nature, toujours présente dans votre vie. Il y a généralement une petite séquence sur votre enfance. Comment vous parleriez de votre enfance?
2: C'était joyeux. J'ai grandi dans un foyer aimant et bien entouré. J'ai deux grands frères. Toujours de la musique. J'ai commencé à 7 ans. J'ai fait de la guitare à partir de 10 ans et demi, 11 ans. Et vraiment beaucoup de chance. Une enfance toute douce, très heureuse avec... plein de belles découvertes tout le temps.
0: Faut aussi qu'on parle de ça.
3: J'ai bien l'impression qu'on se ressemble. On est bien ensemble, j'ai envie.
4: Vous avez fait une drôle de tête.
2: J'avais oublié.
0: Pourtant, quand on tape votre nom, ça fait partie ouais. des choses qui ressortent. Cette version de Ta meilleure amie, de Laurie, c'est, vous savez où j'ai trouvé ce son?
2: Ouais, sur The Voice.
0: The Voice, l'année ouais. dernière. C'est quoi? Vous aviez tenté l'aventure? Qu'est-ce qui vous a poussé là-bas?
2: J'en discutais avec des copains et puis j'étais à un moment où je savais pas trop exactement quoi faire pour la suite. Et je me suis dit, tiens, je vais me lancer un petit défi, c'est d'aller au moins jusque la télé. Parce que c'est une super vitrine, en fait. À un moment où les réseaux sociaux, c'est un peu le Far West, où tout le monde doit poster tout le temps, tout le temps, tout le temps. Et moi, je suis pas du tout quelqu'un qui poste beaucoup de choses. Je me suis dit, bah tiens, il y a une fenêtre qui existe avec des millions de téléspectateurs sur TF1. Je me suis dit, je vais tout faire pour que les gens voient ma tronche à la télé. Et puis comme ça, bah peut-être que ma voix leur plaira et qu'ils iront chercher un petit peu plus loin et puis qu'ils découvriront mon projet comme ça. Et en plus de ça, j'ai rencontré des super personnes dans tous les tours d'audition que j'ai fait avant de pouvoir aller à la télé. Et moi, ça m'a permis de travailler des nouvelles choses. J'aurais pas pensé faire une reprise de Laurie un jour, mais non, je me suis dit, bah, pourquoi pas. Après tout, ça mange pas de pain.
0: Pour info, personne s'est retourné, ça vous le savez. Ouais. Vous avez ressenti quoi à ce moment-là? Est-ce qu'on est content d'être arrivé jusque-là? C'était votre ouais. objectif, la télé? Ou est-ce qu'il y a quand même ce truc-là où...

0: Merde, ils ont pas compris ce que j'essayais de dire.
1: Je pense qu'il y a un côté où ils ont pas compris ce que j'essayais de dire. Il y a peut-être une erreur de jugement de ma part sur le choix de la chanson, qui finalement, c'est vrai que pour une émission basée sur la voix, c'est une chanson qui a pas beaucoup de relief en termes de performance vocale.
0: Ouais, Florent Pagny va toujours chercher, mais oui, il faut qu'il pousse, faut qu'il aille dans les aigus.
1: Je me dis que s'ils sont pas retournés, c'est parce qu'ils ont leur raison et que c'est comme ça, et que c'est les choses se font ou se font pas pour les bonnes raisons.
0: Vous avez une chose qui se fait, c'est votre coup de cœur. Ça, vous y avez le droit. Vous avez le droit de choisir une chanson. Est-ce que vous pouvez nous présenter la chanson que vous avez choisie?
1: Oui, j'ai choisi Sacré Géranium, une chanson de Dick Angarn, un chanteur belge que j'adore. Donc c'est une chanson qui me touche beaucoup parce que déjà le son de la guitare, c'est un son très propre aux années 60-70. On a vraiment la chaleur de la bande. Et puis, ça parle de jardin et de fleurs.
0: Eh ben, on va écouter ça tout de suite sur Ici Picardie.

0: Sacré géranium de Dick Angarde, le coup de cœur de notre invité Louis Aguilar, qui sera à minuit avant la nuit samedi. Alors minuit avant la nuit, vous le savez Louis, c'est samedi, dimanche, vendredi soir, mais ça commence dès jeudi. Est-ce que vous allez prêter un œil ou une oreille à ce qui se passe avant le cadre du festival?
1: Ouais, je vais y aller jeudi parce que déjà Saint-Grad, je suis curieux de voir, j'ai vu qu'il passait, et j'ai aussi Quantum, qui est un groupe lillois. Que je connais et j'ai hâte de les voir en live, donc moi j'y serai jeudi aussi.
0: Et ben justement, vous l'avez dit, Quantum Saint Graal, et Saint Graal va discuter un petit peu avec nous. Bonjour Saint Graal.
2: Bonjour, comment ça va?
0: Bah nous ça va pas mal du tout, on profite de ces quelques rayons de soleil qui font du bien. Vous parlez beaucoup d'amour dans vos chansons, de rupture, souvent c'est des thèmes qui sont assez tristes et mélancoliques. Alors vous avez aussi quelques chansons un peu plus mélancoliques que d'autres, mais la plupart sont festives. Qu'est-ce qui vous a plu dans ce contre-pied de dire « je vais parler d'amour, mais on va faire la fête avec ça »
2: Justement, c'était un petit peu le but, c'est que j'ai toujours eu un attrait assez particulier envers la musique club. Et du coup, je me suis dit « bon, même si on va faire chialer les gens, on va essayer de les faire danser en même temps ». C'était un petit peu le pari, en tout cas, de certaines chansons.
0: L'idée, ça va être de faire la fête ensemble donc le jeudi soir. Il y a une chanson qui sort un peu du lot dans votre discographie, c'est « Je t'emmènerai ». Elle a cartonné sur les réseaux sociaux. Est-ce que vous vous attendiez à ce que cette chanson-là ait un parcours un peu différent des autres?
2: Pas du tout, écoute.

0: la bonne surprise qui s'est passée. En fait, si tu veux, je te mènerai, ça avait un petit peu buzzé parce que quelqu'un du public avait filmé un concert où je la chantais. Elle était même pas encore sortie, c'était vraiment juste pour essayer. Et la vidéo a très bien marché. Et du coup, bah, j'ai commencé un petit peu à la teaser petit à petit. Et je voyais que les gens l'attendaient. Du coup, bah, on s'est dépêché, on l'a sorti et voilà.
1: Vous serez donc en concert jeudi soir, concert gratuit en plein air. C'est des formats qui vous plaisent, vous, ce côté très accessible et tout le monde vient et on se prend pas la tête.
0: Ah ouais, de ouf. Et puis j'adore aussi le fait que ce soit gratuit. Enfin, c'est vraiment des choses où moi, je suis pour l'accès de la culture à tout le monde. Et aussi, bah, malheureusement, moins d'argent, moins la culture nous est accessible. Et du coup, lorsque je vois des festivals ou des concerts gratuits pour tout le monde, bah, je suis trop content parce que je me dis, bon, bah, c'est cool. Il y a plein de gens qui vont pas forcément voir des concerts, qui vont pouvoir venir en voir. Et puis, les festivals, c'est le bon moyen de faire la fête, en effet.
1: Oui, je crois qu'il y aura pas mal de monde pour faire la fête avec vous. Vous êtes déjà venu en Picardie, vous, ou pas du tout?
0: Non, ça va être la première fois, là.
1: Comment vous imaginez la Picardie?
0: Eh ben, écoute, moi, à chaque fois que j'ai joué un petit peu vers le nord, en tout cas, de la France, à chaque fois, c'était très festif. Les gens se prennent pas la tête, ils viennent, ils dansent. Je me dis que ça va être quelque chose de vraiment chouette où on va pouvoir danser et s'amuser comme pas possible.
1: Justement, quand vous composez, est-ce que vous partez d'une rythmique festive? Est-ce que vous partez d'un gimmick sonore où vous vous dites, tiens, ça accroche bien?
0: Bah, je m'imagine toujours les concerts, en effet, quand je compose. Dès que je compose, je me dis, ah, c'est un concert, ce sera incroyable.
1: Donc, objectif, faire danser les foules. Est-ce qu'il y a un moment dans vos concerts, notamment ce que vous allez faire jeudi soir, qui vous touche particulièrement, que vous aimez particulièrement dans une chanson ou un moment du concert?
0: Ben moi, je dirais que c'est un petit peu avec les lumières, on va dire, là, pour ce show. C'est mon ingénieuse lumière qui s'appelle Salomé. Et en fait, comme on habite juste à côté, bah, du coup, je venais et me montrer exactement tout ce qu'elle avait pu faire, etc. Et du coup, je voyais vraiment une évolution. C'est un truc qui a été créé avec mes envies et avec son talent. Du coup, je dirais que les lumières font partie intégrante du show. Enfin, tu verras, je t'en dis pas plus, mais il y a un petit écran LED, etc. C'est plutôt chouette.
1: Merci beaucoup, Saint Graal, d'avoir accepté notre invitation.
0: Eh bien, merci beaucoup à toi.
1: Et on va continuer avec Louis Aguilar qui, lui, ne sera pas jeudi soir, mais qui sera samedi 17h à minuit avant la nuit. Louis, vous êtes venu avec votre guitare, donc je propose que vous la preniez. Allez. Et puis dans 3 minutes, on vous écoute, ce sera juste après Steel Toe, Faut que tu m'aimes.

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1: Stilto avec Faut que tu m'aimes. Ici Picardie avec Louis Aguilar, musicien amiénois maintenant. Il a décidé de le rester. On est très heureux qu'il soit fier d'être amiénois. Il sera en concert à 17h à minuit avant la nuit samedi, le festival amiénois. Donc ça se passera au niveau du parc Saint-Pierre. Louis, oui. Pour nous donner envie de venir vous voir, on a écouté des morceaux de votre album. Est-ce que vous pouvez, vous avez sorti votre guitare préférée. Est-ce que vous pouvez nous faire rêver avec un petit morceau de ce qu'on entendra samedi à 17h si on vient vous voir?
2: Allez.
1: Dites-nous qu'est-ce que vous allez préparer ou qu'est-ce que vous allez interpréter? Un petit bout.
2: Je vais faire un morceau qui s'appelle First Impression, qui donne son titre à l'album.
1: Voilà, c'est très cool.
2: Une vraie chanson d'amour.
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1: Et vous avez le sourire, mais comment vous faites? Moi, j'ai les larmes aux yeux.
2: Parce que c'est une histoire joyeuse.
1: Mais on dirait pas, on va couper la réverbe à Robin qui réalise cette émission. Vous avez mis un tout petit effet. Okay.
2: J'entends pas, j'ai pas de casque.
1: Pour accompagner. C'est une histoire joyeuse, pourtant c'est dit tout doucement. Pourquoi?
2: Parce que c'est dit tout doucement, parce que c'est une histoire toute douce en fait. C'est une rencontre au bord d'un lac, une sorte de coup de foudre. Et donc c'est comme une espèce de confession. Au coin du feu, quoi. Ça s'est susurré à l'oreille.
1: Et justement, vous parlez de rencontres. Il y en a eu plusieurs des rencontres qui vous ont peut-être marqué. Je pense notamment à celle-ci. On reconnaît la joie de vivre. Mais par contre, la voix, est-ce que vous pouvez nous dire qui c'est?
2: Peut-être ouais, c'est Julien Doré.
1: Ceux qui nous ont écouté ont retrouvé Julien Doré.
2: Ouais, c'est Julien Doré. Mais un jour, j'ai reçu un mail de Julien Doré qui me dit « Salut Louis, j'adore ce morceau, est-ce que je peux faire une reprise ?»
1: Là, qu'est-ce qui se passe quand on lit son mail? On fait « Il s'est gouré ?»
2: Ouais, au début, j'y crois pas trop. Je me dis « Tiens, c'est marrant, comment il a trouvé ça ?» En fait, c'est toute une histoire d'une copine qui tournait son clip à Bruxelles, qui lui a fait écouter sur les trajets dans le van en allant sur le lieu de tournage. Il a beaucoup aimé, c'est devenu la bande-son de ce tournage. Et juste avant la sortie de son album Love, il était en promo, il faisait des émissions comme C'est à vous ou la parenthèse inattendue, ces trucs-là. Et il n'avait pas encore sorti de single et il avait quand même envie de jouer de la musique, donc il jouait ce morceau-là. En me présentant à chaque fois, et puis bah évidemment j'avais dit oui, et puis au final il l'a carrément mis sur son disque.
1: Le disque Love, si je dis pas de bêtises.
2: Ouais, exactement. Donc c'est une super rencontre, c'est vraiment un super gars.
1: Est-ce que ça veut dire qu'un jour sur un de vos albums il y aura une chanson de Julien Doré?
2: Bah pourquoi pas.
1: Qui vous rende l'appareil.
2: Ouais.
1: Donc carrément. Julien Doré, il y a eu pas.

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6: Ici Picardie, première radio de la Somme, il est 19h. Et avant de retrouver votre playlist 100% années 80, ce sera avec Laurent Petit-Guillaume. On retrouve Marine Legénie pour les informations.
7: Une minute de silence observée tout à l'heure à l'Assemblée pour Liana, cette jeune collégienne de 11 ans retrouvée morte dans le Gers. Alors comment éviter une autre affaire Liana? La question était au centre des débats, des questions au gouvernement dans l'hémicycle. Des députés de tous bords réclament des mesures rapides, protection des victimes, moyens de la justice, enquête. Nicolas Joly, rien n'est acté mais plusieurs pistes sont avancées.
8: D'abord, une loi cadre sur les violences contre les femmes et les enfants. Texte soutenu par la présidente de l'Assemblée nationale, Yaël Braun-Pivet.
9: Je précise à la représentation nationale que j'ai saisi dès hier le Conseil d'État sur la proposition de loi intégrale transpartisane signée par 116 députés de cet hémicycle. Et je donne la parole à sa première auteure, Madame Céline Thiébaud-Martinez, pour le groupe socialiste.
10: Le meurtre de Liana, ce n'est pas un simple drame. Liana, c'est le visage d'une réalité que notre pays ne peut plus ignorer. Monsieur le Premier ministre, au nom de toutes celles et de tous ceux qui veulent être écoutés, protégés et défendus, je vous demande d'inscrire à l'ordre du jour la proposition de loi intégrale visant à lutter contre les violences faites aux femmes et aux enfants.
8: Le Premier ministre, Sébastien Lecornu, veut accélérer l'examen de cette loi. Il veut aussi modifier le projet de loi sur la protection de l'enfance. Rallongement des peines, débat sur la prescription, transparence des procédures et garde à vue plus rapide.
11: Nous encadrerons dans un quantum de 3 mois, un quantum de délai, de temps, qui permettra aux enquêteurs, qui obligera et les enquêteurs et les parquets d'effectuer les premiers actes d'enquête qui permet ou non d'emmener un présumé coupable à la garde à vue.
8: Ce projet de loi doit être examiné à l'Assemblée le 15 juillet.
7: Nicolas Joly, ici Paris-Île-de-France. Sébastien Lecornu annonce qu'il va recevoir en fin de semaine les parlementaires qui souhaitent cette loi globale et transpartisane. Une nouvelle plainte bientôt déposée contre Patrick Bruel alors que le chanteur est en garde à vue. Depuis hier matin, on apprend qu'une autre femme donc dénonce une tentative de viol survenue en 2000. Elle déposera plainte dans les prochains jours, affirme son avocate. Margot Steve, il s'agit d'une comédienne qui avait 19 ans à l'époque.
12: Oui, on est en 2000 et cette jeune femme, apprentie actrice et grande fan de Patrick Bruel, tourne dans un clip du chanteur sans jamais lui parler. Elle est donc très surprise quand la star l'appelle en personne quelques jours plus tard. Il l'invite à voir la vidéo chez lui en présence du reste de l'équipe. Sauf qu'arrivé sur place, Patrick Bruel est seul, nu sous son peignoir. Très vite, il lui monte dessus, lui déchire son collant, mais la jeune femme parvient à prendre la fuite. Pendant les jours qui suivent, le chanteur la rappelle. On a mal commencé, dit-il, avant de lui proposer de se revoir, ce qu'elle refuse. Des faits dont la jeune femme n'a longtemps pas mesuré la gravité, explique son avocate, maître Myriam Benayoun.
13: Comme elle me dit, le soir des faits, quand je suis rentrée chez moi, j'étais fière d'avoir réussi à me débattre et je me sentais pas victime puisqu'il avait pas réussi malgré le fait qu'il lui ait déchiré le collant. Elle a senti ça même pendant des années. Hein. Elle m'a dit, je suis allée dans mon lit et je me suis dit, mais c'est bon, t'es saine et sauve. Allez, on avance.
12: Si elle saisit la justice 25 ans après les faits, c'est pour soutenir les autres victimes, affirme l'avocate qui précise que sa cliente est une actrice qui a tourné dans beaucoup de films mais qui souhaite à ce stade rester anonyme.
7: Une précision signée Margot Steve pour ici. 4 syndicats de la SNCF appellent à la grève demain avec de fortes perturbations.

0: circulation dès ce soir 20h. En moyenne, 2 TGV sur 3 en circulation, 1 train intercité sur 2 de jour et de nuit. Trafic régional fortement perturbé, notamment en Île-de-France sur la plupart des lignes, indique la direction de la SNCF. À l'approche de l'été, quel est l'état de nos réserves d'eau souterraine? Quel risque de pénurie? Le Bureau de recherche géologique et minière publie aujourd'hui son bilan sur les nappes phréatiques en ce début du mois de juin. La situation se dégrade, mais à ce stade reste globalement satisfaisante, malgré, Guillaume Fariol, quelques régions qui risquent de passer un été difficile.
1: Après un hiver exceptionnellement pluvieux, le printemps a été bien plus sec, l'un des 10 moins arrosés depuis 1959. Les nappes phréatiques se vident, vidange plus marqué que l'an dernier. Les niveaux restent dans la moyenne ou au-dessus pour plus de la moitié d'entre elles. Mais pour le reste, les nappes sont passées sous les normales. L'épisode de chaleur exceptionnellement précoce d'il y a 2 semaines est aussi passé par là. Il a forcé la végétation à pomper davantage dans les réserves, plus de prélèvements par les activités humaines également, ce qui donne des prévisions plutôt pessimistes pour l'été. Dans le Grand Est, le centre du côté de l'Auvergne, la Bretagne et l'ouest de la Normandie, déjà sous les normales, risque de sécheresse à venir. Beaucoup d'incertitudes également dans de nombreuses régions, Hauts-de-France, Pays de la Loire, Rhône-Alpes, PACA. Là, les pluies des prochaines semaines seront décisives.
0: Guillaume Fariol, donc, sur ce dernier bilan du Bureau de recherche géologique et minière, le BRGM. En difficulté financière, l'entreprise Le Relais supprime des bornes de collecte pour nos vêtements et 60 emplois d'insertion. Avec l'essor de la fast fashion, ses coûts augmentent, le nombre de vêtements récoltés explose. Or, ils sont souvent inutilisables à cause de leur mauvaise qualité.
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3: La météo en Picardie, c'est toujours ce temps changeant entre soleil et pluie, orages toujours possibles hein, en cette fin de journée sur l'est de la région. Pour demain, on va garder un peu la même chose. Grisaille pour tout le monde quasiment toute la journée avec risque d'orage en prime dans l'Aisne et potentiellement des éclaircies dans la Somme. Ça fait suite au vent qu'on va avoir et ça peut changer très rapidement le ciel. Pour ce qui est de la température, demain matin, on sera entre 13 et 15 degrés. Et pour demain après-midi, Météo France annonce 14 degrés à Vervins, 15 degrés sur la côte Picarde à Péronne et à Laon, 16 degrés à Amiens et à Abbeville, 17 degrés à Beauvais et Noyon. Il est temps pour nous de retrouver Laurent Petit-Guillaume, parce que là, on va partir en voyage dans les années 80.
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5: Bonsoir à tous, c'est l'heure du petit rafraîchissement de notre mémoire collective. Une heure de souvenirs, de tubes, d'anecdotes pour nous replonger dans la décennie la plus pop, rock, funk et compagnie, les années 80, et ça commence comme ça.

0: Philippe Lafontaine, c'était Cœur de Loup.
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0: Dans la série Les Belges savent faire des tubes, j'ai choisi ce grand succès numéro 1 des ventes, c'était en 89. Et pour la suite, c'est mon souvenir perso, le plus marquant concert de ma vie. 9 juin 1983, j'ai mis mon plus beau t-shirt et mes plus belles baskets. Et je cours sur l'hippodrome d'Auteuil pour me retrouver au premier rang du concert de mon idole. Derrière moi, 50 000 personnes vont m'écraser. Mais je ne loupe rien du concert de David Bowie. Ce soir-là, il le termine par Modern Love.

0: L'amour à la plage, c'était Niagara. Petit clin d'œil à ceux et celles qui en profitent déjà de la plage. Bien sûr, on peut y faire beaucoup d'autres choses. Parce que les grains de sable, c'est quand même pas pratique. Bref, l'amour à la plage, tube de l'été 86 pour le duo pop-rock Niagara. Vous écoutez 100% années 80 et le prochain arrêt en musique, c'est un an plus tard, 87. La France tombe sous le charme de Zucchero et son Senza una donna qui arrive juste après ça.
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0: C'est des infos pratiques toutes les heures et juste après, retour du son 80.
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0: Queen, Another One Bites the Dust.
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0: Et ça veut dire un autre mort, la poussière. Bref, quelqu'un qui est tombé, qui a échoué. Le thème est plutôt dur, hein, qui contraste avec le côté funky de la musique. Un titre écrit par le bassiste de Queen, John Deacon, qui est devenu l'un des plus grands succès du groupe en 1980. Si vous êtes curieux, revoyez le clip qui a été tourné lors d'une répétition avant un concert à Detroit. Et comme ça, vous savez tout, ou presque. Pour la suite, revenons à l'un des tubes français les plus marquants du début des années 80. Cherchez le garçon, Taxi Girl.
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0: C'était Marc Lavoine pour une biguine avec toi. Une musique du fidèle Fabrice Aboulker, l'homme qui lui a composé la plupart de ses plus grands succès, et puis un texte de Marc Lavoine, bien sûr. C'était au début de sa carrière, mai 1984. La suite de votre soirée, c'est toujours de la musique des 20h, Décibel, avec Émilie Mazoyer qui reçoit Christophe Willem. En attendant, restons dans les années 80, Renaud arrive avec Dans mon HLM.
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1: Et la soirée continue sur votre radio locale. Ici, il est 20h.
2: Et à 20h sur votre radio ici, c'est l'heure de Décibel. Toute l'actualité musicale avec ce soir un chanteur. Une des plus belles voix de France. Il est auteur et compositeur également. Il fête cette année ses 20 ans de carrière.
3: C'est comme ça, qu'est-ce que je peux faire? Comme ça, qu'est-ce que je peux faire?
2: Mais je sais ce que je veux. Je veux Christophe Willem dans mon émission. Et... oh, mon vœu est exaucé. Bonsoir.
4: Non mais l'introduction, bravo.
2: Toujours.
4: Non mais il y a un step là.
2: T'as vu?
4: Si si, bravo.
2: On sait recevoir. En 20 ans, il a vendu 1 million de disques, sorti 6 albums et le 7e est en approche. L'excellent Christophe Willem est dans Décibel. Youpi.
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2: Merci d'avoir choisi ici pour passer votre mardi soir dans l'actu musicale de ce soir. Il y a aussi la toute nouvelle chanson d'Isolde. Oh, vous allez l'adorer. Elle est un petit peu plus tard dans l'émission, dans la rubrique coup de cœur. On a aussi un blind test ce soir consacré aux chanteurs guitaristes. Si c'est une race de chanteurs qui vous intéresse, alors il est peut-être temps de venir jouer avec nous. Le numéro du standard 0810 055 056 0810 055 056 a gagné ce soir le livre d'un chanteur, Thomas Fersen. Eh oui, il est auteur également aux éditions du Seuil. Comme on quitte un imperméable, c'est le nom de son livre.
4: Bah oui.
2: Voilà. Bah si.
4: Bah je te le dis.
2: Tout est vrai.
4: Cette saison.
2: Elle n'invente rien. 0810 055 056. Appelez-nous pour jouer au blind test. C'est Alexandra qui vous attend au standard. Christophe Willem, ou comme dirait Johanna dans Hélène et les garçons, mon cri-cri d'amour. Comment ça va?
4: Ça va très bien, très très bien. Non, vraiment en pleine forme et tout, très content.
2: Bah moi aussi, il y a une nouvelle chanson, elle s'appelle Système.

0: y en a qui n'ont pas besoin de logiciel pour chanter juste. C'est le cas de mon invité de ce soir. Non mais quelle voix, Christophe Willem.
1: Merci.
0: Système. On va en parler tout à l'heure de cette nouvelle chanson. J'ai essayé de gratter des infos sur le nouvel album.
1: Ah ouais, je sais que je te connais. Hein.
0: Voilà. Même si eh bien, ton attaché de presse en coulisses, juste avant que l'émission commence, a dit « Sois sage et ne raconte pas tout ».
1: Non.
0: Donc voilà, débrouille-toi avec
1: baïonnée.
0: Ça. Mais je voudrais quand même... C'est un peu sexy, ça.
1: Oui, un petit peu, je trouve.
0: Ouh là là, il fait chaud. Il est que 20h03. Christophe, avant, il faut qu'on parle de la dernière fois qu'on s'est vu, c'est-à-dire Corsu Mezzu Mezzu.
1: Ah ouais.
0: Stade Vélodrome. Tu chantes. Il y a une quarantaine d'artistes qui sont là. Il y a 3000 choristes. Enfin, c'est complètement fou. Stade Vélodrome à Marseille et Patrick Fiori, donc, qui fait chanter tout le monde en Corse. Cette chanson, Lettera d'Argentina, là, t'es en duo avec Alizé sur l'album Corsu Mezzu Mezzu. Mais ce soir-là, t'étais pas avec Alizé.
1: Oui, sa musique s'appelait Delia.
0: Ouais, c'est ça.
1: Et, avec qui j'avais déjà chanté d'ailleurs. Il y avait une autre opportunité comme ça une fois en Corse. Et, ouais. Et du coup, Alizé pouvait pas être avec nous ce jour-là. Et c'est Delia qui l'a remplacée. Oula. Et très, très bien remplacée. Donc, j'étais heureux de la retrouver. Et bah, puis, bah, je pense que pour elle, ça lui a dit quand même une petite dose de stress supplémentaire. C'est coucou, on va chanter. Je sais pas, on va chanter au Troquet du Coin. C'est, on va chanter au Vélodrome.
0: Au Vélodrome.
1: Ouais, non, c'était fou.
0: Bah, nous, on était là, on a vu, évidemment, puisque ici était la fière radio partenaire de cet événement. Mais un Vélodrome plein de, et des

0: chansons qui sont quand même très, il y a un côté
1: épique, quoi.
0: Épique, ouais.
1: Ouais, carrément. Non, mais c'était.
0: Alors, c'est déjà, pas des chansonnettes.
1: Non, et c'est pas des chansonnettes. Et effectivement, en plus, on chantait en Corse. Donc, ouais. Tu vois, on avait un répétiteur avec qui on avait bossé déjà pour l'album, ouais. Et il était là-bas présent. Il nous a fait bosser sur les répètes et tout. Moi, j'étais hyper soucieux de ne pas écorcher. Je veux dire, quand tu justement, t'as le plaisir d'être appelé sur un projet comme ça, tu veux le faire de ouais. manière la plus respectueuse possible, et la moindre des choses, c'est d'essayer de prononcer correctement. Et on était hyper bien encadrés. Enfin, d'ailleurs, on en parlait là en off. Ouais. C'est vrai que ce projet, c'est quand même un projet fou. Enfin, tu dis, tu réunis autant d'artistes, autant de musiciens, autant de choristes, parce que ouais. les choristes, ça, c'était spectaculaire. Et tout s'est fait avec une super bonne humeur. Tout le monde était heureux d'être là, et aussi bien le public que nous. Enfin, vraiment, j'ai gardé un super souvenir de ça, vraiment.
0: Bravo Patrick Fiori, et plein de bisous à lui. Autre moment de live que tu as vécu avant de faire ton retour avec System, c'est ton invitation au concert de Théodora.
1: Ah ouais.
0: Théodora qui a 20 ans et des poussières, qui a raflé 4 victoires de la musique cette année sur 5 nominations. C'est vraiment la chanteuse dont tout le monde parle. Elle faisait son premier Zénith de Paris et elle t'a invité, ça a donné ça.

0: qui ont l'âge de la chanson.
1: Incroyable.
0: Et qui la chantaient. Et c'était un moment fou. Est-ce que tu peux me raconter comment tu t'es retrouvée au Zénith de Théodora?
1: Mais écoute, l'histoire, elle est vraiment, vraiment folle. Théodora et son équipe, les deux, en fait, m'ont contacté via Instagram.
0: D'accord.
1: À peu près 3 semaines avant et m'a expliqué un peu le concept. Il dit voilà, en fait, je serais hyper contente si tu me dis oui. On voudrait que tu viennes chanter double jeu sur scène. Alors moi je dis ben d'accord, ben c'est génial. Enfin,
0: t'étais familier flatté avec son travail à elle.
1: Ah, bien sûr. Ouais, voilà. Enfin, moi j'ai toujours dit, tu vois, aussi bien du son que le travail d'image. Il y a un énorme travail d'image avec Théodora que je trouve fascinant. Enfin pour moi ça me rappelle vraiment les grandes heures de Grace Jones, Jean-Paul Good. Tu vois les clips hyper travaillés. Donc elle fait beaucoup de bien, je trouve, à la musique française vraiment. Et donc très très très flatté et en même temps hyper flippé. C'est-à-dire que t'arrives sur une scène du Zénith de Paris, donc déjà bon, c'est quand même assez flippant le Zénith, on dirait pas, mais quand même.
0: Si, quoi, il y a des milliers de personnes.
1: Oui, et puis là t'es quand même dans une salle chauffée à bloc parce que c'était la première de Théodora au Zénith. Donc si tu veux, tu te dis mais comment ça va se passer?
0: Oui, et comment je vais m'intégrer dans le show?
1: Mais complètement.
0: Oui.
1: Et en fait, Théodora avec donc pas mal de guests, ce qu'elle a fait dans pas mal de shows, de concerts qu'elle a fait, et elle me dit voilà, j'ai une personne avant toi, il y a Gims qui vient après, il y a Rema. Non mais j'y attends, mais qu'est-ce que je viens foutre au milieu?
0: T'étais comment dans les coulisses?
1: Non mais je t'explique même pas. Une boule au ventre, j'ai perdu 47 kilos en allant sur scène. Non mais vraiment, et tout le pire, c'est que même mon équipe était là. J'étais là, non mais je vous en supplie, vous vous rendez pas compte, le trac que j'ai, c'est quand même hyper flippant. Et plutôt que de me dire, mais non, ça valait. Non, franchement, c'est vrai que c'est chaud. Non, mais vraiment, ils me disaient ça.
0: Ils sont terribles.
1: Mes amis et tout avant. Ah ouais. Parce que évidemment, quand elle m'a proposé, je dis oui. Tout de suite. Puis après, tu dis, après, tu réfléchis, en fait.
0: Et tes proches, ils commencent à te dire, t'es vraiment courageux, hein, d'y aller.
1: Ah non, mais je te jure, après, par contre, c'est là où je me suis dit, mais c'est dingue. Tu vois, ma nièce, qui a 20 ans, justement, hyper fan de Théodora, comment te dire que je suis son tonton préféré? C'est-à-dire que d'un seul coup, non, mais t'as chanté avec Théodora, quoi. Ouais. Mais tu la connais bien, t'es pote avec. Bah, on va pas non plus se faire une bouffe tous les 4 jours. Mais, il y a une rencontre artistique qui s'est passée, qui a été vraiment géniale. Parce que vraiment, je tiens à le dire, mais vraiment, elle a été, mais d'une générosité, elle, toute son équipe, vraiment. Dès que je suis arrivé, on répète l'après-midi, le dimanche après-midi, tout le monde hyper cool. Mais que ce soit, je te dis, du manager, du technicien, des danseurs qui étaient sur scène, en disant, oh, mais quand on a vu que t'étais là aujourd'hui, on a halluciné. Elle nous avait dit, elle avait parlé de l'idée, mais on savait pas si t'allais venir ou pas. Enfin, vraiment, c'était hyper bon enfant, super ambiance. Vraiment à l'image de ce qui s'est passé après sur scène avec le public, qui était carrément improbable. C'est-à-dire que tout le monde connaissait la chanson, mais par cœur.
0: Est-ce que tu en doutais de la qualité intemporelle et du tube qui dure de double jeu? Est-ce que là, tu te l'es pris un peu en pleine poire?
1: Bah là, franchement, ouais. C'est-à-dire que le côté intergénérationnel comme ça, j'avais pas idée que c'était à ce point. Et après, si tu veux, on a vachement parlé. Ils m'ont dit, mais non, mais tu te rends pas compte. En plus, il y a une trend sur TikTok qui existe depuis pas mal de temps. Et donc, c'est vrai qu'il y a tout un tas de jeunes qui se sont emparés de ce titre. Et je pense qu'aussi, Théodora, c'est ça qui la faisait marrer. C'était de se dire, bah attends, on va lui demander de venir. Vu que tout le monde est un peu en train de reprendre le titre, ça serait génial qu'il accepte. Et bon, bah du coup, je l'ai fait. Mais c'était fou, tu vois, vraiment. C'était comme dans mes concerts, c'est-à-dire que vraiment, tu vois, je lâchais le micro, tout le monde connaissait les paroles, enfin, j'ai trouvé ça ouf, et c'était tellement, tellement bienveillant. Il y avait beaucoup de bienveillance dans cette salle, et tu vois, avec tout le bordel qu'on vit en ce moment, ça fait vraiment du bien. Tu dis vraiment, la musique a ce pouvoir, je pense qu'aucune autre chose ne peut avoir de fédérer à ce point-là, et j'ai trouvé ça fou. Vraiment.
0: C'est vrai. Une belle dose d'amour. Allez, nous aussi, on la connaît encore par cœur. Il n'y a pas que les gosses, hein. Alors, double jeu, on l'écoute maintenant. Christophe Willem. Et ensuite, on découvrira sa nouvelle chanson, Système. Si ça n'est pas déjà fait, les amis, je vous annonce qu'il y a un clip aussi qui est disponible. Il tourne sur un vinyle. Moi, j'adore.
1: Tu aimes bien le vinyle.
0: J'adore.

0: extrait de ton 7e album.
1: Ouais.
2: Hey, hey.
1: 7e. Attends, est-ce qu'il paraît que c'est un chiffre qui est pas mal, 7?
2: Oui.
1: Si, sort spirituel, genre, on m'a dit ça. Non, mais
2: ouais,
1: si.
2: Porte-bonheur en Italie, il me semble.
1: Ah bon?
2: Oui. Je viens d'inventer donc, pour te faire plaisir.
1: Ah, voilà.
2: Attends, tu sais quoi? Après tout, on a Internet.
1: On va vérifier cette information. Bah je te dis que le chiffre 7 chiffre est bien.
2: 7 porte bonheur. Tu peux combler pendant que je peux chanter un petit truc?
1: Alors, tu veux que je te parle du titre?
2: Alors, ah non, c'est bon, attends, j'ai trouvé un truc super. Le chiffre 7 symbolise l'esprit, l'introspection et la sagesse spirituelle.
1: Tiens, c'est un chiffre qui est très spirituel, je te dis, on m'a dit ça l'autre jour.
2: Dieu! Ah bah, pardon, ref, Dieu.
1: Bah écoute.
2: Dieu a créé le monde en 6 jours et s'est reposé le 7e.
1: Tu vois, c'est pour ça.
2: Il y a les 7 mercenaires.
1: Non, mais il y a beaucoup de symboles avec 7.
2: Mais oui, c'est vrai. Pourquoi 7 est-il un chiffre parfait? Oh là là, oui, oh non, après c'est compliqué.
1: Trop.
2: Oui, là, oh là là, non, ne googlez pas trop quand même le chiffre 7, parce qu'après on tombe dans des trucs un peu complotistes. Mais non, c'est un chiffre chance.
1: Bah écoute, on verra. Mais en tout cas, c'est vrai que c'est le 7e album. C'est vrai que ça passe très très vite.
2: Ouais. Et 20 ans de carrière. C'est très mignon d'ailleurs, parce que avant de lancer System, la nouvelle chanson, et donc finalement de mettre en place tout ce 7e album et d'annoncer ton retour, t'as fait un petit, récap des 20 dernières années.
1: Bah carrément.
2: Et que évidemment que la première fois de ta vie que t'étais en studio pour enregistrer ton premier album, si on t'avait dit on se retrouve pour le 7e avec 20 ans de carrière,
1: j'aurais dit mais c'est une blague, je pense que ouais. Pas du tout. Non, mais c'est ça qui est fou en fait avec ce métier, c'est que t'es tellement dans une dynamique, tu rencontres tellement de gens et que la musique, on en parlait tout à l'heure, mais la musique ça sert à fédérer, ouais. Et en fait toutes ces rencontres, ça te nourrit énormément aussi. Tu là sur ce nouvel album justement, bah comme System par exemple, j'ai bossé avec une nouvelle équipe aussi, donc c'est Noé Tristram et Marceau. C'était la toute première fois que je bossais avec eux.
2: Okay.
1: Donc je me suis amusé. Il y a aussi des équipes plus anciennes. Donc on a mélangé tout ça. Et c'est toujours enrichissant, parce que c'est vrai que nous, on voit pas le temps passer réellement. C'est-à-dire que quand on me dit 20 ans, c'est vrai que vraiment j'ai réalisé que ça faisait 20 ans. En fait, moi, j'ai l'impression que c'était hier, en même temps que c'était une autre vie. Enfin, oui. Tu vois, il y a un truc un peu bizarre, comme quand tu vis un truc qui chamboule littéralement ta vie, en fait. Parce que réellement, la nouvelle star a complètement chamboulé ma vie.
2: Et c'était il y a 20 piges.
1: C'était à 20 ans, exactement. Ouais.
2: C'est fou. Et alors, ce qui me fait plaisir, c'est que tu dis que tu t'es amusé pour préparer ce nouvel album. Parce que si on rembobine un peu, avant Covid, il y a ton album Rio en 2017. Ouais. L'après Rio, c'est pas passé...
1: C'est
2: très
1: pas
2: bien.
1: Ouf, non,
2: voilà.
1: Carrément.
2: T'as pas kiffé le disque, alors que je trouve sous-côté, parce que moi je le trouve vraiment cool. Mais en tout cas, il a pas marché autant qu'il aurait dû. Donc, tu perds un peu confiance,
1: ouais.
2: Tu perds un peu envie.
1: Exactement.
2: Bim, 2020, le Covid.
1: Ouais, par-dessus, histoire d'en mettre une petite couchette.
2: Ouais. Et finalement, quand même... Tu reviens avec Panorama en 2022, qui cartonne, qui fait une très belle tournée et tout. Et donc, mais oui, moi, je me suis dit, bon.
1: Dans quel état d'esprit
2: j'étais? Dans quel état tu aimes de retourner à ta table de travail, finalement? Est-ce que, voilà, on est plutôt confiant? Est-ce que t'as gardé cette confiance et cette joie de Panorama?
1: Alors, en vrai, je suis pas dans un truc de confiance. Si tu veux, je suis plutôt dans un truc, mais je pense que c'est, justement, tu parlais de l'échec de l'album Rio, entre autres.
2: Ouais, enfin, relatif, hein, parce que il a quand même existé, ce disque.
1: Oui, il a existé, mais c'est vrai que c'était pas c'est, ça a pas été accueilli comme j'aurais aimé et si tu veux à chaque fois les gens se disent ouais c'est un truc d'ego quand les artistes ont des échecs, c'est pas là que ça se situe en fait. C'est surtout que nous en fait quand on défend un projet, on est la face visible de tout un tas de gens avec qui on travaille, que ce soit des auteurs, des compositeurs, la maison de disques, ton équipe en fait si tu veux, et d'un seul coup tu te dis merde j'ai failli quoi. Donc c'est cette sensation, si tu veux, de pas avoir été à la hauteur aussi de tous ces gens qui te font confiance.
2: Et leur travail et leurs efforts.
1: C'est ça qui te met un coup, en fait. Mais
2: t'as mis du temps.
1: Ah ouais.
2: Entre Rio et Panorama, il y a eu...
1: Ouais, c'était assez long entre les deux. Bah, alors après, tu l'as dit aussi, après il y a eu le Covid, qui a quand même mis tout à l'arrêt. Et en même temps, si tu veux, toutes ces expériences-là, tu vois, je pense que quand tu es au début d'une carrière, tu crains absolument le moment de l'échec, parce que tu sais que ça va arriver. C'est-à-dire que moi, si tu veux, le truc qui était écrit, quand tu gagnes une émission et que tu vends énormément de disques d'un coup avec un tube comme Double Jeu, à un moment, tu sais que tu vas avoir un petit mur sur ton chemin.
2: Ah, donc t'attendais le retour de bâton. Tu
1: alors,
2: t'es dit,
1: j'étais
2: ça arrivera
1: pas
2: un jour.
1: En mode, tu sais, comme j'attends le bus, je vais attendre le mur. Mais je me disais, ça va quand même arriver. Ouais. Tu vois, tu le sais, en fait. Parce que, mathématiquement, de toute façon, dans la carrière d'un artiste, t'as des hauts, t'as des bas. Et en fait, tu vois, ce que je dis souvent, là, quand je croise des artistes aujourd'hui, en développement, il y a plein de nouveaux talents que je trouve assez hallucinants. Je leur dis, arrêtez d'anticiper ou de craindre ça. je pense qu'il faut vraiment accueillir littéralement le truc, parce que moi, réellement, tu parlais de Rio, mais l'échec de cet album-là, en fait, moi, c'est vraiment ce qui m'a vraiment construit. C'est-à-dire que quand à un moment, tu as la sensation que t'es plus vraiment en pilote automatique et que tu dois réellement retrouver la raison première pour laquelle tu fais les choses, ben, tu vas vraiment puiser en toi et du coup, ça te donne une force très différente. Donc moi, vraiment, tu vois, l'étape Rio, qui m'a permis d'aboutir après avec Panorama, et là, ce nouvel album, j'arrive pas en me disant, bah, c'est super, Panorama a bien fonctionné, donc celui-là, c'est pareil, ça va y aller.
2: Ouais.
1: Non, là, j'y vais avec quelque chose, je me suis beaucoup amusé. C'était très, très, très libérateur, cet album, vraiment. Parce que déjà j'ai recomposé, j'ai réécrit, ouais. Sur Panorama je voulais pas, parce que j'étais sur le trauma de l'album Rio, donc je ne voulais pas du tout, tu vois, j'étais vraiment dans ce truc-là.
2: Ouais, donc t'as réglé des trucs.
1: Ouais.
2: Ça c'est bien.
1: En tout cas vraiment, ouais. Et il y a eu beaucoup, beaucoup de bienveillance, tu vois, toutes ces équipes avec qui j'ai bossé sur le nouvel album, eux, si tu veux, ils sont cette image-là, ben, on parlait d'ailleurs du public Théodora, mais ouais. J'ai bossé avec des équipes plus jeunes, eux ils sont sur ce truc, mais tu te rends pas compte en fait de qui tu es et de ce que tu représentes pour une génération en fait. Enfin, il y a certains qui m'ont dit, mais nous en fait, limite, quand on t'a vu à Investa, on s'est dit, ah ben, nous aussi on peut faire un truc, parce que d'un seul coup tu sortais complètement des sentiers battus, donc ouais. Si tu veux... On se rend jamais compte de l'image qu'on envoie aux gens. Alors évidemment, tu as des haters, des gens qui t'aiment pas. Bon, ça, à la rigueur, ça existe toujours. Mais c'est bien aussi d'accepter les compliments et les choses qui te poussent, en fait. Tu vois, plutôt que t'es toujours là à t'excuser d'être là, bah merci, c'est gentil. Non, il faut les accueillir.
2: Ouais.
1: Faut les accueillir parce que c'est aussi ce qui te permet de grandir et d'évoluer, en fait. Donc cet album, le nouvel album, j'ai vraiment travaillé avec ce côté totalement libérateur de... Il y a absolument aucun tiroir, aucune case. On s'amuse. On fait un album qui, moi, me fait du bien, qui nous fait du bien à tous. Hein, toutes les équipes avec qui je bosse sont vraiment à fond dessus. Et on se dit, bah voilà, évidemment, on espère que le public le recevra avec autant de plaisir que nous, on a eu à le faire. Mais en tout cas, si tu veux, c'est très, très, très libérateur. Et c'est d'ailleurs ce qui a amené le mec qui fait les questions-réponses, carrément.
2: J'adore. Vas-y.
1: C'est ce qui a amené vraiment le thème de l'album. Le thème de l'album, c'est vraiment la liberté, mais avec un grand L, tu vois. On parle vraiment de liberté, de tout ce qui bloque notre liberté. C'est pour ça que Système...
2: Oui, alors Système, dans
1: on
2: tout
1: trouvait ça.
2: Ça
1: cool que ce soit le premier single, parce qu'on se disait, voilà, c'est intéressant de se dire, puisqu'on va parler de liberté après, bah, un des trucs qui bloque beaucoup notre liberté aujourd'hui, ou qui nous enferme un peu, c'est tous ces différents systèmes dans lesquels on est tous, volontairement ou pas, un peu enfermé, que ce soit les réseaux sociaux, que ce soit le système politique, le système amoureux,
2: le patriarcat.
1: Non mais le patriarcat.
2: Non mais ça va mieux.
1: Non mais
2: je vois un mot toutes les 5 minutes, mais quand ça sort, elle est contente.
1: Non mais tu vois ce que
2: oui,
1: je veux dire
2: oui,
1: ou pas
2: oui. On est dans des carcans.
1: Ouais, on est dans des carcans. Et si tu veux, Système, c'est pas du tout un titre qui dénonce genre le point levé. Non, c'est pas ça. C'est juste une question de dire, ok, on est tous là-dedans d'une manière ouais. ou d'une autre. Faut juste en avoir un peu conscience, ça permet de faire un petit pas en arrière et voilà, de le tenir à distance et pas être les deux pieds dedans. Et pour moi, ça, c'est une des étapes qui permet de retrouver un peu notre liberté. Et notre liberté, pour moi, bah, c'est d'être un peu plus connecté avec soi-même, hein, plutôt que d'être connecté avec tout ce qui est autour de nous en permanence. Ouais. Et donc, c'est ça un peu le point de démarrage de l'album.
2: Écoutez la chanson, découvrez la Système. C'est le nouveau Christophe Willem.

0: système. C'est Christophe Willem qui est de retour. Le carcan dans lequel on est, donc constat joyeux et sautillant, mais constat quand ouais. même. Du coup, c'est la chanson qui va ouvrir l'album. Ça va raconter une histoire un peu dans l'ordre.
1: Il y en a une autre avant qui ouvre l'album,
2: okay. Qui est La Route, qui parle d'une route où ça parle vraiment. C'est pas le titre. De toute façon, je ne te donnerai pas le titre.
0: De l'album. Ah, ouais, c'est
2: même
0: ça.
2: Même pas le titre des autres chansons. Non, peut-être je t'en lâcherai un ou deux. Ouais. Mais non, la première chanson, là, telle que c'est en train de se profiler, parce que tous les titres sont faits. Là, on est en train de peaufiner la production, en vrai.
0: Ah, mais c'est un bon moment, ça.
2: Ah ouais, non, mais c'est le meilleur. Parce que c'est là que tu dis, alors, où, jusqu'à où on va aller, tu vois. Donc ça, c'est assez kiffant. Pour le coup, c'est vraiment le moment que j'adore. Et il y a un titre qui parle d'une route. Voilà, cette route vers le bonheur, ce qu'on
0: cherche. Sur la route de Memphis,
2: ça pourrait, mais non, ça n'est pas celle-là. Donc c'est plutôt ce titre-là qui parle de ce chemin qui ouvre. Je pense que c'est celui-là qui ouvrira l'album et puis après ça évolue.
0: Ok. Et après
2: mais
0: on va donc vers
2: dans
0: la,
2: le début,
0: vers ensuite. La liberté. En
2: exactement.
0: Fait,
2: et on va aussi bien dans la liberté, la libération au niveau des textes qu'au niveau du son. Donc tu vois les équipes c'est extrêmement large. On parlait là de Marceau et Noé Tristram. J'ai rebossé avec Laurent Lamarca et Jean-Étienne Maillard parce que j'ai adoré bosser avec eux sur l'album Panorama justement. Et ça va très très loin à la fin de l'album, parce qu'on parle de liberté, tu vois. Et j'ai rencontré d'autres équipes. Qui, alors eux sont des équipes plus d'électro.
0: Ouais.
2: Je dirais pas qui, mais des équipes plus d'électro qui eux m'ont dit ah ben nous pour nous la liberté musicalement parlant c'est l'électro des années 80-90 new-yorkaise en fait. Tu vois ce genre de son.
0: Un peu garage.
2: Ouais. Et donc du coup vers la fin de l'album ça part complètement dans un autre truc.
0: Oh, en tout cas quand on parle tu souris, ah tes ouais, yeux sourient. Je vois que t'es fier et t'es
2: mais
0: heureux.
2: Parce que je me dis je savoure, j'anticipe déjà. J'anticipe mais un truc bien. J'anticipe le kiff que ça va être sur scène. Mais vraiment, parce que tu vois, quand tu prépares un album, d'ailleurs c'est ça la différence avec quand je te parlais du côté libérateur, quand j'ai fait Panorama, j'étais quand même, tu vois, toujours sur ce truc très en retenue où bah tu sais pas ce qui va se passer. Mm-hmm. Je sortais donc de l'album Rio, et donc du coup j'arrivais pas moi encore à projeter sur scène. J'étais vraiment sur ce truc de oh, allez, on y va au jour le jour.
0: Oui. Là, on verra la tournée, on verra après.
2: Ouais.
0: Quoi.
2: Tu vois, j'avais un peu ce truc là, et là c'est vrai. Bah il y a ces 20 ans, l'équipe aussi avec qui je bosse, aussi un producteur de concert qui ont dit mais attends, ça fait 20 ans de carrière, faut fêter ça aussi. On book Bercy.

0: Mais ben là, oui. J'ai quand même eu le moment de solitude.
1: 9 décembre 2027.
0: Alors, on insiste bien sur 2027, parce que l'autre jour, quelqu'un me dit, alors, oui. 9 décembre cette année. Alors, non, ça non. va pas être cette année.
1: Non.
0: Comment tu veux dire? Non.
1: Ne faites pas ça. 2027.
0: Non, c'est 2027. Non, parce que la salle est grande. Donc, si tu veux, faut quand même passer du temps. C'est bien 2027. Mais si tu veux, voilà, toute l'équipe qui est autour, eux sont dans ce truc, justement, ils sont très contents de l'album, et ils sont aussi dans ce truc de dire, mais là, on a l'impression qu'on retrouve un peu ta folie, en fait, ce côté un peu, justement, hors cadre, où on n'arrive pas à te mettre dans une case. Et c'est ça aussi qui m'a vachement stimulé sur cet album, c'est quand je posais la question à toutes ces équipes, que je connaissais pas forcément, qui me connaissaient que à travers ma musique, et tous me disaient, bah, nous, en fait, le truc qui nous excite, c'est qu'en fait, on n'arrive pas trop à te mettre dans une case. Tu peux faire un truc très variété française, tu peux faire un truc un peu plus soul, tu peux faire un truc un peu électro. Et donc, du coup, on a ce truc où on n'arrive pas vraiment à te cerner totalement. Et en fait, si tu veux, c'est ça aussi qui a vachement marqué la dynamique de l'album, c'est de se dire, mais si, en fait, mon style musical, c'est justement d'écouter moi ce qui me parle.
2: Ouais, et de pas choisir forcément.
0: Et ouais, et de garder tout cet éclectisme-là, en fait. Et si tu vois tous les albums que j'ai pu faire depuis le début, c'est vrai que chacun est un peu dans un registre différent, parce que c'est ça qui m'amuse. Il faut qu'on s'amuse quand on fait ce métier.
1: Ouais, on va s'amuser, évidemment, pendant cette tournée 2027. Le nouveau président, 7e album 2027.
0: Oui, exactement.
1: Voilà. Et oui, il y aura les élections en 2027. Voilà, vous pensez 2027, je vais voter. Et après, je vais au concert de Christophe Willem.
0: Alors, venez au concert pour être plus en forme. Non, ça sera après d'ailleurs.
1: C'est après, c'est bon.
0: Parce que vu qu'on ne sait pas ce qui va se passer.
1: Réservez vos billets dès maintenant.
0: C'est mieux.
1: Donc, le 9 décembre 2027, 7e album 2027, la tournée, c'est Bercy, enfin l'Accor Arena, comme disent les enfants.
0: Oui, mais comme moi je suis vieux, je dis Bercy.
1: Bercy. Évidemment. On va manger des treats à Bercy.
0: Non mais nous on a des refs, tu vois, évidemment.
1: Alors c'est drôle parce qu'en régie, il y a ma réalisatrice Iris, elle sait pas ce que c'est des treats. C'est le vieux nom des M&M's. Nous on appelait ça des treats.
0: Mais c'est vrai que là on se dit qu'on a pris un coup quand même. Parce que je pense que peu de gens ont l'arrêt.
1: Énorme coup de pelle. C'est terrible. Donc, la tournée commence le 22 octobre. C'est une tournée de Zénith, les amis. Rouen, Caen, Aix-en-Provence, Grenoble. Ensuite, au mois de novembre, on a Toulouse, on a Bordeaux, on a Lyon, Dijon, Amnéville, Nantes, Rennes. Et ça, c'est toujours en novembre 2027. Décembre 2027, Lille, Bruxelles et Paris. Voilà la tournée du nouvel album de Christophe Willem. Je vous donnerai bien le nom de la tournée. Mais pour ça, il me faudrait le nom du nouvel album.
0: Et non mais la tournée, t'as vu, on a mis tour 2027.
1: Ça ne suffit pas.
0: Bah, écoute, c'est concis, je trouve qu'on veut pas se bourrer sur la date, tu vois, pour le
1: tour 2027.
0: Voilà. C'est pas 2026 ou 2028, c'est 2027.
1: Christophe Willem, 2027, tour. À tout de suite.
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1: Et dans l'actu musicale du jour, il y a l'anniversaire de la naissance de Cole Porter, un magnifique auteur et compositeur de comédie musicale. On écoutera tout à l'heure à la fin de l'émission une de ses chansons les plus célèbres. Il y aura aussi la nouvelle chanson d'Isolde qui vient de sortir et un clip absolument incroyable. Vous découvrirez tout à l'heure Now or Never. Et puis on va jouer au blind test aussi autour des chanteurs guitaristes. Si vous voulez jouer avec nous, vous pouvez appeler Alexandra au standard. Le numéro, c'est 0810 055 056. Et Christophe Willem est notre invité. Premier extrait de son 7e album dont on ne

0: Ouais, ça y est, vous l'avez. Hein. Toujours très difficile à chanter, du Christophe Willem, mais bon, je pense qu'il a l'habitude. 20
1: Attends,
0: ans de carrière.
1: L'autre jour, on m'a carrément sorti. Je sais plus où j'étais. Je faisais un live. Et après, les commentaires, toujours très doux.
0: Ah, on adore les commentaires.
1: Si, mais c'était balèze. Quelqu'un, parce que les gens maintenant font genre, ils sont experts maintenant. Ah. Tu vois, et j'avais un mec en dessous qui a dit, non, mais c'est pathétique de chanter avec un autotune. Donc j'ai trouvé.
0: Mais enfin.
1: J'ai trouvé ça vachement bien. Donc, bah, écoute, non. Y a pas.
0: Y a pas. Enfin, il a une voix d'or. Bon sang de bonsoir, c'est pas vrai ça les gens.
1: Non mais c'est drôle. Après c'est drôle parce que c'est voilà, c'est les no life. Ça mais c'est marrant.
0: Ça te touche pas? Parce que pour le coup, il y a plein de commentaires. C'est vrai, on est dans une ère où
1: ça y va.
0: Voilà, dès qu'on poste. En veux-tu, en voilà
1: du méchanceté. Tout va disparaître.
0: Oui, c'est vrai. Dès que tu postes la moindre chose, voilà, t'as toujours quelqu'un qui vient commenter. Parfois, ça a un rapport avec ce que tu fais. Parfois, pas du
1: pas
0: tout.
1: Pas du tout.
0: Pas du tout. Moi, la semaine dernière, on a eu Zazie et quelqu'un a commenté. Pas terrible la frange.
1: Elle
0: vient présenter un disque. Donc toi aussi, tes cheveux.
1: Non, mais
0: on
1: les
0: te
1: cheveux.
0: Parle des cheveux.
1: Alors, Caron, j'ai des spécialistes capillaires aussi. Quelqu'un a dit ah non, mais c'est une perruque. Alors ça, je crois que c'était. Là, j'avais pas vu venir carrément.
0: Le mec a dit t'avais une perruque.
1: Oui, oui, carrément. Donc j'ai même fait un truc sur TikTok parce que ça m'a tellement. En fait, moi, je vois pas ça, si tu veux. Mais c'est des amis parce qu'à chaque fois, comme on se vanne, tu oui. vois. Donc quand c'est des amis qui me disent non, mais j'en ai vu des trucs et donc ils font des captures d'écran, ils m'envoient ça. Et donc l'autre jour, j'ai fait bon alors, on va faire un petit beauty point. Donc non, donc j'ai tiré sur mes cheveux. Je dis, non, il y a pas de perruque.
0: Il y a pas de perruque.
1: Hein, non, mais c'est très très drôle. Après, franchement, ça me glisse dessus. Mais c'est vrai que tu te dis c'est ouf. À quel point, si tu veux, à quel point en fait tout devient sujet à un commentaire.
0: Oui.
1: Mais alors attention, parce qu'il y a des gens hyper bienveillants et heureusement, tu vois. Mais c'est vrai que c'est dingue. Tu te dis, on est vraiment dans une époque qui est très très bizarre. Parce que moi, personnellement,
0: tu commentes toi?
1: Jamais.
0: Ah,
1: jamais.
0: Bah si.
1: Je commente moi sur TikTok sur les trucs d'animaux.
0: Ah, ah bon?
1: Carrément, j'ai même fait des dons. Attends, t'as pas cet algorithme?
0: Non.
1: Ah, moi, j'ai l'algorithme.
0: Mais quels animaux?
1: Ben, les animaux, tu vois, pour aider, tu vois, par un refuge d'animaux.
0: Ah,
1: des
0: oui,
1: trucs comme
0: genre
1: ça.
0: Des éléphants,
1: oui, ou même.
0: Sanctuaire d'éléphants.
1: Ah non, ou même
0: ça.
1: Des trucs, des chiens, des chats.
0: Ah, de pas par ici.
1: Oui, oui, oui, carrément. Donc, moi, là, je suis là et tout. Non,
0: et tu ça. Commentes et tu dis trop mimi.
1: Non, j'envoie des cœurs, des trucs comme ça.
0: J'adore.
1: Si, quelqu'un m'a dit, mais tu devrais quand même faire un autre compte, c'est un peu ridicule, non, de faire ça avec ton compte. Moi, j'ai que un compte. Enfin,
0: ah, c'est ton compte,
1: bah oui, mais j'ai pas de compte perso, de trucs comme
0: pour
1: ça.
0: Pour aller espionner les ex, t'as pas à faire un compte
1: jamais,
0: shadow?
1: Jamais.
0: Un compte un peu caché?
1: Ah non, non.
0: Je te prêterai le mien si tu veux.
1: Ah bah très bien, très bien. Non, moi, je suis pas
0: je
1: ça.
0: Je m'appelle Ramona.
1: Non, mais t'as un compte comme ça, toi?
0: Bien sûr.
1: Ah non, moi, j'ai pas. Non, je te jure.
0: Ah, mais comment tu fais pour espionner les gens? T'as pas le temps, remarque.
1: Non,
0: je
1: te jure.
0: Oui, voilà. Je fais de l'art. Je te jure. Je vais espionner les ex.
1: Et à chaque fois, des fois, les gens, ils faisaient des soirées. Quand on m'invite dans des trucs, on me dit, attends, je vais te taguer. Ben, si on me tague, en fait, c'est mon compte pro. Il n'y a que ça. J'ai pas d'autres comptes.
0: T'as
1: non,
0: mais
1: t'as bien d'autres comptes. Mais sinon, j'ai pas d'autres comptes.
0: Okay.
1: J'avais fait un compte pour mon chien, d'ailleurs.
0: Ah?
1: Mais bon, au bout de 3 jours, ça m'a saoulé de prendre des photos. Donc, déjà pour moi-même, si tu veux, je n'y arrive pas. Tu vois, je le fais.
0: C'est compliqué parce que t'es obligé. Là,
1: Bah, je fais, mais si tu veux, c'est vrai que c'est. Bah, tu vois, je trouve c'est un... Alors évidemment, j'ai envie de dire ouais, mais il publie des trucs quand il est en actu. Bah, oui. Bah, sinon, si t'allais prendre une photo de ce que je bouffe, par exemple, je vois pas vraiment l'intérêt. Si tu
0: et
1: veux.
0: C'est vrai que ça n'existait pas il y a 20 ans au début de ta carrière, ce truc.
1: Ah, mais carrément.
0: Ok, alors. Je vais sortir une nouvelle chanson, système. Donc, comment on l'annonce sur les réseaux, etc. Avant, c'était bon, bah comment on va faire pour que ça rentre en radio.
1: Bah, carrément. Voilà. C'est complètement différent.
0: Là, il y a un nouveau système, encore un. Le système, l'algorithme, dans lequel il faut s'intégrer. Est-ce que ça t'amuse? Est-ce que t'aimes bien comprendre ça? Je sais que t'es quelqu'un de curieux, d'intelligent, donc ça doit peut-être t'amuser quand
1: en
0: même.
1: En fait, ça
0: de
1: m'amuse
0: comprendre.
1: Quand même, parce que je trouve qu'il y a quand même une plus grosse liberté. C'est-à-dire que tu peux quand même te marrer un peu, tu peux te déconner. Tu vois, là, justement, quand je te dis, quand t'as des trucs de haters, tu peux répondre en faisant une vidéo. Au énième degré, si tu veux. Donc, je trouve c'est drôle parce que ça te permet aussi d'avoir une liberté de ton. On revient à le truc de la liberté.
0: Ouais.
1: Une liberté de ton. Bah là, par exemple, on a une liberté de ton, mais c'est quand même très rare, les émissions de radio où t'as ce ton-là. Tu vois ce que je veux dire? Quand t'es en promo, t'as généralement un spot qui dure 5 minutes et tu dois parler de ton single en 2 secondes, tu vois. Donc, voilà. Donc, les réseaux te permettent ça. Te permettent d'avoir quand même le temps d'exprimer et de montrer aussi ton état d'esprit. Donc, ça, je trouve ça pas mal. Après, j'aime pas ce truc infantilisant, tu vois. J'aime pas coûte que coûte, tu vois, devoir poster des trucs parce qu'il

0: faut à heure fixe et tout. Je trouve ça nul, en fait. Tu vois, moi, j'aime bien, justement, être libre et me dire, bah voilà, j'ai envie de partager ça, je partage. Là, j'ai rien à dire, bah, je dis rien. Bah, c'est comme ça, je préfère être spontané.
1: Remarque, tu pourrais dire un truc là. Alors, soit le nom de ton album, soit me dire quand il va sortir.
0: Alors, attends, il va sortir à l'automne.
1: Oh!
0: 2026. Non, non. Okay. À l'automne 2026.
1: Assemblons les pièces du puzzle, mes petits Hercule Poirot. Nous avons une chanson, Système, qui sera sans doute en deuse dans l'album, rapport à la première chanson, une reprise de Sur la route de Memphis ou Sur la route toute la sainte journée de Palmas. On n'est pas encore bien sûr, mais ça sera la première. Et donc tout ça à l'automne 2026.
0: Exactement, automne. D'accord. Et alors la vérité,
1: non mais ce que mais je te supplie, dis-moi quelque chose.
0: Mais je ne te dis que la vérité. C'est pourquoi il y a pas, je te donne pas de titre. Je n'ai pas encore de titre.
1: Ah mais ça c'est déjà une information, le fait là, que alors, le titre soit pas là.
0: Mais pourquoi? Alors pourquoi? Mais tu vois, tu vas me demander pourquoi.
1: Pourquoi Christophe?
0: Alors pourquoi? Parce que tout simplement, cet album parle de liberté. Mais je vais pas appeler l'album Liberté. Liberté. Enfin, c'est pas possible. Oh, quoi,
1: freedom.
0: Tu vois. Non mais bah, oui, non. Mais tu vois, en anglais ça passe, mais en français non.
1: Non,
0: tu
1: c'est
0: vois.
1: Pas ouf.
0: Donc non. Donc j'ai plein d'idées et à chaque fois que j'ai une idée que je trouve intéressante et tout, je trouve que c'est trop réducteur et donc ça ne n'évoque pas suffisamment ce que je dis dans l'album. Tu vois, non, mais réellement.
1: Attends, on a Internet. Je vais chercher.
0: Mais évidemment, j'ai
1: chant lexical de la liberté. Est-ce que t'as tapé dans Google chant lexical de la liberté?
0: Alors vas-y.
1: Ah ben voilà, parce que moi j'ai des études littéraires. Pendant que toi là, tu faisais la nouvelle star.
0: Vas-y, vas-y. Ça se trouve, tu viens de trouver un titre.
1: Chant lexical de la liberté. C'est parti. Émancipation.
0: Je l'ai évoqué un moment.
1: C'est pas mal.
0: Si.
1: Démocratie. Bah en 2027, c'est emmerdant.
0: C'est dur.
1: Choix, ça fait un peu. Non, ça va pas.
0: Et en plus, alors important,
1: libération.
0: Alors tu sais pourquoi choix ça va pas?
1: Pourquoi?
0: Là, je te donne une autre info.
1: Parce qu'il y a une chanson.
0: Il y a une chanson pour le coup qui s'appelle La Liberté. Il y en a une.
1: Ah oui.
0: Qui s'appelle La Liberté. Et je démarre justement cette chanson en disant être libre, c'est pas choisir, mais c'est décider, qui n'est pas la même chose. Est-ce que t'as déjà vu ça avec ta psy?
1: J'aime beaucoup ça. J'ai pas de psy.
0: Ah bah écoute, je vais te donner les coordonnées de la mienne. Oui. Non. Alors, la grosse différence.
1: On fera un tarif famille.
0: On va un tarif de groupe.
1: On est ensemble.
0: Non, mais on y va, on fait carrément un truc collectif. Non, mais tu sais pourquoi c'est important?
1: Dis-moi pourquoi.
0: Parce que quand tu choisis quelque chose, tu prends pas vraiment de risques. Quand tu choisis, c'est par exemple, bah, tiens, je vais manger, je sais pas, moi, un steak frites ou une salade César. Voilà, tu choisis.
1: Choisis entre les deux.
0: Quand tu décides, il y a une part d'inconnu dedans. Par exemple, tu vas dire, bah non. Je ne vais pas manger ça. Je ne sais pas ce que je vais bouffer, mais ce ne sera pas ça. Tu ne décides pas entre deux choses identifiées.
1: Elle est au régime, ta psy?
0: Non. Non, mais je te jure, c'est très important.
1: D'accord.
0: La différence entre choisir et décider, elle est importante. Et quand tu décides d'un truc, par exemple, tu décides de prendre ce boulot, ou tu décides de vendre ton appart, c'est ce moment où tu décides de quelque chose et tu sens d'un coup que tu prends une décision qui t'appartient et que tu as cette part d'inconnu. Mais tu vois ou pas? Là, je te jure, je suis très sérieux.
1: Non, mais je t'écoute.
0: Et donc, la liberté, c'est d'arriver à décider.
1: J'ai un mot qui est pas mal, là, qui est sorti dans Google.
0: Ah bon?
1: Dans le champ lexical de la liberté. C'est cool. Et je sais pas, ça te va bien, je trouve. Et en plus, il y a un jeu de mots à l'intérieur. Donc, toi, t'aimes bien les jeux de mots?
0: Ah bah. T'aimes bien? Ah bah. Vas-y.
1: Peut-être on va trouver le nom de ton album en direct.
0: C'est ça,
1: à la
0: évidemment,
1: radio.
0: En remerciement dans l'album, je le dis.
1: Ah, moi, je mets ma photo.
0: Ah bon?
1: Tu mets ma photo.
0: Sur la cover.
1: Non, bah, pas non, mais à l'intérieur. T'imagines l'album de Christophe Willem, mais il y a ma tête.
0: Mais pourquoi pas? On est libre.
1: Ma tête avec une petite barbe. Attends, déjà faut que tu valides le nom.
0: Vas-y.
1: J'adore. Franchement, ça tirait trop bien.
0: Ah bon?
1: Inaliénable.
0: Ah mais c'est pas mal.
1: Inaliénable. Dedans il y a alien et tout. Inaliénable.
0: C'est pas mal.
1: La liberté, les droits inaliénables, inaliénables.
0: C'est pas mal.
1: Je te laisse là-dessus.
0: Bah écoute, inaliénable.
1: C'est l'heure.
0: Non mais inaliénable, c'est pas mal.
1: Oui, c'est pas mal.
0: Mais émancipation, c'est bien aussi.
1: Ouais.
0: Mais émanciper.
1: Mais émancipation, ça fait
0: une connotation que j'aime pas.
1: Ouais, je sais pas, ça fait Madonna, je sais pas pourquoi.
0: Ouais, emancipation.
1: Emancipation.
0: Tu vois, non.
1: Inaliénable.
0: Inaliénable, c'est pas mal.
1: Franchement,
0: c'est pas mal. Non, je le note.
1: Ouais. Bon, moi je t'embrasse.
0: Ah bon?
1: Bah oui, bisous. Ah. C'est l'heure, on a débordé.
0: Ah bon?
1: Mais je vois pas le temps passer avec toi.
0: Mais c'est fini là?
1: Oui. Mais on va t'écouter chanter.
0: C'est possible.
1: En acoustique.
0: Ah bon?
1: PS Je t'aime. Pour se rappeler que, comme Système, sur Panorama, il y avait effectivement des chansons sautillantes. PS Je t'aime en faisait partie.
0: Effectivement.
1: Mais que tu les vis et les partages fort bien aussi en acoustique, car tu es multiple et inaliénable!
0: Bravo.
1: Bisous.
0: Bisous. C'était trop court. Moi, franchement, faut que je revienne.
1: Reviens bientôt. Avant 2027.
0: Ah bah, salut.

0: jolie version acoustique d'un des tubes du sixième album de Christophe Willem, Panorama. C'est PS Je t'aime. Le septième album de Cri-Cri d'amour sortira à l'automne.
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0: Il est temps de jouer au Blind Test. Je vous présente Delphine et Caroline qui jouent avec nous. Bonsoir mesdames.
2: Bonsoir.
3: Bonjour.
0: Oui, bienvenue. Alors, le cadeau du jour, c'est un livre signé Thomas Fersen, qui nous a plus habitués à sortir des albums. Mais voilà, il est désormais écrivain aux éditions du Seuil. Ça s'appelle « Comme on quitte un imperméable ». Et c'est ce qu'on vous offre ce soir, puisque nous, on suit évidemment les artistes et les chanteurs dans toutes leurs aventures, aussi littéraires soient-elles. Alors Delphine et Caroline, vous en gagnez chacune un exemplaire, quoi qu'il se passe dans le jeu qui suit. Sachez-le.
2: Merci.
0: Ah, merci à vous de venir jouer. Non. Alors le thème du blind test de ce soir sont les chanteurs guitaristes. Est-ce que c'est un genre de chanteur que vous aimez bien?
2: Ah oui.
0: Oui, hein.
2: Ah, on verra.
0: Oui, parce que c'est suffisamment vague hein, quand même, chanteur, guitariste, effectivement il y en a beaucoup. J'en ai choisi trois et je vais vous demander donc de les retrouver le plus rapidement possible. On va vous passer des chansons. Delphine et Caroline, dès que vous avez une idée de l'identité du chanteur, eh bien vous me donnez d'abord votre prénom pour prendre la main et puis ensuite votre réponse et on vérifiera ensemble si c'est bon. Est-ce que ça vous va?
2: Yes.
0: Yes. Alors, c'est parti. Caroline et Delphine, voici une première chanson, un premier chanteur et guitariste. Dites-moi, mais qui est-il?
2: Delphine.
0: Delphine.
2: Alain Bachon.
0: Oui,

0: Alors remonte-moi un petit peu le son. Vous entendez les percussions? En fait, ce que Bachung a demandé en studio, c'était d'avoir comme un cheval qui était en train de galoper.
1: Enfin, ouais.
0: Ah là, c'est trop beau. C'est trop beau. Et que ne durent que les moments doux, en plus, cette phrase incroyable. Un point pour Delphine. Et je mets quand même un quart de point à Caroline, parce qu'elle a commencé à me chanter la chanson. C'est-à-dire qu'elle cherchait Bachung et elle a dit « À l'arrière des berlines !» Et oui, parce qu'elle la connaissait bien, Osée Joséphine. Ah, c'est beau comme tout. Allez, on continue. Après Alain Bachung, grand chanteur guitariste, il y a aussi...
2: Delphine.
0: Delphine.
2: Louis Bertignac, non ?
0: Louis Bertignac, bravo !

0: Martignac, après l'incroyable aventure Téléphone, il s'était lancé avec Les Visiteurs et il avait fait ce tube, ces idées-là. Delphine a 2 points, Caroline en a 1,5. De toute façon, à la fin, tout le monde gagne. Et ceux qui gagnent surtout, c'est ceux qui aiment les chanteurs, guitaristes. Allez, bravo, bravo Delphine et Caroline, et merci beaucoup d'être venues jouer avec nous.
1: Merci, pour, c'est toujours un plaisir.
0: Ah ouais, bah moi aussi, vraiment.
2: Ah, c'est super, génial, oui.
0: Merci, une joie de tous les soirs ce Blind Test. Delphine et Caroline, on vous envoie le livre de Thomas Fersen. Et puis on va écouter un garçon, excellent chanteur et formidable guitariste. Il s'appelle Mathieu Chédid. Et il a un message à faire passer à tous les machos, machistas alors, qui nous écoutent ce soir. Vous n'êtes pas seuls.

0: On adore le machistador de M, Mathieu Chédid, qui a participé à la production du nouvel album de Fatoumata Diawara, une chanteuse malienne et guitariste d'ailleurs exceptionnelle, qui sera notre invitée dans Décibels après-demain pour la sortie de son nouvel album Massa.
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0: Je vous ai promis une nouvelle chanson d'Iseult, c'est maintenant qu'elle arrive. Iseult, que vous aviez peut-être découverte à la Nouvelle Star, elle n'avait pas gagné, mais elle s'était fait remarquer, hein. Ça c'était en 2013. Et puis Iseult, elle a surtout cartonné avec cette chanson sublime qui s'appelle Corps. On a l'extrait de Corps, parce qu'il n'est pas dans mon écran, c'est pas grave, je vais vous le chanter. J'ai perdu la tête, le chemin de ma maison. Voilà, c'était une très belle chanson, piano-voix incroyable. Iseult, elle sait aussi faire des chansons qui dansent, limite disco, Now or Never, un son vraiment qui est parfait pour l'été qui arrive, une chanson d'amour comme on les aime. Elle réclame un baiser et on a envie de lui en envoyer 1000. Iseult est de retour, Now or Never.

0: plus tard à la fin et la définition musicale de la cerise sur le gâteau. Now or Never, Isolde, c'est tout nouveau, ça vient de sortir. Le clip est disponible, elle y est absolument éblouissante. Vivement la suite, Isolde.
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0: Alors, la dernière chanson de l'émission, la chanson anniversaire. Le 9 juin 1891, donc il y a déjà un petit moment, est né Cole Porter, un compositeur et un parolier américain à qui on doit les plus grandes comédies musicales classiques des années 30, 40, 50. Et il a écrit en 1953 une grande comédie musicale qui parlait de Paris, qui s'appelait Cancan, sur les danseuses de French Cancan. Et dans cette comédie musicale, il y a une merveille qui s'appelle I Love Paris et qui est devenue un classique. Le voici chanté par Vanessa Paradis.

0: l'équipe Iris Guitoni, Justin Pianigiani, Elodie Biancamaria, Alexandra Sackberg, Franck Moilier et Kinan Lage Heidi. 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
0: Il est 21h, bonne soirée sur votre radio ici et bisous!
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1: Saoul de Sagazan, la symphonie des éclairs. 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
3: Cette chanson, Symphonie des éclairs, est absolument magique parce qu'il n'y a pas un mot à retirer. Et elle raconte vraiment bien son état d'esprit d'enfant et aussi comment elle a fait pour transgresser ça. On ne peut pas le transgresser, s'en servir plutôt.
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3: Quelquefois, des choses un peu difficiles donnent des bonnes choses. Et ça, c'est assez dur à comprendre dans la vie, mais il faut le savoir.
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1: Est-ce qu'on peut devenir une star mondiale avec une chanson faite de morceaux de récup? La réponse est oui, et c'est le coup de génie de Laurent Voulzy en 1977.
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0: À l'époque, Voulzy galère. Son complice Alain Souchon lui lance un pari. Mixer leurs propres souvenirs avec les tubes des Beatles ou des Stones. Les deux acolytes s'amusent comme des fous et improvisent les paroles sur un coin de table. Mais Voulzy a peur que ce medley géant manque de créativité. Résultat, 4 millions d'exemplaires vendus à travers l'Europe.
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0: Ce qui n'était qu'un hommage nostalgique bricolé entre copains devient le premier grand mash-up de l'histoire de la chanson française.

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et des chansons dans sa guitare, Julien continue sa croisière musicale. Ses dernières compositions résolument folk explorent le temps qui passe. À écouter avec une chemise à carreaux, la vitre baissée, une main.

0: Éléonore, Julien Daniel. Un coup de cœur ici même.
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0: Été 1984, derrière le tube Désir Désir de Laurent Voulzy se cache l'une des plus belles histoires d'amour du showbiz français.
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0: Laurent Voulzy est un fan absolu de la série Post-Café et de son actrice principale, Véronique Jeannot. Trop timide pour l'aborder de front, il glisse un petit mot d'admiration sous la porte de sa loge lors d'une émission télé. Quelques jours plus tard, le destin les réunit à nouveau lors d'une soirée caritative. C'est là que la comédienne lui demande de lui composer un titre. Laurent Voulzy s'exécute, épaulé par son complice.

0: ce qui ne devait être qu'une collaboration artistique se transforme en une idylle passionnée, une relation qui durera 10 ans. 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

0: la valeur poétique de Souchon et de Woolsey dans la musique, etc. C'est formidable.
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1: L'artiste toulousain Robin Arnaud, c'est facile.
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1: Robin Arnaud, un auteur-compositeur-interprète qui séduit par une écriture lumineuse et une sensibilité très personnelle. Une voix douce mais ancrée, portée par de belles mélodies. Une voix qui explore avec finesse les émotions qui traversent nos vies, les élans, les fragilités, les reconstructions.

0: Robin Arnaud. 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
2: C'est la Camille Minute, votre chronique de la joie et de la bonne humeur. Aujourd'hui, on va parler des red flags. Alors c'est quoi un red flag? Un red flag, c'est littéralement un drapeau rouge. Dans la vraie vie, ça veut dire attention, danger. Fuis, cours, ne réponds pas à ce...

0: ça passera pas. Voilà, c'est aussi simple que ça. Alors maintenant, ce que je vais faire, c'est que je vais vous lire, je vais vous lister, parce que l'être humain va toujours trop loin, des red flags vraiment exagérés, des red flags qu'on voit sur les réseaux sociaux qui sont vraiment, ça va beaucoup trop loin. Une fois, j'ai vu une vidéo, il y a une nana, elle a sorti. Moi, j'ai un red flag. Mon red flag, c'est les mecs qui tiennent la barre du métro dans le métro. Donc maintenant, en fait, faut choisir entre tomber par terre ou être célibataire. Il y a un mec, il a dit, une fille qui finit son assiette, c'est un red flag. Frérot, elle a juste faim. Hein. C'est pas toxique, c'est la dalle, ça s'appelle. Après, il y a des red flags. Et quelqu'un dit, ouais, moi, mon red flag, c'est quelqu'un qui met son réveil à 6h du matin, même le week-end. Excuse-le d'être pauvre, hein. Il veut bosser, ce monsieur-là. Il y a quelqu'un qui a dit, voilà, moi, mon red flag, une personne qui aime l'eau plate. Donc en fait, si t'aimes pas les bulles, t'es toxique, quoi, t'es dangereux. J'ai vu aussi, mon red flag, c'est quelqu'un qui répond trop vite aux messages, ou trop lentement. Le bon timing, c'est jamais bon, quoi. Il y a un mec, il a dit, moi, mon red flag, c'est une fille qui dit, on verra. C'est pas un red flag, ça. C'est une promesse honnête. Et j'espère qu'elle le verra pas, le mec. Hein. À ce rythme-là, respirer va devenir un red flag. Bientôt, il aspire par le nez, c'est un red flag. Les gens, ils veulent plus une relation, ils veulent un CV sans défaut. Et même là, ils trouveront un red flag dans la photo. Avant, on cherchait l'amour. Maintenant, on cherche la faute. C'est bien ça, le problème.
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2: Vous aimez manger des fruits de mer? Alors vous allez adorer ce dont on va vous parler maintenant. Parce qu'en matière de fruits de mer, il y a ceux qui les pêchent, ceux qui les mangent et ceux qui les déshabillent avec une dextérité déconcertante.
3: Je m'appelle Lucie Descharles et je suis vendeuse à l'Aubette du Berlioz à Étaples-sur-Mer.
4: C'est pas l'homme qui prend la mer, c'est la mer qui prend l'homme. Ta-ta-tin.
2: Mais alors, c'est quoi le Berlioz exactement, Lucie ?
3: Le Berlioz, c'est un chalutier de moins de 12 mètres qui fait de la coquille Saint-Jacques d'octobre à mai. C'est le chalutier de mon mari et de mon beau-frère Bertrand Descharles.
2: Et alors vous, votre rôle, c'est de vendre évidemment la marchandise, mais en plus, vous la déshabillez.
3: Ouais, on décoquille devant le client il aime bien ça, et moi j'aime le contact avec les clients directement qui demandent ce qu'on veut, et puis on a le produit de la pêche de littoral.
2: Et ben alors allons-y, des coquillons, mais avec doigté.
3: Alors, on prend la coquille dans la main, on lève avec le couteau, il y a un petit trou sur la gauche, c'est bien fait la nature. On racle bien pour pas abîmer la coquille, on enlève la première barre, deux, et puis on racle bien la belle coquille Saint-Jacques de nos côtes.
2: Ah oui, c'est beau.
3: Voilà, magnifique.
2: Et c'est sûrement bon. Et ça fait longtemps que vous déshabillez les coquilles Saint-Jacques ?
3: J'ai fait des études de comptabilité, j'ai rencontré mon mari, il avait un bateau de 25 mètres. À un moment, il s'est dit, on arrête les 25 mètres, on va prendre un 12 mètres, mais on va ouvrir une étale de pêche. Et je ne connaissais rien du tout, parce que moi, je suis une bureaucrate. Je me suis dit, allez, je me lance. Et j'ai appris moi-même les poissons, j'ai appris à décoquiller et j'ai adoré le contact avec les clients, j'ai adoré sortir de mon bureau.
2: Lucie, vous êtes une femme heureuse de septembre à mai, mais alors le reste de l'année, qu'est-ce que vous faites ?
3: Le matin, je fais la coquille, l'après-midi, je suis dans mon bureau et de mai à septembre, quand on ne travaille pas, je suis au bureau et je m'ennuie de mes clients et je m'ennuie de l'ambiance des aubettes.
2: Alors Lucie, sérieusement, ce boulot, ça ne doit pas être facile tous les jours, vu la météo.
3: Mais ça va, en fait, le sourire des clients, c'est génial. On oublie en fait le froid. Puis ça conserve bien en plus.
2: oui, et ça laisse les coquilles Saint-Jacques à bonne température. Bon, alors il ne reste plus qu'à passer à la dégustation. Et puis vous, n'hésitez pas à passer par Étaples-sur-Mer pour rencontrer la belle petite famille et déshabiller l'une ou l'autre coquille Saint-Jacques.
3: Moi, c'est ici dans les aubettes d'Étaples-sur-Mer que j'ai du plaisir à vendre la pêche de mon mari et de rencontrer des personnes merveilleuses.
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5: Adicia pour le monde, eh oui, notre expression du jour, est-ce ou est-ce entre Gallia que Rabastens en français? Bon, c'est assez simple à comprendre.
6: Oui, mais moi j'ai compris.
5: Ben oui,
6: être entre Gallia et Rabastens.
5: Ah, cette expression, vous pouvez l'utiliser quand une personne a abusé d'un peu trop de vin, des billes, loubi, qui, mais je dis le vin, mais ça peut être quelque chose d'autre, notre alcool, dilentabé, que sera, ben, à quelle personne entre Gallia et Rabastens.
6: Ouais, alors toujours avec modération, on est d'accord, mais c'est quand quelqu'un est un petit peu, petit peu peut-être, voire beaucoup pompette.
5: Eh oh, vous m'avez entendu, vous avez compris. Ouais. Balmain et qui buffait pas, il a le coup test. Il vaut mieux que cette personne ne souffle pas dans le ballon. À qui ouais. Pour revenir à l'expression, il y a à Bisto de Nage, 20 km entre Galiac et Rabastens. Donc ça fait 20 km environ. La route est un peu sinueuse entre Galiac et Rabastens. Et surtout, elle longe le vignoble gaillacois.

0: d'où l'origine de l'expression S entre Galliac et Rabastens.
1: Jaro, il y a d'autres expressions dans le même style?
0: Nutsita Gascou, qu'est-ce qu'on disait, par exemple, Cacargat à Madira? Littéralement, il a chargé à Madiran. Le vignoble de Madiran se situe en Gascogne, aux confins des départements du Gers, des Hautes-Pyrénées et des Pyrénées-Atlantiques. Aoué ou abé cargat à Madira, littéralement, donc, avoir chargé à Madiran, c'est être ivre, tout comme être, esté béouet, et béouet du verbe béouet, béouet qui veut dire boire en occitan gascon. 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
1: Bonjour Charlotte.
2: Bonjour.
1: Taxidermiste, c'est un métier alors vraiment pas commun.
2: Non, c'est vrai.
1: Comment on devient taxidermiste ?
2: Par passion et par persévérance, beaucoup.
1: Ok, mais comment on se lance dans ce métier ? À quel moment on se dit je vais être taxidermiste ?
2: Alors c'est un métier de passion déjà, depuis toute petite j'ai toujours...

0: toujours été fascinée par les animaux, le monde animal et l'art. Du coup, le mélange des deux, forcément, ça a donné une direction vers la taxidermie.
1: Bon, alors, pour j'ai testé, le but, c'est un petit peu un vie ma vie. Je vais découvrir un peu votre métier. Qu'est-ce que vous nous réservez?
0: Alors, aujourd'hui, on va faire ensemble un jackalope. Donc, c'est un animal du folklore américain. C'est en gros un lièvre avec des bois de chevreuil. Et ben, du coup, on va commencer par placer la peau sur la forme que j'ai préparée en amont. Donc, c'est une forme en mousse polyuréthane très, très dense. Donc là, on a la peau que j'ai aussi préparée en amont.
1: Okay.
0: Et donc, bah voilà, ça ressemble un peu à une chaussette retournée. C'est pas très joli. Et on va essayer de passer de ça à l'aspect du vivant.
1: Okay.
0: Et là, je vais te laisser
1: mettre le lapin dans
0: essayer
1: le...
0: la peau pour voir si
1: c'est
0: tout va bien.
1: Incroyable. Qui a cru que je ferais ça? T'as fait quoi aujourd'hui au boulot? Bah, j'ai mis un lapin dans son étui, quoi.
0: Donc là, l'étape suivante, ça va être de fixer à l'arrière. Donc là, on va le retourner. Et là, j'espère que tu aimes la couture.
1: Pas du tout.
0: Eh ben, ça tombe bien, parce qu'on va en faire. Hop, on va prendre...
1: C'est du fil de pêche?
0: Ouais, c'est du fil de pêche. Tac. Et donc, je fais le premier point, et ensuite, tu vas pouvoir t'amuser à faire un petit peu de couture.
1: Allez. Ça, c'est le moment. Ok.
0: Voilà, délicatement.
1: Ça, c'est pas gagné. Et là, je vais dans le même côté, même truc, mais en face.
0: Voilà, maintenant, on a à peu près 350 autres à faire.
1: 350.
0: Donc là, on va lui faire son petit brushing.
1: Ah.
0: La nuit. Voilà, tout simplement.
1: Vers le haut.
0: Ouais, vers le haut. Pour re-chicher et refaire le volume un peu.
1: Allez, mon pote.
0: Bon, là, on a une base pour bosser. Normalement, il faut continuer encore, mais du coup, on va essayer d'avancer un peu. Et donc là, tu vas pouvoir choisir les yeux. Donc, je vais te proposer plusieurs
1: teintes. Les verts, ils sont jolis, ceux-là.
0: Les verts sont jolis, hein.
1: Ouais.
0: Et ben, on va partir sur les verts, alors. Donc là, tu viens avec ton doigt ou un outil venir ressortir toute la peau de l'envers des paupières. Voilà. Et là, tu pousses un peu avec ton doigt pour maintenir le tout. Voilà. Et là, il a un peu plus un profil de lapin.
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3: Salut, Brésisel, ici Dornenes.
4: Ça vous prend souvent de gueuler comme ça, comme des dégénérés.
5: Allons, allons, un peu de calme, il y a des gens qui travaillent ici.
3: Je m'appelle Delphine, j'ai 57 ans et j'étais une ancienne élève de Marc Morvan.
6: C'est un sculpteur.
7: Ah bon? On peut gagner sa vie avec la sculpture?
8: Non, mais c'est pas une question d'argent.
9: Ah, qu'est-ce que tu fais là?
3: Apparemment, je suis dans le petit bonheur.
9: Tu n'étais pas au courant, je croyais que tu savais.
10: C'est là que tu habites?
3: J'habite à Douarnenez et j'habiterai nulle part ailleurs qu'à Douarnenez.
11: Je crois que nulle part on serait mieux qu'ici.
3: On a la mer, on a la campagne, on a des gens sympas, on a plein de Bretons en plus.
12: Ils se déguisent en Bretonne maintenant. Qu'est-ce qu'ils vont chercher?
13: Et ton petit coin de paradis?
14: C'était un coin d'enfer.
3: Ah, moi, mon coin préféré quand je me balade, c'est les Plomas.
9: C'est par où?
3: Les Plomas, c'est à Douarnenez, c'est juste au-dessus du port du Rosemeur et c'est vachement sympa. Il y a plein d'aigrettes et d'oiseaux et voilà.
14: C'est plein de choses, hein. Ça va d'un oiseau qui s'envole à Zaz. C'est assez vaste, quoi. Il y a tout, quoi.
13: En effet.
15: Zoubizou, bisou.
16: Il était bon, ce premier baiser.
15: Zoubizou, bisou.
3: Premier bisou, à l'école maternelle.
17: Ah, vous n'avez pas perdu de temps, hein?
3: Je me souviens très bien parce qu'il était tout petit et il voulait absolument m'embrasser. Et moi, je voulais pas et il m'a mordu. Mais c'est vrai en plus.
18: Mordez ses petits camarades à la maternelle. Jamais.
19: Ce matin, exercice d'expression orale.
3: Moi, l'expression bretonne que j'utilise, c'est l'expression de là où je suis, c'est maréo.
6: J'ai rien compris. Non, alors c'est moi.
4: Non, moi non plus, j'ai rien compris.
3: C'est du douarnenez. Mais vous savez ce que ça veut dire, au moins? Je suis pas sûr qu'on doit traduire. Maréo.
11: Non, non, mais je crois qu'il n'y a pas moyen. Je pige jamais rien ce que vous dites.
7: Vous pouvez pas comprendre.
3: Maréo. Les femmes disent maréo ou les hommes disent marère.
8: Tu comprends maintenant?
7: Oui, oui, oui, ça, je comprends, oui.
12: Très, très poétique, je ne connaissais pas toutes ces expressions.
2: Eh, bon,
3: allez, salut.
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1: Son titre, Les Cadors, c'est l'histoire d'un homme qui se croit être l'un des fils de Kadhafi. Il part dans le désert du Sahel, dans l'espoir de retrouver le trésor de l'ancien dictateur libyen. Jérémy Ferrari, lui, est né en 1985 à Villesmeuse. Son nom de famille, c'est Larzière. Il grandit à Charleville, ses parents sont commerçants. C'est un passionné de théâtre depuis son adolescence. Dès 15 ans, il pousse les portes du théâtre de Charleville pour apprendre le métier. À 16 ans, il se choisit comme nom de scène Ferrari. Il se produit dans des bals et des maisons de retraite des Ardennes. Il met en scène ses premiers one-man shows et suit aussi des cours de théâtre à Paris, au célèbre cours Florent. Jérémy se distingue des autres humoristes car il aborde des sujets graves de manière cynique et souvent décalée. Il navigue entre provocation et réflexion. Dès octobre 2010, ses apparitions dans l'émission On ne demande qu'à en rire sur France 2, animé par Laurent Ruquier, ne passe pas inaperçu.
2: Jérémy Ferrari.
1: Jérémy fait vite partie des invités réguliers comme Olivier de Benoît, l'humoriste rémois. Vend de pièces à Beyrouth confirme son talent de comédien engagé. Il traite de la guerre et des conflits géopolitiques.
3: Alors, Action contre la faim, ils ont un petit peu d'argent de côté. Ils ont 40 millions d'euros de côté. Et ils t'expliquent pourquoi dans leur bilan comptable, c'est en cas de coup dur.
4: Mais quel coup dur ?
3: C'est parce qu'il y a des gens qui meurent de faim qu'il y a Action contre la faim.
4: Donc le coup dur, ça serait qu'ils aient plus faim alors.
1: En 2017, il frappe encore plus fort avec Anesthésie Générale. Ce spectacle est une véritable critique de notre société et de ses dérives. Politique, économie, santé, tout y passe. Il se raconte aussi dans un livre où il dévoile ses addictions, dont l'alcool. C'est un artiste attachant et à part dans l'humour français. Il aime revenir dans son Ardenne natale. Il n'oublie pas ses racines. Jérémy Ferrari, c'est l'un des trésors de Champagne-Ardenne.
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1: Oui, j'adore. Ouais.
2: Pourquoi est-ce qu'on chante? Et qu'est-ce que ça peut apporter le fait de chanter?
1: De donner de l'ambiance. Ouais. De s'amuser.
2: Prenons le problème à l'envers et on va arriver à l'homme. Pourquoi les oiseaux chantent?
3: Pour appeler les autres oiseaux.
1: Pour qu'ils donnent à manger. J'ai faim.
4: J'ai faim.
5: On peut se tutoyer?
4: Ouais.
5: Sympa.
4: T'es lourd.
6: Mais j'ai quand même faim.
1: Ils appellent les oiseaux. Ils disent j'ai faim. Vous pouvez me donner à manger? Est-ce que vous êtes parti pour aller partir vous prendre à manger?
2: Donc tu penses que les oiseaux chantent pour demander à manger?
3: Oui. Pour nous réveiller peut-être. Bah aussi des fois ils chantent le midi pour dire s'il y a un danger ou pas.
2: Et donc nous, pourquoi est-ce qu'on chante? Vous aimez chanter?
1: Oui, j'adore. Ouais.
2: Et à part ça, tu chantes quoi quand tu chantes?
1: Je sais pas, Pierre Garnier. Chaque seconde est...

0: pourquoi tu chantes et pourquoi tu... Qu'est-ce que ça t'apporte en fait?
1: Pour s'amuser, pour nous donner de la joie.
0: Est-ce que ça fait du bien par exemple de chanter?
1: Oui, ça délibère les émotions.
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3: La place du village, c'est notre rendez-vous quotidien avec les frères Jean-Noël et Philippe de Paris à la rencontre des Savoyards et Hauts Savoyards. Et aujourd'hui, c'est Philippe qui est avec nous. Philippe, vous nous racontez une très étonnante visite sous terre à Ugine.
4: Ah oui, on est à Ugine, en Savoie, et c'est une rencontre absolument étonnante. Et ce jour-là, on est accompagné par Rudy Lauberton, qui nous fait pénétrer, Laurent, carrément sous la montagne. En fait, nous sommes dans des tunnels de la guerre. Il nous conduit dans des abris anti-aériens de la Seconde Guerre mondiale. Des abris construits juste avant la guerre. Et comme il nous dit, comme on avait des usines sidérurgiques juste à côté, les avions pouvaient les bombarder. Voilà pourquoi il y a des tunnels. Et là, il nous conduit dans un tube qui lui appartient. 90 mètres de long, 2,50 mètres de diamètre. Et il nous dit là... On est juste au-dessous du centre-ville d'Ugine, juste au-dessus de nous, on a même le musée du Crécherel. Et c'est là que Rudy nous explique qu'il a un jour décidé d'occuper ces tunnels. Il avait pourtant déjà entendu que ces tunnels avaient déjà servi de cave à affinage pour les bons fromages de chez nous.
3: Bon, le suspense a assez duré, Philippe. Qu'est-ce qu'il y fait exactement?
4: Eh oui, qu'est-ce qu'il y fait? Et c'est là qu'il nous fait découvrir une étonnante ferme, l'Aubricole. Tenez-vous bien, l'Aubricole. Ah oui. Eh oui, Rudy élève des vers. Il y cultive aussi des endives et des champignons. Et là, il nous raconte comment il a découvert la lombriculture. C'est l'élevage des vers de terre, hein, pour mettre dans les lombris composteurs. Vous avez peut-être ça chez vous.
3: À la différence de vous, vous les descendez, les vers.
4: Vous les descendez. Et il s'agit donc de ces déchets organiques, le compost, vous savez tout ce que c'est. Oui. Et donc, il va récupérer le terreau, mais aussi, tenez-vous bien, le jus fait par les vers, qui dit-il, c'est le meilleur engrais naturel, le jus de vers. Non, vous ne savez pas trop ce que c'était. Et bien, ce sont ces vers de terre que vous mettez justement dans votre compost. Il y a aussi le jus, il ne faut pas l'oublier. Et Rudy nous explique que le vers l'occupe surtout l'été, parce que l'hiver, qu'est-ce qu'on en fait des vers? On en fait rien. Et pendant l'hiver, il s'est donc mis à cultiver des endives. Et puis, donc, du mi-novembre jusqu'au mois de mars. C'est vrai que pour que l'endive soit bien blanche, nous dit-il, pour qu'elle n'ait pas d'amertume, elle doit rester totalement dans le noir. Et là, c'est l'endroit idéal.
3: Alors, les vers, l'endive, mais il y a aussi les champignons.
4: Eh oui, les champignons, des amis du noir aussi. Ils cultivent les fameux rosés des prés, mais aussi la pleurote. L'endroit est parfait, nous dit-il, 15 degrés, 85% d'humidité. Et là, il nous fait quelques confidences. Le champignon de Paris pousse sur du fumier de cheval. La pleurote sur du peuplier broyé et le fameux shiitake, ce champignon étonnant, sur du chêne broyé. Le shiitake, vous savez qu'il a des vertus magiques, il fait pousser les dents, pousser les cheveux et empêche de vieillir.
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5: Ah, faudra attendre la Saint-Paul pour savoir qui sera le cognon.
6: Berrichon dans le texte.
5: Cognon, à rapprocher de quignon, désigne un morceau de pain. Dans le temps, à la messe, on partageait un pain béni qui était offert à tour de rôle par une famille de la paroisse. Celle qui venait d'offrir le pain allait emporter un morceau, le cognon, à celle dont ce serait le tour le dimanche suivant. À Mentoussalon et dans les villages voisins, les vignerons n'ont pas choisi Saint-Vincent comme patron, mais Saint-Paul, célébré le 25 janvier. Eh oui, l'hiver, les gens de la terre ont un peu moins de travail. Les jours sont courts et on peut faire la fête. À Mentou, le cognon, c'est celui qui succède au bâtonnier. Dans les années 2000, la fête de Saint-Paul a failli disparaître. Et il a fallu toute la ténacité de Paul Gilbert, qui avait fondé la confrérie en 1950, pour lui redonner de la vigueur. Traditionnellement, Paul Gilbert entonnait la chanson de Mentou à la fin du repas. En 2007, il nous a exprimé sa joie de voir revivre la Saint-Paul, a entonné la chanson... Mais il l'a jamais terminé, vu qu'il est passé de vie à trépas en chantant le refrain. Voici les paroles de cette chanson, qui se chante sur l'air de la Charibiaude, dont les paroles sont de Jean-Baptiste Magnon, et qu'on chante encore à la Saint-Paul. 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
2: Itinéraire bis à Chablis cette semaine, et aujourd'hui je me suis arrêtée à l'obédiencerie du domaine La Roche, ici à Chablis. Margot Meunier, bonjour.
3: Bonjour.
2: Vous êtes responsable marketing, communication, domaine La Roche. Une obédiencerie, Margot, c'est quoi ?
3: Alors, une obédiencerie, c'est un ancien monastère qui recueillait les chanoines de l'ordre de Saint-Martin de Tours et donc qui louait obédience au Seigneur, donc un lieu de prière et également un haut lieu de vin.
2: Ici, on est à l'origine des vins de Chablis, c'est ça ?
3: Exactement, l'obédiencerie est le berceau des vins de Chablis. Il faut imaginer que les chanoines sont arrivés à Chablis, ont cultivé la vigne et ont vinifié les vins ici à l'intérieur de nos caves pour la première fois.
2: On est dans une cave très très ancienne ici.
3: Tout à fait, la partie la plus historique est datée du 9e siècle.
2: Et ici, on entrepose quel type de vin de Chablis ?
3: Au domaine La Roche, on est fiers de continuer de vinifier, d'élever l'intégralité de nos premiers grands crus dans ces caves, qui nous permet de perpétuer cet héritage de plus de 1000 ans et d'avoir une qualité exceptionnelle au niveau des vins.
2: Cette obédiencerie, elle est ouverte à la visite et au public.
3: Tout à fait, on a à cœur de faire vivre et de partager cet héritage et ces monuments. Donc nous accueillons le grand public sur des créneaux fixes deux fois par jour tout au long de l'année. Et nous disposons aussi également de différentes prestations qui peuvent être sur mesure ou à la demande.
2: Qu'est-ce qu'on explique ? Quelle est l'histoire que l'on raconte aux visiteurs ?
3: Lorsqu'on reçoit des visiteurs, on leur fait partager l'histoire de l'obédiencerie et du domaine La Roche. C'est un voyage de plus de 1000 ans d'histoire à travers l'héritage culturel et vinicole que l'on détient.
2: Et puis on peut voir... peut-être toucher quelques grandes bouteilles.
3: Tout à fait, on a la chance d'avoir une vinothèque assez exceptionnelle, aussi bien en qualité qu'en démonstration. Donc c'est possible de découvrir des flacons aussi bien en format que des vieux millésimes que vous ne pouvez pas trouver partout.
2: Et puis un magnifique, exceptionnel pressoir.
3: Exactement, lors de la visite, vous êtes amené à découvrir un pressoir authentique du XIIIe siècle à l'intérieur de nos caves. C'est vraiment une découverte grandiose et qui retrace des siècles d'héritage vinothèque. Nicole en Bourgogne et particulièrement à Chablis.
2: Ici donc le berceau de ce vin exceptionnel qui est le Chablis, et puis c'est un endroit qui vit toujours.
3: Exactement, donc toutes les équipes se rendent quotidiennement dans les caves, que ce soit pour faire visiter au grand public ou que ce soit pour veiller sur le bon déroulement des vinifications et des élevages de nos vins.
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2: Itinéraire bis à Chablis, et aujourd'hui on ne va pas parler de vin à Chablis, on va parler de bière. Alexis Madelin, bonjour.
4: Bonjour.
2: Nous sommes aux bières Madame. Ces bières Madame, Alexis, elles sont nées comment et quand ?
4: Eh bien, elles sont nées il y a bientôt 10 ans, donc c'était en octobre 2016, la fondation des bières Madame, avec une première bière qui s'appelait la Porte Romane.
2: C'est plutôt étonnant de voir une entreprise, une microbrasserie comme ça, dans une des capitales du vin français.
4: Oui. Aussi, bien sûr, mais moi j'ai des origines viticoles, vigneronne, et du coup ça me semblait absolument normal pour moi de créer une brasserie ici. Et on retrouve beaucoup de similitudes entre la bière et le vin. On parle de fermentation, de mise en bouteille, de refermentation en bouteille, de méthode champenoise, donc on a beaucoup de similitudes, d'accord, mes boissons, donc mes bières, dans le cas concret, et puis bien sûr ça reste des produits plaisir qu'on peut consommer entre amis, en famille. Sans problème.
2: Et qu'on consomme bien sûr avec modération. Les caractéristiques des bières Madame, quelles sont-elles, Alexis ?
4: Alors, les caractéristiques principales, c'est bière avec une bulle très fine, une aromatique, une belle longueur en bouche, parce que justement pour faire le parallèle avec le monde du vin, on fait un élevage sur lit, donc en bouteille, et ce qui permet d'avoir des bières très aromatiques avec de la matière.
2: Et une belle gamme.
4: Et une gamme maintenant qui s'est bien densifiée depuis le démarrage il y a 10 ans, puisqu'on a aujourd'hui une dizaine, voire un petit peu plus de bières qui étudient un peu tous les styles, les grands styles des bières françaises et internationales, et aussi des bières un peu plus impactantes sur le territoire, puisqu'on a des bières qui sont élevées en fût de chêne, donc des fûts de Chablis, des fûts de Bourgogne-Rouge, qu'on élève à la manière d'un vin. 10, 12, 15 mois d'élevage en fût. Voilà.
2: Je voudrais qu'on parle ici de l'établissement où on se situe. C'est un établissement qui est presque neuf.
4: Oui, au début, on a recherché pour s'installer en centre-ville, dans un bâtiment ancien, mais c'est compliqué à trouver quand même. Donc, on s'est installé là où on a trouvé, donc un petit bâtiment au début, et en 2016. Et ensuite, on a agrandi en 2020-2021 pour avoir aujourd'hui une belle surface et de production et de vente, puisqu'on a aussi un bar maintenant avec de quoi accueillir également des séminaires d'entreprise.
2: Voilà, les bières pression, des tables où on peut déguster et quelquefois même manger. Dîner.
4: Eh oui, on peut faire un petit peu tout ce qu'on veut, puisqu'on même, on a même de la musique, des soirées musicales, des concerts de rock, de musique celtique, avec de la bière, ça se marie très très bien.
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2: Itinéraire Bis, toujours à Chablis cette semaine, et aujourd'hui j'ai décidé de m'arrêter au musée Vinéa Passion. Alexandre Gautrin, bonjour.
5: Bonjour à tous.
2: Ce musée, Alexandre, il porte bien son nom puisque vous avez réuni ici le fruit d'une vraie passion, le vin.
5: Oui, exactement. J'ai commencé de collectionner les outils de la vigne et du vin dès mon plus jeune âge, à l'âge de 16-17 ans, jusqu'à aujourd'hui, et j'ai 48 ans.
2: Alors, on va parler de ce musée. Il est sur deux étages, c'est ça ?
5: Il est sur deux niveaux. Et le musée Vinéa Passion retrace l'évolution de la vigne et du vin depuis le 19e jusqu'à nos jours. On a environ 3000 objets, à peu près. Il faudrait les recompter, ce qu'on en rajoute toujours. Hein, quand on trouve de nouvelles pièces, on les rajoute. Mais bon, ça fait déjà une collection assez conséquente.
2: Des pièces qui sont les vôtres, vous l'avez dit, mais qui vous sont données, que vous achetez, que vous trouvez où ?
5: Toute ma collection, c'est dû à 30 ans de Chine, sur les brocantes, les vigreniers, les foires aux outils spécialisés. En fait, un vrai métier d'outil de la vigne et du vin.
2: Et c'est important pour vous d'ouvrir ce musée pour les montrer au grand public et pour expliquer ce qu'était le travail de la vigne.
5: Ben oui, c'est très important de déjà premièrement de mettre en valeur les outils d'autrefois que les anciens utilisaient pour faire voir l'évolution en laquelle nous en sommes arrivés aujourd'hui avec des outils ultra modernes par rapport à il y a 150 ou 200 ans. Hein.
2: On peut donner des exemples là autour de nous. On a un gros pressoir qui date du début du 20e siècle, c'est ça ?
5: Oui, ben ça c'est une particularité, c'est peut-être l'outil le plus vieux du musée. On peut pas le dater parce que ce sont des outils qui sont fabriqués artisanalement. De la dévisserie faite à la forge, des belles choses.
2: Combien de mètres carrés vous avez ici, Alexandre ?
5: Environ 800 mètres carrés.
2: Et une salle de projection également.
5: Oui, effectivement, une salle de cinéma sur un grand écran. Pour y parler du vignoble de Chablis, on a une vidéo autre sur les gelées de printemps, la nuit.
2: Et puis ici, il y a également un petit train touristique, Alexandre.
5: Alors oui, c'est une activité qu'on propose depuis 2 ans. Découvrir le vignoble de Chablis en petit train touristique et le village de Chablis. Tout ça, c'est une balade qui dure environ 1 heure. 30 minutes dans les vignes, 30 minutes dans Chablis. Et tous les édifices où on passe dans Chablis sont commentés.
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2: Itinéraire Bis à Chablis. Aujourd'hui, on va parler de patrimoine. Je suis en compagnie de Joël Bouchard. Joël, bonjour.
6: Bonjour.
2: Ça s'entend peut-être. Nous sommes à la Collégiale Saint-Martin et avec vous, on va parler de l'association Chablis Terre d'Histoire. Cette association, quels sont ses buts, ses missions ?
6: Je dois déjà commencer par le commencement, c'est-à-dire elle a été créée en 2019, ce qui n'est pas si ancien. Et ça n'a l'air de rien, mais à l'heure actuelle, nous voilà rendus à 70 adhérents. Et c'était notre objectif de parler patrimoine, de parler histoire et de parler richesse et intérêt de notre histoire.
2: Parce que Chablis, ce n'est pas que le vin.
6: Alors, Chablis, ça n'est pas que le vin, mais c'est quand même principalement le vin. On tourne autour du vin dans les recherches que nous faisons, dans les découvertes que nous faisons.
2: Alors ici, on est dans la Collégiale, Joël, et eh bien, il y a eu des recherches de fait et des choses extraordinaires de découvertes. On peut le dire.
6: Quand on dit découverte, c'est en fait des choses qui étaient au vu et au su de tout le monde depuis quasiment le 19e siècle, à savoir des toiles des tableaux de grands noms de la peinture française, déjà comme Pierre Mignat. Ensuite, Philippe de Champaigne, qui était le portraitiste officiel du roi Louis XIII. Et une toile attribuée au peintre Bassano, qui est une référence de la Renaissance italienne.
2: Lorsque j'ai poussé les portes de cette collégiale Saint-Martin ici à Chablis, je me suis aperçu que ce très beau monument, je pouvais le visiter grâce à mon téléphone.
6: Alors ça a été un de nos... une belle victoire de l'année 2024, au cours de laquelle nous avons réussi à faire référencer par le site Belles Églises, qui est d'envergure nationale, notre collégiale Saint-Martin. Donc nous avons fourni à Belles Églises toute la documentation technique, architecturale, historique, etc., qui est actuellement maintenant à disposition du visiteur, numérique, entièrement gratuit.
2: Et puis en parlant de cette association, moi je suis allée faire un petit tour sur votre site internet, et là il est magnifique. Avant de venir visiter Chablis, regardez-le.
6: Je vous ai parlé de 2019, la création de notre association, ça a été notre tout premier objectif, première réalisation. On trouve sur ce site toute la documentation, l'explication, la vitrine de ce qu'est l'histoire de Chablis, avec des éléments documentaires qui n'ont jusqu'alors jamais été publiés, donc d'un intérêt majeur.
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2: Itinéraire bis à Chablis cette semaine, et vous l'attendez tous, c'est la partie gourmande de ma balade. Ici à Chablis, je suis à la boulangerie-pâtisserie, le pilier de Chablis, dans la famille Boucher. Je voudrais Amandine, bonjour.
7: Bonjour.
2: Présentez-vous à nos auditeurs. Ici, on est dans une affaire totalement familiale.
7: Oui, je suis la fille de la maison. Ma maman est la chef pâtissière de l'entreprise et mon papa, chef boulanger.
2: C'est pour ça, dites-moi, qu'ils vous ont prénommé Amandine.
7: Je pense que ça vient un peu de là. C'était soit Amandine, soit Charlotte.
2: On va parler des spécialités de la maison. Alors ici, quand on rentre, on a envie de tout manger. On va commencer par les spécialités de pain, là, qui sont juste à côté de nous, si vous le voulez bien, Amandine.
7: Oui, alors en spécialité de pain, donc on peut retrouver chez nous donc la tradition. Après, on a tout ce qui est pain spéciaux, donc le pain au maïs, le bûcheron, qui est un petit peu plus prononcé en goût, le 7 céréales, et plein d'autres variétés.
2: On passe à la pâtisserie. Je suis dans mon élément, moi, ici. Hein.
7: Moi aussi. Alors, la pâtisserie, on fait tout ce qui est pâtisserie classique, on va dire pâte à choux, tartelettes, et puis gâteaux un petit peu plus travaillés.
2: Et c'est la maman qui les fait.
7: Exactement.
2: Et puis, les chocolats, avec un chocolat qui a donné son nom à cette boulangerie-pâtisserie, c'est le pilier de Chablis.
7: Oui, c'est ça. Alors le pilier de Chablis, c'est vraiment notre spécialité ici. C'est une marque qui est déposée, donc qui existe déjà depuis plus de 30 ans maintenant. Donc c'est un bonbon de chocolat, donc avec un enrobage chocolat noir, lait ou blanc. Et à l'intérieur, on trouve une ganache pralinée au marc de Bourgogne avec des raisins macérés au ratafia.
2: C'est une recette qui existe depuis plus de 30 ans. C'est une recette qui a été transmise à votre maman ou votre papa ?
7: Exactement. On a repris la recette avec la boulangerie.
2: Il y a d'autres spécialités gourmandes comme ça ? On m'a dit qu'on se déplaçait le dimanche pour la gougère de la boulangerie-pâtisserie, le pilier de Chablis ici.
7: C'est vrai que le dimanche, c'est le jour du marché ici à Chablis. Et la gougère, c'est quelque chose qui accompagne parfaitement le Chablis. Donc le dimanche, oui, c'est une grosse journée gougère. Et en période estivale, on la détourne aussi avec des lardons, de l'andouillette, de l'escargot, tout ce qu'il faut.
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8: Est-ce que vous avez déjà fait du vélo rail à Beaumont-Relémines ? C'était quoi ce chemin de fer ?
9: Daniel Bouer. Le parcours proposé, c'est sur la ligne qui vient de Vieilleville, Saint-Nizier, Beaumereau. Et nous exploitons la ligne qui finit de Beaumereau à Bourg-et-Neuf. C'est un vélo sur rail, tout simplement. Cette ligne de chemin de fer, Elle date de 1883, le 5 août 1883. À l'époque, il y avait le transport du charbon. Il y avait, en plus, il y avait sur Bourganeuf, c'est un site, un centre industriel à l'époque, hein, assez important, sur la porcelaine, sur le transport de pierre, enfin bref, il y avait beaucoup d'activités. Et puis aussi, cette ligne était une ligne dédiée aussi aux voyageurs. Le dernier train que moi-même j'ai vu, c'était à l'an 2000. Bon, très vite est venue l'idée qu'il fallait mettre en valeur le site minier. On a fait le musée, un musée de la mine, 2003. Et puis en 2009, on a ouvert ce vélorail.
10: Moi, c'est Catherine.
11: Moi, c'est Gaëtan.
12: Christophe.
13: Lucie.
11: On vient surtout faire du sport, en fait.
13: Pédaler.
14: On est en vacances pour 5 jours dans le coin. On a découvert ça par des prospectus un peu par hasard.
15: C'est moi, hier soir, qui ai trouvé ça une activité qui plaisait aux enfants. Donc, je me suis dit, ça va plaire à toute la famille. Et voilà, nous voilà là.
16: Joël, on est au départ du vélorail.
17: Ça marche comment cette histoire ?
16: Alors c'est un vélo, 4, 5. Ils ont un appareil pour retourner au bout des 5 km. Une fois qu'ils sont là-haut, ils retournent, ils mettent leur vélo au fond et ils repartent après. Mais ils attendent que tout le monde soit arrivé là-haut avant de repartir. On peut pas, comme c'est un aller-retour de 5 km sur le même bois, on est obligé d'attendre. Voilà. L'histoire, c'est l'histoire de la mine, de Beaumont-les-Mines. Et c'est là qu'après, on a mis le vélorail de la mine. 2009, depuis l'ouverture, celui-là. Voilà.
17: C'était comment l'ouverture ?
16: Ah, c'était pas comme ça. On n'avait pas les mêmes vélos au départ. Non, c'était pas. On a changé de vélo entre temps. Ben ceux-là, ils sont mieux, ceux-là.
18: Venez par là, s'il vous plaît. Ah, juste là. Mettez-vous en haut, où il y a le monsieur au banc.
19: Au revoir. Au revoir.
20: À la prochaine.
17: Maintenant, vous savez sur quel rail vous allez glisser avec vos petits enfants à Beaumont-les-Mines.
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1: C'est l'heure de vous écouter, le rendez-vous des authentiques azuréens. Et aujourd'hui, c'est un jeune garçon de 19 ans de Beaulieu-sur-Mer. 5 mois après un gros accident duquel il est sorti amputé d'un bras, il a repris la compétition de son sport de prédilection, c'est-à-dire la voile. Il compte pas s'arrêter là. Il s'appelle Nathan et son histoire, il l'a racontée à Liazé Gaoula. Il se décrit d'abord en 3 mots. Écoutez.
2: Résilient, têtu, je suis très têtu. Je dirais que je suis drôle. J'espère que je suis drôle en tout cas. Je me dis que j'aurais pu y passer. J'aurais pu être tétraplégique, paraplégique. Et finalement, en fait, un bras, c'est pas grand-chose. Voilà, je décide de sauter sous un train en rentrant chez moi après les cours. Donc pour le civil, elle était engagée toute la soirée. Moi, j'ai eu de beaucoup de chance finalement. Je suis pas passé loin d'y passer, mais j'ai de la chance. Les deux images que j'ai, c'est le train qui m'est boué avec ses phares avant de me percuter. Et ensuite, moi, sous le train, parce que du coup, le train s'est arrêté une fois que j'étais dessous, en train de crier de douleur et avec les secours qui essayaient de me sortir de là. C'est les images que j'ai. Après, je sais pas si elles sont réelles, mais en tout cas, c'est les images que j'ai depuis le début.
3: Vous étiez passionné de sport avant cet accident et ça a décuplé, j'ai l'impression, en tous les cas, cette envie de faire quelque chose de ce sport.
2: Cette passion de la voile, c'est ce qui m'a permis de me relever en fait après mon accident. En fait, je me suis dit que si j'ai eu la chance de rester en vie et que si j'étais en vie ce soir-là, c'était pour une raison. Donc il fallait que j'en fasse quelque chose quoi et je me suis tourné vers la voile. C'était ce que j'aimais quoi. De vivre des choses difficiles, forcément, ça renforce le mental. En tout cas, j'essaye juste d'être le mieux possible quoi. Et je sais pas si je suis mature, mais en tout cas, moi, je suis content de ce que je suis aujourd'hui, de ce que j'ai fait après cet accident.
3: Alors justement, est-ce qu'on se sent pas un peu porte-drapeau ? Il y a un message, vous, derrière ce parcours qui est le vôtre, ce côté, oui, j'ai perdu un bras, j'ai que 19 ans, mais je suis plein d'envie et je vais pas m'arrêter.
2: Pour tous ceux qui ont des doutes, à qui on a dit que c'était impossible leur projet, voilà, qui ont eu des moments difficiles dans leur vie, à montrer que c'est possible, que la vie, elle est belle, elle est courte et qu'on doit réaliser nos rêves et on a le droit de réaliser nos rêves et on n'est pas trop jeune, pas trop vieux, en fait, on est qui on est et aujourd'hui, si j'ai un regret, c'est pas de plus avoir de bras ou j'aimerais revenir comme avant, pas du tout. Moi aujourd'hui, mon regret, c'est d'avoir fait du mal aux gens qui m'entourent, que ce soit mes proches ou pas d'ailleurs, ceux qui étaient présents en gare ce jour-là, que j'ai peut-être traumatisé, le cheminot notamment, je pense. Si je devais avoir un regret, en tout cas, c'est celui-là. J'ai envoyé une lettre pour m'excuser, pour lui dire que j'allais bien, parce que c'est vrai qu'après, ils n'ont pas de retour, ils ne savent pas si je suis vivant ou pas. Enfin, il n'a rien demandé, lui, il est à son travail comme tous les jours et percute un gamin de 15 ans, donc ouais.
3: Qu'est-ce que ça a changé dans votre vie ce soir de 2022, Nathan ?
2: Maintenant, j'ai goût à la vie, quoi. J'aime vivre et je suis content d'être là. Et je profite de chaque instant parce que je sais que tout peut s'arrêter du jour au lendemain. On peut avoir des moments difficiles dans notre vie. Enfin, la solution, elle n'est pas de partir. La solution, justement, elle est de se relever. Et juste croyez en vous, quoi. Personne ne le fera à votre place. Moi, on m'a beaucoup dit que c'est impossible ce que je faisais, même après mon accident d'aller au championnat de France. Mais en fait, juste, j'ai cru en moi. J'ai préféré écouter personne et j'ai bien fait. La vie, elle est belle et vous êtes plus capable que ce que vous pensez.
3: Le prochain gros objectif pour vous, Nathan, c'est lequel ?
2: Là, à court terme, ça serait la qualification de la course, qui je vais faire sûrement en mai-juin. On doit partir en solitaire pendant 10 jours autour de la Méditerranée. Je dirais qu'à moyen terme, ça serait la course. Du coup, la Mini Transat 2027, ce serait mon objectif à moyen terme. L'objectif ultime, ce serait de faire le Vendée Globe. J'en rêve depuis que j'ai 6 ans, donc un jour, j'y serai.
1: Et Nathan Mesiano qui donne rendez-vous ce soir pour une vente aux enchères caritative pour l'aider à financer l'achat de son bateau qui va permettre de participer à cette compétition. Rendez-vous à 18h au casino de Beaulieu-sur-Mer.

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1: Vous écoutez Téline Escale avec Oxygène.
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1: Téline Escale, un duo électropop. Des artistes, mais aussi des parents qui écrivent des histoires de vie avec une dominante, la poésie.

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1: 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Wikizef, petit guide à l'usage des étrangers du sud du péage d'Arras en vacances dans notre belle région.
2: Dimanche matin, levé avant le soleil, vers 9h, vous descendez prendre un café que vous pensez amplement mérité. 8 heures de sommeil, franchement, on mérite une pause café. Et devant la cafetière, votre cousin regarde attentivement le café couler. Ça s'appelle une sentinelle de cafetière. Et là, il se retourne et dit « Bah, t'es déjà debout ? Il fait corps noir, t'as qu'est ta lit ou quoi ?» Ne paniquez pas, Wikizef est là pour vous aider. Taquet un lit. C'est une réflexion semi-désagréable, parce qu'il y a plusieurs niveaux de réflexion désagréable. Ça dépend de l'heure qu'il est, du temps qu'il fait. Admettons, il fait 27 degrés à l'ombre, et ben c'est l'heure de « fais pas chier ». Ou alors, il y a 3 grammes à quart. Et ben c'est pas la peine de se demander pourquoi il est désagréable d'un seul coup, c'est parce qu'il n'y a plus de canette.
0: Exemple.